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1: 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Wikizef, petit guide à l'usage des étrangers du sud du péage d'Arras en vacances dans notre belle région.
2: Je ne vais pas vous apprendre que la vie est injuste. Ne vous inquiétez pas, je vais bien, mais force est de constater que la vie est injuste. Prenez par exemple la silhouette des gens. Il y en a toutes sortes, des petits, des grands, des roux, des blonds, des crépus, courts, longs, carrés, minces, gros ou ronds. Viens avec nous chez les barbapapas. Mais pour certains, la vie est plus dure que d'autres. L'exemple le plus frappant que la vie est injuste, c'est quand ma grand-mère disait en parlant d'une de mes matantes qui essayait à toute fin de maigrir, mais sans succès, quel malheur. Elle peut faire ce qu'elle veut, mais chez elle, tout fait penche. Ne paniquez pas, Wikizef est là pour vous aider. Tout fait penche. Rassurez-vous, il n'y a rien qui penche et qui va peut-être caire. Non. Tout fait penche.
1: Traduction.
2: Tout fait ventre. Ventre, une panse, une penche. Pour illustrer ce que c'est qu'une penche, il suffirait que je me mette de profil. Et vous verrez que là, il n'y a pas que pour ma tante que tout fait penche.
1: Définition.
2: Tout lui fait penche, tout lui profite. C'est le malheur des bons vivants. Quel rapport avec la justice de la vie? Bah, il y en a des. Ils peuvent manger ce qu'ils veulent, et ben ils grossissent pas. Je n'ai même vu manger des tartes au chou qu'à longueur de journée. Elles et Thomas, elles pouvaient passer derrière une affiche à la décollée du mur. Et d'autres, ils regardent la vitrine du pâtissier, ils prennent un kilo. Alors, je vous dis pas si on en mange. Le pire, c'est que dans mes prises de sang, les triglycérides, impeccable, c'est le seul truc qui est pas en gras. Alors, je sais pas ce que je range là-dedans, moi. Mais ce qu'il y a de plus sûr, c'est qu'il y a plein de trucs. Une penche, c'est un logement social. C'est en cela que la vie est injuste. Et en même temps, il peut y avoir une sorte de résignation. À la question, t'aurais pas un peu grossi? C'est mieux de répondre, qu'est-ce que tu veux? Chez Mie, tout fait penche, que de se vexer.
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3: Nous sommes en mai 1970, le 17 précisément, un dimanche ensoleillé et non un lundi au soleil. Et Claude François roule à vive allure, pressé de rejoindre Nîmes. Il s'écoute un live d'Elvis Presley.
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5: Dans la voiture, il y a 8 haut-parleurs tout autour, donc vraiment, j'étais entouré par le son, j'adore ça.
3: Quand soudain, son pneu éclate à hauteur de baie d'Arride. À l'époque, le chanteur raconte son accident dans une interview fascinante tirée de l'émission de radio Bande à part que Lina a archivée.
5: Quand la roue a explosé, l'arrière s'est présenté vers l'avant et la gauche de la voiture se soulevait pour faire les tonneaux. Je me suis donc retrouvé de face à l'autoroute, donc de nouveau, et là j'ai re-ralenti. Dès que c'est représenté de nouveau en tonneau, j'ai re-accéléré ainsi de suite jusqu'à peut-être 100-110 à l'heure. Alors mes bras étaient mous pour conduire la voiture, et elle s'est arrêtée net, le retour m'a projeté la tête dans le volant.
3: Sa voiture traverse les quatre voies de l'autoroute et finit sa course dans un fossé de l'autre côté de l'autoroute A7. Conscient mais sonné, l'artiste est un miraculé. Nous sommes alors 8 ans avant l'épisode de la baignoire fatale. Il n'aura qu'un nez cassé, nécessitant par la suite une rhinoplastie.
5: C'est pas le cartilage qui s'est cassé, mais l'os entre les deux yeux. Alors là, quand j'ai vu ça, j'ai donné un coup de poing dans le miroir, j'ai donné des coups de poing partout, j'ai piqué ma crise de... J'ai pas de chance.
3: Claude François sortira 2 ans plus tard, le lundi au soleil.

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1: Bonjour Nicolas Villerette.
2: Bonjour Olivier.
1: Responsable zoologique, c'est tout mignon, hein, raton laveur. Décrivez-nous cet animal.
2: C'est un animal qui fait à peu près la taille d'un renard, qui va être tendance gris avec cette belle queue annelée, avec des anneaux qui sont noirs un peu plus foncés. C'est comme un petit ourson. Et puis c'est très dynamique.
1: Il vit où?
2: On peut le trouver de plus en plus d'ailleurs, parce que les densités augmentent ces dernières décennies. Nous ici, dans notre secteur, on va dire en Argonne-Ardennaise, autour de tous les village, si on sort la nuit en voiture, il n'est pas rare de croiser un ou quelques ratons laveurs maintenant. Au départ, les ratons laveurs, c'est nord-américain. On les retrouve au Canada. Ça n'est pas une espèce de chez nous, mais qui a été importée notamment dans notre secteur par les militaires canadiens au sortir de la Seconde Guerre mondiale. Et en fait, ils retrouvent ici tout ce qui leur correspond. Des forêts de feuillus dans les zones tempérées qui leur permettent d'avoir des refuges. Que quand ils se sentent agressés ou en danger, ils montent à la cime des arbres et là, ils sont inatteignables.
1: Qu'est-ce que ça mange, un raton laveur?
2: Eh bien, c'est omnivore, ça mange de tout. Donc, quelqu'un qui a un beau jardin, eh bien, ça en fait une belle assiette pour les ratons laveurs.
1: Qui va se servir dans le potager.
2: Ah oui, il va se servir dans le potager. Alors voilà, effectivement, donc, ils vont manger des légumes, des fruits bien sucrés, ça c'est ce qu'ils aiment bien, et de la viande, et c'est là où ils posent problème. Sur les passereaux, notamment les populations de mésanges, de moineaux, parce qu'ils vont aller prélever les petits ou les œufs directement. Et puis, ils vont manger aussi beaucoup de grenouilles, par exemple, dans les milieux humides. Ils vont manger aussi beaucoup d'amphibiens. Donc c'est là où, effectivement, en surdensité, il peut poser des problèmes à la biodiversité.
1: On le trouve souvent en lisière de village. Est-ce qu'il rentre dans les villages? Est-ce qu'il fouille dans les poubelles?
2: Alors oui, typiquement, si on retrouve un jour une poubelle un peu éventrée, ce n'est pas nécessairement un chien errant, ça peut être un raton laveur.
1: Ça reste actif toute l'année, hiver comme été?
2: Alors il n'y a pas d'hibernation au sens strict, mais il y a une hivernation, c'est-à-dire que les périodes froides, et alors qu'on va dire qu'on descend en dessous de 0 degré, ils vont se mettre dans une cachette et ils vont rester là, tranquilles, s'endormir. La température de leur corps baisse un petit peu. Ils ne vont plus chercher à manger. Ils restent au chaud. Ça peut durer quelques semaines, 2-3 semaines. Et dès que les températures sont plus clémentes, hop, ils restent en activité. Ce qui est très pratique quand il fait froid. Ils n'ont pas besoin de chercher à manger.
1: En matière de reproduction, comment ça se passe?
2: C'est comme les chats, on va dire. Les petits naissent au printemps. 3-4 petits par femelle en général. Et je fais le comparatif avec les chats et on en parle ici au parc parce que parfois des gens trouvent un jeune raton laveur à la traîne, vont le prendre, c'est trop mignon. On peut le biberonner facilement. Les gens vont parfois les garder chez eux, mais quand vient le moment de l'adolescence, ça devient bougon, c'est compliqué, ça met le bazar à la maison. Donc on déconseille vivement, qui que ce soit, de ramasser des ratons laveurs. Laissons les là où ils sont. S'il est à la traîne, ça arrive. C'est pas grave, il n'est pas nécessairement oublié par sa maman.
1: D'ailleurs, en préparant cette interview, vous me racontiez qu'il y a des ratons laveurs qui passent par les chatières dans des habitations.
2: Ah oui, tout à fait. Si jamais, parce que c'est la bonne taille, si jamais il y a à manger pas très loin après la chatière, ils sont tout à fait capables de rentrer dans la maison, manger les croquettes et ressortir presque incognito. Et puis autre chose, leur particularité, ils aiment bien ouvrir les robinets. Et ils les ouvrent, mais généralement, ils ne le referment pas. Donc ça, c'est souvent signe qu'il y a un raton laveur par ici.
1: Ces animaux tout mignon, on les a mis à l'honneur aujourd'hui dans Terre de Champagne-Ardenne. Avec vous, Nicolas Villerette, les ratons laveurs de notre région.
2: Avec grand plaisir, Olivier.
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1: Quand on passe le rideau, ça sent le pop-corn, il y a de la lumière qui clignote de partout. 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
3: Elle, lui, a troqué tout simplement des cartons de souvenirs pour un musée privé de 45 mètres carrés dédié à la piste étoilée. C'est Thomas Joly. Thomas, d'où vous vient cet amour pour la piste étoilée et pour le cirque?
1: Alors que c'est une passion qui me suit depuis que j'ai à peu près 6 ans. Tout a commencé bêtement par une visite à des animaux dans un cirque qui passait à Mèche. Et c'est là que l'amour pour le cirque a commencé. Depuis de nombreuses années, je collectionne pas mal d'objets et de documents concernant le cirque. Et en fait, tous ces objets, ils étaient enfermés dans des cartons. Et donc, j'ai décidé de leur laisser la place qu'ils méritent et de les mettre en lumière et en valeur.
3: Mais alors, du coup, comment on organise sa maison? Parce que j'imagine que plein d'objets, il faut donner des sortes de fonctionnalités, trouver la bonne place. J'imagine que ça se met pas en place du jour au lendemain, Thomas Joly.
1: Non, pas du tout. En fait, quand on a construit notre maison, on a tout aménagé le dessus du garage. Donc, on a rehaussé le dessus du garage. Et ça m'a permis de récupérer une pièce de 45 mètres carrés qui est aménagée du sol au plafond, 100% cirque.
3: Le Thomas Joly qui était en train de mettre en place, en tout cas, ce cirque à la maison, de mettre en place ces objets, c'était quoi? C'était Thomas Joly adulte ou c'était l'enfant qui a eu ce choc psychologique qui a mis en place tout ça?
1: On va dire un peu les deux. On va dire le Thomas petit parce que j'ai retrouvé beaucoup de choses que je gardais depuis tout petit. Et le Thomas adulte qui a pris soin de tout bien exposer, de tout mettre en lumière, de tout dépoussiérer, de tout mettre en place pour que ça soit vraiment un vrai musée privé.
3: Est-ce que il y a une pièce, quelque chose en particulier dont vous êtes le plus fier, ou alors peut-être une pièce, un objet que vous aimeriez ou rêveriez d'avoir chez vous?
1: En pièce que j'ai récupérée récemment chez un monsieur qui liquidait son musée. J'ai récupéré une très vieille affiche du Cirque Pinder qui date de 1930. Donc il y a une affiche en papier journal écrit avec de l'encre très bien écrit. C'est vraiment joli. Et en plus récent, j'ai récupéré deux blasons en métal, pareil du Cirque Pinder, qui étaient édités en très peu d'exemplaires. Et il en reste très peu dans toute l'Europe en état exceptionnel comme je les ai aujourd'hui.
3: Quand des amis, des proches à vous poussent ou ont poussé pour la première fois

0: la porte de ce bel endroit. Ça a été quoi les réactions?
1: Les gens ils disent que je suis fou. Quand en fait vous rentrez par la porte et il y a un petit sas avec des rideaux en velours, vraiment comme dans un cirque, on a vraiment l'impression de rentrer dans un cirque. Et quand on passe le rideau, ça sent le pop-corn, il y a de la lumière qui clignote de partout. Et les gens, ils retombent en enfance et ils s'attendent vraiment pas à trouver ça dans une maison.
0: À vous, je cours. Thomas Joly a réalisé son rêve d'enfant en transformant une partie de sa maison en un véritable musée du cirque. Une immersion sensorielle unique entre des rideaux de velours, de pop-corn. 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
3: Bonjour à toutes et tous, bienvenue dans Affaires classées, le podcast. Nous sommes au printemps 1824. Une vieille dame habitant Saint-Faust est jetée vivante sur un bûcher. Des villageois l'accusent en effet d'être une sorcière qui jetterait des sorts maléfiques sur la population. Que cache ce fait divers digne d'un autre temps? La suite dans un instant.
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3: Nous sommes en l'an 1824. Au matin du 29 avril, le préfet des Basses-Pyrénées est de fort mauvaise humeur. Il vient d'apprendre qu'à 8 km de son palais, dans le village de Saint-Faust, une vieille dame connue sous le nom de Marie Payon a bien failli périr brûlée sur un bûcher improvisé par un groupe d'individus au prétexte qu'elle serait une sorcière. Des villageois se sont emparés d'elle afin de la ligoter. Ils ont entassé du bois, attachant la malheureuse à un pieu avant d'allumer le feu. Mais tandis que les flammes faisaient leur œuvre, elles cramèrent aussi les cordes qui entravaient les mains de la pauvre Marie, laquelle parvint à s'échapper comme elle le put. Grâce aux soins d'un médecin, elle échappa à la mort et put lentement panser ses plaies malgré d'horribles souffrances. Quelques jours plus tard, Marie songea à alerter monsieur le maire du village, pensant qu'il lui viendrait en aide en prévenant les gendarmes du crime commis sur sa commune. Que nenni ! Fort embarrassé par cette affaire d'un autre temps, l'élu commença par mener son enquête en identifiant les suspects. Dans ce village rural de quelques centaines d'âmes, les langues finirent par se délier. Les auteurs du crime ne sont autres que les membres et proches d'une famille honorablement connue à Saint-Faust. Suspectant la vieille dame de leur vouloir du mal, ils ont tenté de la supprimer par le feu. L'affaire fait tache. Elle rappelle ces pratiques d'un autre temps, en Béarn, au Pays Basque ou en Bigorre, où l'on brûlait ces femmes que l'on taxait de sorcellerie. Le maire s'interroge. Doit-il dénoncer l'affaire ou bien l'étouffer?
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3: Selon les premiers témoignages, une fillette du village souffrant d'un mal implacable semblait vouée à une fin prochaine. Et comme souvent à l'époque, lorsque la médecine s'avérait incapable à soigner, les proches recouraient aux soins du guérisseur ou du sorcier du coin. Ça tombe bien. À Saint-Faust, les villageois racontent que Marie Payon, une vieille femme un peu marginale, aurait le pouvoir magique de guérir toutes sortes de maladies. Croyant en un miracle, les parents de la fillette implorent Marie de leur venir en aide. La vieille dame se déplace, elle examine l'enfant, et là, stupeur, elle refuse, se disant incapable de soigner ce mal sournois. L'incompréhension, la colère gagnent les parents de la fillette, prêts à payer tout ce qu'elle voudra, mais rien n'y fait. Marie refuse. Un refus qui pourrait bien lui coûter cher. Au village, la veuve Payon est surnommée la poussouère. Comprenez, celle qui connaît les poussous, autrement dit, les poisons. Aussi admirée que redoutée, elle offre, dit-on, ses potions miracles, ses breuvages mystérieux lorsque la médecine ne peut plus grand-chose. Les proches de l'enfant malade s'interrogent. Pourquoi Marie a-t-elle refusé ses soins ? Sans doute se sentait-elle impuissante face à ce mal incurable, mais les parents meurtris ne l'entendent pas de cette oreille. À leurs yeux, son refus signifie qu'elle leur a jeté un sort. Ivre de chagrin, il s'imagine que la vieille veuve a pactisé avec le diable. Et comme on le croyait naguère par ici, il faut brûler la sorcière afin que ses cendres chassent le mal dont la fillette souffre. Une pratique pourtant interdite par le roi Louis XIV depuis l'an 1682. En pareille circonstance, le maire du village aurait dû alerter les gendarmes et le procureur du roi afin qu'une enquête soit ouverte et que les suspects soient identifiés, jugés et châtiés. Or, en cette année 1824, marquée par l'avènement du roi Charles X, il en ira tout autrement dans cette commune béarnaise connue pour ses coteaux de vignes, de maïs et d'apiculture. Redoutant le scandale et voulant sans doute éviter la paille de la prison aux acteurs de cette affaire honorablement connue dans le canton, l'édile de Saint-Faust va tout faire pour l'étouffer, avec de l'argent, tout bonnement. Il convainc les parents de la fillette de mettre la main dans leurs économies et lui remettre des espèces sonnantes et trébuchantes qu'il se propose de porter au chevet de Marie Payon, accompagnée du notaire de Gand. Au mépris des lois du code pénal napoléonien en vigueur depuis 1810, monsieur le maire lui met le marché en main, moyennant une somme d'argent destinée à réparer le prix de ses souffrances. La vieille dame serait bien inspirée de signer un papier officiel par lequel elle s'engage à ne pas déposer plainte contre ceux qui ont allumé les flammes du bûcher. Une transaction qui éteindrait le feu, en somme. Lorsqu'il apprend la nouvelle, le préfet palois manque de s'étrangler. Qui est donc ce maire de campagne, ce petit notable qui fait fi des lois ? Aucun élu ne doit se prêter à un tel chantage, tonne le préfet palois. Furieux, il demande au procureur du roi l'ouverture d'une enquête qui sera confiée le 2 mai aux gendarmes de l'Escar. La malheureuse Marie Payon va enfin pouvoir livrer son récit des faits aux autorités.
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3: Âgée d'une soixantaine d'années, Marie était la benjamine d'une famille nombreuse des environs. Sa vie durant, elle avait exercé le métier officiel de fileuse. Ses connaissances en matière de plantes lui ont vite valu la réputation de guérisseuse. Les témoins entendus par les gendarmes confirment qu'en mars dernier, Marie s'est présentée dans l'état le plus affreux, pieds et mains brûlés. Marie accusa spontanément les nommés Sagette, Broc, Pondac et la sœur de ce dernier d'être les auteurs de son calvaire. L'un d'eux avait d'ailleurs fui le village, redoutant sans doute d'être envoyé en prison par les gendarmes. Il revint 3 semaines plus tard, proposant sans honte, par l'entremise de monsieur le maire, ce qu'il appelait un accommodement, une sorte de transaction destinée à éteindre l'affaire. Interrogé à son tour, l'édile de Saint-Faust masque mal son embarras. Laurent Luc jure qu'il ne savait rien des raisons de ce bûcher improvisé. Marie lui aurait confié qu'elle avait été attachée à un piquet, le feu sous les pieds et sur la tête, se disant victime d'un mauvais tour. L'omerta frappe aussi un couple de vignerons qui, bien que présents près du bûcher, disent tout ignorer de l'histoire. Sur la foi des accusations de Marie Payon, les deux principaux acteurs de cet acte barbare sont identifiés et arrêtés. Le premier est un certain Jean Broc, Marié à la nièce de la victime, il est tailleur d'habits de métier. Lui nie envers et contre tout. Jamais, jure-t-il, il n'a brûlé les jambes de celle qu'il taxait naguère de sorcellerie, l'accusant d'avoir donné une maladie à une enfant par ses maléfices et ses sortilèges.
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3: Le second suspect se nomme Jean Pondac. Laboureur de profession, il est suspecté d'avoir planté le pieu, installé les sarments au pied de la malheureuse et d'avoir allumé le bûcher. Lui aussi nie de toutes ses forces, imaginant que nul ne croirait les dires de celle qui dit être une folle. L'enquête ira vite. Deux mois plus tard, le 28 juillet 1824, le juge d'instruction palois met Brock et Pondac en accusation du crime de tentative de meurtre sur la personne de Marie Payon. Dans son ordonnance, le magistrat écrit que la victime fut soupçonnée de sortilège par l'opinion publique parce qu'elle avait eu le tort de refuser ses soins dont chacun espérait de prompts résultats. Aux yeux des villageois, Marie fut accusée d'avoir, par ses maléfices, ses sortilèges, généré des maux qu'elle ne pouvait guérir. L'ignorance commune et les préjugés firent le reste. Les esprits s'irritèrent. Ainsi naquit l'idée de brûler une présumée sorcière. Le procès s'ouvre au Parlement de Navarre le 20 novembre 1824. L'instant est grave. L'affaire Marie Payon sera l'ultime procès palois de l'histoire où l'on parlera de sorcellerie dans un tribunal. 12 jurés venus du Pays Basque, du Béarn, et 3 magistrats vêtus de leur robe rouge et noire sont réunis pour juger 2 accusés, 2 hommes honorablement connus. Très vite, l'audience vire au calvaire, non pas pour les accusés, mais pour la victime, Marie Payon. Certes, les 2 hommes ont bien commis les faits reprochés, mais selon les juges, c'est Marie, par ses maléfices, ses sortilèges, qui a fait naître ses blessures et les a envenimées. Incroyable, la victime passe pour une simulatrice, une victime si peu innocente que la cour acquitte les 2 accusés. Ils seront libérés sur le champ.
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3: Le malheureux destin de Marie Payon, c'était l'épisode Requiem pour une guérisseuse. Dans un prochain épisode, je vous raconterai une affaire survenue en juin 2014. Une fillette âgée de 30 mois décède d'une asphyxie soudaine dans son lit près de Saint-Jean-Pied-de-Port. Selon le médecin légiste, c'est une mort naturelle, mais les gendarmes nourrissent pourtant quelques doutes.
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5: Circuit court aujourd'hui au cœur du village de Roiffieux où l'on va se régaler avec Noémie Marron de l'atelier du père Marron.
6: Nous sommes donc dans un vieux bâtiment qui date d'après une pierre gravée sur la façade de 1612. C'était en fait l'ancien entrepôt du boulanger du village puisque mon papa est natif de Roiffieux. Donc ici nous sommes un atelier de transformation de fruits. Notre objectif c'est de décliner le fruit sous plusieurs formes. Donc on a commencé avec la confiture, on fait maintenant des pâtes de fruits et on aimerait faire à terme encore plus de déclinaisons. Ça peut être de la compote, des coulis, des sorbets, enfin voilà. Avec un cahier des charges extrêmement exigeant et qui ne bougera pas, qui correspond en fait tout simplement à nos valeurs, que des fruits français qu'on va chercher en direct chez les producteurs, des variétés dites, dans le monde du fruit on dit premium, donc ça veut dire très qualitative, très gustative, et le tout très peu cuit et peu sucré. L'idée c'est à chaque fois à travers nos produits d'avoir l'impression de manger le fruit cru, c'est un substitut en fait lorsque le fruit n'est pas de saison.
5: Et ici on est confiturier de père en fille, Christian le papa et Noémie sa fille, associés dans cette belle aventure gourmande depuis 2024 dans l'atelier du père Marron, mais depuis toujours à la maison pour régaler les épicurieux avec une vingtaine de parfums de confitures extra.
6: Donc la gamme Corse, ce sont la clémentine de Corse, le pommelot de Corse et le citron Corse, une confiture confiture d'ailleurs très rare à trouver, une gamme réunionnaise avec de l'ananas Victoria et la mangue José. Et ensuite, on a les classiques et en plus original, on va dire, mais extra local. On va avoir tout ce qui est poire, qui est vraiment une belle découverte, parce que c'est un fruit extrêmement classique, mais rarement transformé. La pêche de vigne, les fruits sauvages, donc mûres, myrtilles, ainsi que cynorhodon. Et puis, j'y tiens, c'est très important, on ne fait pas de crème de marron, on fait de la confiture de châtaigne. La différence, elle est majeure à notre sens. On fait des choses très haut de gamme, mais on veut quand même rester sur de l'abordable. Nous, on va vraiment être sur de la retranscription du fruit, ce qui fait qu'on n'aura jamais d'assemblage de plusieurs fruits ou d'épices. Et dans la crème de marron ou confiture de châtaigne, nous, on va se différencier parce qu'on ne met pas de vanille, on met moins de sucre, ce qui fait que ça fait beaucoup plus châtaigne à tartiner. En fait, nous, notre principe, c'est de se dire, quand un fruit est excellemment bon, il se suffit à lui-même et il n'a pas besoin de rajout, d'exhausteur de goût, que sais-je, pour être savoureux.
5: Et alors, avec ce même savoir-faire, Noémie et Christian confectionnent également des pâtes de fruits savoureuses.
6: Alors, les pâtes de fruits, c'est vrai que ça a été un gros enjeu, puisqu'en fait, ce qui se faisait sur le marché, attention, je ne mets pas tout le monde dans le même sac, mais on était quand même sur des produits extrêmement sucrés qui n'avaient de fruits que le nom dans pâtes de fruits. Et donc là, c'était un vrai challenge parce qu'il fallait que la texture suive. Donc ça nous a mis vraiment des mois et des mois pour trouver le juste équilibre. Mais on est extrêmement fiers de ce produit-là. On voit qu'il a beaucoup de succès parce qu'effectivement, on fait une pâte de fruits, plus de 50% de fruits, avec cette espèce de trompe-l'œil qui fait qu'on a l'impression de manger le fruit. Et certains, d'ailleurs, clients pensaient que c'était un fruit confit tellement qu'il ressemblait à la clémentine, par exemple.
5: Donc vous l'avez compris, dans l'atelier du Père Marron, on fait vraiment tout artisanalement et le plus souvent possible donc en circuit court.
6: On essaye vraiment toujours d'être extrêmement local. Après, il s'avère qu'on est dans une région très limitrophe avec la Drôme et l'Isère, donc des fois il est plus local d'aller en Drôme et l'Isère que dans le sud de l'Ardèche par exemple. On travaille avec une bonne vingtaine de producteurs et aussi des cueilleurs. Les cueilleurs, c'est quand vous voulez, où vous voulez, il n'y a aucun problème. On est vraiment à la recherche de ce savoir-faire. Donc on le fait pour la mûre sauvage et le cynorhodon. On a la chance d'être dans une région où il y en a plein. Il n'y a pas de mal à les trouver. Par contre, un peu plus de mal à les cueillir.
5: Donc l'appel est lancé. Si ça vous intéresse, rapprochez-vous de Noémie et de l'atelier du Père Marron à Roiffieux. Vous retrouvez leurs confitures et pâtes de fruits dans certaines épiceries fines, chez certains restaurateurs également, notamment les maisons Marcon, ou directement ici à l'atelier boutique à Roiffieux, où Noémie se fera un grand plaisir de vous faire déguster ses douceurs.
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1: Bonjour, je m'appelle Jérémy Ferrier, j'ai 40 ans, je vis à Port-Camargue et je suis soigneur animalier à l'Institut Sicorium du Rôle du Roi depuis 15 ans.
2: Comment on se dit, petit, je veux faire ça comme métier? Vous vous rappelez du moment qui a été le déclic?
1: Ouais, je pense que c'est une vocation et je me rappelle très bien du moment. À l'époque, j'étais au CP et j'ai reçu un papier du Marineland où j'ai vu tous les mammifères marins et je sais qu'à ce moment-là, je me suis dit, c'est ça que je veux faire plus grand.
2: Est-ce que c'était compliqué à atteindre votre rêve? Les profs vous ont soutenu dans le projet?
1: On va dire qu'il y a maintenant plus de 20 ans que je fais ce métier. Du coup, à l'époque, le métier était moins connu que maintenant. Et quand j'ai demandé pour m'orienter, on m'a dit, tu veux être éleveur, c'est ça? De chiens, de chats? J'ai dit non, je veux travailler en parc zoologique ou en aquarium. Et du coup, ils m'ont dit, il faut être vétérinaire pour ça. Ce qui était totalement faux. Du coup, au début, oui, j'ai dû galérer, m'orienter vers un schéma plus classique. Et enfin, j'ai pu faire un stage au Sicorium où j'ai rencontré les soigneurs et eux m'ont dit quelle formation fallait faire pour devenir soigneur.
2: Vous dites quoi le matin en vous réveillant?
1: Le matin, quand on arrive, on se dit qu'on a de la chance d'être là déjà. De travailler avec des animaux sauvages, c'est quand même une chance. Surtout, la première chose que je me dis, c'est est-ce que tout le monde va bien?
2: C'est quoi le meilleur souvenir que vous avez eu avec les animaux où on se trouve là au Sicorium? Il y a des otaries, il y a des phoques. Vous avez forcément un souvenir inattendu avec eux?
1: Oui, il y a un souvenir plutôt marquant qui c'était avec mes otaries. Il y avait le mâle dominant et deux femelles. Il y a une femelle qui commençait à être un peu agacée. Du coup, elle n'écoutait plus trop. Et j'ai eu le mâle dominant qui s'est mis entre elle et moi pour pouvoir recadrer la femelle et la session s'est très bien terminée.
2: C'est quoi le message que vous avez envie de faire passer à la radio?
1: Le message que j'ai envie de faire passer, c'est qu'il faut respecter la vie animale, végétale, que les aquariums et les parcs zoologiques servent à sensibiliser les gens à cette vie-là et à pouvoir les voir en vrai. Je pense que c'est notre rôle d'éducation.
2: C'est quoi qui vous impressionne le plus chez ces animaux?
1: C'est déjà leur adaptation à l'eau. Ils ont des capacités exceptionnelles de nage. La proximité qu'on peut avoir avec eux, quand on les connaît bien et qu'on passe beaucoup de temps avec eux, la confiance qu'ils peuvent nous donner.
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3: Bonjour, Serge Papagali.
4: Ah, monsieur Thomas, bonjour. Et cher Dauphinois, cher Dauphinois, bonjour également, bien sûr.
3: On est samedi pour le Dauphiné Tour. Aujourd'hui, où est-ce qu'on part?
4: Ah, vous allez voir. Hommage aux Grésivaudins, en Grésivaudins et aux Chalassiennes et Chalassiens au pied de la montagne de Bramfarine. Donc, je suis désolé, mais c'est le vrai nom de la montagne, pas de ma faute. Hein. Donc, on est où?
3: Au Chalard.
4: Au Chalard, bravo. Ça farine Bram, au Chalard, je sais pas. La Brame Farine. Elle en a marre d'être broyée, je sais pas quoi. Bref, une précision, en dauphinois, Chala, ça se prononce Sala, en fait. Sala. Ce qui veut dire faire un chemin dans la neige. J'ai appris ça, dis donc, ah oui. D'où le nom du Chela, qui est un lieu de passage pour aller à l'étranger.
3: Ah.
4: À Chambéry, par exemple.
3: Ah, l'étranger, Chambéry.
4: Ah ouais, carrément. Ouais, donc, toi, les autres étrangers, quoi. Bon. Les Chelas, porte du Grésivaudan. Je précise également que les Chelas n'est pas le village de naissance de la fameuse chanteuse Aquette, bien évidemment.
3: Oh,
4: attends.
3: J'avais
4: dit. Bien sûr, tu peux, ouais. on confond souvent le Chelas et la Chela, qui n'ont bien les mains, rien à voir. Le Chela n'est pas le mari de la Chela. Enfin, en gros, quoi, voilà, ça veut dire. Chela, qui depuis a coupé ses couettes d'ailleurs, et a été retendu entièrement. Alors que les habitants du Chela, eux, sont détendus, on va dire ça. Et ils n'ont pas de couettes, bien évidemment. Entre Mortel de Maille et Pontcharrat, le Chela est ici chez lui. Alors c'est dur à dire ça. Le Chela est ici chez lui, allez-y, bien
3: sûr. Le Chela est ici chez lui.
4: Oui, mais vous êtes un jeune professionnel, de talent, plein d'avenir. Bref, c'est normal. Chela ou chez ici, comme vous voulez. Ça n'empêchera pas le manoir de la Tour de prendre garde au village. C'est peut-être de là que vient l'expression la Tour. prends garde au toit, pas à toi, au toit, car les toits coûtent cher, j'ai lu ça quelque part, entretenir, surtout dans un château du 16e siècle, qui est au Chalin. Alors vous allez penser, le papa Gali, il a picolé de la chartreuse, parce qu'il part un peu dans tous les sens, mais même pas, hein, vous confirmez.
3: Non, je suis témoin.
4: Voilà, je ne bois jamais en studio.
3: Jamais.
4: Voilà, toujours...
3: en dehors.
4: Dans les toilettes. Une autre précision, si au Chalin, vous entendez parler de la Rolande, il ne s'agit pas de la péripatéticienne du coin, péripatéticienne, c'est dur à dire, en dauphinant de la pute, de la péripatéticienne du coin, non, mais d'un espace naturel sensible. C'est vrai, c'est un peu comme ça. La péripatéticienne du coin s'appelle Josiane, ce que vous m'avez dit, mon cher Thomas.
3: Oui,
4: m'a dit, vous la connaissez très bien, donc voilà. Alors, la Rolande, en fait, un espace naturel. Mais qu'est-ce qu'un espace naturel sensible? J'ai l'impression que la planète entière, actuellement, est un espace naturel plutôt sensible.
3: C'est vrai.
4: J'ai l'impression,
3: c'est,
4: voilà.
3: C'est vrai.
4: N'empêche que dans la Rolande du Chalin, vit, écoutez-moi bien, la Rainette arboricole.
3: Oh.
4: Ça vous embouche un coin, comme dit l'autre. Ben, c'est son dernier îlot isérois en dehors de l'île Crémieux. Alors, si certains d'entre vous s'en moquent, ben, ils ont bien tort. Je vais vous dire pourquoi. Les rainettes valent parfois bien mieux que les petites reines et les roitelets de cette terre. Protégeons-les, elles surtout. Les autres, on s'en tape. Alors tous ensemble, ce que je veux dire, allez, on n'est pas des quand même.
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1: Franchement, c'est mignon, Cormeille. Si vous cherchez du typiquement normand, vous êtes au bon endroit. Et puis, on est à la campagne, tout en étant qu'à 20 minutes de la mer et à 15 km de Pont-l'Évêque. Cyril, lui, vous le trouverez en plein cœur du village, sur la place du Mont-Mirel. Il m'aurait plu son métier à Cyril, si j'avais pas eu de main gauche.
2: Trop bien ça. Comment ça va?
3: Ça va, oui, impeccable.
2: Tu viens de rentrer?
3: Eh ben à l'instant, on vient de rentrer de chantier.
2: T'étais dans une église?
3: Oui, on était dans une église à une vingtaine de kilomètres d'ici, à Saint-Pierre-de-Salerne.
1: Son métier, c'est de donner vie à la lumière.
3: Nous, la lumière, on la redonne dans les édifices et puis on la reprend, mais colorée, la lumière.
2: Mais tu fais pas que les églises?
3: Non, on fait les manoirs, on fait les particuliers, on fait tout plein d'édifices, que ce soit particulier ou monument historique.
1: Cyril, il est comme ton père, il est pas vitrier.
3: Non, je suis pas miroitier ni vitrier. Moi, je suis maître verrier, restaurateur, créateur de vitraux.
1: Je pensais qu'on disait vitrailliste.
3: Ah oui, vitrailliste. Vitrailliste, c'est pour ceux qui ont moins de 10 ans d'expérience.
1: Ah.
3: Voilà. Et au-dessus de 10 ans d'expérience, quand on a travaillé dans des monuments historiques et autres classés, eh bien, on devient maître verrier.
1: J'entends du monde à la cave.
3: En bas, ils sont en train de faire du montage au plomb. Donc, on les entend un peu taper avec des clous, des marteaux, ouais. Et remontent des vitraux en plomb.
1: Bah oui, c'est du plomb entre les bouts de verre.
3: Bon, après, il y en a d'autres qui peuvent utiliser une technique au Tiffany, mais c'est pas la technique traditionnelle. Nous, on fait la technique traditionnelle plomb, verre et étain, comme au Moyen-Âge.
2: Ah, le Tiffany, c'est la même technique que celle qu'on utilise pour les lampes qui portent le même nom?
3: Exactement, c'est ça. C'est la technique qui s'appelle Louis Comfort Tiffany, qui a fait les lampes aux États-Unis.
2: Ah, mais je croyais que c'était du plomb,
3: hein. Ah non, c'est du Tiffany.
2: D'où le nom de la lampe.
3: D'où le nom de la lampe, puisque c'est le nom du créateur, Louis Comfort Tiffany.
2: Je vais me coucher moins con ce soir.
1: Pour ça, il y a encore du boulot.
3: Et d'autres aussi peut-être, du coup.
1: Il a pas l'air si vieux, à la louche.
3: À la louche, le mois prochain, 44.
2: Quand t'avais 15 ans, tu voulais être...
3: Un an après. Moi, j'ai commencé à l'âge de 16 ans mon métier, à l'apprendre, bien évidemment. Ouais. Et puis, je suis ressorti d'une école sur Paris à l'âge de 20 ans.
2: Et ça devient d'où, cette envie de travailler le verre, comme ça?
3: Eh ben, on parlait tout à l'heure, la lumière le matin. Bon, ouais. Ben, moi, c'était la lumière, tout simplement, qui se décolorait sur les murs par rapport à des vitraux, avec le soleil qui passe à travers. Ça m'a tout de suite attiré, et j'ai voulu savoir comment ça se passait. J'ai découvert une école, l'école de Paris, et je suis rentré dedans.
1: Le maître verrier, il travaille pas que le verre.
3: On travaille le bois, le métal, la pierre et le verre.
2: La pierre aussi?
3: Eh oui, quand là, on vient de sortir de chantier, on vient de taper dans la pierre pour retirer les vitraux. Et puis pour les reposer, bah, il faut savoir faire du mortier avec la pierre.
2: Donc tu casses et tu refais, quoi.
3: Exactement, on casse et on refait.
1: Si vous voulez un vitrail chez vous, il peut vous le faire?
3: On peut le faire. Par contre, nous, on a une chance assez extraordinaire, et je touche du bois, on a à peu près un an et demi d'attente avant de pouvoir le réaliser.
1: Ah bah oui, mais non, j'en avais besoin pour ce week-end, moi.
3: Donc Fred, t'auras ton vitrail dans un an et demi, pas avant.
1: Il a fait des beaux chantiers, le copain.
3: Moi, celui qui me vient tout de suite en tête, c'est le Petit Palais à Paris, de refaire les quatre rosaces du Petit Palais à Paris.
1: Bon, il était pas tout seul, hein.
3: Je les ai restaurés avec des compagnons, mais j'étais dessus, j'étais chef de mon équipe à cette époque.
1: Pour voir le travail de Cyril, vous tapez ateliergouty.com avec un Y à Gouty.
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1: Bon, tout va bien, Sébastien ?
2: Ouais, tout va bien. Oh, mais moi, je fais une belle balade avec vous. Par contre, il va falloir s'arrêter, Claire, pour faire l'interview.
1: Bon, attendez, je m'arrête là. J'attends le plat. Ça y est, c'est bon.
3: Ah, ça fait bizarre. Hein.
2: Bonjour, Claire Gombeau.
1: Bonjour, Sébastien.
2: Vous faites partie de l'association À Vélo Sans Âge à Toulouse. Et d'abord, on va raconter un peu avant de raconter ce qu'est l'association, on va raconter votre parcours. Vous êtes retraitée, mais qu'est-ce que vous faisiez dans la vie ?
1: Alors, j'étais institutrice au départ, puis chef d'établissement. Donc, pendant plus de 38 ans, je me suis occupée des pitchouns.
2: Et à la retraite, quand arrive l'heure de la retraite, vous vous dites quoi ?
1: Je me dis, oh, chic, je vais me poser. Et patatras, je lis un article dans un journal qui raconte l'odyssée d'un vélo sans âge. Et je me dis, mais qu'est-ce que c'est que ce truc ? C'est génial. Je les appelle, ils me disent, il n'y a pas d'antenne entre Bordeaux et Nice, Claire, il faut que tu en montes une.
2: C'est quoi ce slogan ?
1: Du vent dans les cheveux et de la lumière dans les yeux, c'est magique.
2: Ouais. Alors que fait l'association ?
1: On propose aux personnes à mobilité réduite ou personnes âgées, isolées ou en EHPAD, des balades en triporteur. Figurez-vous que vous avez deux personnes devant et un bénévole derrière qui pédale.
2: Et c'est génial parce que, évidemment, vous mettez des étoiles dans les yeux des personnes que vous transportez, notamment des personnes âgées et ce couple qui pourrait en être un, Émile et Gaston, deux copains.
1: Oh, Émile et Gaston, magique. Quand on a ouvert l'antenne, Gaston a inauguré le premier triporteur. Il avait mis la cravate de son mariage, trop fier, en disant « Aujourd'hui, c'est jour de fête ». On est parti place du Capitole, où on a été accueillis par le maire. Gaston était le roi du jour. Tout le monde voulait monter avec lui pour découvrir ce drôle d'engin. À la suite de cette première balade, il ne ratait jamais, jamais une balade avec son copain Émile.
2: Quel âge tous les deux ?
1: Je pense qu'Émile avait déjà 91 ans et Gaston devait en avoir 92. On a emmené des personnes jusqu'à 104 ans.
2: Ah, magnifique. Il y a aussi la petite Élise.
1: Élise, extraordinaire, une jeune autiste qui, quand elle arrive, elle hurle de joie, de je ne sais. Et à partir du moment où elle s'installe sur le triporteur, elle s'arrête net, les yeux pétillent, elle sourit pendant toute la balade et dès qu'on rentre et qu'on remet le pied à terre, elle se remet à hurler. C'est quand même magique.
2: Et vous, alors, le bonheur que ça vous procure, vous nous en parlez ?
1: Honnêtement, ce sont les personnes qui nous le transmettent parce que ce sont que des sourires, que du bonheur. Et j'avoue qu'il y a des jours où on se donne un petit coup de pied dans le derrière pour y aller parce qu'on a la flemme. Mais quand on rentre, on se dit « Heureusement qu'on y est allé, c'est magique. »
2: On repart, Claire ?
1: Allez, on y va, en route !
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1: L'artiste toulousain Rudy Dez, c'est toi.
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1: Rudy Dez, de la pop teintée de soul et une écriture d'une grande sincérité. Le timbre chaud de l'artiste, parfois fragile, donne vie à des textes qui racontent les élans et les doutes du quotidien sans jamais tricher.

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2: C'est l'heure de Décibel, toute l'actualité musicale avec ce soir l'incarnation en chair et en os du poster que vous aviez collé au-dessus de votre lit dans votre chambre d'ado. Cal, Steve, Nathan, les Worlds Apart sont de retour. Bonsoir les gars.
3: Sur le radio, maintenant, tout de suite.
2: Vous parlez super bien français maintenant.
3: Pas super, mais ça va.
4: Après un coup de champagne, Willy. Le champagne, mieux.
3: Le nouveau niveau.
2: Ils ont bu du champagne avec modération, évidemment. N'oubliez pas que nous sommes sur le service public.
3: Modération.
2: Recontextualisons tout ça. 30 ans après leur premier tube et l'incroyable phénomène des boys bands, les Worlds Apart sont de retour sur scène. D'abord dans le cadre d'une tournée nostalgique, genre I Got a Feeling, années 90, le festival Do You Remember, et puis à leur tournée à eux, les Worlds Apart partout en France à partir du mois d'octobre, et quelques concerts aussi cette semaine à Paris. On va en parler, l'occasion de prendre de leurs nouvelles et vérifier que la flamme est toujours là.
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2: Salut à tous.
3: Bonjour.
2: Et bienvenue.
3: Encore sur le studio.
2: Oui.
3: Vous êtes bien. Tu occupes la meilleure station en France.
2: Mouah. C'est pas mal, ça.
5: Maintenant, if you go direct on the Worlds Apart official, as a photo of.
2: Alors, allez faire un petit tour tout de suite sur le compte Instagram officiel des Worlds Apart. Ils ont mis une photo de nous.
5: Worlds Apart officiel.
2: Voilà, mais je pense que vous êtes déjà abonné à ce compte Instagram indispensable. Et donc, il y a une photo de nous en studio. Ce soir, également, dans l'actualité musicale, l'anniversaire du jour qui vous fera honorer cette chère Catherine Lara. Le coup de cœur, la découverte, c'est Maxwell Farrington et le super homard. Très, très cool. Ça vient de France et je pense que vous allez aimer. Et puis, un blind test autour des chansons qui parlent de Paris. Si ça vous inspire, vous pouvez nous appeler dès maintenant. Marion vous attend au standard. Le numéro 0810 055 056 0810 055 056 à gagner ce soir au blind test. Des cahiers de vacances, mais pour adultes et surtout qui parlent de musique. C'est beaucoup mieux. Cal, Steve, Nathan, comment ça va les Worlds Apart?
3: Ça va bien, merci. Ça va bien.
6: Super.
5: Un peu fatigué, mais c'est normal pour moi.
3: Pourquoi c'est normal?
2: Pourquoi tu es fatigué?
5: Le jet lag. J'habite dans Los Angeles.
4: Les travaillent très dur les derniers 5 jours pour nous préparer le spectacle.
3: Le grand spectacle
2: des Worlds Apart à Paris. C'est complet, évidemment. Demain à la Cigale, après-demain au Trianon. Donc, voilà, celles et ceux qui n'ont pas de place, là, c'est trop tard. En revanche, il y a une grande tournée au mois d'octobre. Et puis pour les Parisiens, donc, parce qu'évidemment, la Cigale et le Trianon, c'est dans de petites salles. Il y a une grande salle parisienne qui est annoncée pour le 20 février 2027. C'est le Dôme.
3: Oui, exactement.
2: C'est
3: le
2: énorme.
3: Dôme. Oui.
2: Allez, on se remet dans l'ambiance.

0: carrière, un groupe qui a marqué les années 90, les années 2000. On ne pouvait pas allumer la télé ou la radio sans entendre...
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0: C'est les vieilles pubs de l'époque.
1: 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Everybody, l'album de World's Apart, également en CD de titre.
0: En CD de titre.
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0: Alors là, c'était des cassettes vidéo qu'on voulait absolument parce qu'on pouvait vous suivre en tournée dans les coulisses. Et puis en 98.
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0: Alors, mis à part la voix un tout petit peu agaçante du monsieur qui faisait la pub, il n'empêche que c'était dingue, cette exposition que vous aviez, 96, 97, 98, on vous filmait sur scène, on vous filmait dans les coulisses, on faisait des documentaires, vous étiez invité dans toutes les émissions de télé, vous n'avez fait que ça, vous n'aviez pas le temps de faire autre chose que d'être des World's Apart à cette époque-là. Oui.
3: J'avais une question pour toi.
0: Ok, vas-y.
3: Qu'est-ce que c'est ton chanson que tu préfères avec les Worlds Apart? Qu'est-ce que c'est ton préféré?
0: Baby, come back.
3: Ah, yeah, you say. Wow. Tout le monde aime la chanson. C'est mon préféré aussi.
0: C'est ton préféré aussi?
3: C'est mon préféré aussi, okay. Oui, exactement.
0: Alors, c'est quoi vos souvenirs de l'époque? C'était un vrai tourbillon. What do you remember of those times in 96, 97, 98, when you were on the TV, in the advertisements?
4: Mayhem.
3: C'est la vie fou.
0: Ouais, c'est ça, la vie folle.
3: C'est l'effet folle, oui, exactement.
4: Well, it was a crazy time for us.
0: C'était un moment fou pour nous, ouais.
4: Parce que we have beaucoup d'années avant in England. Thank you. Trying very hard to become successful.
0: Oui, ils avaient passé beaucoup d'années précédemment en Angleterre à essayer d'avoir du succès. Mm-hmm. And then it happened.
4: And then we arrived.
0: Et ensuite, c'est arrivé.
4: And we arrived very quickly. Ouais. And all of a sudden, I remember, we did a dance machine at Bercy.
0: Oui.
4: And it was direct. We became Worlds Apart.
0: C'est ça.
4: Know?
0: Et donc, ils sont arrivés en France, ils ont fait Dance Machine, il faut vous souvenir, c'était une grande émission de télé qui passait sur M6, un grand concert à Bercy. Et là, c'était le début de l'histoire des Worlds Apart. Et alors, est-ce qu'à l'époque, vous aviez le temps de faire autre chose ou bien c'était un job 24 heures sur 24? Did you have the time to do anything else at the time? Or being a Worlds Apart, was it 24/7?
3: Oui, exactement. C'est... 24/7.
4: It was 25/8.
0: C'était 25 heures par jour, 8 jours par semaine.
3: Oui, exactement. Non, c'est la vie, c'est incroyable. En France, c'est magnifique. Beaucoup de concerts, beaucoup de missions, beaucoup de radio, beaucoup de magazines. Et les Worlds Apart arrivent dans notre culture en France.
0: Oui. Mm-hmm.
3: C'est plus gentil arrive dans la fabrique de la vie en France. Et ça, c'est pourquoi les Worlds Apart continuent encore après 30 ans.
0: Ouais.
3: Ça, c'est le bel moment pour les Worlds Apart. Le 30 ans avec les fans en France, c'est spécial.
4: Yeah.
0: Mm-hmm. Nathan, avoir voulu comme ça que ça marche très fort et quand finalement ça arrive, c'est quoi tes souvenirs à toi de ce tourbillon? What are your memories of that whirlwind?
5: Le plus grand moment... C'était quand nous avons fait « Je te donne » pour la première fois.
0: Donc la reprise de Jean-Jacques Goldman.
5: Avant ce moment, je crois le public...
3: N'aime pas.
0: Ah bon?
5: je me sens une fraude.
0: Le syndrome de l'imposteur.
3: Yeah, mais avec moi, Carl, je pense que le public n'aime pas parce que l'accent, ce n'est pas bien, c'est pas bon.
5: Je suis un imposteur. Oui. Nous avons un registre de chansons, une ligne par ligne, un mot par mot. Je ne comprends pas rien de la chanson.
0: Oui, vous aviez peur.
3: J'ai dit avec Nathan avant le concert, la première fois, j'ai dit Nathan. C'est pas un problème. Je pense que le public aime les chansons et aime les Worlds Apart.
4: C'est normal pour Nathan.
5: No, it would never happen.
3: Pas de stress. Et les World's Apart, arrive sur la scène pour mettre le concert, explosion avec les World's Apart.
5: Juste avant nous arrivons sur scène, je regarde la Backstreet Boys.
0: Ouais.
5: Et le présenteur
3: pousser
5: la Backstreet Boys. Ah, excusez-moi, voici la World's Apart. Nous arrivons sur scène, devenus chante la chanson et tout le public chante chaque
3: plus
5: mot.
3: Plus fort, plus
5: le
3: fort.
5: Le même temps. And I was, pour moi, I was like, wow, c'est fantastique.
4: C'est incroyable.
5: And, so je connais dans ce moment, it's pas de problème, stress, Nathan, stop, arrête.
3: Oui, aime le moment, aime le moment.
5: It was a moment magic.
0: Oui. Wow. Bah, puisque c'était si magique, on va l'écouter, cette chanson. Je te donne les Worlds Apart qui reprennent en français, qu'on dirait parfait, ce français, Nathan.
3: Merci.
5: Champagne.
0: Je te donne les Worlds Apart sont ce soir les invités de Décibel. On célèbre leurs 30 ans de carrière.

0: Je te donne. Eh ben oui, c'est les Wars Apart sont dans Décibel. Ils sont un petit peu dissipés, mais c'est ça qui fait leur charme aussi. Il y a Nathan, il y a Steve, il y a Cal. Les Wars Apart qui célèbrent leurs 30 ans de carrière avec le concert anniversaire. Donc demain à la Cigale, c'est complet. Après-demain, au Trianon, c'est complet, ça c'est Paris. Paris, du coup, si vous voulez voir les Wars Apart, c'est le 20 février 2027 au Dôme. Et puis, il y a un tas de dates au mois d'octobre. Nancy, Lille, La Grande Motte, Toulouse, Marseille, Lyon, Mulhouse, Bruxelles et Nantes. Donc, ne les ratez pas. Vous allez faire le Tour de France, messieurs. C'est quoi la magie qui a fait que vous, groupe pas français, et les Français très chauvins, tombe amoureux, le rapport que vous avez eu avec la France, cette connexion, cette histoire d'amour qui dure depuis 30 ans, ça tient à quoi ?
1: Pour moi, beaucoup de fans qui étaient là au tout début, ils sont toujours là.
0: Ils sont toujours
1: maintenant.
0: Là, ouais.
1: Je me sens un lien profond entre nous qui existe depuis ce moment. Pour moi, c'est incroyable. La fille maintenant, maman, devenue maman, elle arrive avec le garçon, les enfants, toute la famille.
0: Oui, elles sont devenues adultes.
1: And, ouais. Yeah, and so like, tu dois écouter-la, regarder-la, Worlds Apart, ok? C'est spécial.
0: Vrai. Il y a des générations Worlds Apart maintenant. Et à avoir tellement de succès en France, plus que dans votre propre pays, est-ce qu'à un moment, vous avez déménagé en France, vous avez vécu vraiment en France?
2: Oui, moi, j'habite un peu à Paris, dans le sud, en Corse aussi, avant. Et maintenant, je vis un petit appartement dans le Côte-Megève, dans les Alpes.
0: Ouais.
2: Et c'est la vie de Français restée dans moi. Oui, j'aime la culture, le manger, la personne, le public. Toute personne, c'est cool. C'est meilleur. Plus de meilleur de anglais.
0: C'est mieux que l'Angleterre.
2: Oui, exactement. Plus meilleur.
0: Steve, donc toi, tu vis à Los Angeles, c'est ça?
3: J'habite dans Los Angeles.
2: Il n'aime pas. Non, il n'aime pas.
0: You don't like it? He says you don't like it.
3: It's okay.
0: Ça va, c'est pas mal.
3: Be careful what you wish for. But during the time of the pandemonium of Worlds Apart, it was très difficile pour moi to habite en France.
0: Oui, pendant l'énorme succès au début des Worlds Apart, c'était pas possible d'habiter en France, c'était trop.
3: Oui, in the restaurant, I had my cap, my glasses in the corner of the restaurant.
0: Au restaurant, ils se mettaient au fond, cachés. Yeah.

0: lunettes, casquettes.
1: It was just too much, too many eyes and
0: trop,
1: too much. And thank God there was no internet.
0: Et à l'époque, c'est vrai, il n'y avait pas Internet. Donc, il y avait juste des yeux rivés sur vous.
1: Would have been just too much, you know,
0: oui, c'est vrai, il n'y avait pas Internet. C'est malin ce qu'il
2: pas
0: dit.
2: Pas le mobile phone.
0: Il n'y avait pas les téléphones pour prendre des photos. Sinon, vous auriez, vous auriez une vie impossible.
2: Oui.
0: C'est fou, ça. Complètement dingue. Et ils ont chanté en français, les Worlds Apart. On a entendu « Je te donne, mais n'oubliez pas quand je rêve de toi ».

0: Voilà, petit florilège des Worlds Apart qui chantent en français. Alors, c'est vrai qu'à cette période qu'on a appelée la période musicale des boys bands en France, vous étiez sur le haut de l'affiche, vous n'étiez pas les seuls. Évidemment, il y avait la concurrence ou les copains, je ne sais pas, vous nous direz tout à l'heure.
1: Oui, c'est copains. Oui,
0: copains.
1: Oui. C'est pas un problème avec les autres artistes en France, ouais. Autres boys bands, ses amis. Hein.
0: Bon.
1: Mais les Worlds Apart fait la vie pour longtemps avant d'arriver en France. Et je comprends, la vie, c'est un peu... Ok, tu regardes, c'est le public qui regarde, c'est plus simple, c'est plus fameux, c'est plus simple, mais c'est pas la vérité. C'est plus difficile pour la vie. Mais tu n'es pas la vie private.
0: Ouais.
1: C'est plus dur. Je
0: de pas avoir de vie
1: privée. Connais l'autre personne dans l'autre boys band française. Oui, c'est explosion en France. C'est beaucoup de boys band arrivent. Mais... La fame.
0: La célébrité.
1: Célébrité, merci, arrive plus vite. Ça, c'est plus difficile.
0: Ouais.
1: Mais pour les Worlds Apart, c'est doucement.
0: C'est ça.
1: Ça, c'est plus difficile de nous.
0: Certains, ça leur est vraiment tombé dessus en une semaine. Vous aviez déjà une carrière et donc vous avez eu le temps de vous habituer à l'idée de la célébrité et du succès. Alors, on a eu une série d'artistes qui nous ont quittés, de ces groupes-là, qui sont morts assez jeunes, tous entre l'âge de 30 et 50 ans. Je pense à Philippe des To Be Free, qui est mort en 2009, Steven de Boyzone en 2009 aussi, Quentin de Alliage en 2014, ou encore Andrew des G-Squad, qui lui est mort récemment. Alors, je me demandais, est-ce que vous aviez un style de vie qui allait avec votre métier et qui était dangereux?
1: Oui, j'ai dit, c'est pas la vie de boys band, c'est pas dangereux.
0: Alors c'est quoi? Pourquoi?
1: C'est après.
0: Les
1: personnes appellent la vie finie avec le boys band. C'est dur pour arriver dans la vie normale.
0: Le retour à la réalité.
1: Oui, exactement, c'est ça. Ouais. La réalité, c'est plus dangereux après la vie de Worlds Apart, le boys band.
0: Ouais.
1: C'est normal.
0: Vous pensez ça aussi, les gars? C'est difficile. Une fois qu'on a connu une célébrité extrême, ce qui était votre cas dans les années 90-2000, après revenir à une vie plus simple, ça peut être difficile. Et c'est pour ça que ces garçons l'ont mal vécu. Do you think that going back to normal, more simple life after the fame and the pandemonium, you said the mayhem, could it be, I mean, so difficult for some of those guys that they...
2: I think what happens is you get thrust into fame so quickly that it becomes this like unimaginable experience that when you come down again as quick as you went up, it's really hard to stabilize.
0: Ouais, quand on a été jeté comme ça dans une immense célébrité très très vite et qu'ensuite ça redescend, ce qui est naturel, mais c'est difficile de se stabiliser.
2: Oui.
0: Ouais.
3: Yeah, it's tellement incroyable moment quand tu devenais une grande star.
0: Ben oui, c'est vrai.
3: And it's presque comme une drogue.
0: C'est une drogue, oui, bien
3: yeah,
0: sûr.
3: You know, accepter une vie normale comme j'ai conduit un
0: oui, taxi, conduire. Quand tu as été une énorme star et qu'après il faut aller faire tes courses, conduire, faire les devoirs à tes enfants, c'est une vie tellement différente.
3: Jamais un problème de conduire un Uber. Bah, pour accepter une life comme ça, contre une vie comme une star sur scène, chante avec beaucoup de fans tout de nous, it's really tellement difficile. And so je comprends quand quelques artistes trouvent un moment difficile et naturellement là. Je vous avais expliqué pour Gerald.
0: Oui, c'est ça, les artistes que j'ai cités.
1: Gerald est still alive.
3: Pardon, les gars.
0: Non, oui. Mais c'est ça, les artistes que j'ai cités, oui, voilà, qui ont eu, donc, ouais, selon vous, du mal, en fait, à se réhabituer à une vie normale. Et
1: mais je pense aussi, l'autre raison, ce n'est pas arrivé pour les Worlds Apart, Steve, moi.
0: Mais non, vous allez
1: non,
0: bien.
1: Non, parce que. En français, c'est difficile pour moi de dire en français,
0: tu
1: mais
0: peux
1: en
0: dire
1: anglais,
0: en anglais.
1: We don't take ourselves too seriously.
0: On ne se prend pas trop au sérieux.
1: We keep ourselves grounded.
0: Oui.
1: You know, each of
0: on
1: us
0: a les pieds sur terre, on se connaît très bien.
1: And,
0: on
1: know,
0: s'appelle, on prend des nouvelles.
1: Yeah, we don't, you know, we keep each other on, keep each other's feet on the ground.
0: Ouais.
1: You know, you see how much fun we have.
0: Oui.
1: Yeah.
0: And if this Yves, finished... tu vois, on est encore très célèbre, et c'est vrai, là, j'ai jamais eu autant de monde dans la régie, le couloir devant la radio est plein, mais vous restez les pieds sur terre.
1: Tu connais, après le World's Apart fini, ses amis, frères, pour toute ma vie.
0: Oui.
1: Just because World's Apart finishes tomorrow, we will always be there for each other.
0: Et même si World's Apart s'arrête demain, on sera toujours là pour les uns pour les autres et pour se soutenir.
1: 100%. Et bah, tant mieux, messieurs. 100%.
0: Ça fait plaisir. On écoute ma préférée maintenant?
1: Moi.
0: Ma chanson préférée.
1: Ah, pardon, désolé. Excusez-moi.
3: Chanson galère.
1: Ah, pardon.
0: C'est Baby Come Back.
1: Yeah!
0: World's Apart sur votre radio. Ici. Et vous me le dites pas très bien. Sur votre radio. Ici,
1: baby, ici.
0: Ici, baby.
3: Ici, baby. Maintenant.

0: Les Worlds Apart fêtent leurs 30 ans de carrière. Alors on fête ça, nous, dans Décibel, avec Steve, avec Nathan et avec Cal, en direct avec nous. Oui, c'est live, hein, messieurs, sans filet, c'est trop bien, ça va. Qu'est-ce qu'il fait ? Cal, il est sur son téléphone, à qui tu écris ?
1: Rien.
0: Who are you writing to?
1: Rien, no one.
0: No one.
1: No one.
0: Ah là là là là.
2: He's taking notes. He's writing a song.
0: Il écrit une chanson.
1: Il écrit une chanson juste pour vous.
0: Ah voilà. Ça, c'est un garçon qui a de la ressource. Il se fait gauler sur son téléphone pendant une émission de radio et il dit non, je suis en train d'écrire une chanson sur toi.
2: To the family.
0: Parfait. Magnifique.
2: Look, see, look.
0: Ah ben c'est très beau. Coucou les Worlds Apart. On revient dans une minute.
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0: J'ai envie de vous faire écouter un souvenir. I'd like to share a memory with you. Une émission de télé qui était animée par Séverine Ferrer et qui s'appelait Fan 2. Ah. Et il y avait dans Fan 2 une séquence incroyable où des fans étaient tirés au sort pour passer une journée avec leurs idoles. Et il y a la jeune Angélique, vous allez l'entendre, qui a été tirée au sort et elle est trop heureuse, elle passe la journée avec vous. On est en 1997.
6: Salut, je m'appelle Angélique, j'ai 15 ans et j'aimerais rencontrer les stars de ma vie, les Worlds Apart.
7: Grâce à Fan 2, Angélique va aujourd'hui rencontrer ses idoles.
0: C'est pas vrai.
7: Non. Mais si, une journée entière avec les Worlds Apart pour Angélique, qui a remporté cette semaine le concours Fan 2. Une surprise soigneusement préparée par ses parents, qui lui avaient caché la vérité jusqu'à la dernière minute. Départ pour les répétitions, Angélique est conviée à se joindre au groupe dans le bus de la tournée.
6: Je suis la seule à être là, peut-être la seule fan à y être entrée, c'est super.
7: Après de tendres moments de complicité, le groupe arrive à la salle de concert où les fans sont déjà au rendez-vous. Visite exclusive des coulisses avec Nathan.
8: Voilà, c'est par ici qu'on entre.
9: Première chanson, ce soir.
8: En haut, on y va. Et voilà, tout se passe ici.
0: Et merci à Lina pour cette belle archive. Des fans qui pleurent, des fans qui crient, des fans qui courent dans la rue. Après vous, c'était votre quotidien, les Worlds Apart, à la fin des années 90. Là, on a entendu Angélique, mais il y en avait des milliers comme ça. Aujourd'hui, vous êtes devenu père, alors vous avez des jeunes filles, vos filles à vous. Vous supporteriez qu'elles crient comme ça pour des artistes? Now that you've become fathers, what would be your reactions if you saw your own daughters crying and screaming for other artists?
10: I had that.
0: Ah, il va nous expliquer. Steve, il a ça.
10: Yes, so I took my daughter to see Harry Styles.
0: Ah, j'ai emmené ma fille au concert d'Harry Styles.
10: In Los Angeles, and we were there, and I got us a special seat. It was quite close.
0: Il avait des bonnes places près de la scène.
10: And I actually have the video of it.
0: Il a la vidéo.
10: Usually, she says, Dad, stop filming me.
0: D'habitude, elle dit, papa, arrête de me filmer.
10: This time, she didn't realize I was filming because she was so focused on Harry.
0: Cette fois, elle se rendait même pas compte que Steve filmait parce qu'elle regardait que Harry.
10: I'll kill him. Anyway.
0: Il a envie de le tuer.
10: But anyway, I'm joking, Harry. But and she fanned out. She went nuts.
0: Elle est devenue dingue.
10: And I had the moment. I had that moment. She was 13.
0: Elle avait 13 ans.
10: And I thought, wow, that's exactly the same. And I was so happy to give her that experience. And it made me thank every father that took their daughters to see us.
0: Et quand j'ai vu ma fille vraiment péter un câble et être tellement heureuse devant Harry Styles, je me suis dit, mais c'est exactement ce qui s'est passé pour moi avec des jeunes fans. Et donc, je remercie tous les pères qui ont laissé leur fille aller au concert de Worlds Apart. Parce que ça apporte une telle joie.
10: Yeah, she had so much joy that she lost her voice. I mean, she went for it.
0: Elle était tellement heureuse, elle criait tellement fort, elle a perdu sa voix.
10: Yeah, so I really, and I respected every single parent that let their child or brought their their children to the shows.
0: Ouais, et donc gros respect de la part de Steve pour tous les parents qui accompagnent aussi leurs jeunes ados au concert. Oh, ça va être beau. Ça va être beau ces concerts demain et après-demain à Paris, La Cigale, le Trianon, des petites salles, puis des plus grandes salles à Paris, carrément une des plus grandes, le Dôme, le 20 février, et puis une grande tournée, Nancy, Lille, La Grande Motte, Toulouse, Marseille, Lyon, Mulhouse, Bruxelles et Nantes au mois d'octobre. À quoi il faut s'attendre, Worlds Apart sur scène en 2026-27? Est-ce que vous dansez encore? Worlds Apart on stage 2026-2027, do you still dance?
10: Nothing's really changed.
0: Rien n'a changé.
10: Nothing's really changed, honestly. We have to modify some... I don't do backflips anymore.
0: Ah, il ne fait plus les backflips. Bah oui, non, c'est le dos, the back.
10: Well, I haven't tried. So maybe.
1: Do you know what? It was really weird. I was only thinking today.
10: Shall I try it?
1: Let's see if you can do a backflip.
0: Est-ce que Steve peut encore faire les sauts périlleux arrière?
1: Yeah.
10: No. Do you have insurance?
1: No.
10: Do you have insurance?
0: Il me dit, est-ce que je peux essayer maintenant dans le studio? Mais est-ce que vous êtes bien assuré?
10: No.
9: You guys say no.
10: Oh, right now we're making a documentary.
0: Ah oui, alors vous faites un documentaire
9: about backflips.
10: About yeah, with a guy called is the master of documentaries, a guy called David Serrero.
0: Alors David Serrero.
10: So I was gonna, if I do a backflip, David, will you film it?
0: Alors,
10: and
0: David,
10: if I break my neck, send my daughter my love. Tell my children I love them.
0: Yeah. But David Serrero, will pay your hospital bills. Qui est un réalisateur de documentaires, notamment, vous l'avez entendu en interview dans Décibel à propos du documentaire sur Serge Lama. Et donc, il est en train de faire un documentaire sur les Worlds Apart. Et donc, Steve dit, si je fais un saut périlleux arrière dans le studio et que je me brise le cou, est-ce que tu me filmes et est-ce qu'on est bien assuré? We have no insurance. On n'a pas d'assurance. Attention à toi.
1: Next time. La prochaine fois.
10: Okay.
1: La prochaine fois.
0: Ouais. Mais alors, les concerts, ça va être comment? Oui. How are the shows going to be?
1: Oui, c'est un peu le même d'avant. C'est une nostalgie avec les chansons pour les derniers 30 ans.
0: Ouais.
1: Mais les Worlds Apart présentés un peu différent avec le musicien.
0: Ah, il y a un groupe avec vous sur scène.
1: Derrière,
0: ok, super.
1: Oui, ça change les chansons un peu pour faire notre émotion avec la même chanson.
0: Ok.
1: Et donc
0: des réinterprétations des chansons que vous connaissez déjà.
1: Mais c'est un cadeau. Ça, c'est le plus important. C'est un cadeau pour les fans pour les derniers 30 ans. Pour dire un grand merci. Oui, j'ai connu les fans. Rester avec nous pour les derniers 30 ans, ça c'est spécial.
0: Ouais. Oui. Les femmes sont toujours là, ils sont restés depuis 30 ans.
1: Oui.
0: Ouais.
1: C'est les femmes pour les derniers 30 ans, je connais bien, tu parles avec les fans, Rive, pour le concert maintenant. C'est pas juste une fan, c'est un peu plus, c'est amis. C'est pourquoi les Worlds Apart donnent un grand cadeau de le tournée pour le 30 ans.
0: Ah, c'est beau ça. Voilà des fans qui voient leur fidélité récompensée. Et donc, oui, Kalk explique que des fans, c'est plus que des fans. C'est presque des amis, c'est autre chose. C'est une relation particulière. Bah, je suis très contente pour vous. I'm very happy for you guys.
1: Merci.
0: Amusez-vous bien. Demain soir et après-demain à Paris, il n'y a plus de place.
1: Mais tu restes dehors. Tu restes dehors.
0: Ah ouais, il faut attendre devant la salle.
1: Oui, pour après tu pars de la salle. Oui, exactement.
0: Ok, bon, bah demain, dehors, devant la Cigale, et après-demain, devant le Trianon, mais
1: exactement,
0: à l'intérieur, c'est
1: parfait.
0: Plus possible. Et pour les Parisiens, le Dôme, le 20 février 2027. Bonne tournée, merci beaucoup.
10: Merci beaucoup.
0: Merci à vous.
10: Merci toutes les fans, The Worlds Apart, they're incredible.
0: Elles sont incroyables, les
1: femmes. Et merci à Radio ici aussi. Merci beaucoup.
0: Merci
1: pour l'invitation ici.
0: Merci ici.
1: Merci
9: ici. Je suis très heureux de passer cette moment avec toi.
0: Merci beaucoup. Merci à tous les trois.
1: C'est plus spécial.
0: Et bonne tournée. Allez, Everlasting Love.
1: Hey.
0: Moi aussi, j'étais très contente de passer ce moment avec vous. Bah, bonne nuit, enfin, Cal. Il est 20h36. Les gens ne vont pas se coucher.
1: Oui, c'est.
0: Mais demain, vous travaillez. You go to bed because tomorrow
1: on
0: you
1: direct.
0: Have work.
1: On direct.
10: Bonne nuit.
0: Salut, merci les gars.
1: Merci,
0: bye bye.
1: Bonsoir.

0: de tout repos, une interview des World's Apart, mais on apprend des trucs. Merci à Cal, Nathan et Steve d'être passés dans Décibels.
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0: Mylène Farmer est de retour. Elle a sorti ce matin une nouvelle chanson intitulée « C'est à qui le tour ?». Vous l'avez découverte toute la journée sur votre radio ici. Je crois que tout le monde est très fan. On vous l'a diffusée à peu près toutes les 2 heures. Mais bon, je me suis dit que pour celles et ceux qui auraient raté cette chanson, c'était important de l'écouter ce soir dans Décibels. Vous dire que c'est une chanson qui est concoctée avec DJ Lewis, qui, comme son nom ne l'indique pas, est un artiste français. Et que le clip qui va avec cette chanson, sortira lundi. Donc voilà, on a des sonorités électro. On a le côté très Mylène Farmer dans le texte. Vous allez adorer, hein. 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Donc voilà, on est vraiment dans les thématiques de Mylène Farmer. C'est à qui le tour ? Toute nouvelle chanson, elle est sortie aujourd'hui et elle est déjà sur votre radio ici.

0: le tour. Elle s'appelle Mylène Farmer et elle est de retour. Le clip sort lundi.
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0: Paris en chanson, c'est le thème du blind test de ce soir. Et le cadeau, comme d'ailleurs toute la semaine prochaine, c'est un cahier de vacances. Mais pas le cahier de vacances qui vous faisait flipper quand vous étiez petit. Non, un cahier de vacances où non seulement ça va vous faire marrer, mais en plus vous allez avoir 20 sur 20. Vous allez vous dire, oh là là, mon Dieu, je suis génial. Les éditions Manière, qui sont les éditions qui ont inventé les cahiers de vacances, ont décidé de faire une collection pour adultes pour cet été. Et il y en a un, c'est sur la musique. Alors vous savez... les chansons, par exemple, qui parlent de la météo, ou les chansons d'amour. Essayez aussi, dans un questionnaire à choix multiples, de retrouver qui que quoi, les dates de sortie des albums et tout. Bref, toute cette culture que nous avons, nous les amoureux de musique, et qui ne nous sert pas très très souvent, ben là, elle se retrouve dans ces cahiers de vacances. En avant la musique, des éditions Manière, à gagner ce soir pour Nicolas et pour Josette. Bonsoir à tous les deux.
2: Bonsoir, Émilie.
0: Bienvenue dans Décibel. Déjà, on va vous en offrir un chacun.
2: Oui.
0: Bah oui, comme ça, voilà, sur la plage, vous pourrez tester vos connaissances sur la musique.
2: Oui.
0: Ça, c'est plutôt pas mal, hein. La musique en famille, la musique et la nourriture, les chansons qui parlent de mer, de bonheur, d'animaux, ou encore d'enfants. C'est vraiment cool. Il y a une centaine de jeux autour de la musique, Nicolas et Josette. Et là, on va en faire un de plus de jeux. C'est le blind test. Les chansons parlent de Paris et il faut retrouver le plus rapidement possible le nom des interprètes de ces chansons. Est-ce qu'on a déjà joué ensemble, Josette?
2: Oui, il y a longtemps.
0: Ah, bon, alors c'est le retour de Josette. Et pour Nicolas?
3: Oui. Je suis un habitué de France Bleu Bourgogne et je joue à France Bleu soir, à France Bleu Bourgogne ici matin aussi. J'écoute la radio France Bleu et j'adore écouter la musique aussi.
0: C'est génial. Par contre, ça s'appelle Ici Maintenant, Nicolas. On a changé de nom.
3: Oui, je sais. Maintenant, je sais que c'est Ici. J'ai même l'application.
0: Super. L'application.
3: France Bleu, je suis un fan de France Bleu.
0: Bah oui, je sais, mais moi aussi. On n'a pas changé de couleur. On est quand même resté bleu.
3: Ah bah oui, quand même.
0: Ah bah imagine, on aurait changé de nom et en plus on passait au orange. Là, allez, on aurait perdu.
3: Je vais faire un petit coucou à ma femme que j'aime et puis à ma nièce et à son copain.
0: Ah oui, alors comment elle s'appelle cette chanceuse, Nicolas?
3: Alors ma petite femme, c'est Mélanie.
0: Mélanie.
3: Que j'aime de tout mon cœur. Et ma nièce, Lisa. Et son copain, Evan.
0: Un gros bisou à Mélanie, Lisa et Evan. Josette, on peut en profiter. Hein. S'il y a un petit bonjour à passer, ça peut être le moment.
2: Non, particulièrement. Non,
0: voilà, à personne. Josette, elle est comme ça. Josette, elle est là pour jouer. Elle est concentrée et elle a bien raison. On va vous envoyer.
3: On va essayer de rester concentrée. On va essayer de trouver
0: oui.
3: Les interprètes.
0: Exactement.
3: Je connais certains interprètes, mais pas tous. Hein.
0: Ah ben, on va voir. Là, ce sont des chansons qui parlent de Paris. Vous allez me dire qui les chante. Attention, on y va. Dites-moi, qui chante ça?
2: Marc Lavoine, Josette.
0: Oui, bravo Josette.

0: Marc Lavoine et un premier point pour Josette. On continue notre blind test des chansons parisiennes avec un classique.
1: Sous le ciel de Paris s'envole une chanson.
0: Oui,

0: À la voix d'Édith Piaf sous le ciel de Paris. Ça fait 2 points pour Josette. Bravo Josette.
1: Oui, bah, j'ai pas eu le temps de reconnaître.
0: Ah, c'est pas grave. Il en reste encore une, Nicolas. Ça va être la bonne, je le sens.
2: Josette.
1: Julien Doré.
0: Oui, bravo.
1: Marie-Séchelle.
0: Paris-Séchelle de Julien Doré, sous le ciel de Paris d'Édith Piaf et Paris de Marc Lavoine. C'est un sans faute pour Josette. Oh là là, Nicolas, qu'est-ce qui s'est passé?
1: Ah ben là, je n'avais pas reconnu. En plus de ça, elle me disait quelque chose et il me semblait bien que c'était Julien Doré. Mais
0: Ben alors ça va, Nicolas. Non, mais c'est bon. Moi, du coup, j'accorde un point à Nicolas.
1: Mais oui.
0: Bah oui, évidemment, Nicolas. Non, mais dans ces cas-là.
1: Alors les deux autres, j'avais pas trop la première, mais l'autre aussi, c'était, je me doutais que c'était la voix.
0: D'Édith Piaf.
1: Mais j'ai pas eu le temps de réflexion.
0: Ah, c'est comme ça le blind test, c'est un jeu et de mémoire et de rapidité. En tout cas, c'est un vrai bonheur de jouer avec vous deux, Josette et Nicolas. Je vous embrasse et je vous envoie le cahier de vacances pour adultes. En avant la musique. Et comme ça balance pas mal. À Paris, on va écouter cette chanson géniale. Je suis née ici.

0: ça balance pas mal à Paris, France Gall et Michel Berger. Bonne nouvelle, ils seront le thème central du prochain numéro de l'excellente et recommandable revue Schnock.
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0: Oh là aussi c'est fort recommandable. Maxwell Farrington et le Super Omar. Vous allez me dire qu'est-ce que c'est que ça encore? Ah bien c'est un groupe, c'est une collaboration artistique. La voix de Maxwell Farrington et le Super Omar qui dans la réalité s'appelle Christophe Vaillant, mais j'adore le Super Omar. Effectivement c'est une bonne façon de se présenter au monde en général et à la musique en particulier. Ils ont une collaboration absolument incroyable. Ça fait 3 albums qu'on se régale à écouter leur pop pas comme les autres. Euphoria, tiré de leur tout nouvel album Window Tax, c'est Maxwell Farrington et le Super Omar et c'est le coup de cœur de Décibel pour ce soir.

0: 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Conseil d'amis, profitez du week-end qui arrive pour écouter, que dis-je, écouter, déguster Window Tax, le nouvel album de Maxwell Farrington et le super Omar. Ça respire, c'est ample, c'est intelligent, drôle aussi. Les mélodies sont géniales. Voilà, c'est de la pop comme on l'aime. Ils sont pas en concert en ce moment. Maxwell Farrington et le super Omar feront leur concert à la rentrée en septembre-octobre à Rouen, à Marseille, Tourcoing, Châtenay, Malabry, et c'est déjà pas mal.
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0: C'est l'anniversaire de Catherine Lara. Je suis trop fan de la roqueuse de diamants. Bisous Catherine Lara, on l'aime très fort. La chanson anniversaire de ce soir, c'est pour elle évidemment. Catherine Lara, bon anniversaire.

0: pianiste et chanteuse Catherine Lara fête ses 81 ans et elle continue à donner des concerts, hein, ne la ratez pas. C'est terminé pour ce soir, Décibel. Merci d'avoir été là, les amis. Vous m'avez bien soutenu avec les Words Apart. Ils étaient déchaînés, mais je crois qu'on a passé un bon moment. Bref, je voulais remercier l'équipe de l'émission. Iris Guitoni, Florent Hanoun, Elodie Bianca Maria, Marion Gonzalez et Franck Mollier. Et puis vous remerciez vous aussi d'avoir été là. C'était bien, non?
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4: Bonjour la France, bonjour la France de la finale. La France qui,
5: qui gagne. Bonjour la France qui a chaud pour plus longtemps. Ça va se calmer quand même.
4: Bah,
5: ce week-end, ça va aller mieux.
4: J'espère. Alors, toute la semaine, nos candidats se sont affrontés. Vendredi, finale, on a deux candidats chacun.
5: Voilà, c'est Mimi, quoi, c'est moitié-moitié.
4: Voilà.
5: On est bien.
4: Alors, je rappelle quand même que le premier prix, c'est un week-end exceptionnel à Autun, à l'occasion d'Augusto du Nom, le rêve du roi pour deux personnes. Votre radio ici et l'office de tourisme du Grand Autunois Morvan vous propose de découvrir la jolie ville d'Autun. Le transport est compris, que ce soit le train ou la voiture. Vous arriverez en début d'après-midi, vous poserez vos valises pour deux nuits à l'hôtel de la gare. Tous vos repas, je dis bien tous, sont compris. Évidemment, la ville d'Autun à visiter, son musée, le site archéologique du Mont Beuvray, le superbe château de Couches. Mais attention, il y aura un petit climax dans ce week-end.
5: Ah.
4: Oui, vendredi soir à la nuit tombée, le théâtre antique d'Autun va s'illuminer.
5: Ah oui.
4: Et va devenir la scène de l'un des plus grands spectacles historiques de France avec un show monumental, un son et lumière. Bref, un très joli premier cadeau.
5: Bien sûr, toute
4: si
5: l'histoire.
4: Si on ne gagne pas ce magnifique Augusto du Nom, qu'est-ce qu'on gagne?
5: Vous parliez des rois.
4: Oui.
5: Valérie,
4: outre
5: le fait que je suis le roi du game, ça, bon, chacun le sait. Moi, quand vous me parlez des rois, moi, je pense aux rois mages. Mais pas vraiment les rois mages. Moi, je préfère les rois mares. Pourquoi les rois mares? Parce que le mar de café. Oh, c'est capillotracté.
4: Comme les rois mages en Galilée.
5: 32 dosettes et 6 verres en verre pour le mar de café de Joe Malongo, notre roi à tous.
4: Bien sûr.
5: Notre bon roi.
4: Flo, sauve-moi, jingle.
5: Notre bon roi Joe.
4: Non, c'est notre roi Flo aujourd'hui, à la technique.
5: Ah oui.
4: Alors, nous accueillons les quatre gagnants de la semaine, Colin, Thierry, Véro, Estelle. Comment ça va les amis?
5: Bonjour.
6: Bonjour.
7: Bonjour.
4: Ah, j'ai cru qu'il y en avait qu'un. J'ai cru qu'il y en avait qu'un. Alors, on va faire une demi-finale garçon, puis nous ferons une demi-finale fille.
5: Ouais, on est comme ça.
4: Comme ça, on est sûr qu'en finale, il y aura un garçon et une fille. Alors, Colin et Thierry, vous êtes prêts? C'est vous qui démarrez.
6: On va essayer.
5: Oui, je suis prêt. Voilà,
4: okay.
5: C'est moyen. Hein.
4: Véro et Estelle, vous pouvez aller, bon, je sais pas, allez vous faire les ongles, les filles. Alors, Colin...
7: On va prendre l'apéro.
4: Voilà, bon, en même temps, 12h07. Oui, c'est l'heure de l'apéro, ma chérie, vas-y.
5: Modération.
4: Alors, très sympa, modération.
5: On adore.
4: Colin joue avec ici Gascogne, hein, il a 25 ans, il habite à Mont-de-Marsan, il a joué avec nous mardi, comment ça va?
6: Mais un peu plus soulagé maintenant d'avoir passé mardi, maintenant il faut passer vendredi.
4: Et voilà, et après il faut direction Autun. Alors, tu es agent immobilier, tu as été vendeur de voitures, tu es aussi administrateur de l'association Colosse au pied d'argile qui lutte contre les violences sexuelles, le harcèlement et le bizutage en milieu sportif, c'est ça?
6: Exactement, c'est ça.
4: Et tu as ton association, les Cagouillous, qui organise des tournois de rugby à 5 pour récolter des fonds, c'est ça ?
6: Exactement.
4: Voilà. Alors, on sait que tu scrolles le soir et que tu regardes YouTube et Twitch. Ce qu'on ne savait pas, c'est que tu adores les activités à sensation, comme dans la chanson. Bah oui. Ah là là.
5: Vous pouvez la chanter parce qu'on l'a pas en fait là avec la bouche.
4: Saute, voilà. Allez, il a... Figurez-vous que à 13 ans, il fait du parachute au Havre.
5: À 13 ans.
4: Ouais. Il monte dans un petit avion. Alors c'était un petit avion super bien parce qu'il y avait une petite bâche en guise de porte. Et comme Colin, bon, il s'en fout des instructions de l'instructeur. Qu'est-ce que t'as fait ? T'as sauté et puis.
6: C'est ça, j'ai vite passé les instructions. Alors l'instructeur a réussi quand même à être à l'aise en me faisant peur juste au décollage, en me disant qu'il y avait un câble qui n'était pas bien placé sur ma sur le qui me retenait pour pouvoir juste ne pas mourir pendant le parachute. Et une fois monté dans l'avion, on part, le stress était passé. Mais comme j'ai pas écouté donc les consignes, au lieu d'être plat et garder une certaine vitesse assez raisonnable, j'étais la tête vers le bas et donc j'ai fait un petit malaise en plein air quoi.
4: Et voilà, il s'est évanoui. Et voilà, donc le parachutiste professionnel, hein, l'instructeur t'a remercié parce qu'il a dit bah c'est une première pour moi. Hein, j'ai fait un saut avec un mec dans les pommes. Ça a été magnifique. Hein, toute la chute libre en tête, la première. Et puis bon bah t'es revenu à toi. Depuis, t'as ressauté en parachute ou pas ?
6: Non.
5: Mais vaut mieux pas.
6: Garder les pieds sur terre.
4: Ouais voilà. Mieux. Allez, on va marquer tout de suite le premier point. Tiens, je te mets une chanson formidable. Panda. Alors, est-ce que le véritable nom de Chantal Goya, tu vois qui c'est Chantal Goya ? Est-ce que son véritable nom, c'est Chantal de Guerre ? Vrai ou faux, top chrono ? Vrai ou faux qu'elle s'appelle pas Goya, mais Chantal de Guerre ?
6: Je dirais faux.
4: Eh ben non, c'est vrai. Goya, c'est un nom de scène que son mari Jean-Jacques Debout lui a choisi en référence au peintre espagnol Francisco de Goya. Pas de point.
5: Ah, Thierry était avec nous lundi, il a joué avec moi, mon Titi. Comment il va, mon Thierry, dans le sud de la France ?
7: Bah, tout va très bien, il fait beau.
5: À Marseille, ben oui, il fait beau à Marseille, dans les Bouches-du-Rhône. Ah, Thierry, toujours marié avec Rosalie, hein, on a parlé de ton épouse, depuis maintenant 3 ans, des enfants, agent de sécurité, je vous rappelle que le gars a travaillé au Stade de France, qu'il a été en protection, rapproché de personnalité. Tu peux me rappeler les gens que t'as, ouais, que t'as défendu, mais que t'as protégé ?
7: J'en ai fait plein, Johnny Hallyday, Eddie Mitchell, Schwarzenegger, Stallone, Michael Jackson,
5: Oh là là, oui, c'est vrai, on avait parlé de Michael Jackson, c'est quand même énorme. Écoute, bravo pour tout ça. Actuellement, t'es contrôleur, toujours dans la sécurité. Et fait, rappelons, mon Thierry, que je t'avais mis la musique de l'entrée des joueurs de l'OM, Jump Van Halen, mais tu m'as rappelé que toi, c'était pas vraiment le foot, non ?
7: Ah, j'aime pas du tout le foot.
5: Voilà, c'est le rugby, toi.
7: Voilà, c'est un sport que je supporte pas, c'est le foot.
5: Ah oui, à ce point-là. Donc, la finale de la Ligue des Champions demain.
7: On m'avait demandé de partir au Qatar avec l'équipe de France de foot et j'ai refusé.
5: Ah oui, quand même. Ouais, non, toi, t'es un pilier de rugby. T'as fait du rugby à haut niveau. Bravo. Dis-moi juste une question avant de jouer. Tu prépares toujours le café de Rosa tous les matins ? Ce matin, elle a eu droit à son petit café. Ça a été ?
7: Café, ouais.
5: Ok. Café. Tout le monde est en forme. Alors, Thierry, bienvenue dans la compétition. On y va. On a un premier point à marquer avec un extrait de Louis Chédid.
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5: Ça, c'est une des toutes dernières chansons de Louis Chédid. En moyenne, un rêve, puisque nous allons parler de rêve, ne dure que 2 à 3 secondes. Un rêve, 2 à 3 secondes. Vrai ou faux, Thierry ? 5 secondes de réflexion.
7: Vrai.
5: C'est-à-dire que le temps du chrono, t'aurais déjà rêvé. Non.
7: Ouais, c'est ça.
5: Et non, la plupart des rêves durent à partir de 5 minutes jusqu'à 20 minutes, surtout sur les phases de sommeil un peu profondes les phases de sommeil paradoxales. Non, c'est environ 15-20 minutes. Ah, désolé Thierry.
4: Allez, 0 plus 0, la tête à Toto. Et là tout de suite, une chanson. Oui, j'ai mal au dos, je suis pas bien, mais oui. I'm Still Standing avec Elton John. Vous écoutez ici. Oui. Et vous ne m'aurez pas ma peau comme ça.
5: Non, je ne vous aurai pas comme ça.
4: Elton John, I'm Still Standing.

0: Elton John.
1: C'est lundi, c'est pour s'ambiancer, c'est pour que le week-end débute de façon aimable et agréable et musicale.
2: Jingle.
1: Bah ça, on s'ambiance, hein, c'est bien.
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2: Nous sommes au taquet avec Colin et Thierry qui n'ont pas de points. Voilà, hein, c'est tout ce que j'ai à dire.
1: Ah, c'est moche, ça.
2: Oh là. Qu'est-ce qui se passe derrière? Qu'est-ce que c'est le bruit derrière? On est chez qui, là? Colin, qu'est-ce que c'est ce bruit derrière toi?
4: C'est bon.
2: T'as des chiens, t'as des chats, t'as des quoi? Qu'est-ce qui se passe?
4: Un chien, oui.
2: Quel est ce chien?
1: Il veut participer.
4: Choupi, il s'appelle.
2: Choupi. Oh mon Dieu, Choupi, elle a envie de jouer, Choupi. Bien, tu chantes un peu, tu vas faire des karaokés avec ta chérie, ta famille.
4: Très peu, j'aime pas du tout ma voix, donc non.
2: Oh, bah là, il va falloir

0: Allez, qui c'est qui chante 10 secondes?
1: Ah, j'ai été fouillé cette semaine.
2: Soldat Louis.
0: Soldat Louis.
1: C'est ce qu'il a dit, oui.
0: Du rhum des femmes.
1: Et de la bière, nom de Dieu.
0: Et de la bière, nom de Dieu.
1: Ben, oui.
0: Alors, est-ce que c'est Soldat Louis? Oui.
3: Du rhum des femmes, de la bière, nom de
1: Dieu. Ça a tué dans les années 80, ça.
0: Ah oui, ça, je te confirme. Hein. Alors,
1: c'est breton.
0: C'est super, t'as déjà un premier point. Alors, attention, là, on a été dans le grenier du placard de ma grand-mère.
1: On y retourne,
0: on y va, c'est parti. On va encore plus loin dans le placard. Écoute bien et dis-moi qui c'est.
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0: pas dans le ton. Allez, qui c'est qui chante Je ne suis pas parisienne? Top chrono 10 secondes.
1: C'est marrant, je l'écoute encore ce matin. C'est Marie-Paul Bell.
0: Tu l'as écouté ce matin?
2: Ah, mais tu vois!
0: C'est
2: génial.
0: Enfin,
2: ça.
0: Je veux dire, t'étais sur Radio Mimosa ou comment ça se passe? Ça me gêne, ça me gêne.
2: Je ne suis pas, je ne sais plus quoi, je connais pas.
0: C'est navrant, c'est navrant.
2: Ah, bah, c'est navrant, ouais.
0: Ça m'ennuie, ça m'ennuie. Eh bien, Thierry et Colin, je ne sais pas si vous écoutez tous ces chansons-là, mais Colin, lui, il a écouté Marie-Paul Bell.
2: Elle sautait sur son piano.
0: Ça lui fait un point de plus. Colin, tu as deux.
2: Et combien il y a là, Thierry, là?
0: Thierry, il a zéro.
2: Quoi, Thierry? Qu'est-ce que j'entends?
0: Bah, Thierry,
2: qu'est-ce
0: a zéro.
2: Que j'entends?
1: Ah ouais, ouais, ouais. J'ai zéro, c'est normal.
2: Qu'est-ce que c'est que ce bulletin scolaire, Thierry? Deux, alors.
1: Ça commence mal, hein.
2: Non, ça commence mal, là. Qu'est-ce que tu fais ce week-end, Thierry, à Marseille ou à proximité de Marseille? T'as quelque chose de prévu?
1: Non, rien de spécial.
2: Ok, très bien. Merci Thierry d'avoir bien développé, d'avoir permis de découvrir cette belle région. J'attendais un petit coin de paradis, je sais pas, les Stacks, la Côte
0: Mais
2: Bleue.
0: Mais arrête avec ça, les gens, ils ont des coins de paradis.
1: Les Stacks, c'est pas un coin de paradis.
0: Exactement.
2: Ah bon,
0: plus.
2: Pourquoi quand même, c'est joli.
0: Ouais, mais il y a trop de monde.
2: Ah, ouais,
1: il
2: ouais,
1: y a trop de monde. Ouais.
2: Les Ports de Bouc, les Sardinades, un truc comme ça, c'est pas loin ça non plus.
1: Ouais, on va dire ça.
2: Allez. Plan de cul,
1: on va être gentil, on va être gentil.
0: Referme ton manuel pour les touristes.
2: Le gars, il n'est pas foot, il n'est pas Marseille du tout, quoi. Je salue les équipes d'ici Provence, quand même. Alors, Thierry chante pas. Non, Thierry chante pas, mais il est fin connaisseur. J'ai été dans les greniers aujourd'hui.
0: Voilà, les greniers.
2: Tu le sais, j'ai été dans les greniers. À toi de reconnaître les deux tubes qui arrivent. On commence par le premier, on est prêt, Thierry?
1: Allez, on est parti.
2: C'est parti.

0: Qu'est-ce qu'il y a, Valérie?
1: Sugar Baby Love, qui c'est qui chante?
0: Allez,
1: top chrono.
0: Ben oui, Thierry.
2: Les Rubettes.
0: Les Rubettes. Mais bien sûr que c'est les Rubettes, oui, c'est une bonne réponse. Sugar Baby Love.
1: Sugar Baby Love.
0: Vous les connaissez, c'est tu.
1: Sugar Baby Love. J'avais le 45 tours de ça.
0: Eh oui. Vous qui êtes en 33 tours depuis deux jours, ça va mieux aujourd'hui, hein, je me trouve pas mal. Hein.
1: J'ai des douleurs, mais ça va. Bien, non, mais c'est les douleurs de la vieillesse. Hein,
0: Pour ceux qui prennent l'émission en cours, voilà, mamie a des problèmes de dos depuis lundi, donc on fait comme on peut.
1: Alors, mamie a des problèmes de dos, elle a du mal à se déplacer, mais elle est pro à l'abri de se lever de son tabouret tant qu'on est une, si tu continues.
0: Ah, ben c'est la mamie de Lucky, de Dalton. Comment elle s'appelle, la mamie des Dalton?
1: Ma Dalton.
0: C'est vous, ça. Voilà. Ma Dalton, ça. Voilà, capable de tout, celle-là.
1: Allez.
0: Thierry, ça fait un point, on y va pour le deuxième.
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0: Des fois, on voudrait bien, tellement il fait chaud. Qui chante ?
1: Marie Laforêt.
0: Marie Laforêt, bien sûr, il est mort le soleil. Marie Laforêt. Quelle perspicacité, t'as été rapide, hein, Thierry. Tu le savais par cœur, tu le savais déjà.
2: Bien sûr.
1: Hein ? Ah bah, je connais mes classiques.
0: Eh bien sûr.
2: Bah, ouais.
0: D'autant que c'est Nicoletta.
2: Et voilà, bonne soirée.
0: Voilà, voilà. Ah oh bah, tu connais tes classiques.
2: Ah, je connais mes classiques, qui dit.
0: Voilà. Ah bah, tu peux le dire,
2: Titi.
0: Oh punaise, là.
2: Ah là là.
0: Ouf.
2: Ah, puis ouais, le gars, il est sûr de lui. Ah bah, je connais mes classiques. Hein. Allez, Titi, c'était Nicoletta.
0: Oh la galéjade.
2: Allez, c'est parti. Donc, ça fait 2 pour Colin, 1 pour Thierry. Et là, vous écoutez ici, on va écouter Bruxelles. Ah, la vie est belge, mes chéris. Boulevard désert, Bruxelles, vous écoutez ici. Je vous aime, à tout de suite.

0: Allez, ben, on quitte Bruxelles, hein, on laisse la Belgique, et on revient en France.
1: Eh oui, on revient
0: en
1: désert. France.
0: On revient ici, on taquet. La France bleue. Oh, c'était avant, ça. J'ai connu cette radio, France bleue.
1: Ah, mais bah, oui, Flo, sauve-moi, tu vois bien que c'est...
0: Attends, c'est un an et demi.
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0: Eh oui, c'est ici.
1: C'est exactement ici. Alors, nous sommes avec Colin qui a 2, Thierry qui a 1. C'est-à-dire, Colin, si tu réponds bien à la question cash, tu t'envoles presque pour autant.
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1: Les cartes sont entre tes mains, ton destin t'appartient, Sissi impératrice.
0: Surtout quand on voit l'assurance de Thierry, hein, qui dit connaître ses classiques.
1: Hein, ah, moi j'adorais. Écoute-moi bien Thierry, moi ce que j'aime chez les hommes, c'est cette assurance.
0: La franchise.
1: Non, l'assurance. C'est-à-dire le gars te dit, ouais, moi je connais bien mes classiques. Ouais,
0: c'est Marie Laforêt.
1: Avec un petit clin d'œil sur le côté, c'est Marie Laforêt.
0: Ouais.
1: Tu te sens bien mon petit Thierry, ça va?
4: Bah écoute, quand on se fout de ma tronche, pas trop, mais
0: bon. Tu l'as cherché, hein.
1: En même temps, tu me donnes bien une bonne perche, hein, quand même. Hein,
4: c'est pas faux.
1: Voilà. Alors, Colin, tu aimerais déjeuner avec Frédéric Vasseur, et qui est patron d'une écurie de F1. Qu'est-ce que tu lui dirais à Frédéric Vasseur?
3: Tellement de choses. Je rate beaucoup de sports, dont je m'intéresse énormément à la Formule 1. Et la Formule 1, c'est très, très technique quand on s'y intéresse. Et lui, il a l'air d'être une personne très abordable, très sympa. Donc oui, si on mettait 2 heures avec lui, j'aurais des choses à lui dire, oui.
1: Est-ce que tu lui demanderais de conduire une voiture pour faire un tour ou deux, quoi?
3: Je crois que je profiterais même du temps qu'on aurait de discuter avec lui plutôt que conduire la voiture.
1: Oui, bah alors bon, bah, Frédéric Vasseur, si tu nous écoutes, hein, voilà, appelle Colin et déjeune avec lui. Bon, alors. Donne ton numéro à Maître Coupet, on le donnera après.
3: Okay.
1: Mon chat, écoute bien. C'est le moment de faire rayonner ici Gascogne. C'est le moment que Mont-de-Marsan attend. C'est le moment où tu remportes la question.
0: C'est l'heure de vérité. Et votre Colin, avec ou sans patate d'ailleurs, on lui a pas demandé. Vous avez la référence?
1: Oh là là.
0: Vous avez le film?
1: Oui, j'ai le film, on a le film, mais bon.
0: Bah voilà.
1: Interrompre les gens, on en a déjà parlé, c'est que pour dire des choses drôles.
0: Ah, c'est mal.
1: D'accord? Alors, écoute bien. Colin, quel compositeur de musique allemand est devenu sourd à la fin de sa vie? Quel compositeur de musique allemand est devenu sourd à la fin de sa vie? Top chrono, 10 secondes.
3: J'en connais cœur, ça me dirait donc Beethoven. Ouais, Beethoven.
1: Eh ben, est-ce que c'est Beethoven? On l'écoute. Eh oui! Oui, il est devenu sourd à la fin de sa vie, ce petit chou.
3: Je savais pas.
1: Eh oui, évidemment. Bon, bah écoute, j'ai envie de te dire. Tu as 7. Tu l'as emporté haut la main, direction peut-être Autun. Que sais-je?
3: Impeccable.
1: Eh oui, mon chat, bravo, tu es qualifié pour la finale. Thierry, bah écoute.
0: Thierry va jouer
1: parce que. Il n'y a pas de raison qu'on...
0: Pas de raison qu'on ne joue pas. Thierry, tu l'as compris, tu as 1 point. Donc même si tu marquais, et tu vas le faire parce que tu es un mec d'honneur, bah, tu te seras cassé, ça ne suffira pas. Tu connais tes classiques, Thierry?
4: Elle est bonne la blague.
0: Oh mon Thierry, oh là là.
1: Il n'y a que 2 comiques, le comique de répétition le comique de répétition.
0: Ben voilà. Bon allez, écoute quand même pour te faire plaisir parce qu'on va devoir te dire au revoir. Donc partons avec le sourire et un petit Eddie Mitchell parce que tu adores.
1: Tu peux préparer le café.
0: Non, parce qu'il y a même pas la malongo pour lui.
1: Ah oui.
0: Tu connais le classique, t'as reconnu Johnny là. Hein,
4: voilà. Bien sûr.
0: Et bien sûr, tu découvres, c'est ta femme qui adore, le chanteur préféré de ta femme, c'est Joule.
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0: On t'a mis c'est Marseille bébé, hein, puisque t'es de Marseille.
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0: Ouais, non, mais faut pas.
4: Marseillais à la base.
0: De quoi?
1: Bah oui, il est Marseillais.
0: Bah bien sûr. C'est pour ça.
4: Non, je suis pas Marseillais.
0: Non, lui, il est du Nord.
1: Ouais, toi, non, mais Joule, oui.
0: Ah bah Joule est Marseillais, ouais.
4: Ah lui, ouais.
0: Ah ouais. Bon, allez, on va vérifier comment ça se passe côté Rubik's Cube là.
1: Allez.
0: Ouais, parce qu'on va parler de Rubik's Cube. Tu vois ce que c'est qu'un Rubik's Cube?
4: Oui, quand même.
0: Bien sûr, tu connais tes classiques,
4: évidemment.
0: C'est assez logique. Combien de couleurs possède un Rubik's Cube classique? C'est
1: Pardon.
0: Une question classique, hein. Top chrono.
4: 6.
0: Ouais. Alors, il y a le blanc, ça fait 1. Le jaune, ça fait 2. Le rouge, ça fait 3. Le bleu, ça fait 4. Le vert, ça fait 5. comme tu connais tes classiques, ça fait 6 avec le
1: bravo.
0: Bravo.
1: Bon, t'as pas remporté la manche, mais tu t'en vas, tu nous quittes avec les honneurs.
0: Tu t'en vas.
1: Bon, allez, bravo Thierry d'avoir joué. Ouais, Colin, Thierry. On te retrouve tout de suite. Avant de jouer avec Véro et Estelle, la deuxième demi-finale.

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2: C'est la finale. Colin vient de se sélectionner pour la finale. Avant de jouer avec Véro Estelle, je rappelle que le premier prix, c'est un week-end exceptionnel à Autun pour le rêve du roi. C'est Augusto Dunum, Dunum. C'est pour deux personnes. C'est votre radio ici et l'Office.
3: L'Office.
4: Vous l'avez déjà fait hier, c'est
2: l'Office. Du tourisme du grand Autunois Morvan qui vous invite. Et donc, vous allez avoir le transport qui est compris. Vous allez dormir à l'hôtel de la gare. Tous vos repas sont inclus dans ce cadeau. Vous pourrez découvrir la ville d'Autun, son musée, le site archéologique du Mont Beuvray, le superbe château de Couches. Et évidemment, vous allez voir le magnifique son et lumière qui va être au théâtre antique d'Autun. C'est vraiment un des plus grands spectacles historiques de France. Et si vous ne gagnez pas ça, vous gagnez la machine à café Malongo, 32 dosettes, 6 verres en verre. On reprend la compète, on accueille les filles. Alors, Véro, Estelle, comment ça va? Vous êtes prêtes à rejoindre Colin, les filles?
5: Ouais, prêt.
2: Magnifique. Alors, Véro, tu joues avec ici Loire Océan. Tu habites à La Chapelle sur Erdre.
5: Ouais.
2: Ma petite chapelaine. Voilà. Donc, tu depuis très peu, enfin, tu dans là, dans quelques jours, qu'est-ce que je dis, dans trois jours, tu vas être à la retraite, mais en fait,
5: c'est mon dernier week-end.
2: Et voilà, mais ça c'est sympa d'être à la retraite.
5: Ah oui.
2: Surtout que toi, t'adores voyager, acquis la Namibie, le Mexique, l'Afrique du Sud, l'Égypte, Cuba, l'Amérique, tout ça, les Maldives, dis donc. Il paraît que ton prochain voyage...
5: Il ne manque plus que Autun.
2: Et Autun,
4: eh oui.
2: Et le Vietnam.
5: Et le Vietnam,
2: ouais. Eh oui, il paraît que ça, c'est un petit rêve.
5: Ouais, entre les deux, mon cœur balance, mais je pense que le Vietnam d'abord.
2: Le Vietnam avant Autun, tu adorerais aller au Vietnam. Mmh. Eh oui.
5: Ouais. Bon, il faut attendre un peu que ça se calme au niveau crise mondiale.
2: On va pas y aller tout de suite, mais
5: non, bon.
4: Autun, c'est mieux finalement, pour l'instant.
2: C'est moins loin, voilà. mais...
5: C'est bien. C'est un
2: pré-voyage. Ouais, mais en vrai, t'as tellement fait de pays, t'as énormément voyagé, beaucoup plus que la moyenne des gens, donc c'est déjà magnifique d'avoir pu découvrir tous ces pays. T'es une grande voyageuse.
5: J'adore ça.
2: Oui.
5: Ça ouvre l'esprit, ça ouvre à la culture, aux gens. Il y a des rencontres fabuleuses.
2: Alors, c'est marrant, parce que si t'étais un animal, t'aimerais être un chat. Pour qu'on te foute la paix, avoir une petite vie tranquille sans qu'on t'emmerde, bah, c'est pas trop ça, hein.
5: C'est qu'on te foute la paix, on va pas avoir une petite vie tranquille, vivre la petite vie, mais qu'on te foute la paix, ouais.
2: J'ai bien compris, mais les chats, ils voyagent pas beaucoup.
5: J'aime bien les câlins aussi.
2: Ah, voilà, c'est pour ça.
5: Voilà.
2: Allez, on va démarrer tout de suite, on va tout de suite gagner le premier point. Tiens, je te mets une ambiance, allez.
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4: C'est les Davido Boys. Quand Valérie elle arrive, il y a tous les Davido Boys comme ça.
2: Roulette the dogs out. On va parler de chiens, on va parler surtout de bons plans. Figure-toi qu'au Royaume-Uni, une famille fortunée recherche un dog sitter, nourri et logé, pour 70 000 euros par an. Le job de rêve. Vrai ou faux, top chrono, 70 000 euros par an pour garder un chien?
5: Je veux dire vrai, parce qu'ils sont un peu
2: tarés. Eh ben ouais, c'est vrai, figure-toi, en Angleterre, ils ont publié une annonce, hein, ces gens. Un CDI, 70 000 euros par an, moi je vous le dis, pour moi c'est le job de rêve. Hein. Bon après, il faut aller en Angleterre, c'est moins drôle. Eh ben, premier point pour Véro.
4: Ouais, ça fait 6 000 euros par mois ça quand même. Hein.
2: Bah oui, moi, pour nourrir un chien, histoire, moi j'en nourris deux tous les jours. Ça... Voilà,
4: quoi. Est-ce qu'on peut me mettre en relation avec cette famille fortunée? Moi je veux bien la rencontrer.
2: Oui, mais tu ne sais pas ce que c'est que s'occuper des chiens, mon petit chat.
4: C'est pas grave, hein, pour 6 000 euros, je vais vite apprendre, hein, je vous rassure.
2: Non,
4: alors Estelle était avec nous, elle n'a pas patienté longtemps pour venir gagner et remporter ce beau séjour à Autun. Oui, tu étais avec nous hier. Est-ce que tu as passé une bonne nuit malgré la chaleur, ça a été Estelle?
5: Oui, ça a été.
4: Ah, ok. Tu habites à Brantôme, c'est en Haute-Savoie. Est-ce que tu as eu écho de ta participation à l'émission hier? Tu as eu des petits textos, des petits messages?
5: Oui, j'ai quelques... Mais j'avais pas informé tout le monde, parce que j'avais un peu de stress. Donc voilà, j'avais informé une copine qui m'a entendu,
4: ouais. Ok, bon, là, t'étais moins stressée qu'hier quand même. Là, on a déjà fait le plus gros, donc ça va.
5: Oui, voilà, je suis en demi-finale, mais j'ai quand même un peu de pression quand même.
4: Ouais, t'es en finale, mais t'es avec l'équipe, t'es avec une bonne équipe. Tu me retrouves, t'es heureuse de retrouver ton partenaire.
5: Bien sûr.
2: Oh là là là là là là là là.
4: D'ailleurs, Estelle, si tu vas en finale, l'extrême finale, tu me choisis quand même pour la phase hein, de finale. Tu ne me trahis pas.
2: Mais pourquoi elle te trahirait? Parce qu'on a chacun un candidat.
4: Je ne sais pas. Ah oui, c'est vrai.
2: Mais
4: oui. Oui, mais même avec chacun. Enfin, à un moment donné, on peut switcher. On peut avoir envie de jouer avec toi aussi.
2: Mais moi, je lâche pas mes équipes. Il a tellement. Alors, je vais vous expliquer. Je vais le traduire parce que, comme. Voilà, je vous explique. Le vendredi, généralement, il n'a aucun candidat ou un candidat.
4: Je suis pas bien habitué, ça.
2: Voilà, il n'est pas habitué à avoir deux candidats. Donc là, du coup, il se met tout seul dans une configuration.
4: Je suis un peu largué.
2: Un peu récurrente où il n'a pas de candidat. Voilà.
4: Mais tu n'as toujours pas compris les règles de jeu. Donc, de
2: ouais, toute façon. C'est ça. Allez, il est temps de jouer maintenant.
4: Bon, Estelle, on a beaucoup parlé, mais je te trouve un peu trop bavarde. Donc. J'espère que tu connais tes classiques, toi aussi. Hein. Voici donc une première question pour un point.
2: Allez, mets tes lunettes parce qu'il ne sait pas où il est.
4: Exactement. Oula, on va dans le grenier, là, les frères Jacques.
3: Mais ce que c'est beau, la photographie, les souvenirs sur papier glacé.
2: Yeah.
4: Alors, on va parler de photographie. Alors, c'est intéressant parce que je rappelle que tu voulais être photographe reporter. Ça faisait partie de tes rêves quand tu étais gamine. La plus ancienne photographie conservée représente le portrait d'une jeune fille, la plus ancienne photo qu'on ait dans ce monde. C'est une jeune fille. Top chrono, vrai ou faux? 5 secondes.
7: Oui.
4: Non. La plus ancienne photo connue, qui date de 1826 ou 1827, on l'a pas complètement datée, qui a été réalisée par Nicéphore Niépce, eh bien montre la vue d'une fenêtre de sa maison de Saint-Loup de Varennes en Saône-et-Loire. Voilà, donc pas du tout une jeune fille, malheureusement.
2: Alors, Véro, un point, Estelle, pas de point. Et là, tout de suite, on va s'ambiancer parce que c'est l'été qui fait beau. Le dernier jour du disco, Juliette Armanet. Vous écoutez ici? On ondule son petit body?
4: Oula.
2: À tout de suite.

0: disco.
1: Juliette Armanet, dernier jour du disco sur ici.
0: Et oui, et comme il est hyper sympa, je me suis mise debout parce que j'ai très mal au dos.
1: Ouais. Et parce que vous êtes debout là.
0: Et c'est voilà. Et il m'a fait cette vanne horrible. Ah, parce que tu es debout. Comme si évidemment je faisais 1m8. Et quand bien même
1: pas
0: je fais 1m8.
1: Pas grande, hein.
0: Parce que toi t'es grand peut-être.
1: Bon, allez, normal jingle, quoi.
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1: Florent aussi, il est debout là derrière ses manettes, on le voit même pas là.
0: Mais comme tu es odieux.
1: Croyez que je mesure combien?
0: Toi?
1: Oui.
0: Bah écoute,
1: regarde bien.
0: Avec ton ego, oui. 1m92,
1: c'est vrai.
0: Dans la réalité, 1m62. Allez.
1: Non.
0: Donc, Véro, là, c'est le moment.
3: Valérie, moi, je mesure même pas 1m60.
0: Hein. Ah, bah, tu vois.
1: Tout ce qui est petit et mignon, j'ai jamais dit le contraire.
0: Mais ma chérie, tu sais bien, si tu voyais la vérité de cette personne en vrai.
1: Ouais, ouais.
0: Son ego parle avant lui, tu sais.
1: Oui.
0: Alors, on va chantonner, ma petite chérie. C'est le quiz musical. Et là, on va chantonner. Je vais te chantonner deux titres, l'un après l'autre. Et tu vas devoir deviner de quelle chanson et de quel chanteur il s'agit.
1: Bah bon courage.
0: Est-ce que tu es prête?
3: Oui.
0: Allez, c'est parti. Écoute bien.

0: C'est toute la chanson si vous voulez. Hein.
1: Allez, top chrono, c'est qui?
2: Alors, c'est le lundi au soleil, ouais, de Claude François.
1: Et c'est une... Bonne réponse, lundi au soleil.
0: Facile.
1: C'est une chose qu'on n'aurait jamais. Alors, le lundi au soleil, premier point pour Véro. Alors, attention. On déconne pas, maintenant je vais te fredonner une deuxième chantée.
3: Une jeune deuxième chantée.
0: Et temps de partir au week-end. Hein.
1: Oh là là. Je vais aller acheter des mots, les gars.
0: Oui.
1: En plus d'un nouveau dos. Allez, on y va.
0: Vous avez beaucoup de courses ce week-end.
1: J'ai des courses, ça va me coûter un bras, cette histoire.
0: Ah bah non, parce que si vous avez plus de dos et plus de bras, alors là...
1: Pff. Allez, attention. 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Top chrono, 10 secondes, c'est qui?
2: Si on chantait de Julien Clerc.
1: Et voilà, ça s'appelle le talent.
0: Ouais.
1: C'est tout ce que j'ai à dire, mon petit bonhomme.
0: Mais enfin, vous faites 50
1: oui,
0: secondes.
1: Si on chantait, si on chantait, si on chantait, si on chantait, na, na, na, na, na, na, na, na. Si on chantait. Et oui, ça te fait 2 points, ma chérie. T'as 3, bravo, Véro.
0: Qu'est-ce qu'il y a, Véro? Tu veux dire quelque chose?
2: J'avais le poster de Julien Clerc dans ma chambre quand j'étais ado.
1: Bah évidemment, moi j'étais amoureuse de lui, j'avais été voir la comédie musicale R, où il était tout nu, et voilà, bonne soirée à tous.
0: Il était torse nu, il était pas tout nu.
1: Ils étaient tous à poil.
0: Ils étaient à poil, non?
1: Bien sûr, j'avais 5 ans, je m'en rappelle encore. Allez.
0: Ah oui, quand même. Bon, Estelle, est-ce que tu les avais? Tu as reconnu les airs que Valoche a fredonné?
4: Que François, oui, mais pas Julien Clerc, je l'avais, mais je l'avais pas.
0: Bon, écoute, on va tenter, parce que moi aussi, je vais te fredonner des tubes, hein, voilà, on est encore une fois sur des chansons qu'on connaît. On va essayer de marquer 2 points de plus, Estelle, d'autant que elle est à 0, vous me confirmez?
1: Oui.
0: Allez, aïe, aïe, aïe. Bon, allez, Estelle, on y va, voici le premier. Et moi, j'en donne pas plus. Top chrono.
4: C'est Joe
0: Dassin.
4: Voilà.
0: Voilà. Est-ce qu'il y a besoin de chanter pendant 3 minutes 50? Non, simple, efficace, en 10 secondes, c'est réglé. Bravo!
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1: Allez.
0: Ah, Estelle, je te sens bien. Là, on est en osmose. Ah, il s'est passé un truc dans la nuit, là. T'es avec nous hier et aujourd'hui, totalement détendu, ça fait plaisir. Voici la deuxième chanson.

0: nanana, la la la, top chrono.
1: Alors, c'est Aznavour,
0: Popopo. Allez. Allez.
1: Emmenez-moi,
0: emmenez-moi. Oui, ben oui, bien sûr.
2: 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Allez, ça fait 3 pour Véro, 2 pour Estelle. Et là, tout de suite, on va écouter la nouvelle chanson de Mylène Farmer qui s'appelle « C'est à qui le tour ?» On y va, c'est parti. C'est à qui le tour ?
0: Ben, c'est à Mylène Farmer, c'est une nouveauté.
2: Allez, c'est parti.

0: On l'a pas vu sur scène depuis 2024, c'est le grand retour dans les bacs de Mylène Farmer avec ce nouveau titre qu'on vous fait découvrir sur ICI. C'est à qui le tour ? On écoutera d'autres titres toute la journée sur ICI de Mylène Farmer.
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3: Alors ICI, nous sommes avec Véro qui a 3, Estelle qui a 2, et laquelle des deux va l'emporter ? Eh ben, celle qui gagnera la question à 5 points. J'ai une dernière petite anecdote sur Véro qui me fait beaucoup rire. Alors comme ça, on a une vieille C3 de plus de 20 ans.
0: Oula.
3: Hein ? Qui se fait squatter par les jeunes les jours de pluie ?
4: Ah oui, ma petite C3 qui s'est squattée par les jeunes pendant la part des jours de pluie, exactement. Et puis ils l'ont bien, ils l'ont couché, puis ils ont fumé des produits un peu hilarants à l'intérieur.
3: Bah bien sûr, de l'herbe magique. Et donc voilà. Du coup, bah qu'est-ce qu'ils ont, ils l'ont pété deux fois. Alors maintenant, tu la laisses ouverte.
4: Ah oui, c'est open bar.
3: Ah bah voilà, comme ça au moins ils cassent plus la voiture. Hein. Bah oui, bah, écoute, tant qu'à faire. Hein, c'est bon. Et alors il paraît que tes collègues, ils ont fait une chanson sur toi et ta C3.
4: Exactement. Et en plus, tu veux que je te dise ?
3: Ouais, dis-moi.
4: C'était sur l'air du lundi au soleil.
3: Alors vas-y, je t'en supplie, je veux la chanson.
4: Ah non, je sais plus, c'était au volant de ta C3, un truc comme ça.
3: Et ben maintenant, il y a plein de gens, voilà. Alors, tu as 3, tu es en tête. Là, c'est la question à 5. Si tu la remportes, tu rejoins Colin en finale.
0: Et ça vous ferait 2 candidats en plus, hein. Ça veut dire que moi, je suis terminé. Hein.
3: Oui, bon, écoutez, comme chaque semaine. Alors, écoute bien, je vais te mettre un petit truc de Claude François.

0: quotidien. On va parler de maison et plus particulièrement de location de maison. Quelle célèbre plateforme permet depuis 2008 de réserver en ligne des logements entre particuliers partout dans le monde? Depuis 2008, sur les internets, quelle plateforme permet de réserver des logements entre particuliers partout dans le monde? Top chrono 10 secondes.
1: Je dirais Airbnb.
0: Tadam, tadam, tadam. Et oui, c'est Airbnb. La plateforme, elle est présente dans 190 pays. C'est Airbed and Breakfast. Et bah bravo. Donc, zéro, tu vas en finale. On est en finale. On est
2: en finale. Donc, vous êtes en train de me dire que vous avez tout raflé là.
0: Bah oui, bien sûr.
2: C'est-à-dire que Colin et Véro ont joué avec vous cette semaine. Ils sont donc en finale. C'est encore ma chute, une fois de plus, aujourd'hui. C'est désespoir. Ouais. Estelle, tu l'as compris, on va jouer pour le plaisir. Mais moi, j'étais très contente de jouer avec toi hier et aujourd'hui. Peut-être que toi, t'es moins contente d'avoir joué avec moi. Mais bon.
3: Ah, c'est comme ça.
2: C'est la vie.
0: Voilà.
2: Bah. Estelle, est-ce que tu as quelque chose de prévu pour le week-end? On peut en profiter pour faire un petit coucou à la Haute-Savoie. C'est un petit lieu sympa à nous recommander.
3: Oui, bah il fait beau, donc on va aller peut-être se baigner au lac. Et puis dimanche, c'est la fête des mères, donc voilà.
2: Et oui, on n'oublie pas.
3: Au camp ce matin.
2: Exactement.
0: Ouais, n'oubliez pas vos mamans.
2: Ben oui, puis on pense à ceux qui n'ont plus leur maman. Voilà, moi, c'est jamais une fête facile. Je sais, c'est jamais une fête facile. Ben oui, c'est vrai. Bon, Estelle, allez, on joue pour le plaisir, mais aussi.
3: Allez, pour le plaisir.
2: Pour la gloire.
0: Pour le plaisir.
2: Ça y est, on peut plus. Elle a gagné là.
0: Gagner chaque semaine ici.
2: Elle nous fait une espèce d'Herbert Léonard aigu à chaque fois qu'elle gagne. Il y a un truc comme ça qui se passe chez elle. C'est.
0: Allez, pose ta question, va.
2: Ouais. Extrait.
4: Les filles que l'on voit sur les magazines.
2: Eh oui, parce qu'on va parler de magazine, Estelle. Et on est là aussi pour apprendre des choses sur ici, dans Au Taquet. Comment appelle-t-on, Estelle, une publication, un magazine, qui sort deux fois par an? Top chrono, 10 secondes, deux fois par an, comment on appelle ça?
3: Deux fois par an,
2: oui.
3: Un biannuel.
2: Alors, la logique, oui, ça pourrait être un biannuel. Non, 6 mois, c'est un semestre. Donc, on appelle ça un semestriel, en fait. Voilà, quelque chose qui sort deux fois par an.
3: Okay.
2: C'est un semestriel.
3: Pas de regret.
2: Ben non, c'est sans regret, du coup.
0: Bon, Véro et Colin, bravo Estelle d'avoir joué. Véro et Colin, on vous retrouve en finale.
2: Oui, mais le problème, c'est que qui va vous choisir?
0: On va choisir par tirage au sort.
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0: À ma gauche, Véronique. Elle joue avec Ici Loire-Océan. Elle a 63 ans, elle habite à La Chapelle-sur-Erdre. Croyez-moi, elle est à la retraite depuis 2 jours. Elle a qu'une envie, c'est partir à Autun ou boire du café. À ma droite, Colin, qui joue avec Ici Gascogne. Il a joué avec moi, il a gagné, bien évidemment. Il a 25 ans, il habite à Mont-de-Marsan. Ah là là là là, il est en couple avec Élise, il est agent immobilier. Les deux sont à moi, les deux ont été coachés par mes soins. La team d'Amido en finale, c'est tout de suite. Yeah!
2: Et c'est l'heure de la question qui tue, et c'est moi qui vais la poser. 12h54, Colin, Véro, vous avez joué tous les deux avec Valérie dans la semaine, mais il en faut un pour jouer avec moi quand même là. Colin, t'as envie de jouer avec qui, cette finale?
6: Ça m'a porté chance, donc on va dire Valérie.
2: Véro, comment te dire que t'as pas le choix? Véro,
1: c'est pas grave, ça me plaît quand même.
2: Ah merci, t'es quand même contente sur moi. Ouais, tu vas voir quand tu vas gagner avec moi, Véro, tu seras heureuse.
0: Bien, allez, ouais. J'espère. Colin, mon petit chéri, pour t'encourager à gagner cette finale, je te mets un petit coup de Bad Bunny.

0: Je peux pas bouger trop, mais j'adore Bad Bunny.
1: C'est un dessin animé, ça.
0: Ah là là. La blague de boomer.
1: Alors, je suis un boomer, moi. Ouais.
0: Mon petit Colin, t'es prêt pour le bingo?
2: Yes.
0: Alors, concentre-toi bien, chérie. À mon top chrono, tu vas avoir 10 secondes pour me donner un maximum de villes qui commencent par la lettre C, comme chocolat, comme caramel, comme câlin, ou que sais-je. Alors, un maximum de villes qui démarrent par la lettre C. Top chrono, 10 secondes.
2: Cannes, Clermont, Chartres, Colmar, Caen, Cognac, Calais, Solé, Cherbourg, Châteauroux, Carcassonne.
0: Tu m'en as donné 11, bravo chérie.
1: Le gars,
0: magnifique.
1: Pas bah, possible. C'est dingue ça. Parce
0: tu
1: que...
0: sais, quand je fais les bingos, je les prépare et je les fais comme ça.
1: Oui,
0: je
1: par amour.
0: Dis, non, mais je dis, moi, tu vois, j'avais
1: teste, d'accord.
0: Je me teste, j'avais dit Chartres, Caen, Colombes, Créteil, Clamart, ouais. Châteauroux, Chalon, Carcassonne,
1: et
0: Cahors.
1: C'est pareil.
0: Et bien oui, parce que c'est.
1: C'est voilà. L'osmose. Avec les candidats.
0: Non, c'est juste, voilà. Allez.
1: C'est chaud ça, Véro, quand même, pour nous, hein.
3: Ouais, j'ai la pression, hein.
1: Bah ouais, parce que 11, bah d'expérience dans cette émission, quand tu fais 11.
3: Jeune, hein, il a 25 ans, il a le cerveau qui va vite et tout.
0: J'ai 61 ans, chérie.
1: Ça n'a rien à voir.
0: On va te mettre un coup d'Ed Sheeran, ça va te détendre, tiens.
1: Non mais oui, en plus, t'as l'expérience, toi, avec l'âge. Allez, Ed Sheeran. I'm in love with the shape of you. Non, hein. Véro, on va jusqu'au bout là.
3: Oui.
1: T'as plus voyagé que lui.
0: Mais oui,
1: tu vas trouver. Allez. Bon, par contre, voilà, les compteurs étant à zéro, c'est clair qu'il faut que tu fasses 12. Je te mets pas la pression, c'est juste c'est factuel.
3: 12 en 10 secondes,
1: c'est-à-dire qu'il voilà, faut vraiment. Voilà. On te demande, c'est la même chose, un maximum de villes françaises à nous citer. 12 en 10 secondes. Commençons par la lettre S. Comme Sophie, comme Sucette, comme Suzanne. Ok ? Top !
3: Saint-Étienne, Merde.
1: Merci d'avoir joué. C'est un plaisir.
0: Chérie.
1: On a adoré. Salon de Provence, Sisteron, Souillac, Suresne, Saint-Malo, Saint-Tropez, Sainte-Maxime, Saint-Mandé, ma chérie. C'est
0: pas... Bon, bravo les deux parce que vous étiez tous les deux dans ma team. Donc, franchement, je vous adore. Donc, Colin, tu l'as connu, tu l'as compris, c'est
1: toi
0: qui as gagné.
2: Merci.
0: Le premier prix, donc direction Autun pour un week-end exceptionnel à l'occasion d'Augusto Dunum, le rêve du roi. Tu vas partir grâce à l'office de tourisme du Grand Autunois Morvan. Tu vas avoir ton transport compris, tu choisiras ce que tu veux. Tu dors à l'hôtel de la gare, tous tes repas sont compris. Tu visiteras la ville d'Autun, le musée, le site archéologique du Mont Beuvray, le superbe château de Couches. Et tu iras voir le son et lumière magnifique avec le plus grand spectacle historique de France, Théâtre Antique d'Autun. Tu vas te régaler, ça va être magnifique. T'es content?
2: Eh bien, c'est super. Merci beaucoup et bravo à ma finaliste à côté de moi.
0: Bah oui.
3: Bah oui.
0: Mais Véro aussi, elle a gagné un truc. Qu'est-ce qu'elle a gagné,
1: Véro?
0: Mais
1: ma Véro, tu repars pas les mains vides. Rassure-moi, tu gardes le sourire, Véronique.
3: Ah oui, mais moi, toujours important, c'était de participer.
1: Exactement.
3: J'avais jamais participé à une émission de radio, donc je suis ravie.
1: Eh bien, tu vois, voilà, tu repars avec une machine Malongo. C'est une machine espresso conçue en France, éco-responsable, 32 dosettes et 6 verres en verre. C'est un très beau cadeau. On te l'envoie à la maison dans les prochains jours.
0: Eh bien, c'est magnifique. Bravo à tous les candidats qui ont joué cette semaine avec nous. Vous êtes formidable, les amis. Je remercie Céline à la réalisation, Flo à la technique. Je remercie Sadika au standard, Maître Coupez au savoir, Eric Bastien.
1: Lui-même.
0: Je sais même plus à quoi dire.
1: Oui,
0: allez, go.
1: Non, bah,
0: allez.
1: Merci Valérie.
0: Je vous embrasse.
1: On salue votre dos, hein, qui nous a bien accompagnés, hein, toute la semaine. Hein.
0: Bah, le dos que j'ai perdu, je vais le racheter ce week-end. Bah, allez, je vous embrasse. Passez un bon week-end. N'oubliez pas vos mères. Hein, une fleur même ramassée sur le bord de la route. Ça fait plaisir, mes petits chéris. Allez, à lundi. Allez, bon week-end à tous. J'ai envie de vous dire, amusez-vous bien, kiffez bien. Puis on se retrouve quand, Eric?
1: On se retrouve lundi avec grand plaisir entre 12h et 13h pour au taquet.
0: Allez, yallah.

0: Merci Chapman pour vous souhaiter un bon réveil. 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
0: Bonjour, très bon début de journée. On lance ce vendredi du bon pied, info, musique, bonne humeur pour vous tirer du lit avec l'équipe des Lefto, Diana, Saveria, Mélodie, Fabien et Cyril Ardo. Bonjour Cyril.
3: Bonjour Johan, bonjour la France.
0: Bon, ce matin on revient sur le match de l'équipe de France de football hier face à la Côte d'Ivoire.
3: Et cette défaite 2-1, on espère que les Bleus vont remonter la pente à un peu plus de 10 jours du premier match dans le cadre du Mondial de foot.
0: Ça c'est clair, on espère. Bon, boisson préférée des Français, l'eau en bouteille plastique reste un indispensable des supermarchés. Mais ce matin, Valère Coréard a décidé de vous présenter une alternative crédible à l'eau en bouteille. Et c'est bon pour le porte-monnaie, décryptage dans 5 minutes. 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
0: Vendredi 5 juin, belle fin de semaine avec votre radio ICI, 5h. Le journal, une réunion ce matin autour du Premier ministre et des ministres de l'Intérieur et de la Justice.
3: Ils feront un point de situation à 10h30 sur l'affaire Liana, cette collégienne de 11 ans qui a disparu vendredi dernier dans le Gers. Hier, le corps d'une enfant portant des vêtements similaires à ceux de la petite fille a été découvert près de Puy-Casquier, à une quinzaine de kilomètres de sa commune de Fleurance. Un homme de 41 ans est mis en examen dans cette affaire. Il était visé par 6 plaintes et signalements, dont une pour viol sur mineur. Il n'avait jamais été entendu, ce qui provoque la colère d'un bon nombre d'habitants, comme Magali.
4: C'est inadmissible. Que fait la justice en France ? Là, il va falloir qu'ils prennent leurs responsabilités. Et vite. C'est pas des dossiers qu'on laisse empiler, non ? Surtout ça. Surtout ça. Nous, on fait une erreur au boulot, je suis désolée, on a des sanctions. Mais eux, c'est pareil. Il a déjà été accusé de viol, il n'a pas été entendu. C'est inadmissible. On parle de la vie d'un enfant. C'est... voilà. On est plus criminel à brûler un stop que de violer un enfant. C'est la France aujourd'hui, ça. Voilà où on en est. Nous, on veut des actes, maintenant, on veut des actes. Faites des enquêtes, mais on veut des actes. Et la petite, elle est plus là, par contre. Le résultat, elle est le même, ça ne changera rien. Mais voilà, s'il y en a qui doivent sauter, qu'ils sautent.
3: Magali, habitante de Fleurance, dans le Gers, au micro, ici, Occitanie. Une autopsie doit être réalisée dans les prochaines heures pour confirmer que le corps découvert est bien celui de la petite Liana. Toutes les informations sont à lire sur ici.fr. Un nouveau décès par arme à feu à Nantes, dans le quartier Bottière. Un homme de 18 ans tué par balle lors d'une fusillade, la quatrième dans ce secteur de la ville en un peu plus d'un mois. Toujours sur fond de règlement de compte entre trafiquants de drogue, la victime était connue de la police et de la justice. Un agent de l'ONF, l'Office National des Forêts, mis en examen hier, soupçonné d'avoir causé de manière involontaire le départ du feu qui a ravagé le massif des Corbières dans l'Aude l'été dernier, en jetant une cigarette par la fenêtre de sa voiture. C'était le pire incendie des 50 dernières années. 11 000 hectares ravagés. Deux autres agents de l'ONF qui étaient en garde à vue ont été remis en liberté.
0: Comment éviter les accidents mortels et graves au travail ?
3: Le gouvernement dévoile aujourd'hui sa feuille de route établie avec les partenaires sociaux. Ces accidents du travail mortels sont en hausse, plus de 760 en 2024. Et Laurine Benjebria, ce plan de l'exécutif donne la priorité aux jeunes et aux nouveaux arrivants dans les entreprises.
5: Car ce sont les plus exposés aux accidents du travail. Plus de la moitié des décès au travail des moins de 25 ans surviennent l'année qui suit leur prise de poste. Le gouvernement veut donc renforcer la prévention des accidents auprès de ce public cible. Cela passe par la sensibilisation des jeunes à la sécurité lors de leur formation. Et une fois en entreprise, par la création de livrets spécifiques et la formation de leurs maîtres de stage et d'apprentissage. Le ministère propose aussi d'expérimenter des signes distinctifs comme des casques de couleurs spécifiques pour bien différencier sur les sites conduite à risque les jeunes des autres travailleurs. En somme, les repérer plus vite pour avoir toujours un œil sur eux. Autre public jugé prioritaire par le gouvernement, les femmes, car le nombre d'accidents du travail augmente pour elles, plus 26% entre 2000 et 2023. Ce plan préconise donc d'adapter les équipements de protection individuelle aux femmes ou de renforcer la prévention des violences sexistes et sexuelles.
3: Laurine Benjebria, vous connaissez la phrase « les antibiotiques, c'est pas automatique ». Eh bien, dès aujourd'hui, vous allez entendre un nouveau slogan « les urgences, c'est pas une évidence ». Nouvelle campagne du ministère de la Santé pour rappeler que les urgences doivent être réservées aux situations graves. 40% des passages aux urgences relèvent de la médecine de ville et pas de l'hôpital, selon le ministère.
0: Et il y a urgence, justement, à redresser la barre pour les Bleus.
3: L'équipe de France battue 2-1 par la Côte d'Ivoire, match de préparation à la Coupe du Monde qui était disputée à Nantes. Julien Froment, c'est la première fois sous l'ère Deschamps que les Français perdent un match amical avant une grande compétition.
6: Au coup de sifflet final, la joie extatique des supporters de la Côte d'Ivoire contraste avec le visage renfrogné des fans français. Pas de sifflet ou de signe de mécontentement ostentatoire, mais un goût amer en bouche.
7: Ouais, un peu frustré, on a vu mieux. Hein. La première mi-temps, on s'est un peu endormi. Deuxième mi-temps, bah, félicitations à la Côte d'Ivoire, on n'a rien à dire.
8: Un peu déçu, quoi. On s'attendait à mieux, et puis il va falloir bien travailler, et voilà.
6: Il faut dire qu'en tout, 21 joueurs de l'équipe de France ont disputé la rencontre, 10 changements en 90 minutes. C'est pour le défenseur Lucas Hernandez une des raisons de cette contre-performance.
9: Il y a beaucoup de changements, beaucoup de rotations. C'est vrai que parfois tu peux avoir des petites manques de concentration.
6: Cette défaite, ça ne doit rester qu'une piqûre de rappel, rien de plus, selon le milieu de terrain Aurélien Tchouaméni.
10: Il faut qu'on garde la tête froide, peu importe le résultat. Mais si on avait gagné, il ne fallait pas crier l'euphorie. De la même manière que, ouais, évidemment, ça fait chier de perdre ce match-là, mais on va continuer à travailler. On a un deuxième match de préparation, je suis sûr qu'on sera encore meilleur.
6: Et les Bleus seraient bien inspirés de remporter leur deuxième match lundi à Lille contre l'Irlande du Nord, histoire de chasser les doutes avant le début de l'aventure américaine.
3: Et prochain match de préparation face à l'Irlande du Nord lundi avant le premier match de Coupe du Monde mardi 16 juin face au Sénégal. Et puis à Roland-Garros, l'heure est aux demi-finales chez les hommes. Le numéro 2 mondial Alexander Zverev contre le Tchèque Jakub Mensik à 14h30 et le match 100% italien Arnaldi contre Coboli à 19h. Coup d'œil sur le ciel, retour des éclaircies sur le pays.
0: Ouais, alors avec un ciel plus ou moins nuageux en journée, mais c'est vrai, retour des éclaircies. Il y a quelques averses aussi qui se produisent sur les côtes atlantiques et sur le flanc est. Dans l'après-midi, éclaircies un peu plus franches. Deux petites ondées qui peuvent encore se déclencher proche des Pyrénées et sur l'Auvergne, ainsi que vers la frontière belge. Les régions méditerranéennes, elles, retrouvent un temps très ensoleillé avec la tramontane qui souffle fort. Le Mistral modéré en vallée du Rhône, mais qui atteint jusqu'à 80 km/h sur le littoral provençal et puis toujours un vent qui reste sensible sur la pointe bretonne et sur les côtes de la Manche. Les températures relevées ce matin à Rennes et à Limoges, 9. Nous avons 10 degrés à Nantes, Annecy et Châteauroux, 11 à Nancy, à Paris, Strasbourg, Toulouse, Pau, Bordeaux et Rouen, 12, 13 à Lille, 16 à Marseille, 19 à Ajaccio et puis les maximales qui affichent entre 15 et 20 degrés sur la moitié nord, de 19 à 26 dans le sud en allant d'ouest en est.
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0: 5h07, très bon vendredi, le week-end approche à grands pas, ça va être le moteur pour beaucoup d'entre vous ce matin au réveil. Une nouvelle journée qui débute et une nouvelle histoire qui s'écrit avec la grande famille ici des 5h qui est réunie. Et l'histoire, elle s'écrit aussi avec Gérard Blanc.

0: Une autre histoire, Gérard Blanc, 5h11, bon début de journée.
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0: On est à l'heure du petit déjeuner, une bonne tartine de pain, tiens, ça ne se refuse pas. Moi, je vous propose un petit déjeuner de la préhistoire.
3: Ah oui.
0: C'est le défi fou relevé par des chercheurs italiens à partir d'Otzi. Vous savez, c'est cette momie de 5300 ans retrouvée congelée dans les Alpes. On savait déjà presque tout de lui. Alors, sa mort brutale, ses tatouages, son dernier repas. Mais ce que l'on ignorait, c'est qu'il transportait avec lui un trésor microscopique. En analysant ses intestins et sa peau, en fait, les scientifiques de Balzano ont extrait des levures millénaires restées actives grâce au froid extrême du glacier. Et après 3 essais infructueux, le miracle a eu lieu. Les chercheurs ont réussi à créer un levain et à cuire du pain préhistorique.
3: Incroyable.
0: C'est complètement fou. Résultat, un succès total. Le goût serait si exceptionnel que l'équipe de l'Institut Eurac envisage déjà, en fait, l'étape suivante. Utiliser ces mêmes champignons pour brasser quoi ? Une bière de l'âge du bronze. Est-ce que vous laisseriez tenter ou pas, Cyril ?
3: Eh bah franchement, si on me dit que le goût est exceptionnel, pourquoi pas ? Après de savoir que ce sont des levures qui ont passé 5300 ans...

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1: Bonjour Valère Coréard.
2: Bonjour Johan.
1: Chaque jour avec vous, un bon plan pour notre pouvoir d'achat. Aujourd'hui, vous vouliez nous parler eau en bouteille.
2: Saviez-vous que nous, les Français, sommes les champions du monde de la consommation d'eau en bouteille? Alors, il y a plein de raisons à cela, l'éducation, les croyances, les craintes, les habitudes, l'offre commerciale. Mais le résultat est sans appel, on dépense entre 500 et 900 euros par an pour boire de l'eau dans des bouteilles en plastique, quand on est 4 à la maison, donc c'est vraiment pas rien. Et une des motivations à cette dépense, c'est qu'on est méfiant vis-à-vis de l'eau du robinet. Alors, je pense aux PFAS, aux microplastiques, pesticides, le chlore, le goût. Alors, je vais pas vous dire que tout ça n'est pas vrai. Il y a parfois des sujets de qualité ou de goût qui se posent, même si c'est quand même très contrôlé en France. Pour autant, je voulais vous parler d'une solution qui va peut-être vous faire changer d'habitude. Sécurisez encore plus votre eau du robinet en installant un filtre à la source.
1: Alors Valère, vous évoquez un filtre qui s'installe donc directement sur l'arrivée d'eau, c'est ça?
2: Exactement. Alors je reconnais que pour les moins bricoleurs, ça peut faire un peu peur, mais enfin j'y suis arrivé, donc autant vous dire que n'importe qui peut le faire. Des sociétés proposent ce type de système avec en général une base de filtre charbon qui est connue pour être très efficace pour filtrer justement les pesticides, les PFAS. Je pense à des sociétés comme La Vie ou encore Fluide. Et c'est Fluide que j'ai testé. Alors côté installation, hyper facile. Côté efficacité, c'est plutôt rassurant. J'ai lu leurs études en laboratoire. Microplastiques, PFAS, bactéries, médicaments, goût du chlore. Tout ça, ça passe à la trappe, en tout cas pour une grande majorité. Alors faut investir entre 140 et 200 euros. Et pendant un an, vous économisez le budget eau en bouteille. Donc c'est quand même une bonne alternative pour sécuriser, faire baisser la facture, on fait des économies, on fait de l'écologie, ça coche toutes les cases. Alors est-ce que vous, sinon, vous avez des bons plans concernant l'eau du robinet? N'hésitez pas à m'écrire, mon mail c'est parici-les-économies@radiofrance.com.
1: Merci beaucoup Valère, et à demain 13h05 pour votre Mac des économies et toutes les bonnes astuces de cette semaine. Vous les partagez sur ici.fr, page par ici les économies.
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1: 5h16, Cyril, les abonnés SFR seront peut-être bientôt des abonnés Bouygues, Orange ou Free.
7: Ces trois opérateurs sont en lice pour racheter l'opérateur historique SFR. C'est aujourd'hui qu'ils doivent abattre leurs cartes. On se dirige donc vers un marché à trois grands opérateurs dans un secteur qui ne cessait de croître depuis des années, Maxime Debs.
8: Au début, il y avait ça.
9: Itinéris, le mobile selon vous.
8: France Télécom, Itinéris, devenu depuis Orange et qui ne couvrait à l'époque que 80% du territoire.
10: Itinéris, je te capte plus là. Bouge.
11: Là, tu me captes.
10: Non, et voilà.
11: Ça me le fait tout le temps.
8: Très vite vient ensuite SFR, ses forfaits tous azimuts, ses offres proximité ou encore soirée week-end.
12: Donc je paye 145 francs par mois.
13: Et le week-end, c'est toujours un franc.
12: Hors taxe. SFR, le monde sans fil est à vous.
8: Avant qu'un acteur jusqu'ici du BTP, Bouygues, ne se fasse en 96 une place également sur le réseau.
12: Téléphoner ne sera plus
14: jamais comme avant.
8: L'histoire aurait pu s'arrêter là.
15: Le déploiement d'un quatrième réseau mobile 3G est physiquement impossible.
8: C'était sans compter sur l'arrivée d'un quatrième acteur en 2012 qui, lors de son lancement, nargue alors ouvertement les historiques.
16: Les trois grands opérateurs français qui se partagent le pactole du téléphone mobile ont-ils vraiment fait amende honorable?
8: Xavier Niel et son forfait Free à 19,99€ illimité qui casse les codes du marché, le ton provocateur.
17: Et Pigeon, c'est vous et vous le savez maintenant.
8: Les clients qui espèrent aujourd'hui une chose, que le resserrement à trois opérateurs ne se fassent pas à leur détriment.
7: Les explications de Maxime Debs sur ici.
1: On va suivre ça évidemment. 5h17, on vous emmène ce matin au Honduras, dans l'une des jungles les plus mortelles au monde.
7: Ça donne envie.
1: Ça donne très envie. C'est le terrain de jeu en tout cas de l'émission Baroudeur, à retrouver ce soir sur RMC Découverte. On parle de ce périple dans les coulisses télé avec Patrice Gascoigne, mais avant c'est la musique beaucoup plus douce et beaucoup plus agréable d'Alphaville, Big in Japan, pour vous souhaiter un très bon réveil et un excellent vendredi avec la grande famille ici.

0: Alphaville à 5h21 sur votre radio ici. L'éphéméride de ce 5 juin, on souhaite un bon anniversaire à l'acteur américain Mark Wahlberg, 55 ans, et à la chanteuse Cecilia Cara, 42 ans. Cara, on l'entend avec Damien Sargue dans la comédie musicale Roméo et Juliette. Tiens, une date qui a marqué l'histoire du train, 5 juin 1883, le premier convoi du célèbre train de luxe Orient Express quittait Paris pour Constantinople. Et puis, en parlant de légende, tiens, le 5 juin 1983, qu'est-ce qui s'est passé? Est-ce que vous avez bonne mémoire? Yannick Noah remportait la finale de Roland-Garros contre Mats Wilander. Et il reste à ce jour donc le dernier Français vainqueur du tournoi en simple, messieurs. Et a priori, bon, ce ne sera pas changé cette année. En tout cas, et c'est bien dommage.
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0: Patrice Cascoin avec ses coulisses télé. Aujourd'hui, Patrice, vous allez nous parler d'un aventurier, Lourila, qui nous emmène aux quatre coins de la planète parce qu'il a sa propre émission sur RMC Découverte.
2: Ça va, vous, en ce moment? Pas trop de galères? Parce que Lourila, lui, ça rigole pas, hein?
3: On s'est fait tirer dessus sur plusieurs des épisodes, notamment l'Alaska, on s'est fait braquer au Honduras et on a failli mourir sur à peu près tous les épisodes.
2: Eh bien, ces épisodes, ils commencent à être diffusés à partir de ce soir sur la chaîne RMC Découverte. Le magazine de Lourila s'appelle Baroudeur. Cet explorateur de l'extrême nous embarque dans les environnements les plus hostiles de la planète. Le premier épisode de ce soir nous propose 28 jours dans l'enfer vert du Honduras. Lourila y affronte tout un tas de dangers, des crocodiles, des serpents venimeux et des narcotrafiquants. La mort rôde autour de lui, mais qu'est-ce qui vous pousse à défier ainsi la mort, Lourila?
3: La mort fait partie de l'écosystème dans lequel j'évolue, et pour moi, pour pouvoir apprécier la vie à sa juste valeur, il faut se frotter ou flirter avec la mort. C'est ce qui me permet d'avoir beaucoup d'amour pour la vie.
2: Là, dans ce qu'on voit des épisodes, les limites, elles y sont là.
3: D'habitude, je pars tout seul et pour la première fois, je fabrique une émission où je vais à la rencontre des gens. Et donc, effectivement, on perd un petit peu le contrôle des limites, on perd un petit peu le contrôle du danger. Et c'est ça qui est difficile dans ces épisodes, c'est que on rencontre des gens qui sont aussi fous que moi et qui font des métiers tellement fous que du coup, on outrepasse toutes les limites, que ce soit les températures, que ce soit les risques. Et effectivement, le danger est partout.
2: Alors moi, ce que je voulais comprendre, c'est que vous vivez des aventures extrêmes, donc vous vous mettez en danger et voilà. Mais dès l'instant où on peut voir les images, ça veut dire que d'autres personnes sont à côté de vous. Elles aussi vivent ces mêmes dangers, mais j'ai envie de dire encore plus difficile parce qu'elles, en plus, faut qu'elles filment.
3: Alors, c'est vrai que l'équipe de tournage, qui est très réduite, la plupart du temps, ils partagent à 90% les mêmes conditions que moi de tournage, qui sont très souvent extrêmement dures, voire parfois abominables.
2: Les confidences d'un trompe-la-mort, Lourila a retrouvé ce soir sur RMC Découverte avec ce nouveau magazine Baroudeur. Et si vous voulez en prendre plein les yeux, retrouvez une autre aventure de Lourila, mais cette fois au cinéma en Alaska, avec le comédien Jérémy Régnier. Ça s'appelle D'un monde à l'autre, un magnifique et glaçant voyage initiatique entre deux hommes heurtés par la vie d'un monde à l'autre dans les salles à partir du 10 juin. À demain pour une nouvelle aventure, celle des coulisses télé.
0: Merci Patrice Gascoin. 5h24, la France est riche de monuments. Il en est un qui fait la fierté du Gard, l'aqueduc de Nîmes. On revient sur son histoire avec Stéphane Bern. Mais avant, on écoute le nouveau Louane. Voici Conduire.
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1: Le tout nouveau single de Louane, Conduire, à 5h27. Un peu d'histoire maintenant avant l'actu. Stéphane Bern, ce matin, on voyage autant aux des chars, des sandales et des toges qui servaient presque de gilets de chantier.
2: Les Romains ont construit des routes, des temples et parfois des aqueducs. Comme dirait Obélix, ils s'en foutent ces Romains. Vers 50 après Jésus-Christ, sous le règne de l'empereur Claude, les ingénieurs romains se lancent dans un chantier colossal, amener de l'eau potable à la ville de Nemosus, l'actuelle Nîmes. Parce que boire du vin, c'est bien, mais boire de l'eau, ça aide à finir la journée debout. La source se trouve près d'Uzès, à une cinquantaine de kilomètres. Rien d'insurmontable à vol d'oiseau, sauf qu'entre les deux, il y a des collines, des vallées et un relief plutôt capricieux. Et les Romains, bah, c'est pas des oiseaux. Et ils construisent alors un aqueduc. Son secret tient dans sa pente, environ 2,5 cm par mètre. Une inclinaison minuscule mais constante, calculée pour que l'eau coule doucement, sans éroder les parois ni stagner. Un mini toboggan presque 2 millénaires avant la création de Center Park.
3: Dis donc, je voulais t'emmener au nouveau toboggan vendredi, tu peux venir ?
2: Pour franchir la vallée du Gardon, ils érigent un pont monumental à trois niveaux, le pont du Gard. Près de 50 mètres de haut, des blocs de pierre parfaitement ajustés et presque pas une goutte de mortier. Un Lego géant, mais sans la notice et avec des pièces qui pèsent plusieurs tonnes.
4: Bienvenue au plus grand concours de briques
5: de l'univers.
2: Résultat, l'eau arrive à Nîmes avec une précision remarquable. Pendant plusieurs siècles, l'aqueduc alimente les thermes et les fontaines publiques de la ville. Et aujourd'hui encore, les ingénieurs qui étudient l'ouvrage restent impressionnés par la minutie du tracé et la maîtrise technique de ces bâtisseurs antiques. Et tout ça sans ordinateur et sans groupe WhatsApp. Chantier. Les Romains voulaient simplement remplir les fontaines de Nîmes, mais ils ont aussi laissé une leçon d'ingénierie qui, 2000 ans plus tard, coule toujours de source.
1: Merci Stéphane Bern pour ce voyage dans le temps. 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Nous sommes le vendredi 5 juin, il est 5h30. Toute l'actualité en France et dans le monde, c'est le 90 secondes avec vous Cyril Ardo.
6: L'émotion, la colère et la réponse politique. Une réunion ce matin autour du Premier ministre et des ministres de l'Intérieur et de la Justice. Dans le cadre de l'affaire Liana, le corps d'une enfant portant des vêtements similaires à la collégienne de 11 ans a été découvert hier dans le Gers. 22 ans après la mort d'un garçon de 10 ans à Saint-Brévin-les-Pins, près de Nantes, un tueur en série allemand condamné à la prison à vie par la cour d'assises de Loire-Atlantique. Le criminel purge déjà une peine à perpétuité en Allemagne pour le meurtre de 3 enfants. Des profils de plus en plus jeunes, des projets de plus en plus violents et une radicalisation rapide. La DGSI s'intéresse de près à la mouvance masculiniste radicale, une menace terroriste prise très au sérieux par le procureur national antiterroriste. Interview exclusive à lire sur ici.fr. L'Ukraine prête un cessez-le-feu complet avec la Russie pour des négociations. Volodymyr Zelensky propose un entretien en personne à Vladimir Poutine. Les deux dirigeants ne se sont jamais rencontrés en face à face depuis le début de la guerre. Des goûters trop sucrés, trop gras, avec trop d'additifs, 60 millions de consommateurs s'est intéressé à 82 produits adorés par nos enfants. Parmi les mauvais élèves, les marques Lu et Kinder. Le détail est à lire sur ici.fr. Et puis on sera prêt, dit le milieu de terrain des Bleus Aurélien Tchouaméni, à 11 jours du match de Coupe du Monde face au Sénégal. L'équipe de France battue hier soir en match amical 2-1 par la Côte d'Ivoire.
1: L'info du jour, le gouvernement va faire un point de situation ce matin sur l'affaire Liana.
6: Une réunion autour du Premier ministre et des ministres de l'Intérieur et de la Justice, alors que le corps d'une enfant a été découvert hier à une quinzaine de kilomètres de Fleurance, dans le Gers. Les vêtements sont similaires à ceux de la collégienne de 11 ans. Une autopsie doit être réalisée dans les prochaines heures. Un homme de 41 ans est mis en examen dans cette affaire. Il était visé par 6 plaintes et signalements, dont une pour viol sur mineur et navire. n'avait jamais été entendu. Dans sa commune et ailleurs, c'est donc l'émotion et la colère qui montent, Claudia Calmel.
5: Cela faisait 6 jours que Florence retenait son souffle, 6 jours qu'une partie des habitants recherchait Liana. Il y a eu les battues, il y a eu les réunions spontanées près de la piscine et les milliers de partages d'appels à témoins sur les réseaux sociaux. Anne-Marie a appris la découverte du corps par un SMS de son petit-fils.
7: C'est une catastrophe, on est dévastés.
5: Grégory Bobato, le maire de Florence, a pris la parole en fin de journée.
8: Nous sommes tous unis dans cette épreuve. Nous avons simplement ce soir une pensée pour toutes les familles de victimes et une pensée particulière pour la famille de Liana.
5: Cédric a suivi l'affaire de près, une affaire qui pose question.
9: Oui, je ne comprends pas, sachant que c'est une personne déjà qui était déjà concernée par différentes affaires. Il faut attendre qu'il y ait un événement tragique ou plusieurs événements tragiques pour qu'on puisse après décider de faire quelque chose.
5: L'affaire Liana qui met en lumière un problème systémique selon Lisa.
10: Pour moi, la France n'a jamais protégé ni les femmes ni les enfants. Ils ne sont pas entendus, ils ne sont pas écoutés. Et après, voilà, il se passe des drames comme celui-là. Il y a de quoi s'interroger, il y a de quoi être en colère, quoi. En fait, là, il s'est passé quelque chose qui n'aurait jamais dû arriver, quoi.
5: Dans un communiqué diffusé par son avocat, la famille de Liana a exprimé son plus grand effroi. La justice devra, dit-il, faire son œuvre en toute sérénité.
6: Claudia Calmel, ici Occitanie. Toutes les informations sont à lire sur ici.fr. Un coup d'œil sur le ciel avec le retour des éclaircies, Johan.
1: Oui, un ciel alors plus ou moins nuageux en journée. Quelques averses qui se produisent sur les côtes atlantiques et sur le flanc est. Dans l'après-midi, les éclaircies seront plus franches. De petites ondées tout de même qui peuvent encore se déclencher à proche des Pyrénées sur l'Auvergne ainsi que la frontière belge. Les régions méditerranéennes, elles retrouvent un temps très ensoleillé. À noter la tramontane qui souffle légèrement. Mistral qui est modéré en vallée du Rhône mais qui atteint quand même les 80 km/h sur le littoral provençal. Vent qui reste aussi sensible sur la pointe bretonne et sur les côtes de la Manche. Côté Mercure, ce matin, on a relevé à Rennes et Limoges 9 degrés, à Nantes, Annecy et Châteauroux 10, 11 à Nancy, on a 12 à Paris, Toulouse, Pau, Bordeaux et Rouen, 13 à Lille, 16 à Marseille. Vos messages aussi sur la page Facebook ici. En Alsace, Tania a relevé 11 degrés, on a Fabrice qui est à Amnéville-les-Thermes 12, même température en Isère, nous dit Alexandre à Saint-Martin-le-Vinou, et puis 17 à La Garde, ça c'est dans le département du Var, on salue Denise. Pour les maximales, entre 15 et 20 sur la moitié nord cet après-midi, de 19 à 26 dans le sud en allant d'ouest en est.
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1: Excellent réveil, toute l'équipe ici des 5h. J'espère que vous allez bien. Le week-end arrive dans quelques heures. Ça fait toujours plaisir. On pense à vous, en tout cas, les leftos en train de vous préparer ou peut-être déjà sur la route du travail. Tiens, si on démarrait la journée avec le roi de la pop, ça vous tente?
6: Toujours un plaisir.
1: Ah, bah ouais, ça on adore. Voici Michael Jackson. Bon réveil.

0: The Way You Make Me Feel avec Michael Jackson, 5h39, bon réveil.
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0: De l'info, de la musique et de la bonne humeur pour vous accompagner à l'heure du réveil. Un rendez-vous aussi qui est à votre service. C'est pas vrai, vous alerte face aux arnaques du moment.
3: Et attention, car de nouveaux mails soi-disant envoyés par la Sécurité sociale tentent d'obtenir votre numéro de carte bleue. Décryptage avec Aude Razeau dans 5 minutes.
0: Côté musique, c'est avec Florent Pagny. Si tu veux m'essayer, on l'écoute avant 6h, le temps de retrouver Eliane qui est à Bastia. Bonjour Eliane.
3: Bonjour Eliane.
4: Bonjour Johan, bonjour Cyril.
0: Ravi de vous accueillir. Comment ça va ce matin?
4: Eh bien ça va très bien. Alors je ne suis pas tout à fait à Bastia parce que je suis rentrée sur le continent pour mon voyage dimanche. Mais normalement, oui, j'habite à Bastia et j'ai fait connaissance avec la petite...
0: Saveria, ben oui. Mais attendez, là où est-ce que vous êtes alors, Eliane, en ce moment?
4: En ce moment, je suis en Isère et je prends l'avion dimanche pour l'Ouzbékistan.
0: Génial! Vous partez combien de temps en Ouzbékistan?
4: 15 jours.
0: Franchement, c'est super.
3: Magnifique.
0: Vous avez planifié tout le trajet. Qu'est-ce que vous allez faire là-bas?
4: Je suis avec une agence de voyage.
0: C'est super, franchement. Vous connaissez ou pas l'Ouzbékistan?
3: Pas du tout, ça me fait rêver, ça marquante, tout ça. Ça a l'air magnifique.
0: Ah ouais.
4: Voilà, c'est ça.
0: Mais Eliane, vous êtes donc une habituée des grands voyages comme ça?
4: Ah oui, je fais énormément de pays et c'est ma passion, on va dire, le voyage.
0: Ouais, on s'y retrouve aussi dans cette passion avec Cyril. Eliane, quel est votre plus beau souvenir de voyage? Ce serait quel pays?
4: Oula, j'en ai tellement, vous savez, ils sont tous, c'est plein de beaux souvenirs qui ne sont pas comparables. Mais, enfin, disons que j'ai beaucoup fait de voyages avec mes petits-enfants et... Peut-être que le plus beau voyage, le plus beau souvenir, le plus émouvant du moins, c'est que j'en ai emmené deux de mes petits-enfants pour faire le Cotopaxi en Équateur. Et la plus belle victoire, le plus beau souvenir pour moi, c'est qu'ils ont réussi tous les deux à monter jusqu'en haut alors que c'était pas gagné au début. Voilà.
0: Franchement.
3: Magnifique. Ça, c'est des souvenirs pour la vie.
0: Ah ouais, non mais franchement, c'est super.
4: Et pour eux et pour moi.
0: Mais exactement.
3: Pour tout le monde. Ouais.
0: On rêve d'avoir une mamie comme vous, Eliane, franchement.
3: Vous pouvez m'adopter?
4: Maintenant, c'est un peu tard, puis j'ai encore des petits-enfants, des arrière-petits-enfants. Donc, on verra.
3: La place est prise, quoi.
0: Non, mais franchement, c'est génial. Écoutez, en tout cas, on vous souhaite un bon voyage en Ouzbékistan et nous, on vous offre le livre Illustré la boussole céleste du papillon publié aux éditions Tana et Radio France, livre de Benoît Prospero. On vous embrasse bien fort, Eliane.
4: Moi, je vous remercie beaucoup. Je suis très contente et je dis bonjour à toute l'équipe que je connais depuis très longtemps.
0: Eh ben, le coucou est passé. On vous embrasse. À très bientôt.
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0: C'est pas vrai, le rendez-vous anti-arnaque Aude Razeau. Décidément, les escrocs adorent se faire passer pour la sécu, puisque les auditeurs vous alertent sur un mail qui risque de faire beaucoup de dégâts.
8: Oui, merci à Sylvain et merci à Maggie, parce que grâce à eux, ce mail, je l'ai sous les yeux, je ne l'avais jamais vu, et je pense qu'il va piéger beaucoup, beaucoup de monde. Bonjour, un feuillet vient d'être glissé. C'est le message énigmatique qu'a reçu Maggie. On invite notre auditrice à cliquer pour ouvrir le fameux feuillet. Pour Sylvain, c'est un peu différent. On lui dit qu'une attestation a été préparée, le tout avec le logo de l'assurance maladie, des numéros de dossier absolument incompréhensibles, et attention, il y a aussi le nom, prénom de notre auditeur.
0: Donc là, Aude, comme d'habitude, on ne clique surtout pas.
8: Voilà, Maggie me dit « Je n'ai pas ouvert le lien, elle a bien fait. » L'adresse mail qui lui écrit « Je vois le mot World Cup ». dedans. Ça, c'est pas la Sécu, World Cup. On voit pas bien ce que la Coupe du Monde vient faire là-dedans. Alors moi, j'ai cliqué pour voir quand même ce que ça fait. Je me retrouve sur un site qui ressemble énormément, mais vraiment, hein, à celui de l'assurance maladie. On me parle d'un remboursement en attente, 284,99 €. Mais pour le toucher, me dit-on, je dois mettre à jour mes coordonnées. Kesako, roulement de tambour, les escrocs veulent mon numéro de carte bleue. Je précise que sur ce faux site, dans les deux cas, je vois le nom, prénom de Sylvain et de Maggie déjà pré-rempli. Sylvain, il y a même son adresse postale, la vraie, donc c'est très crédible. Ce qui ne va pas, c'est l'adresse du site, amélie-mescomptes.com, ça ressemble, mais le vrai site, c'est pas ça, c'est amélie.fr. Et si la Sécu a quelque chose à vous dire, je le redis encore et toujours, c'est là que vous vous connectez directement, amélie.fr et pas ailleurs.
0: C'est bien noté, merci beaucoup. Aude Razo, c'est pas vrai, la chronique à retrouver en podcast sur ici.fr. 5h45, voici Amel Bent avec Pourquoi tu restes sur votre radio ici. Pourquoi

0: Le tout nouveau Amel Bent, pourquoi tu restes? Tiens, ce matin, on célèbre un anniversaire, les 5 ans du magazine Epsilon, qui a encore de formidables découvertes scientifiques à nous partager. Ça tombe bien puisque son rédacteur en chef est avec nous dans moins de 2 minutes. Très bon début de journée, c'est l'équipe d'Ici Matin qui nous rejoint en studio à 5h48, tour d'horizon de l'actualité près de chez vous. Bonjour.
1: Bonjour Johan et bonjour à toutes et à tous. Dans l'actu du Vaucluse, Dimitri Morgado, on va évoquer le Soupape Festival.
2: Oui, un événement pour les amoureux de la moto qui se tient ce week-end au parc des Expos d'Avignon, mais qui est aussi connu malheureusement pour un accident lors de la précédente édition. Pendant un spectacle, un cascadeur a perdu le contrôle de son engin et a terminé sa course dans le public. 8 personnes ont été blessées ce jour-là, dont Sylvie Leduc, qui appréhende le retour du festival demain.
3: Ça me fait quelque chose, forcément, parce qu'après l'accident, j'ai suivi des séances de psy et de MDR pour justement pouvoir passer outre. Et là, de me dire que déjà, on n'a pas la reconnaissance vraiment de victime, qu'on est un peu laissé à l'abandon, que pour eux, on a l'impression vraiment qu'ils ont tourné la page et que c'est comme si ce n'était pas arrivé.
2: Et on entendra également les organisateurs qui assurent renforcer les mesures de sécurité.
1: On ira également à Pertuis où l'eau de forage est polluée.
2: Le maire a découvert cette semaine un fort taux de produits cancérogènes dans ces eaux destinées notamment à l'arrosage des potagers. Il est donc interdit aujourd'hui de les utiliser.
1: Et puis on sera aussi au tribunal d'Avignon.
2: Pour la suite du procès pour meurtre et guet-apens contre des hommes homosexuels, hier la mère de l'une des victimes s'est exprimée à la barre. On parlera aussi évidemment toute la matinée météo pour préparer votre week-end.
1: Je vous donne la tendance, c'est bien. Bon, hier c'était un petit peu humide, pour le moins humide, mais ça va sécher assez rapidement. Le soleil devrait revenir dès ce vendredi sur le Vaucluse. Toujours un petit peu de vent, et pour la météo du week-end, visiblement ça se présente plutôt pas mal, samedi comme dimanche. Et on fait déjà la météo ensemble, si vous voulez nous rejoindre sur le Facebook Ici Vaucluse. Vous êtes les bienvenus, on reparle de tout ça après les infos de 6h.
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0: 5h49, la une de la presse.
5: À l'occasion de ses 5 ans, le magazine Epsilon sort un numéro spécial et on en parle avec son rédacteur en chef.
0: Bonjour Hervé Poirier.
6: Bonjour Yoann Guérin.
0: Merci d'être avec nous ce matin et déjà très joyeux anniversaire à Epsilon, magazine scientifique dans lequel on peut retrouver fréquemment des chiffres. On va donner quelques chiffres ce matin parce que 5 années d'Epsilon, ça donne quoi en chiffres concrètement?
6: Ouais, pour l'occasion, on a compté. Donc, on a publié 5650 articles, plus ou moins longs.
0: Ouais.
6: Et on a vendu 3 247 278 exemplaires en kiosque ou par abonnement. Et ça tombe bien parce que ça représente plus de 95% de nos revenus.
0: C'est génial, en tout cas, et c'est vrai qu'on aime et on soutient, nous, Epsilon. À cette occasion, vous sortez un numéro collector. Vous pouvez nous en dire un mot?
6: Eh bien, pour nos 5 ans, on s'est posé, on est parti sur un thème assez simple. On a cherché des questions qu'on ne se posait pas, nous, à la rédaction ou la science dans les laboratoires, il y a 5 ans, lors de notre lancement. C'est une façon d'illustrer l'incroyable vivacité de la recherche. Des nouvelles questions ne cessent d'être générées. Ça illustre aussi quelque chose de plus profond, l'imagination du réel. On n'est jamais au bout de nos surprises. Et avouons-le, ça illustre aussi la pugnacité de la rédaction, ou en tout cas la capacité à couvrir beaucoup, beaucoup de sujets.
0: Ouais. Dans ce numéro, vous avez notamment sélectionné 50 questions scientifiques que l'on ne se posait pas avant. Vous pouvez nous donner quelques petits exemples, peut-être certains insolites?
6: Moi, une qui me touche le plus, c'est la 29. Peut-on mourir de vieillesse? Officiellement, non. Officiellement, non. L'OMS reconnaît que 2 causes de mort, la pathologie et l'accident. On ne compte pas les meurtres et les suicides. Mais pourtant, en 2022, la doyenne de l'humanité au Japon est décédée d'une cause dite naturelle. Ah, une troisième cause. En fait, les scientifiques, ils se posent beaucoup de questions sur le vieillissement. Et ils mènent des expériences sur des petits vers et ils voient qu'il y en a qui meurent peu à peu, comme ça, une sorte d'usure. C'est très, très mystérieux. Ils regardent génétiquement ce qui se passe et ils se posent la question, est-ce que pour les humains, il y a aussi cette sorte de programme qui les pousserait au bout d'une capacité de récupération qui s'annule à mourir de causes naturelles? Il semble que oui. Il semble qu'entre 120 et 150 ans, pour un humain, on est programmé pour mourir. Il semble aussi que ce programme puisse être déprogrammé, repoussé. Mais on est là au cœur de la théorie du vieillissement qui, depuis 5 ans, est en pleine émulation.
0: Ouais, mais vraiment, vous aiguisez notre curiosité. Vous avez pu interroger 162 scientifiques à travers le monde. C'est vraiment génial. Comment se fait d'ailleurs votre cheminement journalistique, scientifique, pour trouver ces sujets? Là, on évoquait des questions qu'on ne se posait pas avant, mais vous collez aussi à une actualité scientifique.
6: Ah bah, on est toute une équipe de 21 journalistes à éplucher quotidiennement des centaines et des centaines de publications scientifiques. Il en sort à peu près 8000 par jour. Hein. Mm-hmm. Donc c'est une fontaine d'abondance qui jamais ne se tarit. C'est ça, c'est là notre source principale de contact avec l'actualité de la science.
0: Alors, Hervé Poirier, en tout cas, merci de votre présence et donc bon anniversaire encore à Epsilon. On salue votre rédaction. Le numéro des 5 ans est à la une des kiosques. 5h53. Attention, sujet qui anime les vacances. Vous savez, la guerre des transats. Certains qui courent le matin à l'ouverture de la plage ou de la piscine pour être sûr d'en avoir un. On en parle avec Muriel Jordan. Mais avant, si tu veux m'essayer, il faudra te lever tôt. Ça, c'est l'adage justement des transats. C'est aussi celui de Florent Pagny pour vous accompagner. Bon vendredi.

0: Si tu veux m'essayer, Florent Pagny, 5h56. Chaque jour, Muriel Jordan nous parle d'un phénomène de société, d'une tendance qui raconte notre monde. Et Muriel, ce matin, on vous sent un peu moins angoissé avant l'été à cause de la guerre des transats.
1: Oui, chaque année, c'est l'émeute. Pire qu'acheter des places de concert pour Céline Dion. On se croirait dans une mauvaise télé-réalité. 50 degrés, 1200 touristes, 2000 serviettes, 20 transats. Une épopée incroyable. Certains devront rebrousser chemin, rentrer au mobilhome pour jouer une partie de Uno avec les gosses. Oui, c'est la panique hein, dans les hôtels, dans les campings. Les transats sont pris d'assaut. L'été dernier, ces vidéos de cohue autour de la piscine étaient devenues virales sur les réseaux sociaux. On y voyait des vacanciers de Tenerife dormir sur des chaises longues pour être sûr d'avoir une place au bord de la piscine. Waouh ! Avec l'été qui arrive, la France a peur.
2: La France a peur.
1: Entre les réservations fantômes et les monopolisations abusives, c'est la guéguerre au bord de la piscine et ça vous rend très nerveux. Sur Internet, beaucoup de vacanciers partagent leur coup de gueule.
3: Est-ce qu'on peut parler des gens qui se lèvent à 6h30 du matin pour venir foutre leur fucking serviette sur les fucking transats dans les hôtels? Sans déconner, le matin quand on se réveille, l'autre fois à 7h10, il devait rester genre 3 transats.
4: On arrive à 10h au bord de la piscine et là on voit des serviettes posées sur les transats. Et ça se voit que c'est des serviettes qui ont été posées mais il n'y a personne. Et les autres gens ils font comment? Mais c'est lunaire, il y avait une autre famille qui, pareil, au bout là ils ont fait 3 transats, ils se sont fait embrouiller comme des malpropres.
1: Non mais avouez que c'est l'enfer quand même ces courses au transat, qu'on pourrait appeler d'ailleurs la transat Jacques Vabre, hein, mais sans les voiliers. C'est celui qui arrive le premier qui a gagné.
5: Et tout ça prête à sourire Muriel, mais les établissements prennent cette guerre des transats très au sérieux.
1: Ah bah oui, ces histoires plombent l'ambiance et inquiètent les hôteliers. Par exemple en Grèce, dans une station balnéaire, un touriste allemand mécontent a obtenu un remboursement de 1000 euros sur les 7000 que lui avait coûté son voyage. Il s'était plaint justement de l'occupation abusive des transats de la piscine qui lui avait gâché son voyage. Depuis ce jugement, les hébergeurs prennent très au sérieux ces histoires. Dans certaines régions d'Espagne, des touristes ont été menacés d'une amende de 250 euros pour avoir squatté une chaise longue. Des compagnies touristiques ont aussi revu leur politique en matière de chaises longue, hein, dans des clubs en France. Des compagnies touristiques ont aussi revu leur politique en matière de chaises longues. Et dans des clubs en France, des animateurs tentent de remédier au problème en inventant des jeux.
6: Allez, messieurs, dames, c'est l'heure de votre jeu des serviettes. Vous allez avoir 3 minutes pour retourner sur votre transat. Chaque personne qui n'est pas sur son transat se verra enlever sa serviette.
1: Ah ouais, se lever à 5h du mat quand il fait beau pour réserver un siège en plastique, ça c'est des vacances. Non mais franchement, c'est une tendance dont on se passerait bien. Hein. Parce que avec cette guerre des transats, on a, semble-t-il, vraiment touché le fond de la piscine.
0: Merci beaucoup Muriel Jordan. Moi je vais rester plutôt dans le sable. Vous savez, avec le sable qui rentre dans le maillot.
7: Ah, c'est
0: formidable.
7: Pas agréable, ça. J'aime pas.
0: Bon, en tout cas, ce matin, pas de panique, pas de bousculade. Puisque tout le monde aura sa place avec l'équipe d'ici matin qui nous rejoint en studio. On vous souhaite de passer un très bon vendredi.
8: Eh ben ouais, ça tombe bien, on est là. Merci Johan, bon week-end à lundi prochain des 5h du matin pour les plus lève-tôt. Bonjour les Vauclusiennes et bonjour les Vauclusiens. On est ravis de démarrer cette nouvelle journée à vos côtés. Nous sommes aujourd'hui le vendredi 5 juin. Et qui va nous informer qui aura cette mission en Vaucluse ce matin? Dimitri Morgado.
9: Eh bien c'est moi, bonjour à toutes et à tous.
8: Et vous êtes content?
9: Ah bah je suis ravi.
8: Ça faisait longtemps qu'on ne s'était pas croisé si tôt.
9: Exactement, mais ça fait plaisir.
8: Ça force pas trop ce matin?
9: Non, nickel.
8: Bon. Eh ben voilà. Eh ben
9: c'est mon rythme de croisière je crois.
8: C'est vrai?
9: Non.
8: Vous mentez bien. Bon, je sais pas où vous en êtes vous de votre nuit, si vous avez bien dormi, si vous avez le quota d'heures de sommeil, si vous êtes déjà prêt pour aller au boulot ou tout simplement en mode petit-déj, mais on est ravis de démarrer la journée à vos côtés. Celui qui va se charger de la réalisation de l'émission, c'est le 100, le S.
10: Salut Hugo, salut tout le monde.
8: Ben, il habite à Sorgue maintenant, donc, voilà, à côté d'Avignon. Il est en pleine forme, notre Axel. Et puis Christelle, le numéro de téléphone, Axel, s'il vous plaît.
10: 04 90 14 04 04.
8: Voilà pour les infos météo, les cadeaux. Il y aura des beaux cadeaux à vous offrir. Merci d'écouter ici matin, ici Vaucluse.
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8: Et votre météo également à suivre, des bonnes nouvelles. C'est ce qu'on verra juste après les infos de 6h avec Dimitri Morgado. Donc. Beaucoup d'émotions hier, Dimitri, au quatrième jour du procès pour meurtre et guet-apens sur des hommes homosexuels dans le Vaucluse.
12: Pascal Canepa, la mère de Michael, tué chez lui en mars 2023, a pris la parole devant la cour d'assises. Son fils a été retrouvé chez lui avec un coussin sur la tête et une grosse plaie au crâne après avoir été victime d'un guet-apens sur le site internet Coco. La maman du jeune homme a donc parlé de lui à la barre, Anouk Caron.
13: Je voudrais d'abord vous parler de Michael, mort à la veille de ses 31 ans, dit d'une voix calme Pascal. À la barre, elle décrit un garçon intelligent, avec beaucoup d'humour, très cultivé, passionné par la musique classique et l'histoire de France, un fort caractère, percutant et hypersensible, qui traversait une période compliquée suite à une rupture amoureuse. Le jour où j'ai appris son décès, une partie de moi est morte, explique Pascal, la voix parfois tremblante mais qui ne s'effondre jamais. C'est une horreur que nous vivons au quotidien et le temps n'y fait rien. Il ne fait qu'augmenter le manque de Michael. C'est comme si on était déchiré de l'intérieur. Pascal Canepa évoque ensuite les dégâts sur sa famille et ses neveux et nièces traumatisés qui ont peur que quelqu'un rentre chez eux pour les tuer, et le demi-frère de Michael qui n'a jamais réussi à passer ses concours après ce drame. Et quand je vois ces personnes en face de moi depuis le début de ce procès, je suis choquée par leur nonchalance et leur indifférence, s'agace-t-elle. Et oui, il s'agit d'un meurtre homophobe. Je suis persuadée que s'il n'avait pas été homosexuel, il serait encore en vie. Pour la première fois depuis le début de la semaine, les accusés baissent la tête dans leur box.
12: Ouais, toute la semaine, ils sont 6 accusés, 4 hommes et 2 femmes jugés. Le verdict est attendu lundi. Le Soupape Festival revient demain et pour tout le week-end au Parc des Expos d'Avignon. Un événement festif autour de la moto, mais il y a un an, la précédente édition a laissé des traces dans les esprits. Un grave accident a eu lieu lors d'un spectacle. Un cascadeur a perdu le contrôle de son véhicule qui a terminé dans la foule. 8 personnes ont été blessées. Cette année, les mesures de sécurité sont encore renforcées. C'est ce qu'assure Jérôme Bonnefoy. C'est l'un des 3 coprésidents du Soupape Festival.
2: Ah ben beaucoup plus, forcément. Nous, cette année, on aura double barriérage et double hauteur de paille. Parce que vous savez comment c'est dans des accidents. Le premier truc qu'on fait, c'est des règles, c'est des retours d'expérience. On analyse la chose. Oui, non, pourquoi ? Qu'est-ce qui se passe ? Et puis on essaie forcément de renforcer, d'améliorer. Mais ça ne veut pas dire qu'on n'était pas en sécurité. Le protocole était le même depuis 6 ans. Il n'y avait pas de souci. Là, il y a eu un souci. Donc forcément, il faut réagir et s'adapter, comme tout événement. En fait, je vais vous dire la phrase bateau. L'accident zéro n'existe pas. Tout le monde tend vers le zéro accident. Mais tout a toujours été fait pour qu'il n'y ait aucun incident.
12: Et puis tout à l'heure, on sera avec Jean-Claude Laville. C'est l'une des victimes de cet accident de l'an dernier. Il a été gravement blessé. On a dû lui retirer 1,50 m d'intestin. Il nous rejoint à 7h45.
8: À Pertuis, interdiction totale à partir d'aujourd'hui d'utiliser l'eau de forage sur une partie de la commune.
12: L'eau de forage, c'est celle qui est utilisée pour arroser les champs, les potagers, pour faire boire les bêtes ou pour remplir sa piscine. C'est donc interdit dès maintenant à cause d'une concentration très élevée de produits cancérogènes dans ces eaux, du trichloréthylène et du tétrachloroéthylène, une pollution probablement causée par les rejets d'une société située dans la zone artisanale. Le maire a reçu il y a 2 jours les résultats d'une étude commandée l'été dernier et il a donc décidé de réagir rapidement, Marion Bernard.
14: Et sur ce nouvel état des lieux, un constat alarmant. La zone de pollution, déjà cartographiée 1 an plus tôt, a pratiquement doublé pour s'étendre comme une longue traînée à l'ouest, dépassant les limites de la seule commune de Pertuis. Les zones en rouge ont elles aussi grossi et les zones jaunes, peu préoccupantes, sont passées en orange. De quoi confirmer que cette concentration de produits cancérogènes dans les sols a augmenté, détectée de longue date après une fuite probable repérée du côté d'un site industriel de la ville. Si le temps n'est pas celui pour le maire de pointer les responsables, c'est surtout le temps d'alerter sur ce qu'il estime être une question sanitaire prioritaire pour les habitants, tout en se demandant pourquoi cette dernière étude, réalisée l'été dernier, n'avait pas encore été rendue public par la précédente équipe de la mairie. En attendant, l'eau de la ville, celle du robinet, traitée et destinée à la consommation, n'est pas concernée. Elle est donc sans danger pour ceux qui la boivent ou qui s'en servent pour arroser.
12: Et pour toutes les infos sur les zones concernées et le numéro spécial mis en place par la mairie, direction notre site ici.fr. On y revient en longueur à 6h30 dans l'info d'ici.
8: À Loris, dans le Luberon, toujours Dimitri, eh bien on cherche à faire des économies.
12: Et ce sera l'un des principaux sujets de conversation ce soir pendant le conseil municipal. Éric Fontanarava, le nouveau maire de la commune depuis mars dernier, dit avoir trouvé une situation financière plus dégradée que ce qu'il pensait. Alors, dès les premières semaines de son mandat, il a pris plusieurs mesures, parmi elles, la hausse de la taxe foncière.
15: On a rajouté 1,82% au pourcentage communal. Donc c'est un effort qu'on demande aux Lorisiens parce que ça concerne tous les propriétaires. À titre d'indication, pour une base fiscale de 1 000 euros, ça fait payer 18,20 € en plus. Alors, ça peut gêner certains, mais c'est un effort mesuré qu'on demande et qui est nécessaire pour les finances de la commune, parce que outre, il y a des urgences auxquelles on a été confrontés en arrivant, on a des budgets contraints, on a une baisse de la dotation globale de fonctionnement de l'État, donc ça, c'est pas négligeable du tout. Hein, donc, c'est vrai que les finances sont contraintes, qu'on a un programme qu'on veut absolument mettre en place, on sera obligé d'arbitrer. paramétré certaines mesures, en différé certaines autres, mais on tient particulièrement à réaliser le programme pour lequel on a été élu, puisque c'était notre engagement.
12: Éric Fontana-Rava indique aussi qu'une majoration de la taxe d'habitation sur les résidences secondaires et les logements vacants sera mise en place à partir de 2027. Il y a du BMX ce week-end. La piste de Sarrian accueille la Coupe du Monde. L'élite mondiale se retrouve en Vaucluse pour 2 jours de compétition. Les écoliers et collégiens du département sont d'ailleurs invités à assister aux essais aujourd'hui à partir de 11h. Ils pourront également faire dédicacer des posters par les pilotes présents.
8: On a offert des passes VIP pour
12: et ça. Oui, la chance.
8: Accès notamment aussi à la soirée à la Bodega, parce qu'il va y avoir une belle ambiance. Tiens, si vous êtes plutôt branché musique, ça va swinguer ce soir sur l'île de la Barthelas à Avignon.
12: Début de 2 jours effectivement de l'Idylle Festival, avec au programme notamment la chanteuse avignonnaise Suzanne.
16: Je t'accuse de fermer les yeux alors que t'as tout vu, je t'accuse.
12: Ouverture du festival à 18h. Les tickets pour demain soir sont déjà épuisés, mais il reste encore quelques billets pour ce soir.
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8: Vous y serez ?
12: Il paraît.
8: Ouais. Il y a Polo N-Pad aussi, c'est pas mal.
12: Exactement, il y a Tilassine qui est aussi un artiste qui fait de la musique, de l'électro un peu posé. Ça va être très sympa, il va faire beau en plus pour le festival.
8: Et ouais, et c'est la 3e édition, c'est vrai, de ce beau festival. La vivre sous le soleil ce vendredi, ce samedi, ce dimanche, il y en aura. Bon, pour ce qui est de cette matinée, Météo France évoque effectivement un ciel bien dégagé. Peut-être un peu plus nuageux cet après-midi, mais vous pouvez laisser le parapluie à la maison. Rien à voir avec la journée de jeudi. Le vent qui souffle toujours, on va dire, fort, mais pas trop fort. 50 km/h, 60 km/h maxi de Mistral pour aujourd'hui. Quant à demain, vendredi, on démarre pareil avec beaucoup de soleil le matin. L'après-midi, trois nuages qui moutonnent. Et puis dimanche, ça se présente plutôt pas mal. Là encore, des belles éclaircies pour une journée qui sera un peu plus calme du côté du vent. Ah, très bien.
12: Je suis prêt, j'ai les températures Facebook.
8: Oui.
12: Avec Véro notamment qui nous dit qu'il fait 12 degrés à Châteauneuf-de-Gadagne, 12 degrés aussi à Robion, nous dit Gentil Coquelicot. Et puis allez, 1 degré de plus, 13 à Vedaine, nous dit Isabelle qui nous a mis un joli montage photo avec des arcs-en-ciel.
8: Oh, c'est magnifique.
12: Ouais, c'est beau.
8: Si sur le Facebook vous repérez un bon plan sorti du week-end.
12: Vous
8: nous le donnerez.
12: Bah oui, tant qu'à faire.
8: Bah oui,
12: le gardez pas que pour vous.
8: Bah non, mais surtout vous nous le donnerez à l'antenne.
12: Ah, moi, ok. Voilà. Bon, ok. Je vais regarder.
8: Regardez, surveillez. Je vous mets en veille. Pour ce qui est du téléphone, 04 90 14 04 04. Christelle vous accueille. Et si vous voulez, avec ce numéro de téléphone, nous laisser un message WhatsApp. Ça tombe directement dans le studio ici, Vaucluse. Donc, comme ça, on peut vous répondre. Info météo. Et évidemment, info trafic. S'il y a une difficulté, vous laissez un petit vocal et puis on vous diffusera sur l'antenne d'ici Vaucluse. Et puis, pourquoi pas la photo de votre petit-déj. On est toujours curieux de savoir ce que vous prenez en nous écoutant le matin.
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8: Qu'est-ce qu'on pourrait vous proposer, tiens, pour bien démarrer cette journée de vendredi? Zazie, oh, le nouveau titre de Zazie, pas mal, on écoutera avant les infos de 6h30. On va voir également Black pour les années 80, ce sera Wonderful Life, cette décennie qu'on revisite également avec Indochine.

0: Indochine, l'aventurier et Black, je confirme. C'est à suivre, on va écouter Wonderful Life, 6h13, bon petit-déj avec Ici Matin, Ici Vaucluse.
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0: 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Ouais, on va quitter le Vaucluse comme on le fait tous les matins pour l'info chez nos voisins dans 30 secondes. Où est-ce que vous nous emmenez, Dimitri, ce matin?
3: Eh bien, je vous emmène dans les Alpes de Haute-Provence, dans un petit village qui s'appelle Quinçon, qui s'est retrouvé coupé.

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2: Et la voici, la voilà, comme tous les matins à cette heure-ci, l'info qui nous emmène chez nos voisins. Dimitri, vous nous emmenez donc dans les Alpes de Haute-Provence.
3: Dans le petit village de Quinçon, qui s'est donc retrouvé coupé du monde pendant 3 semaines à cause d'une panne d'Internet. Et c'est là où on se rend bien compte qu'on ne peut plus trop se passer de cet outil de nos jours. Impossible pour les riverains d'appeler leurs proches, d'avoir la télévision, mais aussi de retirer de l'argent aux distributeurs automatiques. Pour les commerçants, impossible d'exercer aussi leur activité sans téléphone ni lecteur de carte bleue. Un calvaire qui s'est enfin terminé hier midi, Sarah Kelfi.
4: Dans les rues du village, tout le monde propage la rumeur, même moi.
5: Bonjour.
4: Internet remarche, vous êtes au courant?
6: Je suis ravie d'apprendre que ça remarche.
4: Un retour à la normale, ou presque, constate cette habitante qui essaye de retirer des billets du distributeur.
5: Non, pas encore, il n'a pas encore remis en route.
6: Non, appareil provisoirement indisponible.
4: Mais son sourire reste intact, car depuis 3 semaines, tous les usagers avaient dû s'adapter, à commencer par le camping du village.
7: Je suis tout ce qui est réservation. On n'y avait pas accès, donc on a dû tout reprendre à la main.
4: Oui, donc je vois que vous aviez écrit de base sur une feuille en papier.
7: Ça vient de se régler, a priori.
4: Mais pour les commerçants, il est encore trop tôt pour être soulagé. Tous leurs chiffres d'affaires ont été impactés, comme celui de Nicole. Il a baissé de 15% comparé à l'année dernière. Et dans son bar où résonne de nouveau la télévision, elle s'inquiète de l'avenir.
8: Ça va nous porter préjudice, parce que les gens, comme ils savent qu'il y a eu un problème comme ça, il y a des locations et tout ça qui ne vont pas se faire. Donc on va avoir une perte d'exploitation dans la suite. Hein. Le mal est fait.
4: Elle compte désormais adhérer chez un nouvel opérateur et comme ses collègues, elle a un nom en tête, Starlink, le géant américain.
3: Et l'entreprise Starlink qui fournit de l'internet via des satellites finit donc les problèmes de câbles coupés.
2: Oui, si on a envie de donner de l'argent à Elon Musk.
3: Bah oui, voilà.
2: Il faut valider le personnage.
3: C'est ce qu'on veut.
2: Chacun voit ce qu'il dit à sa porte.
3: Exactement.
2: Merci pour cette info chez nos voisins. Retour à notre Vaucluse qu'on aime tant, avec en plus un café qu'on va vous faire découvrir, pas comme les autres, un café créatif. Le café créatif d'Avignon. Éclat, vous connaissez vous, Dimitri?
3: Non, je connais pas.
2: Eh ben, si vous êtes amateur de loisirs créatifs, oui. Vous pourrez écouter tout ça dans 3 minutes. Ce sera avec Philippe Garcia qui va nous y emmener. Mais avant ça, votre café tout court, accompagné par la musique de Black. Voici Wonderful Life.

0: plaisir du matin avec ce titre de Black Wonderful Life en version nouveauté. Pas mal aussi la musique ce vendredi sur Ici Vaucluse avec Zazie. On écoutera son titre peu importe. Pour l'heure, il est 6h20. Philippe Bircia nous a rejoint ce matin. Et avec Philippe, on se balade tous les matins en Vaucluse et c'est une idée qu'on trouve séduisante. Bonjour Philippe.
1: Eh ben bonjour à tous. Bonjour Hugo.
0: Et si on laissait libre cours à notre imaginaire créatif en ce début de week-end, Philippe?
1: Allons-y. Je vais vous faire découvrir ce matin le nouveau Café Créatif d'Avignon.
0: On peut dire un lieu chaleureux, positif, imaginé par Lise, ancienne architecte d'intérieur qui a fait aussi les Beaux-Arts.
1: Éclat. Café Créatif Avignon, imaginé par Lise Demeyer, arrivée récemment chez nous. Elle savait que ce type de lieu n'existait pas dans la Cité des Papes, alors elle l'a créé, boulevard Jacques Monod. Un vaste lieu lumineux, aux couleurs douces et chaleureuses, où l'on peut boire thé, café, kombucha, déguster des gâteaux faits maison, tout en créant en semi-autonomie. Jasmonite, linogravure ou encore peinture sur céramique. Lise n'est jamais avare de conseils et on ressent la chaleur des bons moments de partage.
2: Ça s'appelle un biscuit. C'est la première fois que je le fais, donc j'ai pris un mug, je pars sur quelque chose d'assez simple. Si effectivement j'ai le temps de faire une deuxième création, je verrai. Mais là, moi je suis à l'essai, on va dire.
3: Ce sont du coup les céramiques qui sont blanches, qu'on appelle des biscuits. Elles ont été cuites du coup une première fois. Les gens vont venir du coup peindre leurs motifs dessus. Je vais ensuite les émailler et les refaire cuire une deuxième fois pour qu'elles aient du coup ce côté brillant et qu'elles soient au contact alimentaire.
1: Il y a des choses plus ou moins originales ou très classiques.
3: Voilà, voilà, j'ai fait une sélection assez large. Il y a des choses vraiment de vaisselle, donc tout ce qui est bol, assiette, mug. Et après, des accessoires donc de cuisine, des repose-cuillères, des pichets.
1: Ah oui, c'est
3: pour les enfants,
1: On
3: est très inclusif. Il y a du coup des tirelires et des petites figurines.
1: Oui, vous êtes en train d'imaginer le décor en fait de votre assiette.
3: Exactement.
1: L'endroit, vous l'avez trouvé comment en fait?
4: C'est madame. C'est moi, j'ai déjà fait plusieurs ateliers, mais dans d'autres villes, puisqu'il n'y avait pas ici à Avignon. Et donc du coup là, ben, c'est un cadeau de fête des mères qu'on fait pour notre maman.
1: Ah mais c'est maman qui est là à côté. Beau cadeau, parce qu'avec les filles là, vous travaillez ensemble.
2: Voilà, c'est super. Qu'elle m'offre ça et puis qu'on puisse le faire toutes les trois ensemble, c'est un très beau cadeau, oui. Je suis partie, bah pareil, hein, on a cherché un peu des modèles sur Pinterest. Donc voilà, il y a le côté un peu géométrique me plaît bien. Donc j'ai plusieurs inspirations et je vais essayer de faire un cumul de tout ça et de construire quelque chose. On va essayer.
1: Et ça sera une jolie tasse personnalisée.
3: Je laisse au maximum les personnes créer et être dans leur bulle, mais à la moindre question, moindre conseil, je suis là et je peux les orienter sur le choix des couleurs, les couleurs complémentaires, s'il faut passer une ou plusieurs couches, donc bien sûr, je suis là pour ça.
4: Ça suffit, j'en fais deux, j'en fais un petit peu.
3: Très peu viennent avec une idée précise, ils viennent vraiment pour déconnecter, passer un bon moment.
5: On est en train de se faire un mug chacune et du coup ça sera un cadeau.
1: Ah d'accord, c'est sympa ça.
5: C'est pour ça du coup on a mis un.
1: Ah oui, pour pas trop montrer ce que vous faites.
5: C'est un peu notre petit goûter et en même temps on se fait un cadeau.
1: Tout le matériel nécessaire à la création est fourni par le Café Créatif. Lise possède 3 fours pour cuire les créations de ses clients. Ils pourront récupérer les fruits concrets de leur imaginaire sous 3 semaines pour ceux qui nécessitent une cuisson. Les ateliers pour les enfants sont possibles dès l'âge de 3 ans.
0: Et bien on note l'adresse de cet éclat café créatif à Avignon, c'est 2 boulevard Jacques Monod. Si vous voulez les infos pratiques, les horaires et le prix des ateliers, bien on vous laisse tout ça au 04 90 14 04 04. Zazie, avant votre horoscope de ce vendredi matin en nouveauté, c'est peu importe. Peu importe.

0: le nouveau Zazie. Il s'appelle Peu Importe et ça fait plaisir autant que d'accueillir Catherine Viguier pour l'horoscope du jour. Bonjour Catherine.
1: Bonjour Hugo.
0: Bon, dernière journée avant le week-end et quelle tendance pour notre Zodiac ?
1: On évite une journée prise de tête. Bélier. Ce vendredi devrait bien se dérouler pour vous. S'il y a des soucis, vous pourrez compter sur vos supporters. Taureau, quelque chose vous reste au travers de la gorge et il faudra un peu de temps pour le digérer. Gémeaux, une belle journée de fin de semaine, toute faite pour voyager et vous aérer la tête. Cancer, de lumineuses idées viennent à votre esprit, surtout notez-les, elles vous serviront. Lion, vous ne vivez pas cette journée comme les autres, elle vous met face à un souci relationnel. Vierge, et si vous câliniez votre jolie personne, que pouvez-vous pour vous faire du bien ? Balance, votre ego résonne, il brille. Vous serez fier d'une œuvre, d'un amoureux de votre petite tribu. Scorpion, certains vous cherchent des noises. Aujourd'hui, vous faites entendre votre voix. Sagittaire, alors bon rapport avec vos proches, frères, sœurs ou votre entourage avec un voisin, un commerçant. Capricorne, vous aurez de l'estime pour un ou une autre et l'argent sera aussi d'actualité. Verseau, vous êtes le roi, la reine du jour et vous êtes pénétré de pensées profondes qui vous invitent à évoluer. Poisson, bientôt sur le devant de la scène, en attendant, aujourd'hui, ressourcez-vous. Et pour nous tous, la grâce, où que l'on soit.
0: Oh, la grâce, eh ben, non, c'est bien ça comme concept, comme mot. 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Du soleil pour 3 jours, c'est ce qu'on verra après nos infos de 6h30.
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0: Et nous sommes aujourd'hui le vendredi 5 juin, si tout va bien pour vous, c'est le dernier jour de la semaine côté boulot, à l'approche du week-end. On va évidemment s'informer ici en Vaucluse, et puis on a une pensée pour celles et ceux d'entre vous qui bosseront malgré tout. Pourquoi pas ce week-end ? Quoi qu'il en soit, en tout cas l'info ce matin, ce sera avec Dimitri Morgado. Bonjour Dimitri.
3: Bonjour à toutes et à tous.
0: Et justement, la une de l'info d'ici aujourd'hui en Vaucluse.
3: Eh bien, on va partir en direction de Pertuis, où le maire a passé sa journée d'hier à alerter les habitants d'une pollution des eaux de forage. Elles permettent notamment d'arroser les potagers, et donc elles ne sont plus utilisées à partir d'aujourd'hui.
0: Ouais, on en parle dans 2 minutes.
3: Exactement.
0: Un petit mot des cadeaux qu'on vous offre au fil de cette journée de vendredi. Elle démarre bien. Avant 7h, notez que vous allez pouvoir repartir avec 4 entrées famille pour le parc Wave Island à Monteux. L'incontournable pour se rafraîchir quand les températures sont chaudes. Est-ce qu'elles le seront ? On le verra avec la météo. Mais en tout cas, on vous offre ces 4 entrées famille. Ce sera avant 7h. Pour l'instant, il est 6h30. Cyril Ardo nous rejoint également pour faire le tour de l'actu. En France, dans le monde, tout ça en 90 secondes, Cyril.
4: Un point de situation ce matin autour du Premier ministre et des ministres de l'Intérieur et de la Justice. Dans le cadre de l'affaire Liana, hier, le corps d'une enfant a été découvert dans le Gers avec des vêtements similaires à ceux portés par la collégienne de 11 ans. Une cigarette jetée par la vitre d'une voiture, un agent de l'ONF soupçonné d'avoir provoqué involontairement le feu qui a ravagé le massif des Corbières dans l'Aude l'été dernier. Le pire incendie de ces 50 dernières années, 11 000 hectares ravagés. Il a été mis en examen hier. Les campagnes sont de plus en plus silencieuses. Les populations de petits oiseaux comme les hirondelles, les moineaux ou les mésanges se sont réduites de 18% en 25 ans, selon le baromètre de la Ligue de protection des oiseaux dévoilé ce matin. Après les antibiotiques, ce n'est pas automatique. Place à les urgences. C'est pas une évidence. Nouvelle campagne du ministère de la Santé pour rappeler que l'hôpital doit être réservé aux situations graves, alors que près d'une visite aux urgences sur 2 relève de la médecine de ville selon le ministère. En foot, premier test raté pour les Bleus à quelques jours du Mondial. Défaite 2-1 face à la Côte d'Ivoire en match de préparation. Premier match de phase de groupe le 16 juin face au Sénégal pour la France. Et puis à Roland-Garros, l'heure est aux demi-finales chez les hommes. À 14h30, le numéro 2 mondial Alexander Zverev affronte le Tchèque Jakub Menzik. Et le match 100% italien Arnaldi contre Coboli à partir de 19h.
3: Cyril Ardo-Redon pour le 90 secondes. On vous retrouve dans une heure. Direction le Luberon maintenant, à Pertuis plus précisément, où il est désormais interdit d'utiliser les eaux de forage sur une partie de la commune. Cette eau est normalement utilisée pour arroser les champs, pour faire boire les bêtes ou pour remplir sa piscine. Mais le maire a découvert mercredi dans une étude un très fort taux de produits cancérogènes dans ces eaux. La pollution repérée dans les nappes phréatiques de la zone en 2016 s'est aggravée, Marion Bernard.
5: Coup de pression pour le maire Aurélien Auclair quand il tombe sur cette dernière étude de pollution des eaux de forage dans les tiroirs depuis août dernier.
6: La zone qui était rouge, elle s'est étendue, et la zone qui était jaune, qui était moins alarmante, est devenue orange, et ça, au-delà des frontières de notre territoire.
5: Des polluants cancérogènes dans les sols jusqu'à Villelaure et aux berges de la Durance. Alors, dès hier matin, la mairie, c'était cellule de crise.
7: Au travail tout le monde, merci pour votre disponibilité.
5: En route pour aller taper aux portes et avertir la soixantaine de personnes concernées, avec l'aide de bénévoles et de la police municipale, Youssef Larkat est le chef de la sécurité.
8: Comme à l'armée, donc on va faire un plan sur lequel on va devoir passer maison par maison et en même temps quadriller la totalité du secteur.
5: Dans la zone rouge, la laiterie de la famille Mikalev que le maire va voir lui-même.
9: La zone rouge, 40 microgrammes par litre d'eau de ce produit cancérigène.
10: La totale.
5: Le forage, ils ont arrêté dès les premières alertes il y a 10 ans contre le potentiel responsable. Un hangar qu'ils voient de chez eux à 100 mètres de là.
11: Justement, pour plus, quand on tombe pas malade, on la boit pas. Même pour les bêtes, on l'utilise plus. On remplit pas de piscine. Mais du coup, c'est plus difficile pour nous. Parce qu'on aimerait bien pouvoir utiliser notre eau de notre forage et ça serait un gain de temps et ça serait beaucoup plus simple. Et du coup, c'est beaucoup plus pénible.
5: Et puis, pile en face, direction les jardins partagés de la ville. Là encore, c'est le maire qui avertit en occupant.
12: La pollution ?
13: Ouais.
12: Ouais, on est courant depuis un moment. Il y a quoi celui-là ?
13: Tétrachloroéthylène.
12: Il y a même des tomates déjà qui sont sorties et tout. Et si on peut plus arroser, il n'y a plus rien qui va pousser. C'est un solvant, c'est pas non plus le pire. Hein. Tous les engrais avec le cadmium que vous avez là-dessus, tout ce qu'ils mettent comme cochonnerie, les paysans à longueur de temps et plus les voitures qui passent avec tous les polluants.
14: Les aubergines, il y a de tout, il y a des poireaux, il y a tout. C'est inquiétant. Hein. Parce que bon, ça veut dire que les légumes, on ne peut pas les manger. Donc c'est pas la peine d'avoir un jardin partagé et faire du bio. Hein.
5: Qu'est-ce que vous allez faire de votre jardin alors ?
14: On va faire des fleurs.
5: Des fleurs qu'on peut arroser avec l'eau du canal de Cadenet ou même à l'eau potable de la ville. Aucun risque sur ces dernières, rappelle le maire de Pertuis.
3: Mais vous retrouvez les zones concernées sur notre site ici.fr.
0: On y reviendra à 7h dans le prochain journal. On ira aussi dans une demi-heure au tribunal d'Avignon.
3: Le procès pour meurtre et guet-apens contre des hommes homosexuels se poursuit. Il a commencé lundi et hier, les accusés ont eu la parole. À 7h, on parlera aussi du festival de moto Soupape qui commence demain à Avignon. Un événement entaché par un grave accident l'an dernier qui a fait 8 blessés. On entendra l'une d'elles.
0: Dans l'info, on en parle aussi, Roland Garros, les demi-finales hommes. On en a parlé avec Cyril Ardo-Rodon. On va en parler du tennis, justement, dans quelques minutes avec Maxime Perron, qui va nous expliquer qu'on a un des tout premiers terrains de tennis, vraiment pas très loin du Vaucluse, en Drôme provençal. Belle histoire qu'on va vous raconter dans Le Saviez-vous, mais pour l'instant, on passe à la météo, avec a priori 3 jours de beau temps. C'est ce que nous prédit Météo France, qui annonce pour aujourd'hui, en matinée, un ciel vraiment bien dégagé sur le Vaucluse. Et ouais, normal, il y a un petit peu de vent, 55 km/h de... Allez, 60 km/h de Mistral maximum. Cet après-midi, malgré tout, le ciel sera un petit peu plus nuageux. Météo France évoque des éclaircies. Comme on est à l'aube d'un week-end normal, donc fini les week-ends à rallonge du mois de mai, mais quand même, on a ce week-end qui se profile à l'horizon. C'est beau demain, samedi matin. C'est toujours un petit peu plus nuageux l'après-midi. Puis dimanche, on a un ciel partagé comme ça entre petits nuages et belles éclaircies. Donc ça se présente bien. Les températures du matin, un peu frisquettes hein, avec la température. Les températures ont bien baissé avec la pluie hier. Hein,
3: effectivement moins chaud, tout de même 12 degrés, ça va, ouais. On n'a pas sorti non plus le gros anorak. 12 degrés à Lille sur la Sorgue, nous dit France. 11,7 degrés, c'est toujours très précis. Nadine qui nous dit, d'ailleurs je sais pas, Rasto ouais, oui, ouais. Évidemment Nadine de Rasto. Vous avez commencé à prendre votre respiration.
0: Oui, non, parce que j'ai une question à vous poser, mais je vous laisse terminer.
3: Je vais vous donner aussi la température de Maggie qui dit qu'à Tavel, il fait 13 degrés.
0: Ça, c'est côté gare. Parce que généralement, France nous poste la température à Lille sur la Sorgue et le vendredi, généralement, elle rajoute un bon plein sorti. Est-ce qu'elle a posté une affiche, quelque chose ?
3: Elle nous a posté la fête de la radio. Elle nous souhaite une bonne fête de la radio.
0: C'est vrai. C'était hier, c'était aujourd'hui aussi. On en parle d'ailleurs sur le Facebook ici, Vaucluse.
3: Exactement.
0: On vous demande vos habitudes de consommation de la radio. On a Antoine qui nous a laissé ce petit message depuis je ne sais où. Puisqu'il ne l'a pas écrit. Il nous dit qu'il l'écoute principalement dans la voiture, donc peut-être sur la route du boulot ce matin, Antoine. C'est bien. Vos infos météo, au téléphone également, 04 90 14 04 04. Christelle vous accueille. Et avec ce numéro de téléphone, on se rappelle qu'on peut se laisser des messages via l'application WhatsApp, celle qui vous permet de parler à vos amis, à la famille. Et ça marche également pour nous contacter dans le studio ici, Vaucluse. Vous pouvez faire comme Annie, qui nous dit qu'elle s'est rendormie.
3: La chance.
0: Elle a de la chance. Mais enfin, là, si elle a écrit le message, c'est qu'elle s'est quand même depuis réveillée.
3: Oui.
0: Merci Annie, et j'imagine que c'est notre Annie de Carpentras, et on l'embrasse.
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0: Michel Polnareff, on ira tous au paradis pour démarrer cette nouvelle heure en musique, cette nouvelle demi-heure en musique. On vous emmènera aussi en voyage en Italie avec Lily Cube et puis on écoutera Freddie Mercury. Bah, c'est une belle journée qui démarre. Merci d'avoir choisi ici Vaucluse, votre radio d'ici pour prendre votre petit déjeuner de ce vendredi.

0: Eh ben, on va être bien serré. Ça fera du monde, mais on espère que ce sera la bamboche là-haut. Hein. On ira tous au paradis avec Michel Polnareff. Lily Cube à suivre dans 3 minutes. Le temps de vous proposer deux rendez-vous. Un avec notre veto et le deuxième avec Maxime Perron.
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0: Maxime qui nous rejoint tous les matins pour nous raconter une belle histoire dans Le Saviez-vous. Bonjour Maxime.
3: Et bonjour Hugo, bonjour à tous.
0: Bon Maxime, entre deux matchs de Roland-Garros, la finale de ce week-end, vous nous emmenez, vous, dans un lieu assez fou. On est juste à côté de Bolène, au nord du département. Une salle où l'on jouait déjà la balle bien avant les revers liftés, les tie-break. On prend pour ça la direction du château de Suze-Larousse, dans la Drôme.
3: Et oui les amis, à moins d'une heure d'Avignon, on peut encore jouer à l'ancêtre du tennis, dans une salle du jeu de pommes authentique du 16e siècle, c'est possible. Et l'endroit, franchement, mérite vraiment le détour. Le château de Suze-Larousse, qui domine les vignes des Côtes-du-Rhône depuis presque 1000 ans, avec son immense forteresse, qui est devenue un château ensuite Renaissance, avec sa cour d'honneur, l'une des plus belles conservées de France, je vous le dis au passage. Son parc, ses salons, environ 15 à 20 000 visiteurs par an. Seulement, entre guillemets, parce que vraiment, c'est un vrai trésor patrimonial à deux pas du Vaucluse. Sous-côté, ce château, je vous l'affirme. Et surtout, dans le parc du château, il y a une chose assez rare. Une salle donc du jeu de pommes, l'ancêtre direct du tennis moderne. Et attention, on n'est pas sur une reconstitution en carton. Hein. Une vraie salle datant de 1564, authentique. Elle aurait été construite lors du passage du roi de Charles IX et de Catherine de Médicis. Voilà, plutôt classe quand même au passage. Aujourd'hui encore, quand vous visitez, vous pouvez taper quelques balles dans cette salle du jeu de pommes. Franchement, on a l'impression de remonter le temps. Le jeu de pommes à l'époque, c'était pas Wimbledon, c'est sûr, ni Roland-Garros. On jouait d'abord avec la pomme de la main, puis avec des sortes de raquettes. Les règles étaient assez différentes. Ici, à Suze-Larousse, on jouait à ce qu'on appelait le jeu à deux dents, souvent à trois contre trois. La salle sans toit, hein, à l'extérieur, est assez fascinante parce qu'on voit encore tous les détails d'époque, les murs conçus pour faire rebondir la balle, les galeries où se tenaient les spectateurs, les ouvertures dans les murs et même les traces des anciennes cabanes en bois. Et ce qui est dingue, c'est qu'il n'existe presque quasiment plus de salles en fait comme celle-là en France. On cite souvent Versailles, Fontainebleau ou Chantilly et au milieu de ces grands noms, il y a notre petite Suze-Larousse.
0: Et oui, donc en gros, Maxime Roland-Garros version 16e siècle, on peut dire que ça existait déjà chez nous. Hein.
3: Oui, mais ça permet surtout de vous rappeler que le tennis descend directement du jeu de pommes. D'ailleurs, plein de mots viennent de là. Le mot tennis, par exemple, viendrait du mot tenez, que criaient les joueurs avant de servir. Et cette passion royale pour le jeu de pommes, on la retrouve aussi chez nous à Avignon avec un certain Louis XIV. Souvenez-vous, je vous avais raconté que le jeune Louis XIV avait joué au jeu de pommes à Avignon lorsque sa maman, justement, Anne d'Autriche, était de passage à Avignon. Le futur roi soleil, donc, n'avait que 7 ans. Il était dans cette salle située à l'angle de la rue Bouquerie, à l'actuelle place Crillon. Imaginez notre petit Louis XIV qui court comme ça après une balle dans les rues d'Avignon. La salle aujourd'hui disparue. À sa place, on a notamment construit le théâtre de la Comédie, puis la galerie du Castel, et puis désormais, c'est le magasin Family. Alors que Roland-Garros se termine ce week-end, pourquoi pas donc se mettre en selle, ou plutôt dans une vraie salle du jeu de pommes à Suze-Larousse. Petite idée de sortie.
0: Incroyable, incroyable histoire. 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Et lundi prochain, on démarrera une nouvelle semaine en s'intéressant à ce champion de vélo décédé sur le Ventoux, Tom Simpson. On va vous raconter la vraie histoire parce qu'on a entendu beaucoup de choses. On va tout éclaircir avec Maxime. Ce sera dès lundi prochain. Si vous avez envie d'aller vous balader ce week-end, bonne idée. Alors attention, si vous approchez des terrains gardés par des patous, quelles sont les bonnes attitudes adoptées quand on croise un de ces chiens un petit peu imposant, qui a l'air sympa mais qui est peut-être pas si sympa que ça? On va vous donner quelques conseils avec notre veto dans moins d'une minute.
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0: 6h45, tous les matins à cette heure-ci, oui, on accueille aussi notre veto vauclusien, le docteur Émeric Gontier. Bonjour Émeric.
4: Bonjour Hugo.
0: Dans les idées sorties de ce week-end, c'est sympa, ça fera faire un petit peu de route, mais c'est intéressant. La fête de la transhumance qu'on va vivre ce dimanche à Manosque, eh ben, ce sera peut-être, Émeric, l'occasion de croiser des patous.
4: Et oui, tout à fait. Dans la région, on peut croiser des troupeaux de moutons ou de chèvres gardés par des grands chiens blancs impressionnants, les patous. Alors à l'origine, patou, c'est un terme qui désigne la race de chien montagne des Pyrénées, mais aujourd'hui, on utilise ce mot pour désigner les chiens de protection de troupeaux. Alors attention, ce ne sont pas des chiens de compagnie, ce sont des chiens de travail et leur mission, c'est de protéger les animaux de leurs troupeaux contre les prédateurs, alors comme le loup, ou selon les régions, ça peut être l'ours ou le lynx aussi. Ils vivent avec le troupeau jour et nuit, été comme hiver. Alors c'est un chien qui n'est pas éduqué pour attaquer, mais il est éduqué pour dissuader. Son travail consiste à repérer ce qui pourrait représenter une menace et aboyer fort, très fort, pour impressionner dans le but de faire reculer l'intrus.
0: Et plutôt efficace. Alors quelles sont les bonnes attitudes justement à adopter, Émeric, face à un chien de protection de troupeau ?
4: Alors la règle d'or est assez simple à dire, peut-être moins facile à faire, mais quand on s'approche d'un troupeau, on s'arrête et on garde ses distances. Le patou peut venir jusqu'à vous pour vous identifier, alors il va parfois aboyer, vous tourner autour, vous renifler, c'est normal. Dans ce moment-là, encore une fois facile à dire, moins facile à faire, il faut rester calme, s'arrêter, éviter les gestes brusques et ne pas courir. Évitez aussi de brandir un bâton ou une pierre parce que le chien pourrait y voir une menace. On ne cherche pas non plus à le caresser ou à lui donner à manger et ne prenez surtout pas les agneaux dans vos bras. Le meilleur réflexe reste de contourner largement le troupeau, même si ça oblige à quitter un peu le sentier, bien sûr, sans vous mettre en danger.
0: Ouais, alors, question aussi pratique, si on a aussi avec nous un chien en promenade, on fait quoi ?
4: Alors c'est vrai que c'est une situation délicate. Si les chiens sont autorisés dans le secteur, tenez toujours votre chien en laisse à l'approche d'un troupeau. Ne prenez pas votre chien à bras face à un patou. Et encore une fois, la règle reste la même avec un chien. Il faut contourner largement le troupeau avec votre chien en laisse.
0: Oui, le plus loin possible. Je ne sais pas si ça vous est déjà arrivé, mais c'est vrai que ça reste impressionnant. Tiens, vous pouvez nous le raconter ça sur le WhatsApp de la radio 04 90 14 04 04. Venez nous raconter votre rencontre éventuelle avec un patou. C'est vrai que ça reste impressionnant. Lundi, on va démarrer une nouvelle semaine également avec notre veto qui nous expliquera comment protéger nos animaux préférés, chats, chiens, du soleil vauclusien, parce que c'est vrai que ça va taper. On a quand même 3 jours de beau temps qui nous attendent ce week-end, ce vendredi y compris. On verra ça avec Émeric, ce sera lundi prochain. Bon, d'ici là, on va aller se rafraîchir du côté de Monteux. Je vous emmène à Wave Island. Alors attention, hein, on y va à 4 personnes puisqu'on va vous offrir 4 entrées famille, 2 adultes, 2 enfants pour ce parc qui rafraîchit tout l'été vauclusien. On va vous offrir ce merveilleux cadeau de vendredi matin. Ce sera juste après Voyage en Italie. C'est Lily Cube qu'on écoute ensemble sur Ici Vaucluse.

0: Ah, à l'approche du week-end, c'est totalement le genre de morceau qu'on a envie d'écouter. On peut préparer ses vacances d'été en écoutant Le Voyage en Italie de Lily Cube. Freddie Mercury va chanter The Great Pretender dans une minute.
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0: Le premier cadeau du matin qu'on vous offre dans Ici Matin. Oh, c'est un cadeau qui sent bon l'été, quand on a chaud, oui, mais quand on a trop chaud. Ça arrive aussi. Rappelez les températures qu'on a eues il y a quelques jours de ça. Eh ben tiens, quand vous aurez des températures comme ça, vous pourrez prendre la direction de Wave Island à Monteux pour ce cadeau qu'on vous offre. Deux entrées adultes, deux entrées enfants pour profiter du parc aquatique Wave Island à Monteux. Ouverture prévue samedi 13 juin. Ce sera pas demain, mais samedi prochain. Vous allez retrouver sur place les 33 attractions que vous aimez, les mascottes qui sont là présentes pour vous faire un plaisir. On va vous offrir ce joli cadeau. Donc c'est très simple pour le principe du jeu. Pour gagner ces 4 entrées pour Wave Island, on va faire un petit blind test. Bah oui, cette semaine on avait joué avec le mot wave. On avait traduit wave, ça veut dire vague. Bah aujourd'hui on va jouer avec Island comme île. Je vous propose un petit blind test sur les chansons qui parlent des îles ce matin. Quelques extraits de chansons. Mais avant ça, la première étape, c'est déjà d'appeler Christelle au 04 90 14 04 04. Il faut lui faire un grand plouf. Dès qu'elle va décrocher le téléphone, vous faites plouf. Vous vous jetez à l'eau ce matin. Et si vous êtes sélectionné par Christelle, eh bien on vous offrira dans la foulée, je l'espère, avec ce petit blind test. C'est 4 entrées famille pour se rafraîchir à Wave Island à Monteux. C'est une belle façon de démarrer la journée. C'est un beau cadeau qu'on vous offre ce matin. Et la jolie voix de Freddie Mercury maintenant.

0: La chanson des Platters, revisitée il y a quasiment 40 ans par Freddie Mercury, c'était The Great Pretender. Alors d'accueillir Sonia. Bonjour Sonia.
1: Bonjour.
0: Sonia, alors, vous avez fait un plouf?
1: J'ai fait un plouf.
0: On peut l'entendre? Comment vous avez fait?
1: Plouf.
0: C'est bien, validé. Première étape, le plouf validé pour vous offrir, on l'espère, ouais, on va vous les offrir. Les quatre entrées famille pour le parc Wave Island à Monteux, je crois que vous connaissez bien l'endroit, vous y allez régulièrement d'ailleurs chaque année.
1: J'y vais chaque année.
0: Avec vos deux enfants, 12
1: et 10 ans. Avec mes deux enfants.
0: Ouais. Garçon-fille ?
1: Oui, garçon-fille.
0: Le choix du roi, c'est ce qu'on dit.
1: Exactement.
0: Ouais, ce petit blind test que je vous propose, Sonia, autour des chansons qui évoquent le thème de l'île, parce que Island, ça veut dire île, si on fait la traduction. Donc à vous de me dire qui chante cette chanson où il est question d'île. On commence par du facile. Hein.
2: Belle île en mer,
1: Laurent Voulzy.
0: Oui, premier point, c'est validé. Deuxième extrait, oh, ce que c'est plus compliqué, je sais pas. Non,
2: peut-être. Une île au large de l'espoir, où les hommes n'auraient pas peur.
0: Un chanteur belge.
2: Et douce et calme.
0: Oui, oui.
1: Je m'en rappelle pas.
0: Jacques,
1: voilà.
0: Brel, c'est ce que vous m'avez
1: Jacques
0: dit.
1: Jacques Brel, voilà, j'allais le dire.
0: Est-ce que ça se corse un petit peu avec cette chanson?
2: Oh, mon île au soleil.
1: Oui, ça se corse, je connais pas.
0: Ah, mais si vous connaissez, vous connaissez forcément.
1: Non, mais je connais la chanson, mais les chanteurs, j'arrive pas à les retenir.
0: En même temps, c'était aussi pour se faire plaisir avec toutes ces belles chansons qui évoquent l'univers des îles. Là, c'était évidemment Henri Salvador, une petite dernière pour la route.
2: Viens dans mon île, mon illusion.
0: Oh, ça me donne envie de partir. Vous partez avec moi, Sonia, on va se balader, on s'en va loin, au bout du monde, ensemble. Non, bah non, vous préférez rester avec la famille à Tarascon.
1: Je préfère rester avec mes enfants, désolé.
0: Non, mais je peux comprendre.
1: Rien ne vaut la famille.
0: Ouais, c'est clair, exactement, vous avez tout bien dit, rien ne vaut la famille. C'était Thomas Dutronc pour ce petit clin d'œil à mon île.
1: Peut-être. Ah non, mais là, je connaissais
0: pas. L'île Corse de son papa. Eh ben voilà, validé pour vous, les quatre entrées famille pour ce parc Wave Island, vous y allez quand vous voulez. Ça ouvre samedi 13 juin et tout ça vivra avec ici Vaucluse.
1: Très contente.
0: Ah, il y a de la friture sur la ligne, qu'est-ce qui se passe? On essaie de nous pirater? Mais non! C'est toujours la sixième édition de la fête de la radio, ça a démarré hier et c'est aujourd'hui aussi. Et à cette occasion, on rajoute ce beau cadeau, la radio qui vous permettra de nous écouter où vous voulez, soit dans la maison avec le fil électrique, soit en mettant des piles, vous pourrez nous écouter au fond du jardin. Voilà Sonia.
1: Contente. Merci beaucoup.
0: Voilà, le bonne journée. Bonne journée, on vous laisse parce que dans un instant, on a l'humour en tube avec Fred Ballard.
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0: Ah, on évoque les entretiens d'embauche et d'évaluation avec Fred Ballard dans l'humour en tube. Ceux qui ne tombent pas dans le piège des questions bateaux, ce sont ses invités ce matin.
11: Quel est votre défaut? Alors là, en général, on dit je suis perfectionniste, exactement. Et là, il me dit non, je veux un truc personnel. Je suis ok, je suis nécrophile.
12: C'est vrai que c'est un défaut très original qui peut interpeller leur recruteur, mais attention avec cette technique de Warren Nishan, il faut quand même nuancer ce défaut singulier pour rassurer le recruteur sur votre professionnalisme.
11: Mais seulement en dehors des heures de travail, ça c'est mon côté perfectionniste sur le timing. En fait, moi mon but c'est de les perturber. Une fois il y a un mec qui m'appelle, il me dit bonjour monsieur, je fais non moi c'est madame. Et déjà il fait ah pardon, je suis vraiment désolé. Et là t'as une autoroute devant toi. Tu peux demander le salaire que tu veux, les vacances que tu veux.
12: Voilà, c'est pas hyper académique comme coaching, mais par les temps qui courent, ça peut se tenter. Si le recruteur a bien suivi sa formation anti-discrimination, c'est dans la poche. Et si ça marche pas, Thomas Wiesel va nous aider à relativiser.
13: Le métier prend tellement de place dans nos vies. Vous savez, quand on rencontre quelqu'un pour la première fois, souvent la première question qu'on pose, c'est « qu'est-ce que tu fais dans la vie ? Puis on répond avec son métier. On aimerait bien répondre autre chose, on aimerait bien se définir autrement, mais c'est difficile. T'en as qui essayent, hein. T'en as qui disent « Oh, je souris au ciel, je remercie la terre d'être là, mais parce que répondre « je suis au chômage », c'est encore pire. »
12: Voilà, il n'y a pas à dire, hein. Quand des humoristes nous donnent des conseils pour trouver du travail, on a tout de suite très envie de faire leur métier quand on sera grand. Être payé en fou rire tous les soirs, c'est quand même le plus beau métier du monde.
0: Ah, quel bonheur que d'avoir l'humour en tube tous les matins avant les infos de 7h. C'est l'heure de s'informer. Merci d'écouter ici matin.
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0: Et nous sommes aujourd'hui le vendredi 5 juin, l'info ici en Vaucluse. Ce vendredi, c'est avec Dimitri de Morgado. Dimitri, la moto sera à l'honneur ce week-end à Avignon.
14: Avec la 7e édition du Soupape Festival au Parc des Expositions. Mais l'an dernier, l'événement a viré au cauchemar. Pendant un spectacle, un cascadeur a perdu le contrôle de son engin. Il a terminé sa course dans le public. 8 personnes ont été blessées, dont Sylvie Leduc. Cette passionnée de moto était présente avec ses 2 filles. Toutes les 3 ont été blessées. Alors forcément, elle appréhende la tenue du festival ce week-end.
15: Ça me fait quelque chose, forcément, parce qu'après l'accident, j'ai suivi des séances de psy et de MDR pour justement pouvoir passer outre. Et là, de me dire que déjà, on n'a pas la reconnaissance vraiment de victime, qu'on est un peu laissé à l'abandon. Que ouais, pour eux, on a l'impression vraiment qu'ils ont tourné la page et que c'est comme si ce n'était pas arrivé. Donc c'est vrai que psychologiquement, avec les filles, on a un petit peu du mal à l'admettre. Un peu frustré aussi de voir que effectivement, c'est comme si ce n'était pas arrivé.
14: Une appréhension que Jérôme Bonnefoy, l'un des 3 coprésidents du Soupape Festival, comprend.
16: Bien sûr qu'on le comprend, on est quand même humain. Vous nous auriez vu dans quel état on était le lendemain, où vous auriez compris que c'était une tragédie pour nous aussi, hein, alors que nous, on n'était pas touchés physiquement. Relancer toute la machine après ce qui s'est passé, je peux vous dire qu'on a pris quand même 2 mois et demi de réflexion. On a été soutenu par beaucoup de gens parce que on savait pas ce qu'on devait faire, oui, non. Après, je peux comprendre, mais... On a des chargés de sécurité, des commissions de sécurité qui ont autorité et nous, on respecte scrupuleusement le protocole.
14: Et on en reparle dans l'info d'ici à 7h30 et puis on sera avec l'un des blessés de l'an dernier. Jean-Claude Laville a fini son week-end aux urgences où on lui a retiré une partie de l'intestin. Sa vie a basculé. Il est notre invité à 7h45.
0: À 5e jour aujourd'hui, Dimitri, du procès au tribunal d'Avignon.
14: Un procès pour meurtre et guet-apens sur des hommes homosexuels dans le Vaucluse. Michael, 30 ans, a été tué à Sorgues en 2023 après un rendez-vous pris sur le site Coco. Sur les 6 accusés, 4 comparaissent pour meurtre et complicité de meurtre. Ils ont été interrogés sur les faits hier. Leur témoignage a permis de retracer les derniers moments de vie de Michael à Noucaron.
17: Oui, ils racontent leur arrivée dans le logement de Michael. À ce moment-là, Marie, Sarah et Laurine suivent un scénario et prétendent être lesbiennes. C'était la condition pour rentrer chez lui, précise-t-elle. Il nous a accueillis avec un grand sourire et nous a fait visiter son appartement. Elles expliquent que Michael leur joue un morceau de musique avec son orgue, leur montre sa collection de livres avant de leur indiquer la chambre à coucher pour qu'elles puissent être tranquilles. Juste à côté, dans la mezzanine, la situation dégénère. Michael se rend compte qu'Aymen et Intissar tentent de le voler. Il s'agace et est frappé à plusieurs reprises à la tête avec la crosse d'une arme factice avant de s'effondrer au sol. Puis pour qu'il arrête de se débattre et de crier, j'ai mis le coussin sur sa bouche, explique Aymen. Et pourquoi vous mettez vos genoux sur ce coussin, l'interroge la présidente. C'est pour pouvoir filmer. La présidente s'agace sur la vidéo. On voit bien que Michael ne bouge plus. Vous ne vous dites pas que c'est peut-être parce qu'il est déjà mort. Dans son box, Aymen baisse la tête et ne répond rien.
14: Hier, la journée a aussi été marquée par le décès d'un juré, victime d'un accident de moto. La présidente a annoncé cette nouvelle très émue au micro. À Sainte-Cécile-les-Vignes, une voiture a terminé sa course dans une cuisine. Ça s'est passé cette nuit, vers 3h du matin, sur la départementale 50, c'est celle qui mène à la Drôme. Le conducteur de 45 ans a perdu le contrôle de son véhicule. Il a alors percuté le mur d'une maison et s'est retrouvé dans la cuisine. Il a été transporté à l'hôpital, blessé légèrement. Les pompiers ont sécurisé la maison pour faire face au risque d'effondrement. 5 personnes étaient dans le logement au moment de l'impact, mais personne n'a été blessé.
0: Ici Vaucluse, 7h05, c'est jour de conseil municipal à Lauris ce soir.
14: Et on va parler d'argent avec la présentation du rapport d'observation de la Chambre régionale des comptes sur les finances de la commune qui ne sont pas au beau fixe. Éric Fontanarava est le nouveau maire de la commune de 4000 habitants. Il a été étonné de l'état des comptes à son arrivée, mais aussi du manque de logements sociaux. La loi impose aux communes comme Loris d'avoir au moins 25% de logement social, mais Loris n'en a que 2,2%. Il va donc falloir mettre la main à la poche pour se remettre dans les clous à Del Bossard.
17: Pour le nouveau maire, ce n'est pas acceptable de rester aujourd'hui avec 2,2% seulement de logement social.
18: Il y a des jeunes qui quittent Loris parce qu'ils ne peuvent pas se loger. Il y a des personnes âgées qui se retrouvent toutes seules et qui ne peuvent plus se loger. Donc il y a un vrai besoin social à Loris.
17: Et il y a bien de quoi aménager du logement social, assure Eric Fontanarava.
18: On peut réhabiliter des locaux existants dans le village ou des logements vacants, ça sera un des chantiers qu'on a. Il y a aussi toute une périphérie proche qui devient périurbaine. Alors on est dans un village rural, mais on peut parler de périurbain. Donc là, il y a sûrement des choses à faire dans les proches écarts, on appelle ça les écarts ici, dans les proches écarts autour du village, évidemment.
17: Et pour aider les habitants les plus en difficulté, le nouveau maire a aussi décidé de relancer le financement du CCAS, le Centre Communal d'Action Sociale.
18: La municipalité ne finançait plus le CCAS depuis plusieurs années, donc on s'est remis à donner une subvention qui n'est pas magistrale, mais qui est 15 000 euros. On verse 15 000 euros au CCAS pour lui permettre de développer des actions sociales, notamment vers les jeunes. On essaiera les années suivantes d'en donner plus.
17: Et parmi les autres chantiers du nouveau maire, il veut rendre Loris plus attractif, notamment pour les touristes, organiser des marchés nocturnes, refleurir le centre-ville ou entretenir le patrimoine.
14: Voilà, conseil municipal donc aujourd'hui à Loris, mais pas que, ce sera aussi le cas ce vendredi à Avignon, Carpentras, Bolène, Lille-sur-la-Sorgue, Apt ou encore Orange. De nombreuses communes qui doivent effectivement désigner leurs grands électeurs en vue des élections sénatoriales, ce sera le 27 septembre prochain.
0: Dès aujourd'hui, il est interdit d'utiliser l'eau de forage dans une partie de la commune de Pertuis.
14: Une soixantaine de propriétaires sur une zone qui va du sud de la route de Villelaure et à l'ouest de la route d'Aix sont concernés. Cette eau permet notamment de faire boire les bêtes ou d'arroser les potagers, mais c'est devenu bien trop risqué. Des produits cancérogènes ont été découverts dans cette eau. C'est ce que le maire Aurélien Auclair a trouvé mercredi en regardant les résultats d'une étude commandée en août dernier.
19: Je ne comprends pas que cette étude soit restée dans les tiroirs depuis le mois d'août 2025. Aujourd'hui, je ne perds plus une seconde. Cette étude, elle nous montre en effet un panache de pollution qui part de l'ouest de notre zone d'activité et qui va au-delà de la limite de notre territoire, c'est-à-dire sur la commune de Villelaure. Et on a aussi un point de comparaison, puisqu'une étude préalable avait été menée en 2024, donc avec un an de recul. Évidemment, ce que ça nous dit quand même en substance, c'est que la nappe s'étend et qu'elle va aller loin. Donc aujourd'hui, je pars à l'urgence, c'est-à-dire j'informe et je protège, et ensuite on identifiera les responsables et on ira jusqu'au bout des démarches juridiques qui nous permettront de condamner les gens qui sont responsables.
14: Et l'eau potable de la commune, elle, n'est pas concernée par cette pollution, tout comme l'eau du canal de Cadenay.
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0: Let's go la météo.
14: Il va faire beau, j'allais vous dire.
0: Oui, il va faire beau. Par contre, ce matin, on peut se couvrir encore un petit peu.
14: Ouais,
0: les températures récentes que vous avez repérées, deux températures sur le Facebook ici, Vaucluse par exemple.
14: Bien, Clotilde qui nous dit qu'à Cavaillon, il fait frisqué, il fait 12 degrés. Et puis, on a aussi, je peux vous donner notre température, à Vaison, où il fait 10 degrés, nous dit Vicenta.
0: Voilà, qu'on embrasse. Pour la couleur du ciel, par contre, c'est bien. Aujourd'hui, le ciel est à nouveau bien dégagé. Ce matin, en tout cas, il le sera beaucoup, très dégagé. Mais cet après-midi, peut-être trois nuages. Inoffensif, décoratif, mais Météo France évoque encore de belles éclaircies. Puis samedi, dimanche, on part aussi sur du beau temps. Donc, c'est bien. Trois jours de soleil après la pluie qui nous a fait du bien hier. Ça se prend avec des températures en léger recul. On sera un petit peu sous les normales de saison et on posera quand même la question à Julien Sujet tout à l'heure, notre prévisionniste. Néanmoins, donc Météo France annonce 23 degrés seulement cet après-midi sur Avignon et Châteauneuf-de-Gadagne. Vous aurez 23 à Orange, Sarriant-Gigondas. Vous notez les 24 degrés espérés à Lioux et Saint-Saturnin-les-Aptes. Et vos autres infos du matin à partager avec nous. Au choix sur le Facebook, vous l'avez entendu avec les températures que vous a donné Dimitri. Sinon, on nous appelle en 04 90 14 04 04. Christelle décroche le téléphone ici Vaucluse. Si vous voulez nous laisser avec votre téléphone portable d'ailleurs un message WhatsApp avec ce même numéro de téléphone, pas de souci. Message vocal, message écrit, photo. Et ben voilà, on est ravis de découvrir vos messages. Ça tombe directement dans l'ordinateur du studio, donc vous gênez pas. C'est aussi une façon de garder le contact avec vous.
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0: Et beau cadeau, une belle expérience à vivre ensemble. Je vous en dis plus dans 3 minutes, mais pour l'instant, on écoute le duo Marc Lavoine, Bambou et c'est Dis-moi que l'amour. Bon petit déj, merci de démarrer la journée avec ici Vaucluse.
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0: Dis-moi que l'amour. Eh, ça se redonne, hein, la musique ce matin, comme tous les matins, hein, sur Ici Vaucluse, le duo, Marc Lavoine, Bambou. Quoi d'autre pour vous, Lionel Richie, All Night Long. Et puis un joli cadeau à vous offrir, expérience sympathique, vous allez pouvoir redécouvrir l'opérette La Belle Hélène à l'Opéra du Grand Avignon. Si vous n'êtes jamais allé à l'Opéra, ce sera l'occasion d'y aller. En plus, autour de cette œuvre facile d'accès, je vous ferai écouter quelques extraits. Et puis surtout, dans 10 minutes, je vous offre vos invitations.
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0: 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Et puis dans les rendez-vous du matin, il y a aussi Mon Œil. Dans un instant, David Oussiou sera avec nous pour évoquer les congés payés qui fêtent leurs 90 ans. La dernière tendance, les vendre à son patron.
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0: Ici matin. Vous êtes à l'heure pour ce regard qu'on porte tous les matins sur l'actu avec David Oussiou. C'est l'heure de Mon Œil. David, ce dimanche, on va donc, je le disais, célébrer les 90 ans de la création des congés payés. Réforme qui, on peut le dire, a changé en profondeur la France. Hein.
4: Ah si, Léon Blum était là pour entendre ça. Est-ce qu'il avait imaginé que le pays allait devenir le pays des vacances? La France, première destination touristique mondiale déjà. Et ses habitants? Accro aux vacances. C'est sacré, on n'y touche pas, on en rêve toute l'année. C'est la promesse qu'on se fait à soi-même dès le mois de janvier en posant les RTT au bon moment pour en faire des ponts. Léon, tu avais

0: tous leurs congés. Trop de boulot ou surtout pas assez d'argent. D'où l'idée d'un député des Alpes-Maritimes, puisque ces jours ne sont pas pris, autant laisser les salariés les vendre à leur employeur. Volontairement, dit-on. C'est pas si facile face à son patron de dire « Non merci, je préfère la plage ». Reviens Léon, ils sont devenus fous. En 36, tu leur avais donné du temps libre, tu disais que le loisir allait devenir la part la plus importante de la vie, tellement importante qu'on propose de la racheter.
1: Puisque vous partez en voyage...
2: Ah oui, ça donne envie de boucler la valise. Bah ouais, on aime bien le travail, mais enfin, c'est bien les vacances quand même. Merci David Oussiou pour ce regard qu'on porte tous les matins sur l'actu autour de cette belle chanson, puisque vous partez en voyage, le duo Jacques Dutronc, Françoise Hardy. On va accueillir aussi Médéric Gasquet-Cyrus parce que c'est l'heure du parler provençal. Bonjour Médé.
3: Bonjour Hugo, bonjour tout le monde.
2: Dernier numéro de la semaine. Médéric, une chronique spéciale Jul pour ce vendredi matin.
3: Oui, j'ai décortiqué pour vous le dernier album de Jul pour en extraire toutes les petites choses. Linguistique.
2: Oh, je pense qu'on va adorer ça. Ah ouais, d'autant qu'on a offert en plus des invitations pour le concert, un des deux concerts qu'il avait donné au Vélodrome de Marseille il y a quelques jours de ça. Vous y étiez parce que ici Vaucluse, vous avez mis les meilleures places de côté. On va en parler du dernier Jul et puis dans la foulée, on vous offrira des places pour cet opéra bouffe à redécouvrir à l'Opéra du Grand Avignon le 14 juin. C'est La Belle Hélène. Tout ça, c'est à suivre dans quelques minutes. Mais pour l'heure, on aime ce morceau. Voici Lionel Richie et c'est All Night Long.

0: le titre All Night Long, la chanson qui met tout le monde d'accord, la chanson qui donne envie de faire la fête. C'est Joe Dassin, on va écouter dans les yeux d'Émilie. D'ici là, il y aura le Parler Provençal et un beau cadeau musical à vous faire.
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0: Le Parler Provençal tous les matins, 7h06, 7h20, effectivement, avec Médéric Guesquet-Cyrus. Bon, Médé, on y va, ça y est, on parle de Jules.
3: Oui, oubliez-moi. Oula. Non, je dis pas ça pour vous, hein. C'est le titre de l'album Oubliez-moi, difficile d'oublier Jules pourtant, tellement il est omniprésent. Celui qu'on appelle l'OVNI rencontre un succès depuis bien longtemps, national voire international. Récemment, après avoir été au cœur d'un documentaire de France Télévisions que je vous invite à regarder, hein, Team Jules, il a rempli deux fois le Stade de France, faisant éclater tous les records. Et ce week-end, c'est dans son jardin, chez lui, chez nous, au Vélodrome, qu'il a fait danser et chanter les Marseillaises et les Marseillais et bien plus. Oubliez-moi est donc son 26e album, oui, que j'ai écouté et réécouté pour vous afin d'en extraire la substantifique moelle marseillo-provençalo-linguistique. Alors il y a d'abord des titres qui nous parlaient quand on est de Marseille, notamment le numéro 14 sur l'album Marseillais, avec l'évocation de grands noms du

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1: Le foot est encore là dans le morceau appelé Cantona.
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1: Jules, il est comme nous, hein. L'OM qui perd, ça l'énerve.
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1: Et puis, il y a le déjà fameux Tien Tigre. Remarque sur ce titre, hein. Je devrais dire ce titre. C'est bien écrit T-I-E, hein, T-I-E, et ça rejoint ce dont je vous ai parlé à plusieurs reprises, à savoir la présence de plus en plus grande de ces graphies qui notent des prononciations marseillaises. Hein. Tia, hein, T-Y-A-S avec un Y.
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1: Ou T-I-E avec un I au milieu.
0: Tien Tigre.
1: Tien Tigre, c'est bien sûr l'expression à la mode depuis quelques années déjà, qu'à Marseille et ailleurs maintenant, on aime bien employer pour flatter quelqu'un, pour le remercier de façon quelque peu excessive. Oh, franchement, sans merci à Tien Tigre. Alors à part ça, que retenir de cet album au niveau linguistique? Au milieu d'un vocabulaire assez courant chez Jules, qui oscille entre l'argot, le parler urbain, des références à des voitures, au cinéma ou au foot, il y a quelques mots marseillais, comme le mot d'origine comorienne « gari » que Jules aime utiliser. Alors méfie, hein, il ne s'agit pas du mot « gari hein, », le « rat ». Ni du mot affectueux dans mon gari, hein, ça va mon gari, mais gari ça veut dire voiture. Il y a aussi de l'italien, disons de l'italien bien intégré à Marseille avec la fameuse invitation à aller se faire le fameux va.
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1: De l'italien et même du napolitain, en tout cas un mot d'origine napolitaine est bien intégré depuis longtemps. Le why.
0: Marseille, c'est la crise, je dirais que c'est le why.
1: Et puis, après avoir joué avec les diphtongues en eu, souvenez-vous, hein, Zumba Caféu et autres beu, Jules met maintenant des iou et des au.
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1: Pour terminer, oui. J'aurais pu retenir ces paroles profondes.
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1: Oui, on s'est fait des œufs avec une quichoton. Mais en tant que linguiste, je préfère Jules affirmer lui-même combien il s'affranchit des normes.
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2: Surkiffé cette chronique. En plus, ça nous permet d'écouter un petit peu de Jules, d'autant qu'on a offert des places pour un de ses concerts marseillais. Je le disais il y a quelques minutes. Médéric, c'est fini pour cette semaine de Parler Provençal, mais on remet ça dès lundi prochain. Salut Médé, ciao ciao.
1: Bon week-end.
2: Bon week-end, Médéric. Tiens, ah, oh, oh, oh, oh, le joli cadeau qu'on va vous offrir ce matin. On s'éclaircit la voix. On vous offre deux places pour cet opéra bouffe en trois actes, La Belle Hélène, que vous allez pouvoir découvrir, redécouvrir dimanche 14 juin, 15h, à l'heure du thé, direction l'Opéra Grand Avignon. Si vous n'êtes jamais allé à l'opéra, c'est déjà une belle expérience. Et puis vous allez pouvoir redécouvrir cet opéra bouffe en trois actes de Jacques Offenbach, qui parodie la guerre de Troie. Le synopsis, Hélène, la plus belle femme du monde, s'ennuie à mourir dans son palais doré. Mais c'était sans compter sur l'arrivée de Paris, prince troyen un peu trop charmant pour la morale des autorités grecques. On va vous offrir cette expérience incroyable. Deux places pour La Belle Hélène, donc dimanche 14 juin à l'Opéra du Grand Avignon à 15h. Une question que je vous pose, à quel fruit on l'associe La Belle Hélène? Bon, c'est la question du vendredi. À quel fruit on associe La Belle Hélène? Si vous l'avez, 04 90 14 04 04. On a ce chouette moment à passer à l'opéra du Grand Avignon. Vous nous appelez pendant qu'on écoute Joe Dassin.
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0: moral ce matin.
1: Bah ça, ça fait du bien.
2: Et bah, d'un seul coup, ça va bien, bah, oui. ça va mieux. C'est l'original, hein, c'est pas la version rugby, mais qu'on aime aussi. Hein. Là, on a préféré Joe Dassin avec ce titre de l'année 78, Dans les yeux des midis. Je parie que dans 20 ans, on écoutera encore avec le même plaisir. Le duo Philippe Bellé, Phil Collins, à suivre après vos infos de 7h30. Et la météo ensoleillée, vous le verrez, de ce vendredi, de ce samedi, de ce dimanche. D'ici là, Christian, vous oublie pas, on arrive dans une petite minute.
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2: Ah, la belle Hélène, la belle Hélène. On écoute l'ouverture de cet opéra bouffe de Jacques Offenbach qu'on va faire écouter à Christian qui est avec nous aux Angles dans le Grand Avignon. Bonjour Christian.
9: Bonjour Hugo.
2: Et grand amateur d'opéra, paraît-il.
9: Oui, en fait, j'y vais de moins en moins, un petit peu à cause de des prix des places, quoi.
2: Et oui, c'est un budget, ouais. Mais sauf que là, il y a une radio qui vous fait économiser des euros et qui vous offre cette belle après-midi.
9: Je vous en remercie.
2: Et il y en a une qui sera contente d'y aller avec vous, c'est Christine, c'est une copine à vous.
9: Oui, tout à fait, là, qui a eu la gentillesse de m'accompagner à la clinique.
2: Bon,
9: et hier, là, donc,
2: Bon, on vous entend pas très bien, Christian. Je sais, ça capte pas beaucoup aux angles, hein. Vous m'entendez, Christian ?
1: Ça capte plus.
2: Ça capte plus du tout. Ah, bah, en plus, il y a de la friture sur la ligne. Qu'est-ce qui se passe ? Qu'est-ce
9: voilà,
2: que c'est que
9: cette histoire ?
2: Là, on vous entend mieux, mais il y a de la friture sur la ligne. Vous savez quoi ? En plus, on va vous rajouter un cadeau aujourd'hui, et comme c'était le cas hier, c'est la 6e édition de la fête de la radio. Pour rappeler que la radio, c'est vraiment l'objet qui fait partie du quotidien, qui sert à s'informer, notamment quand il y a des problèmes sur les routes, quand il y a des problèmes météo. Donc on vous rajoute à l'occasion de la fête de la radio, une radio, la radio ici Vaucluse, elle est là, je la secoue devant vos yeux, bah, si vous me regardez.
1: Trop, parce que vous allez la casser.
2: Oui, c'est vrai. Bon, bah, on vous l'offre. On vous l'offre, Christian.
9: Merci beaucoup.
2: Et la réponse, le fruit auquel on a
9: la poire belle Hélène, bien sûr.
2: Eh ouais, c'est bon, ça, chocolat, amande, glace et la vanille.
9: Tout à fait.
2: Merci, bonne journée Christian, et vous ferez la bise à Christine, on vous laisse.
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2: À la une de l'info d'ici aujourd'hui, Dimitri.
1: On va parler de ce festival de moto, le Soupape Festival. L'an dernier, il y a eu un grave accident là-bas, donc on en parle dans un instant.
2: Ouais, ce sera dans 90 secondes après avoir fait le tour de l'actu à 7h30 avec Cyril Ardo-Redon.
10: La colère à Fleurance dans le Gers, c'est la réponse politique à Paris. Réunion ce matin autour du Premier ministre et des ministres de l'Intérieur et de la Justice dans le cadre de l'affaire Liana. Le corps d'une enfant portant des vêtements similaires à la collégienne de 11 ans a été découvert hier dans le Gers. Une quatrième fusillade en un peu plus d'un mois, quartier Beautière à Nantes. Un homme de 18 ans tué sur fond de règlement de compte entre trafiquants de drogue. La victime était connue de la police et de la justice. Le gouvernement dévoile aujourd'hui sa feuille de route contre les accidents de travail mortels et graves. Plus de 760 en 2024. La priorité est donnée aux jeunes et aux nouveaux arrivants dans les entreprises, car ce sont les plus exposés aux accidents. Fin des négociations prévues aujourd'hui entre les différents opérateurs téléphoniques pour la vente de SFR. Bouygues, Orange et Free ont trouvé un accord à 20 milliards d'euros en avril, mais les discussions ont dû être prolongées face aux nombreux détails à régler. Ce n'est pas très rassurant. À 11 jours du premier match des Bleus au Mondial de foot face au Sénégal, l'équipe de France, battue hier soir en match amical, 2-1 par la Côte d'Ivoire. Prochain match amical, lundi, face à l'Irlande du Nord. Et puis la Française des Jeux vient de lancer un appel. Un jackpot de 13 millions d'euros remporté fin avril n'a toujours pas été réclamé dans l'Orne. Le gagnant a jusqu'au 22 juin pour se faire connaître. Sinon, ce sera perdu. C'est à lire sur ici.fr.
1: Cyril Ardo-Redon pour le 90 secondes. On vous retrouve dans une heure. À Avignon, c'est le début demain du Soupape Festival, un événement dédié au monde de la moto qui a connu un grave accident l'an dernier pendant un show de stunt, donc de voltige à moto. Un cascadeur a perdu le contrôle de son engin et a foncé tout droit dans le public. 8 personnes ont été blessées, dont une grièvement. Cette année, les organisateurs assurent que tout a été fait pour garantir la sécurité des visiteurs à Delbossard.
11: Ce week-end, 7 shows stunt en tout sont
0: sont prévues, c'est pendant l'une de ces démonstrations que l'accident a eu lieu l'année dernière. Mais cette année, le barriérage est doublé et il y aura deux fois plus de bottes de paille entre la piste et le public. Le protocole de sécurité a toujours été respecté, il est même renforcé depuis le mois de janvier, assure Jérôme Bonnefoy. Il est le coordinateur et l'un des coprésidents du Soupape Festival.
3: Chaque ligne est respectée. Voilà, je peux pas vous dire plus. Et voilà, on va même plus loin que la sécurité. On a du run amateur, les participants au run. Chez nous, on les fait tous souffler à l'éthylotest. On a des bouchons d'oreilles mis à dispo pour tous les visiteurs gratuitement. On fait plein de petits détails qu'on essaie de soigner et de penser avant tout au public, avant de penser à gagner de l'argent comme tous les gens qui font de l'événementiel.
0: Même s'il concède qu'il y a un peu de stress à l'approche de ce premier festival depuis l'accident.
3: C'est vrai qu'on appréhende beaucoup cette édition parce que déjà une édition, c'est très compliqué, c'est stressant parce qu'on a tous un métier. Comme je vous l'ai dit, on n'en vit pas. On fait ça que en dehors de nos heures. Mais le vivre avec ce qui s'est passé l'année dernière, il y a encore plus la pression, il y a une pensée à tous ces gens, à tout, c'est compliqué.
0: Jérôme Bonnefoy a invité tous les spectateurs blessés l'année dernière à revenir cette année pour ne pas garder de traumatisme. Mais la plupart ne veulent pas et regrettent que leur préjudice ne soit pas reconnu par la justice qui a classé l'enquête pénale sans suite.
3: C'est-à-dire que maintenant, c'est en théorie les assurances qui doivent prendre le relais et faire ce qu'il y a. En fait, il s'est avéré que la commission de sécurité, nous, on n'a pas enfreint de règles, le pilote non plus, c'est ce qu'on appelle un accident.
0: Mais Jérôme Bonnefoy comprend bien l'appréhension des blessés.
3: Bien sûr qu'on le comprend, on est quand même humain. Vous nous auriez vu dans quel état on était le lendemain, vous auriez compris que c'était une tragédie pour nous aussi, hein, alors que nous, on n'était pas touchés physiquement. Mais tout a toujours été fait pour qu'il n'y ait aucun incident.
0: Et ce week-end, les organisateurs attendent entre 12 000 et 15 000 visiteurs.
1: Et dans un quart d'heure, on entendra l'un des blessés lors de cet accident au Soupape Festival de l'an dernier. Il s'appelle Jean-Claude Laville. C'est un agriculteur du Gard gravement touché. Il sera l'invité d'ici matin.
2: Dans notre prochain journal à 8h, Dimitri, on reviendra également sur le procès qui se tient aux Assises d'Avignon depuis lundi.
1: Pour meurtre et guet-apens contre des hommes homosexuels, hier, la maman de Michael, tuée en 2023, s'est exprimée à la barre avec émotion. On ira aussi à Pertuis, là où les eaux de forage de certains quartiers sont polluées. Leur utilisation est interdite depuis aujourd'hui. On vous explique pourquoi.
2: 7h34, on passe à la météo. Vous savez qu'on peut faire la météo ensemble sur le WhatsApp de la radio. Il suffit d'envoyer un message au 04 90 14 04 04. C'est nouveau. Alors vraiment, on est harcelé de messages sur ce WhatsApp depuis hier. Laurence qui nous a écrit hier, notamment nous écrivant donc bonjour, on n'a pas entendu Julien ce matin. Bon, Laurent se posait la question. On a même reçu ce message vocal ce matin, écoutez.
11: Bonjour à toute l'équipe d'ici Vaucluse. Voilà, on est vendredi. Pour moi, c'est le dernier jour de la semaine, enfin. Donc, je pars de Château-Renard. Il est 6h50 et il fait un petit 13 degrés.
2: Mais attendez, le meilleur arrive.
11: Ça change des températures qu'on a eues avant.
2: Hein. Ça vient.
11: Et par la même occasion, je voulais aussi passer un grand coucou à Julien Sujet, notre météorologue que j'adore énormément écouter tous les matins.
1: Mais quelle star!
2: Vous savez, et la star est là.
1: Non, mais incroyable.
2: La star est là.
1: Il est là.
2: Julien Sujet. Une fanbase féminine en plus, hein, Julien Sujet. Bonjour!
12: Bonjour Dimitri, bonjour Hugo. Laurence du coup
2: Non, ça c'est pas Laurence. Le prénom, j'ai plus
1: mes chats. Ça, c'est une autre de vos fans.
2: Une autre de vos fans, mais c'est un truc de malade.
12: C'est Merci beaucoup.
2: C'est Mag.
12: En tout cas, ça me fait très plaisir. Mais merci que, Mag.
2: Elles ont des goûts bizarres.
12: Ben moi, je trouve pas, mais bon.
2: Bon, la météo, Julien.
12: Après, les goûts et les couleurs. La météo aujourd'hui, c'est bien lumineux, beaucoup de soleil après la pluie qu'on a eue hier en fin de journée. Donc beaucoup de soleil, un peu de mistral en vallée du Rhône, environ 50 km/h. Et puis des températures qui plafonneront autour de 24 voire 25 degrés. Mais la bonne nouvelle, c'est que ça remontera quand même un peu ce week-end. Oui, et on retrouvera à peu près des valeurs de saison parce que là on est un peu en dessous.
2: Oui,
12: quand même.
2: Oui. Et ce week-end d'ailleurs, c'est du soleil pour samedi comme pour dimanche.
12: Oui. Du soleil samedi, du soleil dimanche, vraiment un week-end bien lumineux et bien ensoleillé.
2: Vous savez pourquoi je vous dis que je suis comme ça un petit peu pas sympa avec vous? C'est parce que je suis totalement jaloux de ce qui vous est arrivé, là. Laurence, Mag, et pour en laisser aux autres, Julien.
12: Ouais, mais des fans. Comme ça, écoutez, non, mais je vous donnerai des conseils. On s'appellera après l'émission.
2: Bon, ben voilà, vous nous avez manqué en tout cas hier. Voilà, mais vous serez là quand même à 8h30 pour votre deuxième rendez-vous.
12: Oui, avec grand plaisir.
2: Vous n'êtes pas jaloux, Dimitri?
1: On n'a pas le choix, c'est comme ça. C'est comme ça.
2: C'est WhatsApp, vos messages au 04 90 14 04 04 à notre prévisionniste, ça lui fera plaisir pour vos infos météo également et vos infos trafic.
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2: Sinon, ça se passe également sur notre page Facebook. Si vous avez des bons plans d'ailleurs à échanger avec nous, parce que le week-end se profile à l'horizon, et c'est pas parce qu'on est sur WhatsApp qu'on vous oublie sur Facebook. On discute avec vous. Quand c'est pas moi, c'est Christelle qui répond. Donc voilà, c'est la petite communauté sympa du matin, comme le duo Philippe Bailey, Phil Collins, qu'on écoute avec Easy Lover. Il est 7h37. Bon courage pour le boulot, dernier jour de la semaine, si tout va bien. J'espère pour vous en tout cas.

0: Bellet, Phil Collins, Easy Lover dans Ici Matin, à l'heure d'accueillir Rombline qui vient d'arriver pour notre ultime rendez-vous vraiment nature de la semaine. Bonjour Rombline.
1: Bonjour Hugo, bonjour à toutes et tous.
0: Après c'est promis, on vous laisse partir en week-end.
1: C'est parti.
0: Vraiment nature, le rendez-vous donc 100% faune et flore locale tous les matins pour évoquer nos stars de ce vendredi qui peuvent s'admirer, vous nous le confirmez, jusqu'à la fin de l'été. On va parler, je ne sais pas ce que c'est, des hygènes.
1: Alors ce sont de magnifiques petits papillons reconnaissables par leurs gros points rouges vifs sur les ailes et dont le fond est sombre, métallisé, ce qui amène d'ailleurs de superbes reflets selon le soleil. Et si vous en voyez, c'est une très bonne nouvelle. On comprend pourquoi avec vous, Cécile Boule. Vous êtes bénévole au sein du groupe local Ventoux de la LPO PACA, la Ligue pour la protection des oiseaux. Alors avant de nous expliquer pourquoi c'est une bonne nouvelle, déjà, où est-ce qu'on peut avoir la chance d'en croiser chez nous dans le Vaucluse ?
2: Alors on peut les voir dans les prairies, dans les jardins, en plaine, comme on peut les trouver en altitude. Il y a des hygènes inféodés aux plantes de plaine, d'autres inféodés aux plantes d'altitude. Mais on les trouve surtout dans des milieux qui sont très respectés et très naturels, non traités, où il n'y a pas eu de versement de pesticides, où la végétation n'a pas été fauchée. Donc elles sont très sensibles donc à la pollution. Et ce qui veut dire que lorsque l'on trouve des hygènes, ça veut dire que le milieu est vraiment d'excellente qualité.
1: Oui, et ça, c'est la bonne nouvelle. Mais les hygènes, Cécile, cachent quand même bien leur jeu, parce qu'ils sont toxiques.
2: Voilà. C'est un très beau papillon. On peut parler d'un papillon bijou, parce qu'il a des couleurs exceptionnelles. Mais c'est un papillon toxique. Il n'est pas comestible pour la plupart des oiseaux, parce qu'il produit lui-même donc du cyanure d'oxygène. Donc au fil de l'évolution, les oiseaux donc ont compris à leurs dépens qu'il fallait surtout pas les choisir comme aliments. Donc maintenant, c'est passé de génération en génération, et de ce fait, les hygènes sont très peu donc mangés par les oiseaux. De toute manière, tout ce qui est insectes en général, plus c'est beau, plus il y a des couleurs vives, plus c'est en fait danger. C'est pas pour se faire belle, c'est pour dire attention, danger, si vous mangez, vous mourrez, parce que je suis toxique. Donc c'est un indicateur de toxicité en fait. Pour nous, c'est un indicateur de beauté, de merveille, mais pour le règne animal, c'est un indicateur de toxicité.
0: Bon, alors c'est logique, sans moyen de défense, les couleurs attirent tous les prédateurs, c'est l'idée.
1: Et c'est ce qui nous prouve encore une fois que la nature est très bien faite. Donc ouvrez bien les yeux lors de vos prochaines balades pour admirer ces papillons aux points rouges bien vifs, et même au jardin. Mais si vous n'en voyez pas, ben c'est peut-être qu'il faut sûrement lever un petit peu le pied sur les produits chimiques. Oh, merci Cécile.
0: Merci Cécile, merci Omblin. On vous met des photos évidemment de ces petits bijoux sur le site de la radio ici.fr et l'appli ici que vous téléchargez. L'appli dans laquelle vous entendrez notre invité qui sera avec nous dans quelques minutes, Dimitri.
3: Oui, il s'appelle Jean-Claude Laville et l'année dernière, il participait en tant que spectateur au Soupape Festival. L'édition 2026 commence demain. Sauf qu'il a été gravement blessé puisqu'il y a eu un gros accident l'année dernière. On y revient.
0: Avant de l'écouter, on écoutera celle qui passera une tête en Vaucluse à Carpentras dans quelques semaines pour son concert d'été. Vanessa Paradis à suivre avec Les Épines du Cœur.
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0: Vanessa Paradis, son titre, dernier titre, Les Épines du Cœur, et on sait qu'on pourra écouter cette chanson en version live bientôt en Vaucluse, puisqu'elle sera en concert le 24 juillet. Ce sera l'Hôtel Dieu de Carpentras à 20h. 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
0: Ce week-end, le Soupape Festival sera donc au Parc des Expos d'Avignon, un événement dédié au monde de la moto, mais qui a fait parler de lui l'année dernière, et pas forcément bien. Effectivement, pendant un spectacle, un viticulteur gardois de 64 ans qui était dans le public a été, lui, grièvement blessé. Un cascadeur a perdu le contrôle de son véhicule, qui a donc terminé dans la foule. Ce spectateur qui était au premier rang s'appelle Jean-Claude Laville. Il s'est pris la moto dans l'estomac, il a fini aux urgences de l'hôpital d'Avignon, on lui a même retiré 1,50 m d'intestin. Dimitri Morgado, il est ce matin l'invité d'Ici Vaucluse.
3: Jean-Claude Laville, bonjour, merci de répondre à nos questions. Un an donc après cet événement qui a fait basculer votre vie. Comment allez-vous aujourd'hui ?
4: Un an après, j'ai des séquelles. Hein, parce que je vous dis, je me rétracte depuis l'opération, c'est-à-dire j'arrive plus à me tenir droit. Je suis toujours penché vers l'avant et j'ai des douleurs récurrentes. Hein. Je suis suivi à plusieurs endroits. Je vais voir mon généraliste une fois par mois et je suis suivi psychologiquement par l'hôpital d'Avignon. Je suis rentré, j'étais en pleine forme à ce spectacle. Je me lève le lendemain matin aux soins intensifs d'Avignon. Je me demandais ce qui m'était arrivé. On comprend que la vie bascule. Hein. La vie bascule sans qu'on s'en aperçoive. C'est assez impressionnant.
3: Ouais, et depuis, vous avez lancé des démarches pour être reconnu comme victime, mais ça n'a pas vraiment abouti.
4: Là, alors la reconnaissance, ça serait la première des choses à avoir, mais il n'y en a pas. Personne n'assume ses responsabilités à ce jour. Ça va faire un an. Pourtant, tout a été bien fait dans les normes, entre parenthèses. Hein. Toutes les victimes ont porté plainte. Tout a été déclaré à nos assurances. On a reçu par l'avocat le compte rendu de cette enquête. La conclusion de cette enquête, affaire classée sans suite pénale. Il y a un coup de tampon, affaire classée sans suite pénale.
3: Et justement, comment vous vous sentez par rapport à ce classement sans suite ?
4: Ah ben c'est horrible, hein. C'est horrible. La première reconnaissance pénale de ce truc, il n'y en a pas pour le moment. Alors que si vous lisez les comptes rendus et tout ça de cette enquête, il y a toutes les preuves. Le cascadeur n'était pas assuré. Il était soi-disant sous l'assurance de l'organisateur qui n'a pas contrôlé son défaut d'assurance. Et l'assurance de l'organisateur qui est la Maïf, une assurance très connue, ne répond même pas à nos avocats, un an après. C'est-à-dire qu'un an après, personne assume quoi que ce soit.
3: Et le festival qui revient donc ce week-end à Avignon, vous appréhendez ce retour ?
4: Je ne comprends pas qu'un an après, le même truc se réorganise, avec, au même endroit, avec la même organisation. C'est comme si c'était rien passé l'année dernière. Je peux vous dire qu'en tant que victime, et les autres personnes avec qui je suis en contact me disent pareil, ça fait mal.
3: Oui, parce qu'il faut dire, vous n'avez pas été le seul touché dans cet accident. 7 autres personnes ont été blessées, 30 d'autres choquées. Est-ce que vous avez essayé de joindre la mairie d'Avignon à ce sujet ?
4: Pour faire bouger les choses, avec une organisation agricole qui m'a soutenu, après le drame, on a voulu sensibiliser, puisque c'était un spectacle officiel, la mairie d'Avignon, c'est arrivé sur Avignon, et la préfecture du Vaucluse. Hein. On a envoyé un courrier avec cette association, un courrier très officiel, un recommandé, juste pour sensibiliser un peu, un courrier qui aurait dû amener une réponse, et on n'a même pas eu de réponse. Donc il n'y a que du négatif aujourd'hui dans cette histoire, 100% de négatif à tout point de vue.
0: Ici Vaucluse, 7h52, Jean-Claude Laville, victime d'un grave accident l'an dernier au Soupape Festival, invité d'Ici Matin.
3: Oui, Jean-Claude Laville, vous êtes viticulteur, vous avez 20 hectares de vignes à Tresque, à quelques kilomètres de Bagnols-sur-Cèze dans le Gard. Vous arrivez toujours à travailler aujourd'hui ?
4: Eh bien non, je suis plus comme avant, j'ai pas la force d'avant et je peux pas assumer tout le travail que je faisais avant. Alors ça c'est très angoissant pour moi. Parce que je fais ça par passion. Alors j'ai mis ma fille en apprentissage, qui a mis ses études un peu en veilleuse pour faire de l'apprentissage avec moi sur la propriété, pour conduire les tracteurs, pour me soulager un peu. J'ai fait appel à des prestataires de services depuis, mais bon, c'est plus pareil, quoi.
3: Et financièrement, vous tenez le coup quand même ?
4: Eh bien, financièrement, c'est avec la trésorerie personnelle, les économies de mes parents que je tiens le coup. Voilà, parce que un agriculteur qui peut plus assumer soi-même le travail de sa propriété, ben c'est la catastrophe à l'heure actuelle. J'ai une vingtaine d'hectares de vignes, et ben rien que pour ça, je fais appel à un prestataire de service, et c'est 500 euros l'hectare. Alors le compte est vite fait. L'année dernière, j'ai dépensé 10 000 euros pour les vendanges.
3: Eh ben merci beaucoup d'avoir été avec nous, Jean-Claude Laville. On rappelle que ce festival de moto est de retour dès demain au Parc des Expos d'Avignon.
0: On y revient dans les infos de 8 heures. Hein, on entendra dans quelques minutes.
3: Notamment les organisateurs qui vont nous expliquer qu'ils ont renforcé la sécurité pour cette nouvelle édition.
0: On était dans le Gard avec notre invité, vous évoquiez effectivement Tresque. On va rester dans le Gard avec Stéphane Bern qui sera avec nous dans quelques minutes pour nous raconter une histoire incroyable, celle de l'aqueduc de Nîmes. Eh ouais, ça a l'air de rien, mais au temps des Romains, amener de l'eau fraîche en centre-ville de Nîmes, c'était pas forcément évident. Mais les Romains étaient des gars intelligents, et c'est ce qu'on verra dans un instant. Ce sera juste après Thierry Pastor, cette chanson qui fait du bien ce matin sur Ici Vaucluse.

0: avez bien compris, vous, par contre, quand vous voulez passer du bon temps, bah, il suffit d'écouter la radio d'ici, les chansons qu'on fredonne, qu'on aime fredonner, y compris ce vendredi sur la route du boulot. C'était par exemple Thierry Pastor avec le coup de folie. À ça, en plus, vous rajoutez les cadeaux et on est définitivement bien. Vous savez qu'il y a ce bel événement qui nous attend, pas ce week-end, mais le week-end prochain à Châteauneuf de Gadagne, le rendez-vous terroir en fait. Et bah, sur place, vous allez récupérer un panier garni parce que je vous l'offrirai. Ce sera après les infos de 8h. Le temps de faire un coucou à Didier qui nous a écrit sur WhatsApp au 04 90 14 04 04. Il nous donne la température chez lui à Gargasse en campagne. Je vous lis son message. 11 degrés, nous dit bonjour Hugo, Dimitri.
1: Bonjour.
0: Et il dit même bonjour au S. Il l'appelle le S, notre réalisateur, c'est le 100. Et donc voilà, Didier, fidèle de l'émission, il sait que c'est le S qui réalise l'émission. Et notre journal de 8h dans moins de 2 minutes.
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0: Pile alors pour votre voyage dans le temps, tous les matins avant les infos de 8h avec Stéphane Bern. Bonjour Stéphane.
8: Bonjour Hugo, bonjour le Vaucluse.
0: Ce vendredi, on voyage au temps des chars, des sandales et des toges qui servaient presque de gilets de chantier.
8: Les Romains ont construit des routes, des temples et parfois des aqueducs. Comme dirait Obélix, ils s'en foutent ces Romains. Vers 50 après Jésus-Christ, sous le règne de l'empereur Claude, les ingénieurs romains se lancent dans un chantier colossal, amener de l'eau potable à la ville de Nemosus, l'actuelle Nîmes. Parce que boire du vin, c'est bien, mais boire de l'eau, ça aide à finir la journée debout. La source se trouve près d'Uzès, à une cinquantaine de kilomètres. Rien d'insurmontable à vol d'oiseau, sauf qu'entre les deux, il y a des collines, des vallées et un relief plutôt capricieux. Et les Romains, bah, c'est pas des oiseaux. Ils construisent alors un aqueduc. Son secret tient dans sa pente, environ 2,5 cm par mètre. Une inclinaison minuscule mais constante, calculée pour que l'eau coule doucement, sans éroder les parois ni stagner. Un mini toboggan presque 2 millénaires avant la création de Center Park.
9: Dis donc, je voulais t'emmener au nouveau toboggan vendredi, tu peux venir ?
8: Pour franchir la vallée du Gardon, ils érigent un pont monumental à 3 niveaux, le pont du Gard. Près de 50 mètres de haut, des blocs de pierre parfaitement ajustés et presque pas une goutte de mortier. Un Lego géant, mais sans la notice et avec des pièces qui pèsent plusieurs tonnes.
10: Bienvenue au plus grand concours de briques de l'univers.
8: Résultat, l'eau arrive à Nîmes avec une précision remarquable. Pendant plusieurs siècles, l'aqueduc alimente les thermes et les fontaines publiques de la ville. Et aujourd'hui encore, les ingénieurs qui étudient l'ouvrage restent impressionnés par la minutie du tracé et la maîtrise technique de ces bâtisseurs antiques. Et tout ça sans ordinateur et sans groupe WhatsApp. Chantier. Les Romains voulaient simplement remplir les fontaines de Nîmes, mais ils ont aussi laissé une leçon d'ingénierie qui, 2000 ans plus tard, coule toujours de source.
0: Magnifique, ils étaient forts ces Romains. Salut d'ailleurs les Gardois qui nous écoutent dans la région d'Uzès ou même jusqu'à Nîmes. Merci d'écouter ici Vaucluse et notamment aussi dans le Grand Avignon. Il est 8h, c'est l'heure des infos.
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0: Nous sommes aujourd'hui le vendredi 5 juin, l'info ici en Vaucluse, ce vendredi avec Dimitri Morgado. Beaucoup d'émotions hier, Dimitri, au 4e jour du procès pour meurtre et guet-apens sur des hommes homosexuels dans le Vaucluse.
11: Pascal Canepa, la mère de Michael, tué chez lui en mars 2023, a pris la parole hier devant la cour d'assises. Son fils a été retrouvé chez lui avec un coussin sur la tête et une grosse plaie au crâne après avoir été victime d'un guet-apens sur le site internet Coco. La maman du jeune homme a donc parlé de lui à la barre à nos carons.
12: Je voudrais d'abord vous parler de Michael, mort à la veille de ses 31 ans, dit d'une voix calme Pascal. À la barre, elle décrit un garçon intelligent, avec beaucoup d'humour, très cultivé, passionné par la musique classique et l'histoire de France, un fort caractère, percutant et hypersensible, qui traversait une période compliquée suite à une rupture amoureuse. Le jour où j'ai appris son décès, une partie de moi est morte, explique Pascal, la voix parfois tremblante mais qui ne s'effondre jamais. C'est une horreur que nous vivons au quotidien et le temps n'y fait rien. Il ne fait qu'augmenter le manque de Michael. C'est comme si on était déchiré de l'intérieur. Pascal Canepa évoque ensuite les dégâts sur sa famille et ses neveux et nièces traumatisés qui ont peur que quelqu'un rentre chez eux pour les tuer. Et le demi-frère de Michael qui n'a jamais réussi à passer ses concours après ce drame. Et quand je vois ces personnes en face de moi depuis le début de ce procès, je suis choquée par leur nonchalance et leur indifférence, s'agace-t-elle. Et oui, il s'agit d'un meurtre homophobe. Je suis persuadée que s'il n'avait pas été homosexuel, il serait encore en vie. Pour la première fois depuis le début de la semaine, les accusés baissent la tête dans leur box.
11: Ils sont 6 accusés, 4 hommes et 2 femmes qui sont jugés. Le verdict est attendu lundi.
0: Il perd le contrôle de son véhicule et termine sa course dans une cuisine.
11: Oui, c'est ce qui s'est passé cette nuit vers 3h du matin à Sainte-Cécile-les-Vignes sur la départementale qui mène à la Drôme. Le conducteur de 45 ans a perdu le contrôle donc et s'est encastré dans une maison. Il a été légèrement blessé et transporté à l'hôpital. 5 personnes étaient dans le logement au moment de l'accident, mais personne n'a été blessé. Le Soupape Festival revient demain et pour tout le week-end au Parc des Expositions d'Avignon. Un événement festif autour de la moto. Mais on en parlait il y a quelques minutes avec notre invité. L'année dernière, la précédente édition a laissé des traces dans les esprits. Un grave accident a eu lieu lors d'un spectacle. Un cascadeur a perdu le contrôle de son véhicule. Il a terminé dans la foule. 8 personnes ont été blessées. Alors cette année, les mesures de sécurité sont encore renforcées. C'est ce qu'assure Jérôme Bonnefoy. C'est l'un des 3 coprésidents du Soupape Festival.
1: Ah ben beaucoup plus, forcément. Nous, cette année, on aura double barriérage et double hauteur de paille. Parce que vous savez comment c'est, dans des accidents, le premier truc qu'on fait, c'est des règles, c'est des retours d'expérience. On analyse la chose, oui, non, pourquoi, qu'est-ce qui se passe, et puis on essaie forcément de renforcer, d'améliorer. Mais ça ne veut pas dire qu'on n'était pas en sécurité. Le protocole était le même depuis 6 ans, il n'y avait pas de souci. Là, il y a eu un souci, donc forcément, il faut réagir et s'adapter, comme tout événement. En fait, je vais vous dire la phrase bateau, l'accident zéro n'existe pas. Tout le monde tend vers le zéro accident, mais tout a toujours été fait pour qu'il n'y ait aucun incident.
11: Et les organisateurs disent attendre entre 12 000 et 15 000 visiteurs ce week-end.
0: Ici Vaucluse, 8h03, Pertuis, Dimitri, interdiction totale à partir d'aujourd'hui d'utiliser l'eau de forage sur une partie de la commune.
11: L'eau de forage, c'est celle qui est utilisée pour arroser les champs, les potagers, pour faire boire les bêtes ou pour remplir sa piscine. C'est donc interdit dès maintenant à cause d'une concentration très élevée de produits cancérogènes dans ces eaux, du trichloréthylène et du tétrachloroéthylène, une pollution probablement causée par les rejets d'une société située dans la zone artisanale. Le maire a reçu il y a 2 jours les résultats d'une étude commandée l'été dernier. Il a donc décidé de réagir rapidement, Marion Bernard.
2: Et sur ce nouvel état des lieux, un constat alarmant. La zone de pollution, déjà cartographiée 1 an plus tôt, a pratiquement doublé pour s'étendre comme une longue traînée à l'ouest, dépassant les limites de la seule commune de Pertuis. Les zones en rouge ont elles aussi grossi et les zones jaunes, peu préoccupantes, sont passées en orange. De quoi confirmer que cette concentration de produits cancérogènes dans les sols a augmenté, détectée de longue date après une fuite probable repérée du côté d'un site industriel de la ville. Si le temps n'est pas celui pour le maire de pointer les responsables, c'est surtout le temps d'alerter sur ce qu'il estime être une question sanitaire prioritaire pour les habitants, tout en se demandant pourquoi cette dernière étude, réalisée l'été dernier, n'avait pas encore été rendue publique par la précédente équipe de la mairie. En attendant, l'eau de la ville, celle du robinet, traitée et destinée à la consommation n'est pas concernée. Elle est donc sans danger pour ceux qui la boivent ou qui s'en servent pour arroser.
11: Mais pour toutes les infos sur les zones concernées et le numéro spécial mis en place par la mairie, direction notre site ici.fr. Et on y revient en longueur à 8h30 dans l'info d'ici. À Loris, dans le Luberon, toujours on cherche à faire des économies et ce sera l'un des principaux sujets de conversation ce soir pendant le conseil municipal. Éric Fontanarava, le nouveau maire de la commune depuis mars dernier, dit avoir trouvé une situation financière plus dégradée que ce qu'il pensait. Alors, dès les premières semaines de son mandat, il a pris plusieurs mesures, parmi elles, la hausse de la taxe foncière.
13: On a rajouté 1,82% au pourcentage communal. Donc c'est un effort qu'on demande aux Lorésiens, parce que ça concerne tous les propriétaires. À titre d'indication, pour une base fiscale de 1000 euros, ça fait payer 18,20 € en plus. Alors, ça peut gêner certains, mais c'est un effort mesuré qu'on demande et qui est nécessaire pour les finances de la commune, parce que outre, il y a des urgences auxquelles on a été confronté en arrivant, on a des budgets contraints, on a une baisse de la dotation globale de fonctionnement de l'État, donc ça, c'est pas négligeable du tout. Hein, donc, c'est vrai que les finances sont contraintes, qu'on a un programme qu'on veut absolument mettre en place. on sera obligé d'arbitrer certaines mesures, d'en différer certaines autres, mais on tient particulièrement à réaliser le programme pour lequel on a été élu, puisque c'était notre engagement.
11: Éric Fontanarava indique aussi qu'une majoration de la taxe d'habitation sur les résidences secondaires et les logements vacants sera mise en place à partir de 2027.
0: Est-ce qu'on peut dire que ça va swinguer ce soir sur l'île de la Barthelée? Vous n'avez pas trouvé un autre mot à me faire dire, mais un autre
11: swinguer,
0: verbe?
11: C'est sympa, swinguer.
0: Mais ça fait un peu vintage, je sais que je suis vieux, mais enfin quand même.
11: Moi j'adore. Ça va swinguer effectivement, avec le début pour deux jours de l'Idylle Festival, avec au programme notamment, et on la connaît bien, la chanteuse avignonnaise Suzanne.
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11: Ouverture du festival à 18h ce soir. Les tickets pour demain sont déjà épuisés, mais il reste encore quelques billets pour ce soir, alors dépêchez-vous.
0: J'aurais bien aimé que vous nous fassiez écouter Paul Henpen. Vous serez au concert de Paul Henpen.
11: Et vous avez tout prévu. Incroyable.
0: Je fais votre boulot, quoi.
11: Parce qu'effectivement, il n'y a pas que Suzanne, il y a toute une programmation.
0: Écoutez ce morceau.
11: Là, c'est magnifique, moi j'adore.
0: Les
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0: Vous connaissez les lyrics?
11: Ouais. Oui, je connais les lyrics.
0: Bon, et bien révisez, j'espère que vous pourrez profiter de ce beau concert sous le soleil. Ça tombe bien parce qu'il y en aura sur le Vaucluse.
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0: Et oui, c'est parti pour 1, 2, 3 jours de soleil vendredi, samedi, dimanche, du soleil, mais du Mistral pour aujourd'hui, jusqu'à 60 km/h, ça va, c'est pas trop fort non plus pour le vent. De ce vendredi, si on a quelques nuages, notamment cet après-midi, a priori c'est quand même les éclaircies qui devraient s'imposer, et ce sera un petit peu la tendance pour samedi, dimanche, parfois quelques nuages, mais vraiment un week-end qui s'annonce plutôt agréable. Avec pour les températures, maxi, ce léger recul, on est un petit peu en dessous des normales de saison, avec 23 degrés attendus sur Avignon et Orange. Les 23, vous les aurez à Villedieu, tout au nord du Vaucluse. À l'extrême sud, 24, ce sera la maximale à la Bastidonne. Et combien chez vous ce matin? Eh ben, vous nous le dites notamment sur le Facebook ici Vaucluse, Dimitri.
11: Nicole nous dit qu'il fait 12 degrés à Vaison avec un ciel clair, comme sur la photo qu'elle a mis effectivement en commentaire. Flo nous dit 13 à Puméra. Et puis une jolie photo avec un arc-en-ciel de Gisou qui nous dit qu'à Saint-Saturnin-les-Avignons, il fait 12 degrés.
0: C'est une amie à vous?
11: Non.
0: Ah, je sais pas, vous l'appelez Gisou.
11: Bah, c'est comme ça qu'elle s'appelle sur Facebook. Enfin, je me permettrai pas.
0: Je pensais que vous étiez familier de Gisou.
11: Non, qu'on embrasse, on lui fait
0: un bisou à Gisou. Donc voilà pour ce matin. On vous donne les températures du matin. Généralement, on vous les donne plus trop à partir de 8h parce que généralement, il fait déjà très bon. Mais là, quand même, ça baisse un petit peu. Donc c'est important de vous le dire. Eh ben oui, couvrez-vous, ressortez les petits pulls légers.
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0: The Weeknd, Blinding Lights. Ah, ça c'est bien, écoutez, surtout qu'on est vendredi, que le week-end, si tout va bien, il se profile à l'horizon. Ce sera dans quelques minutes, mais pour l'heure, c'est Mylène Farmer. Et pourvu qu'elle soit douce, belle matinée avec ici Vaucluse.

0: Mylène Farmer, son titre, pourvu qu'elle soit douce. Qu'est-ce qu'on pourrait vous offrir ce matin, tiens, qui vous ferait plaisir et qui, accessoirement, pourrait aussi remplir votre agenda? Cette petite escapade gourmande à Châteauneuf-de-Gadagne. Vous savez que, pas ce week-end-là, mais le week-end suivant, ce sera la nouvelle édition de Terroir en fête. Le terroir vauclusien à la fête, et vous qui y serez, parce qu'on va vous offrir un panier garni à récupérer sur place. On joue dans 10 minutes à peine.
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0: Si la Sécu vous a envoyé un mail, attention, il y a peut-être une arnaque qui se cache derrière tout ça, va nous dire Aude Razo, qui arrive dans moins d'une minute.
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0: Raseau dans Ici Matin. Bon, Aude, décidément, les escrocs adorent se faire passer pour la sécu. Des auditeurs vous ont alerté sur un mail qui risque de faire beaucoup de dégâts.
1: Oui, merci à Sylvain et merci à Maggie, parce que grâce à eux, ce mail, je l'ai sous les yeux, je ne l'avais jamais vu, et je pense qu'il va piéger beaucoup, beaucoup de monde. Bonjour, un feuillet vient d'être glissé. C'est le message énigmatique qu'a reçu Maggie. On invite notre auditrice à cliquer pour ouvrir le fameux feuillet. Pour Sylvain, c'est un peu différent. On lui dit qu'une attestation a été préparée, le tout avec le logo de l'assurance maladie, des numéros de dossier absolument incompréhensibles. Mmh. Et attention, il y a aussi le nom, et prénom de notre auditeur.
0: Donc là, Aude, comme d'habitude, on ne clique surtout pas.
1: Voilà, Maggie me dit « je n'ai pas ouvert le lien ». Elle a bien fait. L'adresse mail qui lui écrit, je vois le mot World Cup dedans. Ça, c'est pas la sécu, World Cup. On voit pas bien ce que la Coupe du Monde vient faire là-dedans. Alors moi, j'ai cliqué pour voir quand même ce que ça fait. Je me retrouve sur un site qui ressemble énormément, mais vraiment, hein, à celui de l'assurance maladie. On me parle d'un remboursement en attente, 284,99 €. Mais pour le toucher, me dit-on, je dois mettre à jour mes coordonnées. Kesako, roulement de tambour, les escrocs veulent mon numéro de carte bleue. Je précise que sur ce faux site, dans les deux cas, je vois le nom, prénom de Sylvain et de Maggie déjà pré-rempli. Sylvain, il y a même son adresse postale, la vraie, donc c'est très crédible. Ce qui ne va pas, c'est l'adresse du site, amélie-mescomptes.com, ça ressemble, mais le vrai site, c'est pas ça, c'est amélie.fr. Et si la sécu a quelque chose à vous dire, je le redis encore et toujours, c'est là que vous vous connectez directement, et amélie.fr et pas ailleurs.
0: Et n'hésitez surtout pas à vous rapprocher d'Aude Raseau si vous avez reçu des mails un petit peu douteux à l'image de Maggie, qu'on salue, parce que c'est notre Maggie à nous de Tavel qui nous a demandé les coordonnées d'Aude Raseau pour pouvoir lui envoyer cette info. Dans quelques minutes, Philippe Garcia va nous emmener en balade du côté d'Avignon. Ah, c'est super, parce qu'on va découvrir avec Philippe. Vous allez pouvoir effectivement vous livrer aux ateliers créatifs proposés par le Café Créatif d'Avignon, Éclat. Ça, c'est ce qu'on va découvrir dans 3 minutes. Et puis dans la foulée, n'oubliez pas qu'on vous emmènera avec nous à Châteauneuf de Gadagne, récupérer ce vendredi matin un panier garni que vous récupérerez pour le coup. Ce sera l'occasion de la nouvelle édition de Terroir en fête. Et on est bien ensemble ce vendredi matin.

0: The Weeknd, ça fait plaisir, tout autant que Daniel Balavoine, qu'on écoutera avec Vivre ou Survivre.
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0: À l'heure d'accueillir pour l'instant Philippe Garcia tous les matins à 8h20, on se promène en Vaucluse, y compris ce vendredi. Bonjour Philippe.
3: Eh ben bonjour à tous.
4: Bonjour Hugo.
0: Eh ben on a très envie de laisser libre cours à notre imaginaire créatif à l'approche du week-end, Philippe.
3: Allons-y. Allez. Je vais vous faire découvrir ce matin le nouveau café créatif d'Avignon.
0: Et ouais, c'est ce lieu chaleureux, positif, qui a été imaginé par Lise, ancienne architecte d'intérieur qui a fait aussi les Beaux-Arts.
3: Éclat. Café créatif Avignon, imaginé par Lise Demeyer, arrivée récemment chez nous. Elle savait que ce type de lieu n'existait pas dans la Cité des Papes, alors elle l'a créé, boulevard Jacques Monod. Un vaste lieu lumineux, aux couleurs douces et chaleureuses, où l'on peut boire thé, café, kombucha, déguster des gâteaux faits maison, tout en créant en semi-autonomie. Jasmonite, linogravure ou encore peinture sur céramique. Lise n'est jamais avare de conseils et on ressent la chaleur des bons moments de partage.
5: Ouais, ça s'appelle un biscuit. C'est la première fois que je le fais, donc j'ai pris un mug. Je pars sur quelque chose d'assez simple. Si effectivement j'ai le temps de faire une deuxième création, je verrai. Mais là, je suis à l'essai, on va dire.
6: Ce sont du coup les céramiques qui sont blanches, qu'on appelle des biscuits. Elles ont été cuites du coup une première fois. Les gens vont venir du coup peindre leurs motifs dessus. Je vais ensuite les émailler et les refaire cuire une deuxième fois pour qu'elles aient du coup ce côté brillant et qu'elles soient au contact alimentaire.
3: Il y a des choses plus ou moins originales ou très classiques.
6: Voilà, hein. Voilà, j'ai fait une sélection assez large. Ouais. Il y a des choses vraiment de vaisselle, donc tout ce qui est bol, assiette, mug. Et après, des accessoires donc de cuisine, des repose-cuillères, des pichets.
3: Ah oui, c'est
6: et pour les enfants,
3: ouais.
6: On est très inclusif. Oui. Il y a du coup des tirelires et des petites figurines.
3: Là, oui, vous êtes en train d'imaginer le décor en fait de votre assiette.
6: Exactement.
3: L'endroit, vous l'avez trouvé comment en fait?
7: C'est madame. C'est moi, j'ai déjà fait plusieurs ateliers, mais dans d'autres villes, puisqu'il n'y avait pas ici à Avignon. Et donc du coup, là, ben, c'est un cadeau de fête des mères qu'on fait pour notre maman.
3: Ah, mais c'est maman qui est là à côté. Beau cadeau, parce qu'avec les filles, là, vous travaillez ensemble.
8: Voilà, c'est super. Qu'elle m'offre ça et puis qu'on puisse le faire toutes les trois ensemble, c'est un très beau cadeau, oui. Je suis partie, bah, pareil, hein, on a cherché un peu des modèles sur Pinterest. Donc voilà, il y a le côté un peu géométrique me plaît bien. Donc j'ai plusieurs inspirations et je vais essayer de faire un cumul de tout ça et de construire quelque chose. On va essayer.
3: Et ça sera une jolie tasse personnalisée.
6: Je laisse au maximum les personnes créer et être dans leur bulle, mais à la moindre question, moindre conseil, je suis là et je peux les orienter sur le choix des couleurs, les couleurs complémentaires, s'il faut passer une ou plusieurs couches, donc bien sûr, je suis là pour ça.
7: Ça suffit de temps, j'en fais deux, j'en fais un petit peu.
6: Très peu viennent avec une idée précise, ils viennent vraiment pour déconnecter, passer un bon moment.
9: On est en train de se faire un mug chacune et du coup ça sera un cadeau.
3: Ah d'accord, c'est sympa ça.
9: C'est pour ça du coup on a mis un.
3: Ah oui, pour pas trop montrer ce que vous faites.
9: C'est un peu notre petit goûter et en même temps on se fait un cadeau.
3: Tout le matériel nécessaire à la création est fourni par le café créatif. Lise possède 3 fours pour cuire les créations de ses clients. Ils pourront récupérer les fruits concrets de leur imaginaire sous 3 semaines pour ceux qui nécessitent une cuisson. Les ateliers pour les enfants sont possibles dès l'âge de 3 ans.
0: Et si vous voulez y participer, évidemment, pour tous ces ateliers, on vous donnera les coordonnées, effectivement, de Lise. Le prix que ça coûte, pour ça, il suffit de vous rapprocher de Christelle au 04 90 14 04 04. Ensuite, on pousse la porte de ce café créatif Éclat, c'est 2 boulevard Jacques Monod, en notre belle ville d'Avignon, qu'on va quitter pour vous emmener avec nous jusqu'à Châteauneuf-de-Gadagne. Il y a le rendez-vous incontournable de chaque printemps. Avant même le coup d'envoi de l'été, c'est déjà un petit peu l'été pour les gourmands avec ce rendez-vous terroir en fait des 13 et 14 juin à Châteauneuf-de-Gadagne. Sur place, vous allez récupérer un panier garni d'une valeur de 50 euros. Vous mettez les produits frais de saison que vous avez envie de mettre dedans. Mais pour ça, il va falloir évidemment répondre à une petite question. Alors à l'occasion de terroir en fait, on vous a proposé justement depuis quelques semaines de participer à un concours gourmand. Un concours de quoi revisiter? Voilà la question que je vous pose ce matin. Je vous donne même un indice. Si elle est de Carpentras, la revisite sera encore meilleure. Vous m'avez regardé avec l'indice. Vous avez une petite idée?
10: Oh bah oui. Bah je dis pas.
0: Bah non, vous dites pas.
10: Mais j'ai une petite idée.
0: Bon, bah vous
10: avez donné un gros indice quand même.
0: À minima, vous pouvez donner le numéro de téléphone.
10: 0490. Arrêtez de me piéger. 0490. 14 0404.
0: Oh là, vous avez réfléchi pour.
10: Oui, j'ai réfléchi.
0: C'est quoi, ça fait bien déjà un an que vous êtes avec nous.
10: Oui, mais j'étais en train d'écrire la suite des infos. Je peux pas tout faire.
0: C'est ça, ouais. Bon, vous nous appelez, Christelle, elle décroche au téléphone et au bout du téléphone, il y a ces 50 euros de panier garni à récupérer lors de terroir en fête dans un peu plus d'une semaine.

0: Daniel Balavoine, Vivre ou survivre, version française encore pour la chanson de ce vendredi matin. Etienne Dao, après les infos de 8h30, on écoutera Tomber pour la France. D'ici là, on évoquera la météo. Et je pense que les nouvelles sont bonnes pour vous qui êtes en attente de votre week-end. Météo complète à suivre dans moins de 3 minutes.
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0: Marianne est avec nous ce matin depuis Avignon. La salut Dimitri.
4: Bonjour Marianne.
0: Bonjour Marianne.
5: Oui, bonjour Hugo, bonjour à tous.
0: 50 euros de panier garni récupéré à Châteauneuf-de-Gadagne lors de Terroir en fête les 13 et 14 juin prochains. C'est gourmand.
5: C'est très bien.
0: Ben oui.
5: C'est très très bien, je suis ravie.
0: Et ce concours de quoi revisiter qu'on vous a proposé, c'était un concours de quoi?
5: De tarte aux fraises.
6: C'était le faire une tarte aux fraises, Billy Boy, Billy Boy. C'était le faire une tarte aux fraises, charmant Billy.
0: C'était le faire une tarte aux fraises, Marianne. Vous n'avez pas participé au concours?
5: Pas du tout.
0: Ah, pourquoi?
5: Absolument pas. Pardon?
0: Pourquoi?
5: Parce que je ne suis pas pâtissière, ni cuisinière, ni. Voilà.
0: Bon, mais
5: j'aime bien manger, mais pas faire.
0: Et bah pareil, pareil. Vous savez que je ferai partie des membres du jury. Ce sera ma mission à Châteauneuf-de-Gadagne. Bah, parce que. Voilà,
5: très agréable.
0: Oui, oui, voilà, faut des gens qui ont du goût. On se verra, Marianne, vous passerez nous faire la bise?
5: Bien sûr.
0: Oui, vous y serez, bah oui, évidemment, déjà pour récupérer les 50 euros de panier garni, et puis ce sera l'occasion de croiser une bonne partie de l'équipe, parce qu'on va passer vraiment la journée là-bas. Hein. Ce sera le 13, le samedi. Ah! Il y a encore de la friture sur la ligne. C'est encore la fête de la radio. Depuis hier et jusqu'à aujourd'hui, on célèbre la radio. Et pour ça, eh ben, on vous offre un poste de radio tout neuf. 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Voilà Marianne.
5: Ah,
0: le
5: c'est génial.
0: Gros bisous.
5: Gros bisous, très bon week-end.
0: Et à vous aussi. Dimitri, à la une de l'info d'ici aujourd'hui.
4: On va partir en direction de Pertuis, où le maire a passé sa journée d'hier à alerter les habitants d'une pollution des eaux de forage.
0: Et bien, c'est ce qu'on entendra dans 90 secondes. Pour l'instant, Cyril Lardot nous rejoint pour le tour de l'actu à 8h30.
7: Un constat d'échec quand l'appareil judiciaire n'arrive pas à protéger une enfant, dit le porte-parole du ministère de la Justice sur l'affaire Liana. Un homme de 41 ans mis en examen, 6 plaintes, dont une pour viol sur mineur, avaient été déposées contre lui. Un corps appartenant très probablement à la collégienne de 11 ans, a été retrouvée hier dans le Gers. Un agent de l'ONF mis en examen, soupçonné d'avoir jeté un mégot par la vitre d'une voiture et provoquant involontairement le feu qui a ravagé le massif des Corbières dans l'Aude l'été dernier. Plus gros incendie depuis un demi-siècle, 11 000 hectares de forêt dévastées. Nos campagnes se portent mal. Les populations de petits oiseaux ont diminué de 18% en 25 ans, selon le baromètre de la Ligue de protection des oiseaux. Dévoilé ce matin, c'est à lire sur ici.fr. Trop de visites aux urgences qui ne sont pas des urgences. Le ministère de la Santé lance une nouvelle campagne aujourd'hui. Après les antibiotiques, c'est pas automatique. Place donc à ce slogan, les urgences, c'est pas une évidence. Et puis on sera prêt, dit le milieu de terrain des Bleus Aurélien Tchouaméni, à 11 jours du match de Coupe du Monde face au Sénégal. L'équipe de France, battue hier soir en match amical 2-1 par la Côte d'Ivoire. À Roland-Garros, l'heure est aux demi-finales chez les hommes, à 14h30, le numéro 2 mondial Alexander Zverev affronte le Tchèque Jakub Menzik. Et puis le match 100% italien à partir de 19h qui verra s'affronter Arnaldi contre Coboli.
4: Cyril Ardaud, Redon pour le 90 secondes. Direction le Luberon maintenant, à Pertuis plus précisément, où il est désormais interdit d'utiliser l'eau de forage sur une partie de la commune. Cette eau est normalement utilisée pour arroser les champs, faire boire les bêtes ou remplir sa piscine. Mais le maire a découvert mercredi dans une étude un très fort taux de produits cancérogènes dans ces eaux. La pollution repérée dans les nappes phréatiques de la zone en 2016 s'est aggravée, Marion Bernard.
8: Coup de pression pour le maire Aurélien Auclair quand il tombe sur cette dernière étude de pollution des eaux de forage dans les tiroirs depuis août dernier.
9: La zone qui était rouge, elle s'est étendue. Et la zone qui était jaune, qui était moins alarmante, est devenue orange. Et ça, au-delà des frontières de notre territoire.
8: Des polluants cancérogènes dans les sols jusqu'à Ville-Laure et aux berges de la Durance. Alors, dès hier matin, à la mairie, c'était cellule de crise.
10: Au travail, tout le monde, merci pour votre disponibilité.
8: En route pour aller taper aux portes et avertir la soixantaine de personnes concernées, avec l'aide de bénévoles et de la police municipale, Youssef Larkat est le chef de la sécurité.
11: comme à l'armée. Donc on va faire un plan sur lequel on va devoir passer maison par maison et en même temps quadriller la totalité du secteur.
8: Dans la zone rouge, la laiterie de la famille Mikalev, que le maire va voir lui-même.
12: La zone rouge, 40 microgrammes par litre d'eau de ce produit cancérigène.
13: La totale.
8: Le forage, ils ont arrêté dès les premières alertes il y a 10 ans contre le potentiel responsable. Un hangar qu'ils voient de chez eux à 100 mètres de là.
14: Justement, pour plus, quand on tombe pas malade, on la boit pas. Même pour les bêtes, on l'utilise plus. On remplit pas de piscine. Mais du coup, c'est plus difficile pour nous. Parce qu'on aimerait bien pouvoir utiliser notre eau de notre forage et ça serait un gain de temps et ça serait beaucoup plus simple. Et du coup, c'est beaucoup plus pénible.
8: Et puis, pile en face, direction les jardins partagés de la ville. Là encore, c'est le maire qui avertit en occupant.
15: La pollution ?
16: Ouais.
15: Ouais, on est courant depuis un moment. Pollue à quoi celui-là ?
16: Tétrachloréthylène.
15: Il y a même des tomates déjà qui sont sorties et tout. Et si on peut plus arroser, il n'y a plus rien qui va pousser. C'est un solvant, c'est pas non plus le pire. Tous les engrais avec le cadmium que vous avez là-dessus, tout ce qu'ils mettent comme cochonnerie, les paysans à longueur de temps et plus les voitures qui passent avec tous les polluants.
17: Il y a des aubergines, il y a de tout, il y a des poireaux, il y a tout. C'est inquiétant. Parce que ça veut dire que les légumes, on ne peut pas les manger. Donc c'est pas la peine d'avoir un jardin partagé et faire du bio.
8: Qu'est-ce que vous allez faire de votre jardin alors ?
17: On va faire des fleurs.
8: Des fleurs qu'on peut arroser avec l'eau du canal de Cadenet ou même à l'eau potable de la ville. Aucun risque sur ces dernières, rappelle le maire de Pertuis.
4: Et vous retrouvez les zones concernées sur notre site internet ici.fr.
0: Dans le prochain journal à 9h, on va aller faire un tour au tribunal d'Avignon.
4: Le procès pour meurtre et guet-apens contre des hommes homosexuels se poursuit. Il a commencé lundi et hier, les accusés ont eu la parole. À 9h, on parlera également du festival de moto Soupape qui commence demain à Avignon. Un événement entaché par un grave accident l'an dernier qui a blessé 8 spectateurs. On entendra l'un d'entre eux.
0: Pour l'instant, on passe à la météo, 8h34. Météo qu'on fait dorénavant sur Facebook avec ce numéro sur WhatsApp avec ce numéro de téléphone. Vous pouvez nous envoyer un message écrit, un vocal au 04 90 14 04 04 comme l'a fait Alain qu'on salue. Il est à Sceaux. Il nous dit un joli soleil avec température de 12 degrés. Cette nuit, il a eu 10 mm d'eau. Une bonne journée. À plus, Alain. Ben voilà, c'est bien WhatsApp pour parler. D'ailleurs, ça me permet de revenir sur cette histoire qu'on a eue tout à l'heure. Vous savez qu'on avait diffusé à 7h30 lors de l'avenue de notre prévisionniste. Un premier message d'une de ses fans qu'on va réécouter.
4: Une
0: de ses nombreuses fans.
4: Évidemment.
0: Mike qui avait laissé ce message à Julien Sujet. On vous fait la version courte si vous l'avez raté.
18: Je voulais aussi passer un grand coucou à Julien Sujet, notre météorologue que j'adore énormément. Écoutez tous les matins.
0: Et il est là, nouveau Julien Sujet. Voilà, c'est juste pour le plaisir de réécouter ce petit message. Bonjour Julien.
19: Merci beaucoup Mag, bonjour Hugo, bonjour Dimitri, bonjour à tous.
0: Sauf que là ça va vous calmer parce que Mag, elle a rappelé, elle a laissé un deuxième vocal sur WhatsApp.
18: Hey les Mais gars, non. Pas de jaloux, je vous adore tous.
0: Et ben voilà.
4: On est rassurés quand même, parce que bon, il n'y en avait que pour Julien Sujet, ça va.
0: En même temps, il bosse tellement bien, notre président. Il va nous faire non pas un jour ni deux, mais bien trois jours de météo, le week-end approche, et ça se présente bien Julien.
19: Oui, ça se présente très bien. Bon, aujourd'hui, c'est vrai qu'on a du Mistral jusqu'à 50 km/h en vallée du Rhône. Bon, le tout sous un grand soleil. La bonne nouvelle, c'est que le Mistral va caler à partir de demain. Ce sera également le cas pour dimanche, donc un week-end sans vent, mais avec toujours beaucoup de soleil, un temps largement ensoleillé donc toute la journée, et des températures qui repartiront à la hausse, puisque aujourd'hui, on sera plutôt aux alentours de 24 degrés sur le département. Et puis, ce week-end, on se rapprochera des 30 degrés.
0: Ok. Je suis en train de vous répondre, vous m'avez envoyé un SMS entre vos deux interventions, donc j'étais en train de vous répondre.
4: Je me disais, mais qu'est-ce qu'il fait ?
0: Parce que je lui ai dit, quelle star à Julien quand on a eu ce premier message. Après, il m'a écrit, c'est vous qui lui avez dit de dire ça ? Et je suis en train de répondre, j'assure que non. Non, vraiment, c'est un message spontané de Mike, vous avez une fan, et Laurence qui avait déjà écrit parce que vous n'étiez pas là hier. Eh ben, c'est important de vous avoir avec nous tous les matins, Julien.
19: Merci beaucoup. Ça me fait très plaisir en tout cas.
0: Il rougit devant
4: mais
0: ses
4: oui,
0: écrans.
4: Mais oui, ça se sent.
19: Vous savez.
0: Ça se
19: il
0: n'y
19: a pas
0: voit.
19: Que les cartes qui sont rouges.
0: Ouais. Bon, ben merci. On a tout dit d'ailleurs. Je sais plus. J'ai perdu le fil. Oui. Oui.
19: Non, on a tout dit. On a fait le tour. Et puis un début de semaine qui s'annonce plutôt lumineux aussi.
0: Eh ben très bien. On vous retrouve justement lundi prochain, début de semaine. Et puis d'ici là, vous réactualiserez le site météovaucluse.fr. Aujourd'hui, vous bossez même ce week-end pour les Vaucluziennes et Vaucluziens. Et surtout les Vauclusiennes, Julien. À lundi.
19: Exactement. Très bon week-end. À lundi.
0: Merci. On a WhatsApp, j'en parlais il y a un instant. Il y a Pépita qui vient de nous envoyer un message. On lui fait un coucou. Elle nous écrit coucou ici matin. Comment ça va la radio? Ça va bien. Moi, comme d'habitude, je vous regarde au lit. 8h37, c'est pas l'heure de se lever quand même, Pépita.
4: Temps,
0: grande fan de Johnny.
4: Mais non, elle a raison de profiter.
0: On l'embrasse.
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0: La finale de Roland-Garros, ça se précise, demi-finale homme d'ailleurs aujourd'hui. Tiens, l'occasion de parler de tennis justement avec Maxime Perron pour notre rendez-vous, le saviez-vous ? Vous allez être étonné, il y a un court de tennis, un des plus vieux du monde qui se trouve en Vaucluse. Enfin, pas très bonne Bolène.
4: Ok.
0: Incroyable. Ah ouais, on va vous amener en droit en seul. Ah bah vous avez hâte, mais il va falloir patienter. Le temps d'écouter Étienne Dao pour vous souhaiter bon courage si vous nous écoutez encore ce vendredi matin sur la route du boulot. C'est tombé pour la France. Et puis si vous nous écoutez dans votre lit, peut-être comme Pépita, et bah bon réveil, merci d'écouter ici matin. Bon petit déj, attention, mais pas des miettes partout dans le lit, sinon après ça gratte.

0: pour la France.
1: Étienne Dao et Christophe Maé qui chantera la lune. Ce sera dans quelques minutes. D'ici là, évidemment, on va vous raconter encore une histoire étonnante sur le Vaucluse, ou presque.
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1: Histoire étonnante qu'on va vous raconter avec Maxime Perron à 8h41. Bonjour Maxime.
4: Et bonjour Hugo, bonjour le Vaucluse. Non mais allez-y.
1: Entre deux matchs de Roland-Garros, la finale de ce week-end, vous nous emmenez dans un lieu assez fou, juste à côté de Bolène.
4: Oui.
1: Une salle où l'on jouait déjà à la balle, bien avant les revers liftés, les tie-breaks.
4: Oui.
1: Direction le château de Suze-Larousse, dans la Drôme, pour le saviez-vous.
4: À moins d'une heure d'Avignon, à 5 minutes, 5 km de Bolène, donc on est vraiment aux portes du Vaucluse. Eh bah oui, on peut encore aujourd'hui jouer à l'ancêtre du tennis dans une salle du jeu de...
1: Pomme.
4: Eh ouais, c'est l'ancêtre du tennis, le jeu de pomme authentique du 16e siècle. Et l'endroit vraiment mérite le détour. Je vous ai mis la photo sur l'article ici.
1: Merci.
4: Le château de Suze-Larousse qui domine les vignes des Côtes-du-Rhône depuis presque 1000 ans. Non, mais il est dingue
1: incroyable,
4: ce château sous-côté. Hein. Une immense forteresse devenue château Renaissance avec sa cour d'honneur, selon une conservatrice que j'ai appelée l'une des plus belles conservées de France. Son parc, ses salons, environ 15 à 20 000 visiteurs par an. Seulement, parce que franchement, il y a un potentiel. On tient un vrai trésor patrimonial à deux pas du Vaucluse, sous-côté donc, et surtout, ouais, dans ce château, qu'est-ce qu'on a dans le parc du château? Il y a une chose rarissime, une salle du jeu de pommes, mais dans son jus, l'ancêtre direct du tennis moderne, et pas une reconstitution en carton, non, une vraie salle datant de 1564, authentique. Elle aurait été construite, en fait, parce qu'on avait ouï dire que le roi Charles IX et Catherine de Médicis passaient. Et comme ils aimaient bien ça, on s'est dit bon, on va construire une salle vite fait au cas où s'ils veulent
1: échanger, taper la balle.
4: Oui, exactement. Hein, voilà. Et donc aujourd'hui encore, quand vous visitez le château, on vous met à dispo des raquettes et une balle de tennis.
1: C'est fou ça.
4: Mais oui. Incroyable. Et du coup, vous pouvez remonter le temps comme ça, vous jouez au jeu de pommes. Le jeu de pommes à l'époque, c'était pas Wimbledon évidemment. On jouait d'abord avec la paume de la main et puis avec des sortes de raquettes. Les règles étaient très différentes. Par exemple, ici à Suze-Larousse, on sait qu'on jouait à ce qu'on appelait le jeu à deux dents. C'était 3 contre 3.
1: Voilà.
4: La salle est fascinante parce qu'on voit encore tous les détails de l'époque, les murs conçus pour faire rebondir la balle, les galeries où se tenaient les spectateurs, les ouvertures dans les murs et même les cabanes en bois, c'est où en fait se mettaient les arbitres. Ce qui est dingue Hugo, c'est que franchement, il n'en existe plus des salles comme ça. On cite souvent Versailles, Fontainebleau, Chantilly et c'est tout. Il y en a que 3 en fait, donc 4, c'est la 4e. Tout simplement, au milieu de ces grands noms, on a notre petite Suze-Larousse.
1: Et on en est fiers. Donc en gros, Maxime, ce que vous nous dites ce matin, c'est que Roland-Garros version 16e siècle, eh bien ça existait déjà chez nous.
4: Exactement. Et il y a plein de mots d'ailleurs qui viennent du tennis avec le jeu de pommes. Par exemple, le tennis viendrait du mot tenez, que crient les joueurs avant de servir.
1: Et déformé comme ça au fil du temps, le tennis français, c'est devenu tennis pour les Anglais.
4: Ouais. Et ben voilà. Et donc cette passion royale pour le jeu de pommes, on la retrouve aussi chez nous à Avignon. Souvenez-vous quand je vous en avais parlé avec Louis XIV, le jeune Louis XIV qui avait joué au jeu de pommes à Avignon. Vous avez l'histoire sur ici Vaucluse, je vous ai mis le lien. On est en 1646, le futur roi Soleil n'a que 7 ans. Il est de passage avec maman, Anne d'Autriche. Et pendant son séjour, pour l'occuper, il joue au jeu de pommes dans une salle située à l'angle de la rue Bouquetterie et l'actuelle place Crillon. Donc on imagine le petit Louis XIV qui lui aussi est venu jouer. Aujourd'hui, c'est un magasin, c'est Family. Le magasin Family, avant, c'était le théâtre de la Comédie et la galerie du Castel.
1: C'est incroyable cette histoire.
4: Voilà, les amis. Donc, le jeu de pommes, vous découvrez ça donc à Suze-Larousse.
1: Et en image.
4: Et en image. Le château, c'est vraiment une dinguerie. Moi, je ne connais pas ce château. Il est magnifique. Je suis déjà passé devant.
1: Oui.
4: Je suis jamais rentré dedans. Je pense que je vais y aller.
1: Eh ben, ça donne très envie. Ça pique notre curiosité. C'était bien d'en parler parce qu'effectivement, on a les demi-finales hommes de Roland-Garros aujourd'hui et la finale femme demain et dimanche.
4: Hugo.
1: Tous les favoris sont tombés. On ne sait pas ce qui va se passer. C'est ça qui est super. On nous souffle Zverev. Oh, notre réalisateur, il s'énerve. Comment ça, Axel?
4: Zverev.
1: Oui. Il a jamais gagné de grand chelem.
5: C'est son truc.
1: Non.
4: C'est son moment, quoi.
1: C'est
4: moment.
1: Maintenant ou jamais.
4: On verra ça, les amis.
1: Trouvez-nous du boulot, les Vauclusiennes et Vauclusiens. Ont besoin de vous, Max, dans une petite minute.
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1: Si vous cherchez du boulot, voici une nouvelle opportunité professionnelle. Même deux rendez-vous proposés en ce vendredi, 9h midi, dans les agences France Travail du Vaucluse.
4: Retenez bien ce nom. Oui. Aide à domi.
1: C'est le vrai jingle de cette boîte d'intérim.
4: Je l'ai inventé, mais au moins comme ça, on retient. Ouais. L'agence Aide à domi qui vient vous rencontrer dans les métiers de service de personnes. Aide à domicile, évidemment, accompagnement des seniors ou encore assistance au quotidien. Il y a plein de postes à pourvoir. Vous allez devenir le petit ange gardien, peut-être d'une mamie ou d'un papy. Et ça, franchement, c'est
1: un très beau métier. Ouais. Voilà. Et là, il y a des vraies opportunités de boulot.
4: On part à Orange aussi, si vous le voulez bien. Oui. Achetez cette maison. Franchement, elle a une exposition superbe. Il n'y a pas la route qui passe. Le quartier est calme. Les voisins sont sympas. ERA Immobilier qui recrute. Peut-être vous, un futur agent immobilier avec des sessions de recrutement. L'enseigne qui recherche de nouveaux talents, aussi bien en statut salarié qu'en indépendant, pour rejoindre ses équipes dans le secteur de l'immobilier. Salut évidemment tous les agents immobiliers
1: qui écoutent sur la route avant d'aller faire les visites. Et ça, c'est une super
4: Net
1: idée.
4: Vendeur. J'adore.
1: C'est ça. Merci Maxime. Vous remplissez aussi notre agenda. C'est ce qu'on fait tous les matins. Ce sera dans quelques minutes.
4: Vous sentez? Ça sent l'ail.
1: Ah oui, ça sent bon. Ah,
4: c'est
1: ça
4: la
1: sent
4: fête
1: bon.
4: À Piolac ce week-end.
1: C'est l'ail d'ici. Eh ouais. Vous sentez, ça sent 0.4. C'est la fréquence sur le Ventoux. Bah, oui, c'est le classique. Voici Christophe Maé.

0: Tiens, c'est un bel instrument, et puis surtout cette belle chanson pour toutes les mamans. On s'en lasse pas, Christophe Maé avec son titre La Lune, à 8h49 sur Ici Vaucluse.
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0: Pile au moment, on va remplir notre agenda, ça tombe bien, on est vendredi, le week-end arrive, on veut sortir, et on peut aller chanter, tiens, à Pernes-les-Fontaines.
3: Oui, en plein air en plus, ça va ça.
0: Il va faire beau, il va faire beau.
3: Soir. Bah oui, dans les jardins de la mairie à Pernes-les-Fontaines avec la chorale haut de gamme, dès 21h.
0: Ça c'est vraiment
3: Bah oui.
0: Ah c'est excellent.
3: Chorale haut de gamme qui reprend Mika, pourquoi tu gâches ta vie, elle me dit.
0: Oui.
3: Et on part donc de 80 choristes sur scène, 4 musiciens en live, un programme consacré avec les plus belles chansons françaises. Franchement, vous allez adorer. Mmh. Les jardins de la mairie sont super à Pernes, c'est super beau. 15€ gratuit pour les moins de 12 ans. On s'en fait un deuxième.
0: Allez.
4: Ça me fait pas peur.
3: Il y a une énergie dès que vous avez 80 personnes face à vous.
0: Ah ouais,
3: ça va péter.
0: Ça donne envie de faire la fête.
3: Voilà. Ouais. C'est ce samedi à 21h à Pernes-les-Fontaines, la chorale haut de gamme. Je voulais vous parler aussi du printemps de Vedaine.
0: Oui.
3: De 10h à 18h, c'est le printemps, une occasion en fait de mettre en lumière le commerce local. Tout est ouvert, tout est gratuit, au restaurant en centre-ville, la journée qui s'achève par un grand défilé de mode à 19h30 à l'espace du Lavoir. Toute la journée, donc, les commerçants sont dehors à Vedaine, pensez-y, c'est important. Et puis, je voulais vous parler aussi de Piolenc.
0: Ah,
3: regardez cette belle affiche pour ceux qui nous regardent à la télé.
0: Oui,
3: dimanche 7 juin, de 9h à 16h, au cours Corsin, l'arrivée de l'ail nouveau. Il est délicieux, l'ail nouveau. Franchement, c'est magnifique. Marché des producteurs, concours d'aioli, restauration sur place, atelier culinaire. Allez-y,
0: magnifique,
3: vive l'ail de Piolenc.
0: Sous le beau soleil du Vaucluse, on va se régaler pour les préparations estivales. Vraiment, c'est un incontournable. Direction également Vaison-la-Romaine qui vous propose ses rendez-vous au jardin demain samedi. La ville qui vous propose une visite guidée thématique pour découvrir les jardins de la ville gallo-romaine de Vasio au fil d'un parcours sensoriel qu'on va évoquer avec Gabriela Virsta qui nous servira de guide. Bonjour Gabriela.
5: Bonjour.
0: Vous êtes guide conférencière et c'est vous qui demain nous emmènerez effectivement découvrir les jardins de la ville gallo-romaine de Vasio. Des jardins qui remontent à quelle période ?
5: Des jardins qui remontent en ce qui nous concerne au 1er et au 2e siècle après Jésus-Christ. C'est la période d'apogée de la ville antique où les maisons atteignent leur expansion maximale, leur état de confort et de décor le plus abouti, et où elle s'accompagne de magnifiques jardins qui ont pu être identifiés dans certains espaces de cours associés aux maisons.
0: Il reste quoi aujourd'hui de ces fameux jardins ? Qu'est-ce qu'on verra demain ?
5: Alors, ce qui va être l'objet de la visite, c'est de parcourir ces anciens espaces qu'on interprète aujourd'hui comme des jardins, découvrir les aménagements qui en restent, donc les vestiges de bassins, de fontaines qui les animaient, et refaire vivre l'art de vivre, la manière qu'on avait d'habiter ces espaces dédiés vraiment au plaisir, au repos et au temps de détente qu'on pouvait avoir dans la journée.
0: Si on pense jardin, on pense végétaux. Est-ce que tout ça a été revégétalisé comme ça l'était à l'époque ?
5: Alors, les parcs archéologiques sont aujourd'hui de très beaux parcs arborés. On a aussi opéré quelques reconstitutions de jardins dans une maison qu'on visitera justement demain, où on s'est permis de replanter certaines essences de plantes qui faisaient partie de la palette végétale de ces jardins antiques.
0: Merci Gabriel Virsta, donc, qui vous servira de guide pour ces deux rendez-vous à noter. Visite guidée demain à Vaison, samedi on y va à partir de 10h jusqu'à 14h. Non, pardon, demain samedi à Vaison, 10h30, 14h30 et 9€, ce sera le prix de l'entrée. Voilà pour avoir accès aux deux sites archéologiques au musée Théo Desplans. Les infos d'ailleurs vous trouvez pratiques sur provenceromaine.com. L'orthoptiste, un curieux métier.
3: Ah ouais, j'avoue, j'arrive même pas à le prononcer.
0: Kiné des yeux, la kiné des yeux. Ah ouais, il y a des exercices à faire. Et
3: kiné
0: c'est ce
3: ou kiné?
0: Kiné.
3: Ah ok.
0: C'est le kiné, comme le kinésithérapeute des yeux. Et c'est ce qu'on va découvrir comme métier avec le doc Kierzek. Juste après Summer Night, John Travolta, Olivia Newton-John.

0: Ah, des chansons qui mettent en joie, la BO du film Grease, quand on a le moral un petit peu moins bon, hop, on se remet la BO de Grease et ça y est, le sourire revient. Et ça, le sourire, on peut dire qu'on l'a tous les matins avec la musique d'ici Vaucluse. John Travolta, Olivia Newton-John, à l'heure d'accueillir notre doc Kirzek pour la consultation santé d'ici matin. On s'intéresse aux orthoptistes et leur spécialité, doc, ce sont les yeux. Bonjour.
1: Bonjour à tous, journée mondiale de l'orthoptie et de ses spécialistes, et j'aime bien faire un petit coup de projecteur comme ça sur les professions médicales ou paramédicales en l'occurrence. L'orthoptie, du grec orthos, droit, et optikos, relatif à la vue. C'est une profession paramédicale qui s'occupe de dépister, de rééduquer et de réadapter la fonction visuelle. En clair, un orthoptiste, c'est un peu le kiné pour les yeux. Il travaille sur prescription médicale, mais depuis 2022, il peut même recevoir en accès direct pour réaliser un bilan visuel ou prescrire des lunettes simples, par exemple. Et nos yeux, ils ont besoin d'être chouchoutés. Ce sont deux petits bijoux qu'on maltraite du matin au soir sans même s'en rendre compte. Écran, téléphone, ordinateur, nos pauvres yeux sont en première ligne et parfois ils nous envoient des signaux de détresse. On a mal à la tête, on a une fatigue visuelle, des picotements, une vision qui devient floue. Concrètement, l'orthoptiste va s'attaquer à des troubles très variés. Le strabisme, quand on louche, l'amblyopie, c'est un œil qui est un peu plus paresseux qu'un autre, ou les troubles de la convergence quand vos deux yeux refusent de travailler ensemble, ou encore les suites d'un accident vasculaire cérébral. Bref, l'orthoptiste soigne tout le monde, du nourrisson qui va loucher à la personne âgée qui risque une chute à cause d'un mauvais repérage dans l'espace.
0: Justement, Doc, qu'est-ce qu'on peut faire aussi quelque chose nous-mêmes pour soulager nos yeux fatigués?
1: On peut prendre soin de nos yeux, mais attention, les exercices maison, c'est un peu comme la soupe du soir. Hein. Ça réconforte, mais ça ne soigne pas les gros bobos. Les vrais troubles, comme le strabisme ou l'insuffisance de convergence, seule la rééducation chez un orthoptiste peut les traiter durablement. Maintenant, si vous n'avez pas de vrais troubles, mais simplement des yeux qui fatiguent, je vous offre trois petits exercices à faire au bureau ou à la maison. Pas besoin de matériel, juste vous, votre souffle et votre bonne volonté. Premier exercice, la règle du 20-20-20. Toutes les 20 minutes, vous fixez un objet situé, allez, à environ 5 mètres, c'est 20 pieds en anglais, pendant 20 secondes. Vous levez les yeux de votre écran, vous regardez dehors, bref, vous regardez loin et vous respirez. Deuxième exercice, le palming. Vous frottez vos mains l'une contre l'autre pour les chauffer et vous placez vos paumes en forme de coque sous vos yeux fermés. Et vous n'appuyez pas sur les globes, évidemment. C'est le noir complet pendant 1 à 2 minutes et vous allez pouvoir respirer profondément. Et troisième exercice, les mouvements oculomoteurs. Sans bouger la tête, vous dessinez de grands cercles avec vos yeux dans le sens des aiguilles d'une montre, puis dans l'autre sens. Ça fait travailler les 6 muscles autour de chaque œil et ça optimise leur oxygénation. Allez, on range les écrans, on sort nos paumes de main et on respire les yeux fermés. Et d'ici là, portez-vous bien.
0: Merci Doc, si vous voulez réécouter tranquillement chez vous pendant le week-end tous les conseils santé du Doc, téléchargez l'appli ici. Et puis nous, bien, on se recroisera lundi prochain, justement, de l'autre côté de votre week-end. Bienvenue chez vous.
2: Ah, quel calor! Non, ça va encore.
0: Non, ça a baissé. On est en dessous des normales de saison, hein, cet après-midi d'ailleurs.
2: Mais ce week-end, ça donne quoi ce week-end?
0: Ce week-end, ça remonte légèrement.
2: Bon, très bien.
0: Il fera beau.
2: On va vous donner des conseils, amis, pour cet été, surtout pour mieux vivre cette chaleur. Je suis sûr que vous avez plein de conseils. Pourquoi on est au ralenti, tiens, quand il fait chaud?
0: Bah, 40 degrés, je crois qu'on cuit, quoi.
2: On posera la question à notre docteur, hein, si vous le voulez bien.
0: Oui. Ça vous plaît pas ma réponse?
2: Si, si, non, mais j'aime bien. Notre médecin généraliste, le docteur Anneau, qui sera avec nous justement pour vous donner plein de conseils. Canicule, forte chaleur, comment mieux les supporter? On a des petites astuces en Provence, justement. Et vous aussi, je suis sûr. 04 90 14 04 04. On vous souhaite un excellent week-end, Hugo.
0: Merci, Maxime.
2: Bien sûr, Mathieu revient dès demain pour vous réveiller. Mathieu Doucet.
0: Dès 7h.
2: Dès 7h. Et puis l'info, dès 9h, c'est dans moins d'une minute. À tout de suite.
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2: Et nous sommes le vendredi 5 juin. Bienvenue vous écouter Ici Vaucluse. Il est 9h. À 9h, les informations avec vous, Dimitri Morgado. Un homme retrouvé ligoté au milieu des vignes à Sorgues.
7: Vers 4h du matin, cette nuit, un témoin compose le 17. Il vient de voir deux individus se faire enlever de force au niveau du boulevard Allende. L'un d'eux est donc découvert dans les vignes, juste à côté, vivant, mais dans un sale état. Il a été fortement violenté. Il a été pris en charge par les secours. L'autre homme enlevé a aussi été retrouvé un peu plus tard, pas attaché et moins amoché. Les ravisseurs sont actuellement activement recherchés. De nombreux moyens sont déplacés sur place.
2: Et puis la moto qui sera à l'honneur ce week-end à Avignon.
7: Avec la 7e édition du Soupape Festival au Parc des Expositions. Mais l'an dernier, l'événement a viré au cauchemar. Pendant un spectacle, un cascadeur a perdu le contrôle de son engin et a terminé sa course dans le public. 8 personnes ont été blessées, dont Jean-Claude Laville. Ce viticulteur gardois était assis au premier rang. Il a été gravement blessé. Transporté aux urgences, on a dû lui retirer 1,50 m d'intestin. Un an après, il est toujours traumatisé.
8: Un an après, j'ai des séquelles. Parce que je vous dis, je me rétracte depuis l'opération, c'est-à-dire que j'arrive plus à me tenir droit. Je suis toujours penché vers l'avant et j'ai des douleurs récurrentes. Je suis suivi à plusieurs endroits. Je vais voir mon généraliste une fois par mois et je suis suivi psychologiquement par l'hôpital d'Avignon. Je suis rentré, j'étais en pleine forme à ce spectacle. Je me lève le lendemain matin aux soins intensifs d'Avignon. Je me demandais ce qui m'était arrivé. On comprend que la vie bascule. La vie bascule sans qu'on s'en aperçoive. C'est assez impressionnant.
7: Jean-Claude Laville était notre invité ce matin à réécouter sur notre site ici.fr. Les organisateurs que nous avons contactés assurent que les mesures de sécurité seront renforcées cette année. À Sainte-Cécile-les-Vignes, une voiture a terminé sa course dans une cuisine. Ça s'est passé cette nuit vers 3h du matin sur la départementale 50. C'est celle qui mène à la Drôme. Le conducteur de 45 ans a perdu le contrôle de son véhicule. Il a alors percuté le mur d'une maison et c'est donc retrouvé dans la cuisine. Il a été transporté à l'hôpital, blessé légèrement. Les pompiers ont sécurisé la maison pour faire face au risque d'effondrement. 5 personnes étaient dans le logement au moment de l'impact, mais personne n'a été blessé.
2: 5e jour aujourd'hui du procès au tribunal d'Avignon.
7: Oui, procès pour meurtre et guet-apens sur des hommes homosexuels dans le Vaucluse. Michael, 30 ans, a été tué à Sorgues en 2023 après un rendez-vous pris sur le site Coco. Sur les 6 accusés, 4 comparaissent pour meurtre et complicité de meurtre. Ils ont été interrogés sur les faits hier. Leur témoignage a permis de retracer les derniers moments de vie de Michael Anoukaron.
9: Oui, ils racontent leur arrivée dans le logement de Michael. À ce moment-là, Marie, Sarah et Laurine suivent un scénario et prétendent être lesbiennes. C'était la condition pour rentrer chez lui, précise-t-elle. Il nous a accueillis avec un grand sourire et nous a fait visiter son appartement. Elles expliquent que Michael leur joue un morceau de musique avec son orgue, leur montre sa collection de livres avant de leur indiquer la chambre à coucher pour qu'elles puissent être tranquilles. Juste à côté, dans la mezzanine, la situation dégénère. Michael se rend compte qu'Aymen et Intissar tentent de le voler. Il s'agace et est frappé à plusieurs reprises à la tête avec la crosse d'une arme factice avant de s'effondrer au sol. Puis pour qu'il arrête de se débattre et de crier, j'ai mis le coussin sur sa bouche, explique Aymen. Et pourquoi vous mettez vos genoux sur ce coussin, l'interroge la présidente. C'est pour pouvoir filmer, la présidente s'agace sur la vidéo. On voit bien que Michael ne bouge plus, vous ne vous dites pas que c'est peut-être parce qu'il est déjà mort. Dans son box, Aymen baisse la tête et ne répond rien.
7: Hier, la journée a aussi été marquée par le décès d'un juré victime d'un accident de moto. La présidente a annoncé cette nouvelle très émue au micro.
2: Dès aujourd'hui, il est interdit d'utiliser l'eau de forage dans une partie de la commune de Pertuis.
7: Une 60aine de propriétaires sur une zone qui va du sud de la route de Villelor à l'ouest de la route d'Aix sont concernés. Cette eau permet notamment de faire boire les bêtes ou d'arroser les potagers, mais c'est devenu trop risqué. Des produits cancérogènes ont été découverts dans cette eau. Et c'est ce que le maire Aurélien Auclair a découvert mercredi en regardant les résultats d'une étude commandée en août dernier.
10: Je comprends pas que cette étude soit restée dans les tiroirs depuis le mois d'août 2025. Aujourd'hui, je ne perds plus une seconde. Ouais. Cette étude, elle nous montre en effet un panache de pollution qui part de l'ouest de notre zone d'activité et qui va au-delà de la limite de notre territoire, c'est-à-dire sur la commune de Villelor. Et on a aussi un point de comparaison, puisqu'une étude préalable avait été menée en 2024, donc avec un an de recul. Évidemment, ce que ça nous dit quand même en substance, c'est que la nappe s'étend et qu'elle va aller loin. Donc aujourd'hui, je pars à l'urgence, c'est-à-dire j'informe et je protège, et ensuite on identifiera les responsables et on ira jusqu'au bout des démarches juridiques qui nous permettront de condamner les gens qui sont responsables.
7: Et l'eau potable de la commune, elle n'est pas concernée par cette pollution, tout comme l'eau du canal de Cadonnet.
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7: Maxime, comme on dit, après la pluie vient le beau temps.
2: Oh waouh, oui, évidemment, c'est une belle journée qui s'annonce aujourd'hui. Un beau soleil. En revanche, attention, on est en dessous des normales de saison. On est entre 22 et 24 degrés au maximum de la journée. À l'ombre, évidemment, 24 pour Apt, pour Saint-Didier, pour Travaillant, 23 pour Villedieu, 23 pour Avignon aussi, ou encore pour Cavaillon. Voilà, donc ça, c'est pour, évidemment, aujourd'hui, du soleil. Et pour demain, on regarde un petit peu le week-end.
7: Ah bah oui, avec plaisir.
2: Allez, le soleil qui va dominer en tout cas demain, et les températures qui vont remonter jusqu'à 29 degrés, le vent qui faiblit demain. Ça c'est la bonne nouvelle, parce qu'aujourd'hui, j'ai oublié de vous le dire, mais on est proche des 55 km/h.
7: Ça souffle
2: quand même. Pour dimanche, le soleil aussi qui devrait s'imposer malgré quelques petits bourgeons de nuages d'ici la fin de journée, le vent qui reste faible et des températures jusqu'à 30 degrés. Tout va bien, c'est un chouette week-end qui s'annonce évidemment en Vaucluse. 9h06, on fait le point sur la route. Ça t'est un petit peu chargé en ce vendredi à l'entrée d'Avignon sur les bords du Rhône. Vous êtes à l'arrêt hein, actuellement, mais ça va se déboucher là d'ici quelques minutes, ça va le faire.
7: Vous êtes sûr, minute, c'est bon?
2: Oui, minute. On fera un point à 9h30, vous verrez, tout va bien se passer. C'est le cas aussi à Bonpas, c'est encore un peu chargé. Vous êtes prudent évidemment parce que ça ralentit aux entrées aussi de Carpentras, notamment de Pernay-Fontaine, aussi d'Orange. 04 90 14 04 04. On fait la route ensemble. L'info, elle se vit en continu sur notre appli ici et sur ici.fr. Et puis également à 10h avec vous, Dimitri.
7: À tout à l'heure.
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2: On est quand même souvent de bonne humeur, surtout quand le soleil est là et surtout quand c'est vendredi, parce qu'il y a un chouette week-end qui s'annonce. En tout cas, c'est tout ce que je vous souhaite. Vous êtes au bon endroit. Ici, bienvenue chez vous. Cette radio qui vous parle tous les jours. C'est vous qui nous parlez d'ailleurs. Au 04 90 14 04 04. On y va, ou plutôt, on ira. On part.

0: un jour.
1: Jusqu'au bout, hein. Évidemment, on ira. Jean-Jacques Goldman, 9h11.
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1: Oui, bienvenue chez vous tous les jours. On parle avec vous de nos sujets du quotidien, ce qui vous touche. Aujourd'hui, on va parler de, savez, de cette chaleur en Provence qui est bien présente. Et pas que, évidemment, tous vos problèmes. Évidemment, on va essayer de les régler. En tout cas, on va vous écouter. C'est le principal. Vous êtes les bienvenus au 04 90 14 04 04. Je vous dis tous les problèmes parce qu'aujourd'hui, on est avec un médecin généraliste, de Dr Sébastien Anneau. Merci d'être là.
4: Bonjour Maxime.
1: Merci beaucoup. Justement, docteur, on va parler de l'été qui arrive tranquillement et qui, c'est sûr, va nous faire passer peut-être des nuits un peu plus courtes, une alimentation un petit peu, voilà, qui va un petit peu changer. Et donc, on va essayer ensemble de trouver des bonnes astuces. Je sais que vous en avez, vous à la maison. Donc, n'hésitez pas dès maintenant à nous le donner. Les serviettes mouillées, tout ça, les linges humides, est-ce que ça marche vraiment? Les ventilateurs? Bon, 04 90 14 04 04. Oui, parce que l'été, parfois, on dort mal, on a les jambes lourdes, on fatigue plus vite. La chaleur qui devient un vrai sujet, surtout là, bon, c'est devenu un peu précoce, là, la semaine dernière. Mais c'est vrai qu'entre les conseils qu'on entend un peu partout et les remèdes de grand-mère qu'on se transmet encore, qu'est-ce qui fonctionne vraiment? À partir de quel âge, ça c'est une vraie question, docteur, d'abord, on peut être, entre guillemets, une victime collatérale de cette chaleur dans notre quotidien? Il y a un âge précis?
4: Il n'y a pas d'âge précis. Évidemment, les plus vulnérables, c'est qui? C'est les tout petits bébés. C'est les personnes très très âgées, donc les âges extrêmes de la vie. Et puis il y a aussi des situations particulières, les femmes enceintes en particulier, ou les patients, ou les personnes qui ont des maladies chroniques avec certains médicaments qui peuvent être embêtants en cas de forte chaleur.
1: Bon, est-ce que c'est comme le froid, la chaleur? Est-ce que notre corps n'est pas forcément prêt, mais peut s'acclimater au fil du temps?
4: Oui, oui, le corps met des mécanismes de réaction au grand froid ou au grand chaud. Le problème, c'est quand c'est brutal, ça peut être un petit peu compliqué.
1: Pourquoi, en fait? Qu'est-ce qui se passe en nous? Pourquoi c'est comme ça? Pourquoi on est ralenti?
4: Ah ben, de toute façon, parce que le corps travaille plus quand on a chaud, quand la température extérieure va monter, le corps va s'adapter. Il s'adapte progressivement, c'est-à-dire qu'on se met à évacuer la chaleur de notre corps. Donc, c'est ce qui fait qu'on transpire, hein, parce que c'est par la transpiration qu'on va éliminer les calories et la chaleur, et éviter que la température de notre corps monte trop.
1: Est-ce qu'on est comme les cigales à une température précise? Il y a quelque chose qui se déclenche en nous qui fait que...
4: On chante.
1: On chante ou on déchante surtout.
4: On déchante surtout.
1: Au-delà, je sais pas, est-ce que de 30 degrés, on arrive bien à dormir?
4: Ça dépend des gens, et puis aussi, ça dépend la durée d'exposition. Et en particulier, il y a une autre catégorie, c'est les personnes qui travaillent dehors et qui ont des métiers physiques. Il faut penser à faire des pauses, à se mettre à l'ombre, à bien s'hydrater, à se rafraîchir. Donc en fait, il y a le temps d'exposition à la forte chaleur. C'est-à-dire, on reste 30 secondes dehors à 40 degrés, on risque rien. On reste 3 heures en plein cagnard sans boire, ben là, on va risquer des choses.
1: Et évidemment, on salue tous ceux qui travaillent dehors, les ouvriers aussi dans les usines où il fait chaud, les cuistots aussi, parce que je peux vous dire que dans une cuisine, il fait chaud l'été.
4: Tous les agriculteurs aussi.
1: Tous les agriculteurs, ben voilà, vous faites partie de cette catégorie-là. Venez nous appeler, je suis sûr que vous avez aussi peut-être des astuces, peut-être que vous subissez cette chaleur, vous vous préparez là au service du midi, ben, passez-nous un coup de fil sur la route 04 90 14 04 04. C'est votre émission, et justement, on va se donner des conseils. Et échanger avec notre médecin généraliste qui est le docteur Anneau à Carpentras, justement pour vous donner plein de petites astuces pour mieux vivre. En tout cas, on va essayer. Parfois, on est un peu plus irritable aussi parce qu'on dort moins, on est fatigué, on a les jambes lourdes. Pourquoi on a les jambes lourdes d'ailleurs? On posera la question dans un instant. Évidemment, 9h14, côté musique, c'est Manon Lisa, le petit pêcheur. Écoutez, petite balade sympa. À tout de suite, bonne pêche.

0: Eh ben voilà, c'est Manon Lisa, vous venez de l'écouter. On adore cette petite balade à vivre pendant l'été. Le petit pêcheur sur un air très connu de Manu Chao, qui était Man. C'était quoi déjà, si je veux dire ? C'était quoi ? Oui, Manu Chao, voilà, c'est ça, avec la chanson Me gusta tu, voilà, c'est ça que je voulais dire. 9h17, on va y arriver, hein, rassurez-vous. C'est la chaleur.
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1: Bienvenue chez vous.
0: Canicule, forte chaleur, comment mieux les supporter à quelques jours, à 20 jours même pas de l'été. En tout cas, on a eu un premier aperçu assez, qui fait peur d'ailleurs, docteur, quand on a 40 qui tombent comme ça d'un coup, pour être patientèle, je rappelle qu'on est avec le docteur Arnaud qui est médecin généraliste, elle a réagi comment d'ailleurs cette patientèle quand la chaleur est arrivée d'un coup?
3: Bon, on a eu des cas de patients très fatigués, hein. Ça se manifeste surtout par de la fatigue, des malaises. Il y a des patients qui dans les files d'attente ou quand ils sont dehors, qui font des baisses de tension, qui peuvent tomber, qui peuvent voilà pas être bien. Et surtout, c'est nous, on est en train de donner des conseils, hein, des conseils à tous nos patients, c'est-à-dire s'hydrater, pas oui. sortir aux heures les plus chaudes de la journée, bien aérer son habitation le matin et le soir quand il fait frais. Voilà, éviter les activités physiques intenses en pleine chaleur.
0: Une personne sur deux, une personne âgée sur deux, quand on lui demande de boire, elle nous dit non. Pourquoi ? C'est Catherine qui nous pose cette question. Ouais. Sa maman n'a jamais soif.
3: C'est un réflexe de soif qui diminue avec le temps. C'est-à-dire, plus on est âgé, moins on a un réflexe de soif. Et donc, en fait, le conseil, c'est de boire sans soif. Et dans ce qu'il faut faire avec nos aînés, c'est en particulier ceux qui ont des passages à la maison, les infirmiers, les kinés, les aides à domicile, c'est de proposer à chaque fois ces intervenants, qui proposent chaque fois un verre d'eau à la personne. Et puis, en plus, ils boivent avec eux, c'est pas plus mal.
0: Ah,
3: et
0: mal,
3: il faut une hydratation tout au long de la journée, comme ça. C'est une incitation à boire.
0: On met un petit sirop.
3: Un petit sirop. Diabète,
0: sexy,
3: et puis voilà, oui, ouais. Quelque chose qui a du goût, de l'eau gazeuse peu salée, et puis c'est bien.
0: On a une astuce de Christine, docteur, qui est avec nous. Bonjour Christine.
4: Oui, bonjour Maxime.
0: Ah, bonjour, bienvenue tous. Christine. Ah, vous allez fêter l'ail à Piolenc alors, ce week-end?
4: Ah oui, l'ail.
0: Ah, ouais,
4: j'ai vu
0: ça. C'est bon pour la santé, l'ail. Hein.
4: Pardon?
3: Non, oui, très bon.
0: Oui, c'est très bon, oui. Non, je disais, c'est bon pour la santé, l'ail, évidemment.
4: Ah, mais bien évidemment, et au goût pour celui qui aime, bien sûr.
0: Exactement.
4: Mais bon, pour la santé, oui.
0: Bon, revenons à nos oignons, justement, avec la chaleur.
4: Bah, ça se marie bien.
0: Bah oui, écoutez. Alors, vous nous dites OK pour boire, mais...
4: À température ambiante.
0: C'est-à-dire?
4: Ou tiède. Mais
0: pourquoi?
4: Évitez de boire frais, parce qu'on a l'impression... Oui, ça fait du bien sur le moment, mais c'est pas ce qui va désoiffer le plus. Et je parle en connaissance de cause. J'ai travaillé 17 ans en blanchisserie industrielle. Quand on était dans les ateliers vapeur, tout ça, où il faisait très chaud, on buvait, on n'avait pas le temps d'aller chercher de l'eau à la fontaine, il n'y en avait pas d'ailleurs, on buvait l'eau qui était au pied de nos machines à vapeur. Et c'était plus de la tisane que de l'eau, on va dire, parce que c'était tiède. Et franchement, ça désoiffait largement autant, et surtout, ça hydratait, c'est ça l'important.
0: Eh oui.
4: Ça, c'était une de mes premières petites idées, on va dire. Après, pour moi, évident, porter des vêtements en coton, arrêter tous ces t-shirts synthétiques là qui déjà pour sortir des odeurs qui sont pas toujours très cool, mais surtout le coton absorbe beaucoup plus.
0: On vous écoute ici, bien sûr, on vous écoute, c'est intéressant ce que vous dites.

0: Puis le dernier petit truc pour la nuit, quand on a vraiment très chaud, qu'on ne sait pas comment se mettre, tout ça, nous on dort en tenue d'Ève et d'Adam, hein, et on se met, je mets sur moi un drap de bain. Parce okay. que pareil, l'éponge absorbe, et quand dans la nuit, bah, le drap de bain est trempé, bah, on change le drap de bain.
1: Mais vous le mouillez ou pas le drap de bain ?
0: Ah non, non, non, non. Moi je le mets comme ça.
1: Comme une couverture moi, en fait.
0: Mais toujours pareil, dans le but que ça éponge un peu cette transpiration. Okay. Et puis ça dégouline pas le long du corps et tout, parce que des fois on est embêté parce qu'on a de la sueur qui dégouline dans le dos haute. Voilà, c'est des petits trucs.
1: Mais écoutez, c'est pas mal, hein. Tout ça, moi je pense que dans le quotidien c'est assez intéressant. Docteur, c'est intéressant ce que dit Christine.
2: Oui,
1: là, c'est
2: oui,
1: du vécu.
2: Christine, merci pour tous ces petits trucs et astuces qui servent en fait à lutter contre la chaleur et à diminuer sa température corporelle pour éviter d'avoir ce qu'on appelle le fameux coup de chaleur. Et donc tout ça est bon. Alors la température ambiante de l'eau, bah, bien sûr, l'idée c'est de se réhydrater. Donc c'est l'eau,
3: c'est
2: mais c'est aussi
3: c'est froid, c'est pas agréable.
2: Oui, c'est pas agréable. Ouais. Et c'est les fruits, les fruits, les légumes aussi qui sont très riches en eau. C'est pas oublier des aliments durs qui peuvent être riches en eau aussi. C'est le riz et les pâtes, hein, en particulier chez les personnes âgées ou les enfants. Le riz et les pâtes qui sont cuits, c'est 70% d'eau. Donc ça permet aussi d'amener de l'eau. Hein, tout ça permet d'avoir un volume. Et puis la lutte contre la chaleur, elle l'a bien dit. Hein, donc il faut bien aérer. Le ventilateur aussi, avec un linge un petit peu humide posé sur le ventilateur, ça peut aussi rafraîchir un petit peu l'air si on n'a pas de climatiseur.
1: Bon, ben vous aussi à la maison, je suis sûr que vous avez des astuces. 04 90 14 04 04. Christine, attendez, je voulais vous poser une question.
0: Oui.
1: Vous avez parlé tout à l'heure de quand vous étiez à l'usine, justement, il n'y avait pas de clim. Et vous aviez.
0: Blanchisseur industriel.
1: Voilà.
0: Ah non, ah ben non, c'est pas possible.
1: Et oui.
0: Il n'y a que des machines à vapeur et les portes sont ouvertes parce qu'il y a des livraisons. Parce que. Ah non, non, non,
1: oui,
0: non.
1: Oui, c'est ça. Et alors, justement, aujourd'hui, par rapport à aujourd'hui, comment vous supportez cette chaleur quand il fait 42 degrés à Piolenc ? Comment faites-vous, justement, pour vivre cette chaleur, vous qui l'avez connue au boulot pendant près de 20 ans ?
0: Alors nous, maintenant, on a la chance d'avoir la clim, donc voilà, hein, on a tout dit. Et puis, ben, bien évidemment, on sort pas aux heures où il fait vraiment très très chaud. Et toujours, moi, voilà, c'est la tenue vestimentaire privilégiée, surtout les t-shirts, les robes
1: super.
0: En coton.
1: Bon, voilà. Ben vous savez, Christine, que désormais, on peut aussi se parler sur WhatsApp. Vous rentrez le contact ici, Vaucluse, sur WhatsApp via le 04 90 14 04 04 et on s'envoie des messages. Et bien, Martine nous a contacté à l'instant sur WhatsApp. Elle nous dit, une bouillotte en hiver, c'est super. Et en été, vous la mettez au congélateur et vous voilà pour un climatisateur maison pour la nuit.
2: Ouais, ben c'est une bonne idée, ça aussi. Hein,
1: merci, Martine. Je parle fort parce qu'elle est sur WhatsApp.
2: Bah oui, mais c'est encore une fois, c'est la thermorégulation, ce qu'on appelle la thermorégulation, c'est-à-dire tous les moyens qui permettent de modérer l'élévation de la température corporelle. Donc une bouillotte dans le lit glacé, bah évidemment, ça peut rafraîchir aussi un petit peu.
1: On va parler d'alimentation, vous en avez parlé un petit peu tout à l'heure, docteur, justement, pour ces repas du midi, repas du soir, est-ce qu'on les modifie un petit peu quand il fait chaud ? Vos astuces, évidemment, 04 90 14 04 04. Je vous embrasse, Christine, à très bientôt, des gros bisous.
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0: Et Élie Mitchell, la dernière séance, 9h28. Prenez votre ticket, nous, elle commence maintenant.
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0: Oui, voilà, ça s'appelle Bienvenue chez vous. Merci, monsieur. Merci de le rappeler parce que c'est quand même cette émission qui vous permet de nous appeler au 04 90 14 04 04. On se parle tous les jours et ça, c'est unique en Vaucluse. Et c'est grâce à vous. C'est vous qui faites cette émission. Aujourd'hui, on se parle de, vous savez, de cette chaleur qui va arriver, qui est déjà arrivée d'ailleurs la semaine dernière et qui va revenir, c'est certain, cet été. Et justement, comment s'en protéger? On en parle aujourd'hui avec notre docteur médecin généraliste Sébastien Nou. Merci d'être là.
3: Mais avec plaisir,
0: From
3: Maxime.
0: Carpentras, l'une des villes les plus chaudes en fait de France chaque année. Il y a
3: le
0: un record triste. Hein.
3: Depuis une dizaine d'années, ville la plus chaude de France. Et c'est vrai qu'il fait très très très très chaud, en particulier au mois d'août. Là, je me rappelle de quelques visites à domicile avec des patients dans leurs appartements qui avaient 31-32 degrés dans l'appartement. Oh là là. Hein.
0: Et justement, c'est important ce que vous dites, il faut aller voir, ou du moins prendre des nouvelles pour toutes ces personnes isolées, c'est important.
3: Bah oui, c'est ça, parce qu'on parle de conseils qu'on fait individuels, mais il y a des personnes qui ne peuvent pas forcément les suivre ou qui ne les connaissent pas, et en particulier nos anciens, voire nos très anciens. Hein. On a beaucoup d'octogénaires, de nonagénaires, de centenaires, et là, il faut prendre des nouvelles de nos anciens ou des gens qu'on sait un petit peu fragiles. Il faut les appeler, tous les jours, passer les voir, ça c'est très important pour éviter des situations des fois catastrophiques.
0: Bon, les amis, en tout cas, si vous avez vos propres astuces de grand-mère, vous nous le dites sur WhatsApp, sur Messenger, par téléphone 04 90 14 04 04. Si par exemple votre astuce est la sieste, bah oui, ça fait du bien, ça régule peut-être le corps, n'hésitez pas. Vous avez peut-être des infusions, des bassines d'eau, dites-nous comment vous arrivez à gérer cette chaleur au 04 90 14 04 04. On va parler justement de ces erreurs qui peuvent coûter cher, docteur, pendant les fortes chaleurs. On pense pouvoir faire souvent bien faire et en fait on aggrave la situation. Tiens, par exemple, les repas, l'alimentation, on fait quoi? Le repas du midi, par exemple, qu'est-ce qu'on fait? Est-ce qu'on mange normalement ou pas?
3: On peut manger léger. Alors quand il fait très chaud, souvent on n'a pas forcément trop faim, donc faut manger léger. Faut manger des choses riches en eau. Donc évidemment, bah, c'est les fruits de saison, les légumes de saison. Ouais. Comme je vous ai dit tout à l'heure, les pâtes, le riz, ça c'est aussi très très bien pour s'hydrater. Et puis surtout, on évite de consommer de l'alcool. Parce que l'alcool va déshydrater et l'alcool va pouvoir accentuer les problèmes d'une forte chaleur. Donc plutôt de l'eau, voilà, de l'eau avec aromatisée si vous voulez. Évidemment, moi je ne vais pas vous dire de boire des sodas, mais si vous n'êtes pas diabétique, on évite au maximum de boire des sodas. Mais de l'eau, c'est vraiment le premier réflexe et pas d'alcool.
0: Quid sur ça c'est Chris qui nous demande, sur la climatisation, on la met à combien? Parce que souvent, c'est vrai qu'il y a un décalage énorme entre dehors et dedans. Est-ce que ça aussi, ça ne fatigue pas aussi?
3: Alors la climatisation, on voit tous les ans des gens qui viennent et qui disent j'ai attrapé un rhume. En fait, c'est un coup de froid parce que la clim est trop forte, soit dans la voiture, soit dans la maison. Ouais. Et donc, on dit en général, classiquement, qu'il faut 10 degrés maximum d'écart entre la température de la clim et la température extérieure.
0: Oui, mais donc, s'il fait 40.
3: Et voilà, vous imaginez que s'il fait 40, ça veut dire qu'on peut régler la clim, aller à 27, 28 degrés, on va dire. 28,
0: ah oui, par en voilà. Dessous.
3: En dessous, après, on risque. Alors après, on peut la régler 24, 25. Après, en dessous, mettre une clim à 21 degrés. 20 degrés, c'est vraiment trop bas. Moi, l'idéal, c'est d'être à 23 degrés, 23, 24 degrés quand il fait très très chaud dehors et on est déjà pas mal.
0: Bon, merci en tout cas pour tous ces conseils. Vous restez avec nous, les amis. On parle aujourd'hui de cette chaleur qui est là en Provence, qu'on aime bien. Attention, si on est dans le sud, parce que si on aime ça,
3: c'est pour ça.
0: Voilà. Ouais, si vous l'aimez pas, en tout cas, vous pouvez aussi nous dire pourquoi vous êtes dans le sud du coup. 04 90 14 04 04. On est en roue libre aujourd'hui, docteur. C'est vendredi.
3: Complètement. Hein. Et c'est la chaleur.
0: C'est ça, c'est la chaleur. C'est le 5 juin en tout cas aujourd'hui. Vous écoutez la première radio de proximité locale. Et on est fiers en tout cas de vous offrir ces émissions. Vous avez la possibilité de nous parler, évidemment, pour tout. Hein. Évidemment, vous me posez des questions. Profitez-en, vous avez un médecin. Donc s'il y a quelque chose qui ne va pas, on peut évidemment essayer de voir ensemble en direct avec cette émission.
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0: Oui, à vos côtés justement avec la circulation Vaucluse. Je vous disais tout à l'heure que c'était un petit peu chargé à l'entrée d'Avignon. C'est en train, c'est pas gagné encore, mais c'est en train de se résorber là. C'est encore bien chargé sur les bords du Rhône, mais ça va se décanter d'ici quelques minutes, promis. Pour le reste, à Caumont, c'est rentré dans l'ordre côté Vaucluse, mais côté Bouches-du-Rhône, sur la départementale 28, il y a des travaux en ce moment et du coup c'est un enfer. Il y a beaucoup de bouchons sur cette route de Nove qui vous permet d'accéder en fait au pont de la Durance. Vous êtes complètement à l'arrêt en ce moment. Courage à vous. Je vous parle un petit peu de monde là, à l'entrée de Carpentras. C'est rentré dans l'ordre. Il y a toujours un peu de monde à l'entrée d'Orange, mais ça va, on a connu pire. Vous savez, devant la BA115, le quartier Jaille, là, sur l'avenue de Verdun, il y a encore un petit peu de monde, mais ça va. Pour le Piolenc, tiens, je vous parle de Piolenc, ça tombe bien parce que à côté d'Orange, c'est Piolenc, et ce week-end, c'est la fête de l'ail, l'arrivée de l'ail nouveau avec le marché des producteurs, concours d'aioli, restauration sur place, atelier culinaire. Évidemment, on y va. J'embrasse Chris qui nous a envoyé un message sur WhatsApp pour nous rappeler quand même que ce dimanche-ci, c'est la bienvenue à l'Ail Nouveau. Merci Chris pour ce message. À tout de suite.
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0: C'est Worlds, FR David, 9h37, bienvenue.
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0: Bienvenue chez vous, on vous donne plein de conseils aujourd'hui autour de l'été et surtout cette chaleur avec le docteur Anneau, Sébastien Anneau qui est avec nous. Merci en tout cas de prendre le temps de venir ici pour aider nos auditeurs.
3: Mais, et puis en plus il fait bon dans vos studios,
0: oui,
3: il y a la clim.
0: C'est un peu trop bon je trouve. Hein.
3: On va attraper un petit coup de froid, faut faire attention.
0: Vous avez votre veste moi aussi, donc c'est pas bien ça. Bon, je dis ça en passant.
3: En fait on est en anorak tous les deux.
0: Vous avez une écharpe. Les amis, on va accueillir tout de suite Marie qui est avec nous parce que c'est vous qui nous donnez évidemment des conseils. On a aussi Edwige qui nous a donné un super conseil assez étonnant, vous allez voir sur Messenger. Mais d'abord Marie. Bonjour Marie.
4: Voilà. Bonjour Maxime.
0: Comment allez-vous, Marie, depuis Château-Renard?
3: Bonjour.
4: Voilà. Donc moi, bon, un petit conseil pour les personnes qui sont fragiles comme moi et qui n'aiment pas boire pour le digestif. Moi, l'eau, je trouve que c'est très lourd. Je ne suis pas bien après.
0: Okay.
4: Alors moi, je fais bouillon ou des soupes.
0: Vous faites un bouillon ou des soupes?
4: Voilà, ben il y a de l'eau.
3: Eh oui, et il y a plus que de l'eau, Marie, parce que vous faites très très bien de faire ça, parce qu'il y a aussi des sels minéraux, il y a du sodium, du potassium, il y a des vitamines parfois. Donc c'est très très bien parce que c'est un vrai soluté de réhydratation en fait, le bouillon de légumes, etc. Ah oui.
4: Ça descend bien.
0: Et alors, j'ai une question toute bête, mais quand on boit chaud alors qu'il fait très chaud dehors, c'est pas grave ça, docteur?
3: Quand on boit chaud, si on se brûle pas l'œsophage, ça va, on a le droit de boire chaud. Bah, la soupe, ça dépend les goûts, mais c'est pas rédhibitoire hein, de boire chaud.
4: Non, je ne mange pas très chaud. Ben non, je ne vais pas m'abîmer. J'ai le tube digestif fragile.
0: Quel âge avez-vous, Marie, si je peux me permettre?
4: Comment?
0: Quel âge avez-vous, si je peux me permettre?
4: 81.
0: 80. Bon, ben ça va, la vie est belle, ça va, Château-Renard? Tout va bien? Vous avez du monde autour de vous ou pas?
4: Il fait chaud, mais là, il n'y a pas besoin de clim. Vous avez la clim, mais il n'y en a vraiment pas besoin.
0: Vous avez raison.
4: Parce que j'ai 22,6 à la maison.
0: Bien.
4: Sans clim.
0: Bien. Bon, c'est bien.
3: Ça risque de ne pas durer.
4: Voilà.
0: Non. Bon, ben, très
4: pour
0: bien.
4: Éviter d'acheter beaucoup de bouteilles d'eau, ben, moi, je la filtre, je le dis quand même à l'antenne, pas la marque, avec une carafe.
0: Oui. Très bien. Ouais.
3: Et alors un petit conseil sur l'eau. Hein. Moi, j'ai un patient la dernière fois qui travaille dehors et qui a bu de l'eau d'un réservoir d'eau et qui a été malade dans l'heure qui suivait.
0: Oh, wow.
3: Donc attention, l'eau, buvez toujours de l'eau potable. Faites attention si vous voyez des fontaines, etc. Assurez-vous que c'est les eaux potables parce que sinon, c'est la gastro-entérite aiguë et avec un risque de déshydratation. Donc attention, de l'eau potable et attention où vous buvez.
4: Ça, c'est dangereux. Moi, je filtre celle du robinet en plus. Mmh. Comme ça, elle ne sent plus la javel.
0: Mmh. Bah écoutez Marie, merci en tout cas pour ce témoignage. Vous passez un bel été au frais alors, hein?
4: Oui.
0: Et puis merci pour ce conseil. Donc prendre des potages, voilà, et des bouillons, c'est super,
4: c'est
0: une super
4: idée. C'est très bon le salé, légèrement, c'est très bon.
0: Très bien.
4: Je vous assure. Et même citronné, si on veut vraiment boire de l'eau.
0: Et la nuit, ça va? Vous n'avez pas trop chaud la nuit?
4: Comment?
0: La nuit, ça va? Vous n'avez pas trop chaud?
4: Oh non, pas du tout. Bon. Et un extracteur de jus, un bon jus de carotte aussi.
0: Oui.
4: Ça hydrate un peu, ça amène des vitamines, voilà.
0: Ah bah parfait, merci Marie en tout cas.
3: Que des bons conseils, Marie.
0: Passez une belle journée, puis merci pour votre écoute précieuse, voilà, dans nos oreilles, ça nous fait plaisir. À très vite.
4: Merci beaucoup.
0: À bientôt. 9h40, vous écoutez, au revoir. Vous écoutez ici Vaucluse, vous avez vu, on se donne plein de conseils et moi j'adore. Franchement, alors Edwige, je vous ai donné un conseil, je ne connaissais pas celle-là. En parlant bouillotte fraîche, l'été dernier, j'avais mis des coussins de graines au congèle. Et aussi agréable que l'hiver, réchauffé au micro-ondes.
3: C'est
0: pas mal ça aussi. Merci en tout cas Edwige.
3: C'est la clim réversible.
0: Exactement. Vous aussi, je suis sûr que vous avez encore des astuces, n'hésitez pas. Vous avez un médecin généraliste au bout du fil aujourd'hui. Encore quelques minutes. 04 90 14 04 04. Consultation pour tout le monde et pour tous les auditeurs. Alors à tout de suite.
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0: Just Two of Us. 9h45, vous écoutez ici Vaucluse. Bienvenue chez vous.
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0: Oui, bienvenue chez vous. C'est la promesse de se parler, de s'échanger aussi des messages via WhatsApp Messenger, mais aussi sur notre standard 04 90 14 04 04. Aujourd'hui, avec le docteur Anneau, on va essayer quand même de conclure cette émission autour de ces chaleurs qui vont arriver, qui nous ont déjà fait un petit coucou là, la semaine dernière. Vous êtes très nombreux et nombreuses d'ailleurs à nous témoigner vos petites astuces. Marie-Françoise, tiens, sur WhatsApp, qui nous dit bonjour Marie-Françoise d'ailleurs. Pour se rafraîchir la nuit, nous avons chacun un mini pulvérisateur pour plantes. Et nous pulvérisons comme ça le corps à côté avec un ventilateur. C'est pas mal ça.
3: Bah oui, ça permet de. Enfin, ça remplace la transpiration. En fait, hein, on humidifie et fait une interface eau et peau, et donc ça permet d'éliminer la chaleur. Donc pour les gens qui ont un petit peu de mal à transpirer, en particulier ceux qui ont des médicaments, il y a des médicaments en particulier cardiaques, etc., qui peuvent entraîner des diminutions de la transpiration, et ben ça, le brumisateur, c'est une bonne idée pour pouvoir éliminer la température.
0: Parce que oui, ça sert à quelque chose de transpirer, c'est pas juste...
3: Ah bah oui, transpirer, c'est pas juste pour donner une mauvaise odeur, d'ailleurs ça donne pas de mauvaise odeur, mais c'est surtout c'est un échangeur thermique, ça permet d'éliminer la température, le surplus de calories dans notre corps.
0: Ça c'est intéressant. 9h46, on a Fatima aussi. Et alors là, je voulais vous en parler de ça. Fatima qui nous dit bonjour, le thé à la menthe, pas trop sucré. Le thé, c'est OK? Le café, c'est OK? Parce que moi, un jour, c'est ma diététicienne qui m'avait dit attention, le café, ça désaltère pas.
3: Ouais, le café, ça a une vertu un peu diurétique. Donc c'est vrai que ça peut faire perdre de l'eau par les urines en augmentant la diurèse, c'est-à-dire en augmentant l'élimination de l'eau par le rein. Mais c'est pas non plus rédhibitoire, faut pas en boire 10 ou 15, parce qu'après il y a le problème de la caféine.
0: Non, mais on peut pas juste boire du café pour dire c'est bon, je bois.
3: Non, on peut pas boire que du café pour s'hydrater, comme on peut pas boire que de l'alcool pour s'hydrater. Par contre, on peut boire que de l'eau pour s'hydrater.
0: Et ça, c'est... le thé alors?
3: Bah, le thé aussi.
0: C'est
3: le thé,
0: est-ce que ça va?
3: C'est aussi en fonction du thé, ça peut être aussi diurétique. Donc en fait, faut mélanger, faut pas être exclusif. Il faut les fruits et légumes, tous les apports d'eau recommandés, la soupe comme nous disait Marie, les jus de fruits, l'eau, le thé, le café. Ah, le gazpacho, pourquoi
0: c'est
3: pas
0: la vie, ça.
3: Oui. Bah oui.
0: Ah,
3: ça,
0: c'est le retour
3: bien
0: du...
3: ça. Hein.
0: Mais je suis en train de dire, c'est pas encore mangé.
3: Ah.
0: Enfin, bu.
3: Ça peut être pas mal. On sait pas quoi dire si on le mange ou si on le boit.
0: Hein. Eh bien, vous avez 2 heures pour y répondre. Merci en tout cas, Sébastien Anneau, pour ce chouette moment. Et puis merci aussi pour cette chouette année, parce que c'était la dernière de l'année. On a une petite pause, là, vous savez, pendant les vacances. Et puis on revient évidemment à la rentrée. Alors pendant les vacances, je vous rassure, bienvenue chez vous. Il est toujours là. On s'écoutera les meilleurs moments et on vous donnera les meilleures astuces. Mais en tout cas, de la part de tous les auditeurs et de l'équipe d'ici Vaucluse, merci docteur.
3: C'est un plaisir.
0: C'est pas évident quand même de libérer comme ça du temps, surtout quand on est médecin généraliste et vous le faites à chaque fois.
3: Je dis à mes patients que c'est de votre faute, Maxime.
0: Ah oui, c'est vrai. Non, ils vont me détester alors. Bah merci, c'est très gentil en tout cas.
3: Merci
0: vraiment.
3: À vous.
0: À bientôt, bel été. On reste au frais, donc évidemment, on pense à s'hydrater. C'est vraiment la base pour la chaleur. Et puis
3: on appelle ceux qui sont fragiles. On prend des nouvelles. Solidarité.
0: Ça c'est c'est hyper intéressant. Merci en tout cas vraiment, docteur Anneau. Bel été.
3: Bel
0: et à bientôt. On va faire des économies dans un instant, ça vous dit? Oh ben oui, toujours. Avec un bon point pour notre pouvoir d'achat, on va parler justement de l'eau en bouteille. On reste dans le thème. À tout de suite.

0: La fougue de Jake et Carla avec cette chanson qui s'appelle La Recette. Ils ont participé à un télécrochet. C'était The Voice, souvenez-vous.
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0: Eh bien, vous êtes déjà là, Valère, et on est ravis de vous accueillir, évidemment. Bonjour, Valère Coréard. Chaque jour, un bon plan pour notre pouvoir d'achat. On en parlait avec nos auditrices et nos auditeurs tout à l'heure pour justement cette chaleur, cette canicule de l'eau. Et justement, vous vouliez nous parler de l'eau en bouteille.
3: Saviez-vous que nous, les Français, sommes les champions du monde de la consommation d'eau en bouteille? Alors, il y a plein de raisons à cela. L'éducation, les croyances, les craintes, les habitudes, l'offre commerciale. Mais le résultat est sans appel. On dépense entre 500 et 900 euros par an pour boire de l'eau dans des bouteilles en plastique quand on est quatre à la maison. Donc, c'est vraiment pas rien. Et une des motivations à cette dépense, c'est qu'on est méfiant vis-à-vis de l'eau du robinet. Alors, je pense aux PFAS, aux microplastiques, pesticides, le chlore, le goût. Alors, je vais pas vous dire que tout ça n'est pas vrai. Il y a parfois des sujets de qualité ou de goût qui se posent, même si c'est quand même très contrôlé en France. Pour autant, je voulais vous parler d'une solution qui va peut-être vous faire changer d'habitude. Sécuriser encore plus votre eau du robinet en installant un filtre à la source.
0: Ah, ben voilà, ça tombe bien, Christine de Piolenc, tout à l'heure, on nous en a parlé. Est-ce que c'est ça? Vous évoquez le filtre qui s'installe directement sur l'arrivée d'eau?
3: Exactement. Ah, alors, oui. Je reconnais que pour les moins bricoleurs, ça peut faire un peu peur, mais enfin, j'y suis arrivé, donc autant vous dire que n'importe qui peut le faire. Des sociétés proposent ce type de système avec, en général, une base de filtre charbon qui est connue pour être très efficace pour filtrer, justement, les pesticides, les PFAS. Je pense à des sociétés comme La Vie ou encore Fluide. Et c'est Fluide que j'ai testé. Alors, côté installation, hyper facile. Côté efficacité, c'est plutôt rassurant. J'ai lu leurs études en laboratoire. Microplastiques, PFAS, bactéries, médicaments, goût du chlore, tout ça, ça passe à la trappe, en tout cas pour une grande majorité. Alors, faut investir entre 140 et 200 euros. Et pendant un an, vous économisez le budget eau en bouteille. Donc, c'est quand même une bonne alternative pour sécuriser, faire baisser la facture. On fait des économies, on fait de l'écologie, ça coche toutes les cases. Alors, est-ce que vous, sinon, vous avez des bons plans concernant l'eau du robinet? N'hésitez pas à m'écrire. Mon mail, c'est parici-les-économies@radiofrance.com.
0: Eh ben super, merci beaucoup Valère Coréard. Évidemment, on vous retrouve ce week-end pour une émission complète autour des économies et aussi dès lundi. Bonjour Ombline.
4: Bonjour Maxime, bonjour à toutes et tous.
0: Vous êtes belle comme une fleur.
4: Ah, c'est très gentil.
0: Une fleur de courgette.
4: Oh, c'est beau, c'est beau, c'est beau. On va la cuisiner avec Jean-Marc Larue qui est notre invité en cuisine. Vous la cuisinez, vous, la courgette, Maxime?
0: Non, moi je la laisse pousser parce qu'en fait, si on enlève la fleur, il n'y a plus de fruits. De légumes.
4: C'est une excellente question. On va poser la question justement à notre cuisinier dans quelques instants. Bon week-end, Maxime.
0: Bisous, bon week-end.
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0: La version très calme d'Elton John qu'il a utilisée aussi avec Dua Lipa dans une version un petit peu plus rythmée de Cold Heart, c'était Sacrifice.
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0: Et belle matinée avec nous en ce vendredi 5 juin, il est 10h. L'heure de vos actus locales avec vous, Dimitri Morgado. Bonjour Dimitri.
2: Bonjour à toutes et à tous.
0: Un homme retrouvé ligoté au milieu des vignes à Sorgue.
2: Vers 4h du matin cette nuit, un témoin compose le 17. Il vient de voir deux individus se faire enlever de force au niveau du boulevard Allende. L'un d'eux est donc découvert dans les vignes, vivant mais dans un sale état. Il a été fortement violenté. Il a été pris en charge par les secours. L'autre homme enlevé a aussi été retrouvé un peu plus tard. Pas attaché mais moins amoché. Les ravisseurs sont actuellement recherchés. De nombreux moyens sont déployés sur place. Un automobiliste perd le contrôle de son véhicule et termine sa course dans une cuisine. C'est ce qu'il s'est passé cette nuit, cette fois vers 3h du matin à Sainte-Cécile-les-Vignes, sur la départementale qui mène à la Drôme. Le conducteur de 45 ans s'est encastré dans une maison. Il a été légèrement blessé et transporté à l'hôpital. 5 personnes étaient dans le logement au moment de l'accident, mais personne n'a été blessé.
0: Et puis le Soupape Festival revient demain et pour tout le week-end au Parc des Expos d'Avignon.
2: Un événement festif autour de la moto, mais il y a un an, la précédente édition a laissé des traces dans les esprits. Un grave accident a eu lieu lors d'un spectacle. Un cascadeur a perdu le contrôle de son véhicule qui a terminé dans la foule. 8 personnes ont été blessées, dont une grièvement. Il s'appelle Jean-Claude Laville. Il était notre invité ce matin, à réécouter dès maintenant sur notre site ici.fr. Et les organisateurs que nous avons contactés assurent que les mesures de sécurité seront renforcées cette année.
0: Et puis ça va swinger ce soir sur l'île de la Barthelasse à Avignon.
2: Oui, exactement, avec le début pour 2 jours de l'Idyl Festival, avec au programme notamment, on la connaît bien, la chanteuse avignonnaise Suzanne.
3: Je t'accuse de fermer les yeux alors que t'as tout vu, je t'accuse.
2: Ouverture du festival à 18h. Les tickets pour demain sont déjà épuisés, mais il reste encore quelques billets pour ce soir, alors dépêchez-vous.
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2: Il a plu hier, mais aujourd'hui le soleil est de retour.
0: Exactement, avec quand même un mercure qui est légèrement frais. Hein, on va pas se mentir, on prend le petit pull, la petite laine avant de sortir, parce qu'on a la pluie qui nous a un petit peu abaissé le mercure, qui est compris entre 19 et 20 degrés en ce moment sur tout le Vaucluse. Et ça va pas forcément monter très très haut cet après-midi, avec des maximales atteignant 23 degrés à Avignon, 22 à Bolène, 22 aussi pour Gordes et Mérindol. Donc vous voyez, on reste quand même dans des valeurs un petit peu frisquettes, mais par contre la chaleur va se réinviter absolument tout le week-end et le mercure là il frôlera plus les 29-30 degrés. Par contre aussi on prend peut-être le coupe-vent parce que nous avons du Mistral.
2: Et oui, il souffle celui-ci.
0: Il est en train de souffler, il va nous ramener quelques petits nuages dans l'après-midi. Voilà, oui, on fait les gestes en même temps.
2: Ce que vous ne voyez pas à la radio, c'est qu'on fait les gestes du Mistral.
0: Donc on aura le Mistral qui va nous ramener les nuages et ils seront après un mauvais souvenir tout le week-end. Le retour de vos actus locales, c'est à 11h et on vous souhaite un bon week-end.
2: Et c'est avec David Doba. Bonne journée.
0: Bon week-end.
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0: Allez, avant de préchauffer le four, la musique qui s'installe dans vos cuisines, dans vos tracteurs, si vous nous écoutez aussi dans les vignes vauclusiennes, ou bien aussi en voiture, bien sûr, peut-être. On va avoir du Alain Souchon, Alex Varenne, et tout de suite, c'est France Gall.

0: Et ça nous met dans l'ambiance et de bonne humeur. Besoin d'amour, France Gall.
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0: C'est un symbole de l'été. Il est coloré, il est floral. Il amène un vent de fraîcheur dans nos plats. La star du jour que l'on va cuisiner ce matin, c'est la fleur de courgette. On va la décortiquer avec Jean-Marc Larue, qui a cuisiné dans les plus grandes cuisines du monde. Il est disciple d'Escoffier, créateur d'ateliers aussi pour les pros comme pour les particuliers. Cette fleur de courgette qui est accessible, économe, qui apporte un petit goût, notamment par exemple dans une préparation de beignet, on la connaît très très bien sous forme de beignet, mais notre chef va nous donner aussi ses astuces pour justement l'utiliser un petit peu différemment. Et vous, à la maison, est-ce que vous utilisez dans vos préparations la fleur de courgette? Vous pouvez nous envoyer vos astuces de préparation au 04 90 14 04 04. Vous pouvez via WhatsApp, vous le savez maintenant, vous mettez un petit message sur WhatsApp avec ce numéro. Oui, c'est un fixe, mais ça fonctionne quand même. Si même vous avez une photo, alors là, on est encore plus content. Vos astuces autour de la fleur de courgette, on les attend. 04 90 14 04 04. Et notre chef qui arrive dans 3 minutes.

0: Alex Varenne avec Fever Dream.
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0: Et Jean-Marc Larue, que l'on attend aussi avec impatience, qui arrive dans le studio. Il rencontre quelques petits problèmes pour nous rejoindre, mais il arrive, ne vous en faites pas. Et de toute façon, ce qui est bien, c'est qu'il m'a laissé de toute façon ces petites notes autour de la fleur de courgette. La fleur de courgette que l'on cuisine ce matin, qui est vraiment un vrai petit régal. Alors il y a la fleur mâle, la fleur femelle. Il vaut mieux prendre la mâle parce qu'au moins vous savez cette petite courgette voilà qui est naissante. La fleur, elle coûte environ 1,50€ la fleur, donc vous utilisez une fleur par beignet, ce qui peut être tout à fait voilà économe. On peut en profiter jusqu'en septembre. En fait, on a toute la saison en fait des courgettes pour en profiter. Et alors la conservation, on a quand même une astuce que nous a donné Jean-Marc Larue, c'est que certes on ne peut pas forcément bien la conserver hein, dans notre frigo. Dès qu'on l'achète le matin fraîche, il faut absolument la cuisiner dans la journée, sinon ça fonctionne pas. Donc absolument pas de congélation, hein. Une fleur ça ne se congèle pas. Mais par contre, une fois que vous arrivez à la maison, vous l'avez, elle est filmée, voilà, vous avez fait vos courses, elle est filmée, voilà. L'idéal, si vous avez du papier à journal, c'est en fait de la mettre dans ce petit papier à journal. Comme ça au moins elle peut respirer, l'humidité peut aussi un petit peu s'évaporer, et comme ça vous avez une fleur de toute première qualité. Alors ce qui est bien aussi, c'est que cette fleur, donc elle peut aussi se congeler. Alors je disais, elle se congèle pas telle quelle, mais par contre si vous l'avez déjà préparée, c'est ça aussi l'astuce de chef, c'est que ben voilà, vous avez fait un petit peu trop de pâte à beignet, vous vous dites bon c'est bon, je peux en garder un petit peu peut-être au cas où, et ben vous pouvez les congeler ces beignets. Donc une fois qu'en fait elle est cuite, il y a aucun souci, vous pouvez congeler vos magnifiques beignets. Peut-être que vous aussi d'ailleurs à la maison vous en faites des beignets autour de la fleur de courgette. Ben dites-nous vous votre astuce, ou peut-être l'épice que vous rajoutez en plus pour la pimper un petit peu. 04 90 14 04 04. Vous pouvez nous appeler ou nous laisser aussi un message via WhatsApp. Alors soit vous l'écrivez, soit vous nous faites un petit vocal, et même si vous nous mettez une petite photo, ben alors là on sera complètement ravis. La fleur de courgette, on continue de la décortiquer, mais juste avant ça, la musique qui revient, c'est avec Alain Souchon.
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0: Le baiser d'Alain Souchon et ce baiser qui nous ramène notre chef cuistot en cuisine.
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0: Il est là, c'est bon, Jean-Marc Larry est avec nous. Bonjour Jean-Marc.
3: Bonjour Ombeline, on n'est jamais en retard, on est attendu. Preuve en est, le sourire qui m'a accueilli, c'est ce qu'on appelle l'instant éphémère qui s'inscrit dans l'éternité.
0: Eh bien écoutez, là ça y est, la cuisine en plus, elle est prête.
3: On a eu
0: toutes les astuces, la congélation, pas congélation, sur notre fleur de courgette qui est notre star du jour. Cette courgette, alors là, pendant justement qu'on écoutait Alain Souchon, vous m'avez... fait découvrir du coup ce avec quoi on peut vraiment le sublimer. C'est un citron incroyable. Quel est ce citron, Jean-Marc ?
3: Il s'appelle le Kombaba, à ne pas confondre avec Kombawa, qui veut dire bienvenue à ma demeure en japonais, étymologiquement. Et à l'aide d'une râpe, on a la faculté de pouvoir exprimer la peau, qui elle est sublimative.
0: Ça sent la citronnelle, c'est incroyable.
3: D'ailleurs, Ombeline va changer de parfum. On arrête le monoeil. Et quand, par contre, on ne peut pas utiliser l'intérieur en tant que tel. C'est pas comme un citron jaune ou un citron vert. On le fend quand même et on le met dans un sirop à 30, 300 grammes de sucre, 1 litre d'eau et on coupe ce kombava. On le fait chauffer et on s'en sert pour des sirops à puncher. La génoise, par exemple, quand on veut faire un framboisier ou un fraisier pour lui donner un peu de noblesse, puisque nous sommes là pour se mettre au service du produit. Exactement. Et pas mettre le produit à notre service.
0: Voilà. Et ce citron kombava, donc, on le râpe sur nos beignets, par exemple,
3: Notamment, une fois que les beignets sont très chauds, effectivement, excellente réflexion. On va le râper ou avec une microplane ou avec la plus petite.
0: La plus petite râpe du monde, elle est incroyable. Ça se trouve du coup effectivement.
3: Mais oui, oui. Sur les petits coins de marché de province, vous risquerez d'en trouver sur un malentendu.
0: Et bien sûr, si on n'a pas de citron kombava, on peut tout à fait aussi pimper nos beignets avec du citron jaune. Et pourquoi pas
3: absolument,
0: aussi du citron
3: vert. Ça vient de sublimer. Ce côté oméga 3, enfin ce côté sublime de l'acidité du citron, vert ou jaune d'ailleurs, voire caviar, ça permet de vraiment sublimer le produit et de faire que ce qu'on met en bouche, ça a vraiment un goût exceptionnel. Et en fait, le cuisinier, c'est ni plus ni moins qu'un passeur de goût. Et nous sommes là pour révéler ses saveurs et à partir de là, bien, de satisfaire l'exigence des palais qui nous sont confiés.
0: Ah ben c'est magnifique. Et vous savez quoi? Ça lance parfaitement le jeu que nous avons aussi. Parce que Jean-Marc, vous savez, on aime faire plaisir aussi à nos auditeurs, auditrices. Nous avons un super cadeau pour vous. Là, rien que pour vous. Une super, c'est en fait un sac isotherme. Vous allez pouvoir l'emporter absolument partout où vous voulez cet été. Pourquoi pas avec des bons beignets, justement, à la fleur de courgette. Pour le remporter, une question. Bien sûr, sinon c'est trop facile. On vient de parler d'un citron qui vient sublimer notre fleur de courgette. Alors, est-ce que c'est le citron vert, le citron caviar ou le citron kombava? 04 90 14 04 04 et notre sac isotherme aux couleurs évidemment de votre radio locale ici Vaucluse sont pour vous.
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0: the Rain Begins to Fall, Jermaine Jackson et Piazzadora.
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0: Et c'est Agnès qui a décroché son téléphone la première avec la bonne réponse pour remporter ce sac isotherme, dont d'ailleurs Jean-Marc Larue, vous avez un autre nom pour le nommer.
3: Ça va accompagner
0: le mot provençal.
3: Ça s'appelle la biasse.
0: Voilà, Agnès, elle remporte la biasse d'ici Vaucluse. Bonjour Agnès.
4: Bonjour.
0: Alors, avant de remporter cette biasse, on parlait d'un citron pour accompagner nos beignets à la fleur de courgette. Alors, est-ce que c'était le citron vert, le citron caviar ou le citron?
4: Ou le citron va.
0: Exactement. Bravo.
3: Effectivement.
0: La biasse est pour vous, aux couleurs d'ici Vaucluse.
3: Qui est arrivée sur les marchés de Provence et de Madagascar et de La Réunion, parce qu'on est au bout des Indes, et les Indes, d'où ont amené cette plante vivace pour pouvoir le mettre sur nos marchés.
0: Et que du coup, maintenant, on peut s'en régaler avec nos beignets. D'ailleurs, Agnès, vous nous disiez aussi, quand on écoutait Jermaine Jackson, que vous aussi, à la maison, vous faites des beignets à la fleur de courgette. Quelle est votre astuce, Agnès?
4: Alors, la plus belle que je connaisse, et qui est la plus sage, c'est de ne pas attendre, de ne pas les laisser seuls dans le réfrigérateur, c'est les cueillir et les mettre de suite dans la pâte à beignets.
0: Oui, de les cueillir de suite, vous en avez à la maison?
4: J'en ai à la maison.
0: Ah,
3: le champ de courgettes, il ne doit pas être trop loin quand même.
0: Ben non, justement.
4: Ça va, juste à mes pieds.
3: ça s'appelle un circuit court.
0: Le plus ça, court qui existe.
4: Mais c'est le plus bel avantage que j'ai trouvé.
3: Ah ben oui.
0: Exactement. Et vous savez quoi, Agnès? Ben aujourd'hui, et comme hier d'ailleurs, c'était la fête de la radio, et on la célèbre encore, la fête de la radio. Et ben pour vous, vous avez la biasse, donc aux couleurs d'ici Vaucluse, le sac isotherme, et en plus on vous rajoute une radio DAB+. Ça n'est pas belle la vie.
4: Merci. Ah, si, elle est très belle, la vie. Je vous remercie.
0: Et comme ça, au moins, dès que vous serez au potager, vous pouvez nous prendre, parce qu'elle est sur pile aussi. Hein, vous pouvez nous prendre avec vous, hop, hop, hop, faire le petit potager, récolter vos fleurs de courgettes, et hop, en cuisine.
3: Donc, il n'y a pas de hasard, il n'y a que des rendez-vous.
0: Exactement.
4: Exactement.
0: Merci Agnès d'avoir été à l'écoute de la première radio de proximité dans tout le Vaucluse, qui s'appelle... Agnès?
3: Ici.
4: La radio ici Provence.
0: Oh, y a. Non, on n'est pas en Provence, voyons.
4: On est Vaucluse.
0: On est Vaucluse.
3: Vaucluse est en Provence, mais Provence n'est pas en Vaucluse.
0: Exactement. Merci. Merci Agnès, bonne journée.
4: Merci à vous, et continuez comme ça, parce que franchement, ça donne du bon au cœur.
0: Eh ben, c'est avec plaisir qu'on continue. Bonne journée Agnès, à bientôt.
4: Ne changez pas.
0: Change pas, comme disait Céline
3: Dion. Une équipe qui gagne.
0: Et Jean-Marc Larue, merci d'avoir été avec nous, de vous être pressé au studio d'ici Vaucluse.
3: Malgré les blessures.
0: Pour sublimer cette fleur de courgette, donc avec le citron, le râpe sur notre beignet. Et juste un tout dernier mot sur le pistil, on le retire parce qu'il peut y avoir des petits insectes à l'intérieur.
3: Alors voilà, il peut y avoir une mini fourmi, un petit escargot, éventuellement, ils sont petits, mais des criquets, des petites puces.
0: Des insectes, exactement.
3: Voilà. Les pucerons et tout. Et donc, effectivement, bon, nous, on ne compte pas de supplément pour la protéine, mais il nous appartient quand même de vous aviser qu'il est préférable de l'enlever.
0: Merci beaucoup, Jean-Marc Larue, d'avoir été avec nous ce matin. À
3: Passez
0: bientôt.
3: Une belle fin de journée et gardez votre sourire, il est très bien porté. Emergency.

0: 16h33 à l'écoute de Miami Sound Machine. Et dans quelques instants, on va découvrir ce qui se cache derrière les noms qui portent, les personnes qui portent des noms de fleurs. Avec notre expert du jardin, Aurélien Roguet. C'est dans une poignée de minutes. Ne bougez pas.
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0: Mais avant, pour vous, on déniche de quoi vous occuper tout en découvrant de nouveaux coins de chez nous. Alors prenez bien l'agenda, hein, là maintenant tout de suite pour noter la fête nationale du Rando Challenge. C'est à Malemort-du-Comtat, c'est le week-end prochain, donc samedi 13 et dimanche 14 juin. Pas d'inquiétude sur le mot challenge hein, par contre, parce qu'il y a trois parcours possibles. Pensez pour ceux qui ont aussi des enfants ou qui veulent juste découvrir les environs. Et il y a aussi pour les challengers, il y a les modes open et performance. Donc trois cas de figure. Vous allez devoir constituer une équipe, suivre un parcours, retrouver des balises et répondre à des questions de culture générale. Et cerise sur le gâteau, cherry on the cake comme on dit, nous accueillons cette année la grande finale du championnat de France de la discipline. Ils ont du goût, hein, les orgas quand même, pour faire venir les finalistes chez nous. Donc ça c'est pour le Rando Challenge et aussi bien sûr le village pour l'occasion va se mettre en fête et vous allez pouvoir profiter d'un grand marché de producteurs, des animations, une grande soirée festive aussi le samedi soir. On rappelle les dates, la fête nationale du Rando Challenge, c'est les 13 et 14 juin à Malemort-du-Comtat.
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0: Et on va partir au jardin avec donc les prénoms qui sentent bon les fleurs, juste après Claude Nougaro.

0: 10h38 avec Claude Nougaro, ici Vaucluse.
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0: Et c'est le moment de la main verte, les conseils au quotidien de notre jardinier Aurélien Roguet qui est arrivé en studio. Bonjour Aurélien.
3: Bonjour Ambline.
0: Alors pour finir la semaine sur une note un peu légère, quand on parle de plantes Aurélien, ou de fleurs aussi, on pense souvent bien sûr au jardin, mais aussi parfois à des prénoms. Alors d'où viennent ces prénoms inspirés du végétal, dites-nous.
3: Eh bien en effet, et là on touche à quelque chose d'assez poétique finalement. Les plantes ne sont pas seulement belles dans nos massifs, elles se sont aussi invitées dans nos identités. Certains prénoms sont directement issus du monde floral et végétal, et ils traversent les époques avec une douceur particulière. Du côté des classiques féminins, on retrouve bien sûr les roses, les lilies, les lys, les violettes, les marguerites, les iris, des prénoms simples, très anciens, souvent liés à la beauté ou à la symbolique des fleurs. Et puis il y a les prénoms plus botaniques ou plus rares comme capucine, fleur, flore, jasmin, camélia, hortense ou hortensia qui rappellent directement le jardin. D'ailleurs, hortensia, ça vient du latin hortus qui signifie jardin. On rencontre aussi le prénom Daphné qui s'inspire du laurier, un arbuste sacré dans les mythologies grecques. Les lianes aussi, inspirées des plantes grimpantes de forêts tropicales. Et plus rarement, on peut aussi trouver le prénom zinnia qui est une fleur très, très joyeusement colorée.
0: Ah oui, mais là, on était du coup côté féminin. Et côté masculin, ils sont peut-être un peu plus rares, mais il en existe quand même beaucoup, non ?
3: Alors, il en existe aussi pour les garçons, ils sont pas si nombreux que ça en effet, et surtout ils s'inspirent plus des arbres, de la forêt, et sont souvent plus discrets et plus anciens dans l'origine. On peut penser bien évidemment à Olivier, directement lié à l'arbre du même nom, qui symbolise la paix et la longévité, mais moins évident, il y a Florian, qui vient du latin florus, en lien avec la floraison, donc l'idée de ce qui est en pleine vie, en pleine croissance. Florent ou Florentin, dérivé aussi de Florins, qui veut dire celui qui fleurit. Et puis certains prénoms comme Sylvain, Silvio, Silver ou encore Sylvestre sont liés à la forêt ou au monde des bois et des arbres. Ce qui est intéressant dans les prénoms masculins, c'est qu'ils portent souvent une idée de nature, de force tranquille ou de renouveau, plus que de fleurs décoratives. Excepté tout de même le prénom Narcisse, qui est aussi une très jolie fleur. Et beaucoup moins courant aujourd'hui, eh bien on retrouve le prénom très aromatique Basile, qui est inspiré directement du très connu Basilic. Il en existe bien sûr d'autres qu'on entend plus rarement, mais que c'est chouette tous ces clins d'œil à notre mère nature. Et comme toujours, c'est pas le tout d'en parler, mais comment on va l'appeler le petit dernier ?
0: Alors ça, je ne sais pas encore, mais ça donne des idées en tout cas. Merci Aurélien, on vous retrouve dimanche bien sûr à dès 9h aux côtés de Mathieu Doucet. Et ce qui est bien, c'est que vous pouvez dès maintenant nous envoyer facilement la photo de votre plante, par exemple si elle a des taches aux feuilles, des fleurs qui font un petit peu la tronche comme on dit, via WhatsApp 04 90 14 04 04. Vous pouvez déjà nous l'envoyer là maintenant avec votre question. Et la réponse, ce sera donc en direct dimanche. La musique qui est de retour, c'est avec Zaz dans une poignée de secondes.
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0: qui est un temps de tournée mondiale et qui sera à Salon de Provence, à 3 petits quarts d'heure de route à peine d'Avignon. Ce sera le mercredi 1er juillet prochain.
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0: Et tous les jours, on fait tester pour vous par des Vauclusiens et Vauclusiennes des activités à faire proches de chez nous. Aujourd'hui, roulez jeunesse avec Mathieu qui nous présente sa passion, la moto.
3: Bonjour, je m'appelle Mathieu et j'ai testé pour vous la motocross.
4: Alors la motocross, on fait ça à partir de quel âge déjà?
3: C'est à partir de tous les âges, vers un essai, mais en club et sur un terrain privé uniquement.
4: Ouais, forcément, on a quoi comme moto? Elles sont déjà grosses ou pas?
3: Non, on peut très bien avoir des 85 cm3, des 125, de tout type.
4: Et aujourd'hui, vous roulez avec quoi?
3: Moi, je roule avec un 125 RXZ de chez Yamaha.
4: Ça avance bien comme moto?
3: Ah oui, ça pousse bien, c'est une des meilleures dans cette gamme.
4: Quand vous êtes sur la piste, vous pensez à quoi?
3: Je pense à regarder loin et à me concentrer et à pas tomber.
4: Ça vient d'où, ça a démarré quand pour vous le motocross?
3: Ah, il y a quelques années déjà, j'adore ça, je suis passionné. Tout ce qui a un moteur et qui roule, c'est sympa.
4: On met aussi les mains dans le cambouis, dans la mécanique des fois?
3: Ah, on est obligé, hein, quand il y a un problème, on y a forcément recours.
4: C'est combien de fois par semaine la moto?
3: Personnellement, j'en fais 2 fois par semaine.
4: Toujours sur piste?
3: Toujours sur piste, sur terrain privé.
4: Parce qu'après, il faut attendre le permis, c'est ça?
3: Ouais, et c'est sur route, mais à ce moment, le permis, c'est à 14 ans et on peut conduire une 50 cm3, sinon c'est 16 ans, 18 ans, il y a plusieurs permis.
4: Vous le ferez tout de suite?
3: Dès que je peux, parce que j'ai envie et j'aime ça.
4: Est-ce qu'on se fait peur des fois?
3: La première fois qu'on roule, oui, c'est évident. Parce que ça fait peur, on tombe sur quelque chose qu'on connaît pas, qui avance tout seul et on n'a que nos mains qui dirigent, ça fait vraiment peur.
4: Ouais, un truc qui marche tout seul. Mais non, faut quand même lui donner l'impulsion, faut accélérer.
3: Et oui, mais quand on se dit que ça vient juste de la main et qu'on peut faire avancer un engin qui pèse votre poids, c'est un peu surprenant.
4: Comment on arrive à convaincre les parents de faire de la moto?
3: Bah moi, mes parents, ils voulaient pas au début, mais bon, après une longue bataille acharnée, ils ont accepté.
4: C'est plus facile pour ceux qui ont des parents motards?
3: C'est toujours plus facile, oui. C'est toujours plus facile, oui, parce qu'ils savent ce qu'on ressent quand on monte sur une moto.
4: Une galère, un souvenir, un mauvais moment?
3: Une chute, ouais, sur la jambe, fracture du tibia.
4: Ah oui, ça arrive comme ça aussi?
3: Ouais, des fois, on y est obligé.
4: Et après, on remonte quand même, on y retourne?
3: Oui, c'est évident. Après, les parents, des fois, ils sont pas trop d'accord, mais bon, ça va.
0: Oui, mais il faut être quand même très prudent sur nos routes. Elles sont très agréables à sillonner, mais restons raisonnables pour que ça reste un vrai plaisir tout de même. On va partir du côté de Pernes-les-Fontaines dans quelques minutes avec Marie Vernet, juste après Talk Talk Such a Shame.

0: 10h51 avec Ici Vaucluse et Talk Talk.
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0: Et si vous logiez chez vous des artistes le temps d'un festival, l'initiative du jour, Marie Vernet, nous emmène à Pernes-les-Fontaines où l'un des rendez-vous culturels incontournables de l'été prépare déjà sa toute prochaine édition.
3: Le festival Fonta revient bientôt pour une 28e édition et nous sommes avec Virginie Sabot, elle est secrétaire de l'association Projecteur qui l'organise. Pour que le festival vive, ils ont besoin de vous.
4: Oui, nous cherchons une centaine de bénévoles pour assurer différentes missions dans le festival, pour tenir les buvettes, les accueils publics. Il y a aussi à prendre en charge l'accueil des compagnies, surveiller les déchets, les mégots. On a besoin de monde aussi pour s'occuper des loges, vérifier qu'elles soient propres, qu'elles soient ravitaillées. On a besoin de monde pour assurer la communication, la signalétique, et puis aussi de monde pour faire de la maintenance. Donc il y a une multitude de tâches pendant ces deux jours de festival. Il y a une ambiance de groupe, une ambiance qui est festive. On a la possibilité de rencontrer des artistes, d'avoir ce sentiment de contribuer à cette grande fête, de participer à la démocratisation de la culture qu'on essaie de rendre accessible à tous. C'est une expérience inoubliable.
3: Vous lancez aussi, Virginie, un appel aux habitants des environs de Pernes qui pourraient peut-être héberger des artistes.
4: Oui, alors on a besoin d'une soixantaine d'hébergeurs. On en a déjà trouvé une trentaine, il en manque donc encore quelques-uns. C'est une expérience aussi incroyable parce que c'est vraiment un lien privilégié avec des artistes, avec des compagnies. Donc ce qu'on demande, c'est juste de mettre à disposition une chambre et des sanitaires. Les artistes sont logés chez l'habitant, mais ils mangent dans notre catering. Mais bien souvent, il y a une telle complicité qui se tisse ou un échange avec les hébergeurs que les artistes ont tendance à prendre le petit déjeuner avec les hébergeurs. C'est vraiment sympathique, moi je le fais, mais en tant que bénévole, je suis beaucoup sollicitée, j'ai pas autant de temps pour profiter avec les artistes. C'est quand même un échange qui est chouette à vivre.
3: Pour financer le festival, des actions sont menées toute l'année. Et ce samedi 6 juin, c'est un concours de pétanque à Pernes-les-Fontaines, sur les bords de la Nesque. Les inscriptions pourront se faire à partir de 13h. Le concours débute à 14h, en doublette, et bien sûr ouvert aux amateurs. Les inscriptions sont à 15€.
0: Et on tire où on pointe. Et on rappelle aussi que le festival du coup Fontart, ce sera les 8 et 9 août aussi. Et c'est dès maintenant qu'on peut s'investir. Toutes les infos pour devenir bénévole sur ce festival sont sur Facebook, Instagram, sur le site aussi fontarts.fr pour que vivent les plus beaux événements de notre beau département. François Fellman qui arrive dans quelques secondes, suivi de vos actus locales aussi à 11h. Ne bougez pas.
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0: La musique de François Fellman. Et juste après vos actus, on passe en mode Vaucluse Express. On monte dans le train avec une toute nouvelle énigme qui démarre. Restez bien là.
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0: Et belle matinée avec nous à l'écoute d'Ici Vaucluse. Les actus, c'est tout de suite, il est 11h. Avec vous, David Doba. Bonjour David.
2: Bonjour Mine, bonjour à tous.
0: Et une question, du coup David, que s'est-il passé à Sorgues cette nuit?
2: Oui, question posée alors que dans la nuit, un homme a appelé la police affirmant avoir vu deux personnes se faire enlever de force. Les faits se sont déroulés boulevard Allende. Quelques heures plus tard, une des deux personnes a été retrouvée, elle a été ligotée, retrouvée dans les vignes, grièvement blessée, elle a été prise en charge par les secours. Quelques heures plus tard, c'est l'autre personne qui a été retrouvée. D'importants moyens évidemment ont été déployés pour tenter de retrouver les suspects.
0: Une minute de silence respectée ce matin aux assises de Vaucluse.
2: Une minute de silence qui fait suite à la mort d'un juré hier matin dans un accident de moto. Le procès se poursuit. Cinquième journée, 6 personnes sont jugées, je vous le rappelle, pour meurtre et guet-apens sur des hommes homosexuels dans le Vaucluse. Hier, 4 d'entre elles ont été entendues sur leur motivation et sur le déroulé des faits. Place aujourd'hui aux plaidoiries des parties civiles, de la défense et aux réquisitions de l'avocat général. Journée chargée dans un certain nombre de communes. Aujourd'hui, avec la tenue de conseils municipaux, des réunions prévues à Carpentras, à Bolène, à Isle-sur-la-Sorgue, à Apt, à Orange ou bien encore à Loris. Conseil municipal d'Avignon qui doit débuter dans quelques instants. À l'ordre du jour, la désignation des grands électeurs en vue des élections sénatoriales du 27 septembre prochain.
0: Et puis l'eau de forage totalement interdite d'utilisation à Pertuis.
2: Annonce qui a été faite hier par le maire de la commune. Il évoque un très fort taux de concentration de produits cancérogènes dans cette eau habituellement utilisée pour arroser les champs, pour les potagers, pour faire boire les bêtes aussi, et puis pour remplir les piscines. Les premières traces de pollution avaient été découvertes en 2016, mais la situation n'a fait qu'empirer depuis. Les rejets d'une société située dans la zone artisanale sont montrés du doigt. Une soixantaine de propriétaires sur une zone au sud de la route de Villelaure et à l'ouest de la route d'Aix sont concernés par cette situation. Un accident cette nuit à Sainte-Cécile-les-Vignes. Vers 3 heures du matin, un conducteur a perdu le contrôle de son véhicule. Il s'est encastré dans une maison. Légèrement blessé, il a été transporté à l'hôpital. Les 5 personnes présentes dans le logement sont indemnes. Et puis ce week-end, la piste de BMX de Sarrian accueille la Coupe du Monde UCI. L'élite mondiale se retrouve donc chez nous, dans le département, pour 2 jours de compétition. Les essais et les séquences dédicaces étaient prévus dès 11h ce matin. Attention, finalement, ce sera à partir de 16h. Le vent est trop violent pour permettre un entraînement sécurisé.
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2: Justement, on parlait du vent, il est toujours présent?
0: Il est toujours présent, notre Mistral qui souffle sur l'ensemble du département et il va pas nous lâcher si facilement. Si, en soirée quand même, il va caler en soirée et il va nous amener des nuages aussi. Donc aujourd'hui, on est plutôt entre éclaircies et nuages, mais la bonne nouvelle, c'est quand même que ce week-end, on a le soleil qui sera de retour et ce pour tout le monde. Côté Mercure, ben forcément, quand il y a du Mistral, eh bien, il fait un petit peu moins chaud. Et en plus, hier, il a plu, donc il fait aussi encore moins chaud. On a du 22-23 degrés attendu en maximal cet après-midi. Et par contre, c'est vraiment ce week-end où on va retrouver la chaleur avec un mercure qui sera de 22-23, mais le matin plutôt. Et on atteindra les 29-30 degrés samedi et dimanche. Le retour de vos actus locales, c'est avec vous à midi, David.
2: À tout à l'heure.
0: À tout à l'heure.
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0: Et avant de monter à bord de notre Vaucluse Express, un petit tour du côté de la playlist Ici Vaucluse. On va avoir sur l'heure du Stevie Wonder, Jean-Louis Aubert, Florent Pagny, on les adore. Renaud aussi qui arrive. Et tout de suite, ben justement, c'est REM, R-E-M, Shiny Happy People. Très belle matinée avec nous à l'écoute d'Ici Vaucluse. Et ensuite, en route pour le Vaucluse Express.

0: À ceux qui s'approchent aussi, qui s'approchent avec notre chef de bord. On embarque tout de suite.
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0: Et bienvenue à bord de notre Vaucluse Express, notre grand jeu à base d'énigmes 100% vauclusienne. On cherche un lieu, un monument, une personnalité qui a forcément un lien avec le Vaucluse grâce à des indices. Et alors aujourd'hui, nous sommes vendredi, jour de grande finale. Et oui, parce qu'il y a des énigmes toute la semaine. Les super enquêteurs trouvent la destination du jour. Ils sont donc en finale, si je puis dire. Et tout à l'heure, un peu avant midi, notre ordinateur sélectionnera l'un d'entre eux pour repartir avec notre gros cadeau de la semaine qui est entre autres une carte cadeau de 150€ à dépenser où vous voulez, que ce soit sur le web, en boutique. Vous pouvez vous faire plaisir ou faire plaisir vos proches aussi. Et aujourd'hui, nous allons lancer une toute nouvelle énigme, donc vous avez encore une chance là aujourd'hui de pouvoir être sur le banc des finalistes. Je vous présente notre chef de bord du jour, c'est Chef Julien aux commandes. Bonjour Chef Julien.
3: Bonjour Ombline, bonjour tout le monde.
0: Alors ça y est, le train, il est bien lustré, les sièges sont propres, on peut embarquer et en plus, Chef Julien, on va commencer par une toute nouvelle énigme. Ah oui.
3: Et semble-t-il.
0: Alors, nouvelle énigme, donc nouvel indice forcément. Chef Julien, est-ce qu'on lance le premier indice?
3: C'est un indice en musique, c'est ça?
0: Oui,
3: de la musique. Je vous offre ça.

0: Ah, je suis en transe, là. J'ai, comme si j'avais moi aussi, vous savez, le violon là, à fond. Les quatre saisons de Vivaldi, c'est notre tout premier indice sur cette toute nouvelle enquête. À quoi ça vous fait penser? Ça a forcément un lien avec le Vaucluse. Vous cherchez et vous nous rejoignez 04 90 14 04 04 ou avec la touche appel de l'appli ICI.
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0: Et on se creuse les méninges avec Renaud dans mon HLM. Et je vous rappelle donc hein, les quatre saisons de Vivaldi. À votre avis, où est-ce qu'on va avec cet indice, ce tout premier indice? À vous de chercher et de nous rejoindre. 04 90 14 04 04.

0: Et on penche la tête de droite à gauche sur le rythme de Renault à bord de notre Vaucluse Express.
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0: Pour accueillir Daniel qui joue depuis Courthézon. Bonjour, bienvenue Daniel et welcome on board.
2: Bonjour à tous les deux.
3: Salut Daniel.
2: Bonjour. Oui, pensais au restaurant Les 4 Saisons à Entraigues-sur-Sorgue.
0: Ah ben, Les 4 Saisons de Vivaldi, le restaurant 4 Saisons à Entraigues-sur-Sorgue. Donc votre réponse Daniel pour cette toute nouvelle énigme. Chef Julien, est-ce que c'est la destination que l'on cherche ?
3: Eh bien Daniel, c'est une mauvaise réponse.
0: Alors, il fallait la faire.
2: Ou c'est pas bon, ou je suis en retard d'une personne. Chaque fois que je trouve, il y a quelqu'un avant moi.
0: Eh bien, il fallait la faire. Oh. De toute façon, mais ce qui est bien, c'est que là, vous avez composté le billet. Chef Julien, elle peut revenir, Daniel.
3: Mais bien sûr.
0: Il est valable tout à l'heure.
2: Ah, bah oui.
0: Mais oui, c'est ça qui est merveilleux avec le Vaucluse Express. Continuez de chercher un petit peu. Ce n'est pas le restaurant des 4 saisons, ma chère Daniel.
3: Et ce n'est pas non plus un restaurant. Ah. On ne recherche pas le restaurant. Voilà.
0: Eh ben voilà, ouais. Il nous a lâché une petite
3: indice. Oublier les restaurants de côté.
2: Peut-être quelque chose à se mettre sous la dent.
0: Eh ben écoutez, là il va falloir cogiter et revenir, d'accord Daniel?
2: Ben oui, je vais suivre l'énigme.
0: À bientôt Daniel. À tous peut-être.
2: Allez, au revoir.
0: Au revoir. 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

0: de Vivaldi, de la musique, voilà. Effectivement. Alice, c'est une jolie réponse. Mais est-ce que c'est celle qu'on cherche, chef Julien?
1: Eh bien, Alice, c'est la mauvaise réponse.
0: Ce n'est pas musique, en fait.
2: Eh bien, à bientôt.
0: Vous revenez quand vous voulez. Bon, vous avez déjà le numéro, hein, vous le connaissez. 04 90 14 04 04.
2: Au revoir, bonne journée.
0: Bonne journée, salut. Alice.
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0: Bon. Le restaurant 4 saisons à Entraigues-sur-Sorgue. Un petit peu trop facile, un petit peu trop évident, hein, chef Julien. On est quand même un petit peu plus malin, on va dire, sur notre énigme.
1: Oui.
0: Musique, en fait, orange.
1: Faut chercher plus loin que ça.
0: Exactement. Alors, vous savez quoi, c'est vendredi. On est bientôt en week-end. On va donner un autre indice, si ça vous va, chef Julien.
1: Ouais. Allez, ça me va.
0: Allez. De chez moi, je peux me rendre dans un théâtre antique en moins de 10 minutes. De chez moi, je peux me rendre dans un théâtre antique en moins de 10 minutes. Ça commence à nous aiguiller justement sur la destination du jour. Vous cherchez ce lien qu'il y a forcément avec le Vaucluse et vous nous rejoignez. 04 90 14 04 04.
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0: Et pour vous accompagner dans vos recherches, c'est Florent Pagny avec la dernière chanson du monde, les 4 saisons de Vivaldi. Et donc il y a un théâtre antique en moins de 10 minutes près de chez moi. Où est-ce qu'on va avec ça? À vous de trouver.

0: Embarqué à bord du Vaucluse Express, comme lui, décrocher le 04 90 14 04 04 pour pouvoir justement nous donner peut-être votre destination à cette énigme avec les 4 saisons de Vivaldi et de chez moi, je peux me rendre dans un théâtre antique en moins de 10 minutes. Où est-ce qu'on va avec ça? On vous laisse encore quelques minutes pour réfléchir avec Stevie Wonder.
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0: il appelle pour dire qu'il nous aime et eux, ils appellent pour gagner tout de même.
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0: Ben oui, Jérôme, si on décroche pour jouer au Vaucluse Express, c'est pour gagner. Bonjour Jérôme.
2: Bonjour.
0: Alors, avec cette nouvelle énigme que nous avons en cours, dites-nous tout, à votre avis, où est-ce qu'on va aujourd'hui?
2: Alors, moi, j'aimerais bien descendre en Gare d'Orange.
0: Ah, la Gare d'Orange. Le lien avec les quatre saisons de Vivaldi?
2: Alors, c'est un spectacle actuellement visible au Théâtre Antique. Un spectacle Candlelight avec les...
0: Oui, avec toutes les bougies et tout, ouais.
2: Et je pense que pour être en 10 minutes, en moins de 10 minutes, au Théâtre Antique, il faut habiter au rôle.
0: Ok, ça se tient, c'est pas mal. Alors, Orange, chef Julien, est-ce que c'est la destination que l'on cherche?
3: Eh bien, je vais vous dire que ce n'est pas la bonne réponse.
0: Ce n'est pas Orange.
3: Non, on cherche quelque chose de plus précis, ouais.
0: Mais vous gardez le ticket, on ne sait jamais si vous avez une autre idée.
2: Très bien.
0: Ah, ça marche?
2: Merci beaucoup.
0: Allez, salut, bonne Jérôme. Journée, à bientôt,
3: à
0: Jérôme.
3: Bientôt.
2: Au revoir.
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0: Et Christelle également. Bonjour Christelle.
4: Oui, bonjour à vous.
0: Camaret-sur-Aigle qui est à
4: oui,
0: fond.
4: Oui, fidèle.
0: Oui, à fond les ballons. Alors, à votre avis, où est-ce qu'on va?
4: Je suis fan.
0: Ah, vous êtes fan. Vous savez, ça sert à rien de nous glisser des petits mots doux, hein, Christelle. La destination, c'est la destination. Elle ne changera pas pour vous. Hein.
4: Non.
0: Allez, dites-nous. À quoi
4: alors,
0: vous pensez?
4: Alors, je pensais à la ferme des quatre saisons. À Orange, mais bon, vous avez dit que c'était pas Orange, je sais pas.
0: Ah, on a dit que c'était pas la ville d'Orange, effectivement. Mais pour l'instant, on n'a pas dit si c'était à Orange ou pas. En tout cas, oui. La ferme des quatre saisons de Vivaldi, on est pas mal. Alors, chef Julien.
3: Eh bien, je vais vous dire que ce n'est pas la bonne réponse.
0: Non, ce n'est pas la ferme des quatre saisons, mais c'était une belle idée, ma chère Christelle.
3: Nous ne sommes pas à Orange.
0: Ah, nouvel indice. Alors, vous nous avez déjà dit, ce n'est pas un resto et nous ne sommes pas à Orange. Chef Julien, voilà. Il aime nous donner des petits indices en plus.
3: Je vous aide. C'est sympa.
4: Bon, ben super, merci.
0: À bientôt, ma chère Christelle.
3: À bientôt.
4: Merci à vous. Salut. Merci, Vaucluse quand même.
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0: Et oui, ce n'est pas la ferme des quatre saisons, ma chère Christelle. Ce n'est pas Orange, ce n'est pas musique en fête à Orange également. Et ce n'est pas le resto des quatre saisons à Entraigues-sur-Sorgue. Vous nous avez dit aussi, chef Julien, que ce n'est pas un restaurant. Et nous ne sommes pas donc dans le pays d'Orange pour cette destination du jour.
3: Nous ne sommes pas à Orange précisément.
0: Exactement. Alors, est-ce qu'on ne les aiderait pas encore un petit peu? Parce qu'on est sympa.
3: Si vous voulez.
0: Ouais.
3: Je peux vous faire ça.
0: Vous avez un petit soin à nous mettre?
3: Ouais.
0: Eh ben allez, c'est parti.
3: Allez, je vous envoie ça.

0: n'est pas à Bordeaux hein, avec Jacques Brel, mais donc c'est bien un nouvel indice que nous avons. Jacques Brel, avec son titre Le Cheval, Les Quatre Saisons de Vivaldi et De Chez Moi, je peux me rendre dans un théâtre antique en moins de 10 minutes. Alors à votre avis, où est-ce qu'on va avec tout ça? Eh bien vous creusez encore un petit peu les méninges, parce qu'il y a de la place encore sur le banc des super finalistes pour notre gros cadeau qui, je le rappelle, est une carte cadeau de 150 € à dépenser sur le web ou en boutique. 04 90 14 04 04 pour nous rejoindre.
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0: Et le temps que vous rassembliez un petit peu vos idées, le portrait Calogero. Il

0: 7h34 minutes avec le portrait de Calogero.
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0: Et oui, avant de remonter à bord de notre Vaucluse Express, un événement à noter absolument dans vos agendas, c'est la fête de la pêche d'Avignon qui revient. On va sortir les gaules, les moulinets ce dimanche, donc le 7 juin, de 10h à 18h. On va être comme des petits poissons dans l'eau. On se donne rendez-vous de 10h à 18h, pile face au pont d'Avignon, chemin des berges. L'événement est totalement gratuit. C'est la Fédération de pêche qui nous propose de découvrir ce sport à travers des initiations encadrées, des animations ludique aussi. Il y en a pour absolument tous les niveaux, hein, que vous pêchiez déjà ou que vous vouliez simplement découvrir. Il y a plusieurs types de pêche aussi. On va vous donner des conseils pour le matériel, comment utiliser correctement son matériel. Si vous avez des questions, besoin justement d'un œil d'expert, des exposants seront là aussi pour vous conseiller. Et si vous êtes avec des enfants, il y a aussi des activités qui sont prévues pour eux. Alors juste le petit conseil, c'est qu'on va prévoir la crème solaire et la casquette parce que normalement dimanche, d'après Météo France, il fait vraiment beau. Donc rendez-vous chemin des berges à Avignon pour la fête de la pêche ce dimanche. Et point bonus, il y a aussi des cadeaux à gagner de la restauration sur place. Donc n'oubliez surtout pas de vous inscrire. 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
0: Et on a Henri et Eric qui ont, ça y est, composté leur billet pour remonter à bord du Vaucluse Express. Comme eux, vous pouvez aussi encore là nous rejoindre, bien sûr, au 04 90 14 04 04 avec tous les indices. Chef Julien a été très, très généreux. Donc, on a plusieurs indices, les quatre saisons de Vivaldi, Jacques Brel. On n'est pas dans un resto, ni à Orange. Où est-ce qu'on est alors? 04 90 14 04 04 pour nous rejoindre. Est-ce que Abba va peut-être vous stimuler? Ben, on verra. À tout de suite.

0: sortait à l'aube des années 80. Abba Abba, Gimme Gimme, évidemment, bien sûr.
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0: Et aussi, nous avons notre Vaucluse Express qui continue de se remplir. Nous avons perdu quelqu'un en route. Il s'est dit, finalement, je viens plus. Le ticket n'était plus valable, chef Julien.
2: C'était Abba qui était trop long, je sais pas.
0: Ou c'était Abba qui était c'est trop possible. Long. Mais on a quand même Henri qui a tenu bon et qui est encore là. Bonjour Henri.
3: Oui.
2: Salut Henri.
3: Bonjour. Bonjour.
0: Du côté de Rochefort-du-Gard. Alors, mon cher Henri, où est-ce qu'on va?
3: Moi, je pense à Piolenc, chez les Grusses.
0: Ah, Alexis Grusses.
3: Ouais.
0: Ouais, pourquoi?
3: Pourquoi? Parce que saison, parce que je sais qu'ils font des saisons en cirque d'hiver et d'autres saisons à Piolenc, à 10 minutes du théâtre antique, c'est à peu près ça pour Piolenc. Et puis le cheval.
0: Et le cheval, parce que Alexis Grusses, évidemment, est une figure du spectacle équestre notamment. Alors, chef Julien, c'est une bien belle enquête que nous a menée Henri. Est-ce que c'est la bonne réponse?
2: Eh bien, j'ai envie de vous dire, Henri, que c'est une bonne réponse.
0: Ouais! Bravo! Exactement. Alors vous avez tout bon. Les quatre saisons de Vivaldi, effectivement, ils font des saisons, mais c'est surtout parce qu'il y a un magnifique château aussi au parc Alexis Grusses. Et donc les quatre saisons de Vivaldi ont été publiées au 18e et ce château est également du 18e. Et sinon, pour tout le reste, vous avez tout bon. Vous cochez absolument toutes les cases. Bravo Henri.
3: Merci.
0: Donc ce parc Alexis Grusses avec cette fondation Seconde Vie qui est à Piolenc et on peut soutenir des animaux. Vous connaissez le principe de Seconde Vie?
3: Ah non, pas du tout.
0: Alors c'est complètement incroyable. En fait, ils récupèrent pour mettre en retraite, comme on peut dire, des chevaux qui ont été dans des spectacles équestres. On peut les parrainer, on peut donner des dons absolument comme on veut, au montant qu'on veut. On les parraine. Et en fait, ces chevaux aussi sont, on va dire, des compagnons pour soit des scolaires, soit des personnes en situation de handicap avec de l'équithérapie. Donc au moins, ils passent une jolie retraite et ils font du bien aussi. Donc c'est génial.
3: Super.
0: Eh bien, bravo Henri, vous faites partie des super finalistes. Vous restez proche du téléphone parce que midi approche là, donc peut-être il va sonner pour vous. Ok Henri?
3: Ok, merci.
0: Allez, à bientôt Henri.
3: Bonne journée.
0: Bonne journée.
3: Au revoir.
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0: Ah, chef Julien, nous avons donc cette énigme qui a été trouvée. Est-ce qu'on en lancerait une prochaine? Est-ce qu'on en lance une autre? Ou est-ce qu'on ferme les portes du Vaucluse Express et on se donne rendez-vous lundi, même heure, à 11h, avec cette nouvelle énigme? J'ai bien envie d'en lancer une. Allez, il est 11h44, on a encore un tout petit peu de temps.
2: Allez, c'est parti.
0: Alors, nouvelle énigme, vous avez encore un tout petit peu de temps, donc écoutez bien. Grâce au savoir-faire de ma ville, c'est toujours propre chez moi. À votre avis, où est-ce qu'on va avec cet indice 04 90 14 04 04?
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0: Mais juste avant, de la musique aussi qui va vous permettre de vous mettre sur la voie, c'est Jean-Louis Aubert qui arrive dans une poignée de secondes.
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0: Une belle merveille que nous a aussi proposé Jean-Louis Aubert à Ville-sur-Ozon. Il n'y a pas si longtemps que ça, il avait donné un concert exceptionnel et solidaire. On l'en remercie, évidemment.
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0: Et dernière chance de trouver la toute nouvelle énigme et destination. C'est Laura qui a décroché le téléphone. Bienvenue Laura.
2: Oui, bonjour à tous les deux.
0: Bonjour.
3: Salut Laura.
0: Alors, dites-nous votre réponse.
2: Moi, je pense à Apt parce que c'est connu pour être une ville propre et bien entretenue.
0: Ok, donc grâce au savoir-faire de ma ville, c'est toujours propre chez moi. Chef Julien, Apt, ville propre.
3: Eh bien, Laura, c'est une mauvaise réponse.
0: C'est pas ça.
2: Ah, ben tant pis.
0: Mais on salue les Aptésiens et les Aptésiennes qui, du coup, ont une ville propre. Merci, Laura.
2: Merci à vous.
3: Salut, Laura, à bientôt.
0: Bon week-end, à bientôt. Christelle également a décroché le téléphone. Bonjour, Christelle, bienvenue.
4: Bonjour.
0: Alors, du Barou, côté du Barou, à quoi vous pensez?
4: Moi, je dirais la ville de Vadreas.
0: Parce qu'elle est propre aussi, c'est ça?
4: Oui, par rapport à leur musée du carton, et ils fabriquent des emballages en carton, et voilà.
0: D'accord, ok. Alors, Vadreas, est-ce que c'est la destination du Vaucluse Express, mon cher chef Julien?
3: Eh bien, je vais vous dire, Christelle, que ce n'est pas Vadreas.
0: Ce n'est pas Vadreas, mais pareil, on fait un gros bisou à tous les habitants et habitantes de Vadreas, et vous aussi, ma chère Christelle.
4: Oui. Merci beaucoup, pas de soucis. Bonne journée.
0: À bientôt, bonne journée Christelle.
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0: Alors c'est rigolo parce qu'on a deux nouveaux Christelle, mais c'est pas la même.
3: Bonjour non, Christelle. Christelle de Camaré.
5: Oh, bonjour.
0: Rebonjour Christelle. Alors, dites-nous tout.
5: Alors, je pensais à Nettoyons le Sud.
0: Ah, l'événement de Courthézon, oui.
5: Voilà, ils ont ramassé 99 kilos de déchets.
0: Et c'est quand bravo. Même, après, là, on les applaudit.
5: Après ouais, près bravo. De 3 heures, oui.
0: Ouais, ouais, bravo, bravo à toutes et
3: bel
0: tous.
3: Bel acte de civisme.
0: Alors, est-ce que cet acte de civisme est l'acte que l'on cherche aussi, chef Julien?
3: Eh bien, je vais vous dire que c'est une mauvaise réponse.
0: Ah, mais c'était joli, c'était joli.
3: C'était bien
5: oui,
3: tenté.
5: C'était joli, mais c'est pas grave.
0: Et ça nous permet de les saluer aussi, celles et ceux qui ont contribué à ce beau moment, Nettoyons le Sud à Courthézon. Merci c'est Christelle, ça. Très bon week-end, à bientôt.
5: Merci à vous.
3: À bientôt.
5: Aussi. Au revoir.
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0: Bon, ce n'est pas tout ça, mais ne vous inquiétez pas, nous allons revenir avec cette nouvelle énigme, chef Julien. Évidemment, là, on doit fermer les portes du Vaucluse Express pour le week-end. Vous avez un petit peu de boulot pour le nettoyer, ouais. Tout ça, le rendre tout propre, tout brillant. Il revient, évidemment, à 11h, même heure, même endroit. Exactement, avec cette énigme qui continuera 11h51. Est-ce que ce ne serait pas le moment, là, bientôt, de rentrer les noms dans notre ordinateur pour, ben justement, le groupe gros cadeau du vendredi, ben vous savez quoi, on va le faire là sur Los Lobos, La Bamba, ne bougez pas.
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0: Los Lobos nous ont tellement fait danser avec Chef Julien qu'on en a oublié de rentrer les noms dans l'ordinateur. Laissez-nous encore juste une dizaine de secondes.
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0: Ouf, c'est bon, ça y est, Chef Julien, nous avons donc bien Béatrice, François, Stéphane, Brigitte, Christiane, Mireille, Dominique et Henri. En même temps, vous avez vu hein, le nombre de gagnants et gagnantes de la semaine. Waouh, ça a été actif cette semaine. Alors, Chef Julien, c'est bon, on a tout dans l'ordinateur, vous me le confirmez, hein?
4: C'est bon, tout est rentré.
0: Allez, tout est prêt. Computer. Décrochera pas.
5: Allô?
0: Allô? Stéphane?
5: Allô? Oui, bonjour, j'y crois pas.
0: C'est bien vous qui avez été désigné par notre ordinateur, Stéphane, bravo.
5: Je suis au travail, il y a tout le monde qui lance, plus personne ne bouge, c'est maintenant le tirage. Et d'un coup, je vois le téléphone qui saute, je dis, pas vrai, c'est moi.
0: Oh, incroyable. Là, c'est génial, mais allez-y, faites la fête, là. Mais les collègues, ils sont où? Ils sont à côté de vous?
5: Ah non, on est en train de faire une maison, donc ils sont un peu de partout, et marteau piqueur, tout ça. J'ai dit, oh, c'est bon, là, vous arrêtez tout, je vais écouter.
0: Bah, écoutez, vous allez pouvoir faire la fête. Aujourd'hui, Stéphane, bravo, vous remportez notre super cadeau de la semaine, 150 euros à dépenser où vous voulez, ouais. Pour vous faire plaisir, pour faire plaisir aussi peut-être à un membre de votre famille, à des amis, ce que vous voulez.
5: C'est magnifique, c'est super. Merci beaucoup. 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
0: Vous étiez sur la célèbre, mais vous êtes parfait. Ne changez rien, mon cher Stéphane. À bientôt.
5: À bientôt. Merci. Bonne journée à tout le monde.
0: Très, très bonne journée à vous aussi. Et bon week-end. Hein, qu'est-ce que ça nous fait plaisir de vous faire plaisir. Et là, dans quelques instants, nous avons aussi Valérie Damido qui se prépare là, en coulisses, avec Éric Bastien. Mais avant, Africa, avec Rose Lawrence et Stéphane. Je pense que là, c'est la fête sur le chantier, j'en doute pas.

0: Rose Lorenz avec Africa. Et je vous l'ai dit, ils sont chauds, ils sont là. Valérie Damido, Eric Bastien, écoutez plutôt.
1: On est vendredi et c'est la finale. On a deux candidats chacun, mon Dieu, qui va gagner.
2: First, je vais gagner. Deuxièmement, je vais gagner. Troisièmement, je vais gagner. Quatrièmement, c'est moi le gagnant.
1: C'est ça l'espoir, c'est ça l'ego, mais tu seras rattrapé.
2: Ouais, enfin, je vais te survivre.
1: Allez, I will survive. À tout de suite, mes chéris, c'est la finale.
0: Ouais, on vous retrouve juste après les actus, bien sûr.
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0: Et bon après-midi avec Ici Vaucluse. Tout de suite, c'est vos actus, il est midi. Avec vous, David Doba, deux hommes enlevés en pleine nuit à Sorgues.
4: La police les a retrouvés vivants, mais grièvement blessés ce matin. Bonjour Pénélope Jobert.
5: Bonjour David, bonjour à tous.
4: Pénélope, que sait-on exactement des circonstances de cet enlèvement ?
5: Il y a environ 4 heures du matin, lorsque les gendarmes sont alertés par un témoin pour un enlèvement boulevard Allende. Sur place, les investigations s'enchaînent rapidement. Un premier homme est retrouvé dans les vignes, ligoté. Il est vivant, mais grièvement blessé après avoir été fortement violenté. Les pompiers le prennent en charge. En même temps, les recherches se poursuivent pour retrouver la seconde victime qui est localisée un peu plus tard. Il s'agit d'un homme moins touché et qui n'était pas attaché. Des moyens importants sont déployés pour retrouver les ravisseurs. La gendarmerie et la police municipale sont mobilisées, ainsi que la police scientifique pour tenter de retrouver des indices. Selon le maire de Sorgues, Thierry Lagneau, il s'agirait d'un règlement de compte sur fond de trafic de stupéfiants.
4: Merci Pénélope Jobert. Une agression ce matin à Carpentras, impasse Poulette. Vers 7h, un homme de 51 ans a été agressé à l'arme blanche et a été sérieusement blessé à la main. Agresseur qui a été interpellé par la suite.
0: Et l'interrogatoire des accusés se poursuit devant la cour d'assises de Vaucluse.
4: La cinquième journée dans ce procès dans lequel comparaissent 6 personnes accusées de meurtre et de guet-apens contre des hommes homosexuels en mars 2023 à Avignon. Des hommes piégés via le site coco.fr. Attendu aujourd'hui la plaidoirie des parties civiles, les réquisitions de l'avocat général et les plaidoiries de la défense également. Ce matin, l'audience a commencé par une minute de silence décidée après la mort hier d'un des jurés, un homme de 55 ans qui est mort d'un accident de moto. En vue des élections sénatoriales de septembre prochain, de nombreuses communes organisent aujourd'hui des conseils municipaux. C'est le cas actuellement à Avignon, ce sera le cas cet après-midi à Carpentras. Conseils municipaux aussi à Bolène, à Lille-sur-la-Sorgue, à Apt, à Orange, à Loris. Les grands électeurs sont composés à 90% par des délégués, des conseillers municipaux. Un accident spectaculaire, mais heureusement sans trop de gravité cette nuit à Sainte-Cécile-les-Vignes vers 3h du matin. Un conducteur qui circulait sur la départementale 50 a perdu le contrôle de son véhicule. Il a terminé sa course contre le mur d'une cuisine d'une habitation. Légèrement blessé, il a été transporté à l'hôpital et les pompiers, eux, ont sécurisé l'habitation en question pour éviter tout risque d'effondrement.
0: Et c'est un des événements du week-end à Avignon.
4: Le Soupape Festival, 7e édition du genre de ce salon donc de la moto qui se déroule au parc des expositions. Alors on se souvient que l'an dernier, le salon avait été marqué par un grave accident. Un cascadeur avait perdu le contrôle de son véhicule. Bilan, 8 blessés, dont un grièvement. Sylvie Leduc était présente l'an dernier avec ses deux filles. Toutes les trois ont été blessées. La petite a été brûlée au visage. Elle a eu des points de suture au menton, la jambe écrasée par la moto. Et elle appréhende évidemment la tenue de ce festival.
6: Ça me fait quelque chose, forcément, parce qu'après l'accident, j'ai suivi des séances de psy et de MDR pour justement pouvoir passer outre. Et là, de me dire que déjà, on n'a pas la reconnaissance vraiment de victime, qu'on est un peu laissé à l'abandon, que ouais, pour eux, on a l'impression vraiment qu'ils ont tourné la page et que c'est comme si ce n'était pas arrivé. Donc c'est vrai que psychologiquement, avec les filles, on a un petit peu du mal à l'admettre, un peu frustré aussi de voir que effectivement, c'est comme si ce n'était pas arrivé.
4: Et cette appréhension, eh bien, Jérôme Beaudefroy assure la comprendre. C'est le coordinateur et l'un des trois coprésidents du Soupape Festival.
7: Bien sûr qu'on le comprend. On est quand même humain. Vous nous auriez vu dans quel état on était le lendemain, où vous auriez compris que c'était une tragédie pour nous aussi. Hein, alors que nous, on n'était pas touchés physiquement. Relancer toute la machine après ce qui s'est passé. Je peux vous dire qu'on a pris quand même 2 mois et demi de réflexion. On a été soutenu par beaucoup de gens parce que on savait pas ce qu'on devait faire. Oui, non. Après, je peux comprendre. Mais on a des chargés de sécurité, des commissions de sécurité qui ont autorité et nous, on respecte scrupuleusement le protocole.
4: et 12 à 15 000 personnes sont donc attendues au parc des expositions ce week-end par les organisateurs. Ça devait être à 11 h, ce sera finalement à 16 h. Les meilleurs pilotes de BMX se retrouvent pour une manche du championnat du monde ce week-end sur la piste de Sarrian. Des essais, des séances dédicaces avec des écoliers et des collégiens de la région étaient programmés ce matin, mais voilà, le vent est trop fort. La séance est donc décalée à cet après-midi. Puis attention, si vous circulez actuellement sur l'A7 entre Marseille et Lyon, donc dans le sens sud-nord, on nous signale une dizaine de kilomètres de bouchons entre Bolène et la gare d'Adémar en raison de retrécissement de la chaussée.
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4: Il fait presque froid.
0: Mais oui, mais avec ce Mistral en même temps, voilà, avec le BMX, ils ont bien eu raison parce que le Mistral le souffle et nous a amené quelques nuages. Donc là, on est entre éclaircies et nuages pour notre vendredi, mais ça va se réchauffer au cours du week-end. Pas de panique, la chaleur sera de retour avec un mercure atteignant environ les 30 degrés en maximal. Ce sera pour samedi et dimanche. Et d'ailleurs, le Mistral, il cale dès ce soir. Bel après-midi avec nous à l'écoute d'ici vos plus. Tout de suite, c'est au taquet.
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1: Bonjour la France, c'est la finale. Ah là là, là, le jour de la finale qui va ramener la coupe à la maison. Alors, je vous rappelle que Éric Bastien est là, il a deux candidats. Moi, j'ai deux candidats.
2: Comment ça va? Bah, écoutez, moi, j'ai la place sur la commode à droite de chez moi pour la coupe. Là, je veux dire, elle est prête.
1: D'accord.
2: Je suis prêt à la recevoir.
1: Alors, je rappelle le premier prix, c'est un week-end exceptionnel au Festival Off d'Avignon. C'est le plus grand festival de spectacle vivant en France. Il fête ses 60 ans cette année. Et du coup, votre radio ici vous offre un séjour pour 4 adultes, 2 chambres doubles à l'hôtel Le Chardonnay, les petits-déj sont compris. 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Je vous rappelle aussi que toute la semaine, tous les participants, y compris les perdants, on leur a offert un guide de voyage Michelin, puisque cette année on célèbre les 100 ans des guides de voyage Michelin.
2: Oh là là.
1: C'est la semaine des cadeaux. Si on ne gagne pas le voyage au festival Off d'Avignon, qu'est-ce qu'on gagne?
2: La cafetière Malongo. Alors je voulais
1: bien
2: juste
1: sûr
2: vous dire que début juillet là pour le festival Off Malongo, à la maison 4 de chiffres, qui est une salle hein, de spectacle à Avignon, il y a Joe Malongo qui joue en famille.
1: Très bien.
2: Voilà, alors toute la famille Malongo raconte l'histoire de l'entreprise Malongo.
1: Bien sûr.
2: Et évidemment à la sortie du théâtre, vous avez une dégustation in et off avec 32 dosettes et 6 verres en verre comme la cafetière.
1: Magnifique. Allez, on accueille nos 4 candidats et surtout une surprise.
2: Ah oui.
1: Bonjour Guy, comment vas-tu?
9: Bonjour Valérie.
2: Bonjour Guy.
9: Eric.
1: Alors Guy, je le rappelle, hein, est un des candidats de la semaine. Guy nous a régalé avec une énorme bourde magnifique. En pensant que le Dami d'Hollande était un véritable pays. Est-ce que tu sais que, grâce à toi, je suis devenue présidente d'un pays?
9: C'est vrai.
1: Ben oui.
2: Alors le problème, c'est que ça prend, Valérie, des proportions considérables.
1: Oui,
2: outre les réseaux sociaux, les messages par milliers que vous recevez, on a des demandes, et vous allez l'expliquer, de demandes de formulaires pour intégrer Dami d'Hollande.
1: Exactement.
2: De nationalité.
1: Merci Guy, grâce à toi, on a des demandes de formulaires pour devenir Dami d'Hollandien.
2: Mais c'est vrai, c'est pas une vanne.
9: Tu es ma reine déjà. Hein.
1: Ah bah je sais que je suis ma reine. Bridget est à moi.
9: Je t'ai envoyé une photo, donc faut venir mettre les boucles d'oreilles pour le baptême. Hein.
1: Ah bah évidemment que je mettrai. Je viendrai avec. Alors, le drapeau du Dami d'Hollande.
2: Oui, c'est quelle couleur alors?
9: Voilà.
1: Ah ben, je ne sais pas. Nicolas, qui est un de nos candidats là, d'aujourd'hui, nous a déjà fait un formulaire spécial pour pouvoir le mettre sur les réseaux.
2: Fou ça.
1: On va faire un appel d'offres. Il se passe
2: un truc là.
1: Enfin, Guy, merci. Oh là là. Hein, grâce à toi, sans faire de campagne présidentielle, je suis présidente.
2: Bravo. Guy, on salue toutes les équipes d'ici Mayenne, hein, bien sûr, puisque tu es à Laval.
9: Ah, voilà. Je les embrasse tous.
2: Salut Guy.
9: Toutes, ouais.
1: Eh ben, merci beaucoup, Guy. Tu embrasses bien
2: bisous,
1: nos petites vaches. Et à très vite et à très
9: puis,
1: bientôt.
9: Faudra venir les voir. Hein.
1: Mais oui, nous ferons notre maximum et nous viendrons voir Bridget et Bouboune.
2: Dès la rentrée.
1: Ok. Alors, on accueille maintenant nos 4 finalistes, Daphné, Laurent, Nicolas et Carole. Comment ça va les amis?
2: Bonjour.
10: Bonjour.
1: Bien. Bonjour. Alors, vous êtes contents d'être là?
10: Yes. Oui. Yes.
1: Ah, d'accord. Je voudrais entendre de la joie. Je voudrais entendre de la joie dans vos réponses. Alors, nous en reparlerons tout à l'heure avec Nicolas. Mais là, la première demi-finale, ça va être Daphné contre Laurent. Nico et Carole, c'est pour après. Donc, nous parlerons avec Nicolas de ce formulaire magnifique.
4: Magnifique.
1: Alors, Daphné, comment ça va depuis mardi?
10: Bon, ça va. Très bien.
1: Bon, je rappelle que Daphné habite à Grand-Quevilly, elle est en concubinage avec Jimmy, elle a deux garçons, elle a une chienne Kaya, un petit chat Minette, et elle est surtout conductrice de poids lourds. Voilà, alors tu as fait des pouettes-pouettes en camion dans toute ta région cette semaine ou pas?
10: Oh oui, ça a été bien dynamique, hein, comme tous les jours.
1: Voilà. Alors, je rappelle aussi que Daphné est bénévole dans un refuge pour les animaux à Rouen et qu'elle s'occupe des promenades et du nettoyage des boxes des chiens et des chats. Et si vous voulez faire un don, il y a un site, un truc?
10: Oui, ils ont une page Facebook sur SNPA. Voilà.
1: SNPA, d'accord. Bien, alors... Très bien. Est-ce que nous allons marquer le premier point ensemble tout de suite? Nous allons le savoir immédiatement. Je te mets une petite ambiance.
11: Lunettes bleues, lunettes roses, dans nos yeux, une dose.
1: Alors, on va parler de lunettes. Daphné, une récente étude a montré qu'en moyenne, on passe 6 mois de sa vie à chercher ses lunettes. Est-ce que c'est vrai ou faux? Top chrono, 5 secondes. Est-ce que c'est vrai qu'on passe 6 mois de sa vie à chercher ses lunettes?
10: Vrai.
1: Non, c'est faux. On adorerait qu'il y ait une étude là-dessus, mais effectivement, vu le nombre de gens qui cherchent leurs lunettes, ça peut... Mais c'est pas vrai. Voilà. À tout de suite, Daphné, pour marquer un deuxième point.
2: Laurent, mon poulain, Laurent, ma fierté, Laurent qui est mon candidat, bien sûr, Laurent qui va aller jusqu'au bout de cette finale. Comment ça va, Laurent, depuis le début de semaine, depuis lundi?
12: Depuis lundi, ouais, ça va bien.
2: Ça va bien. En Haute-Savoie, la Balme de Sillingy, je me souviens très bien, en couple avec Michel. Bon, oui. Écoute, on t'a parlé un peu de l'émission, t'as eu des retours positifs?
12: Oui, j'étais pas trop mal.
2: Ouais, alors voilà, on va upgrader aujourd'hui, on va te dire que t'es carrément le meilleur. Mon Laurent qui est chauffeur-livreur, rappelez-vous, oui. Chasseur dans les palaces, c'est-à-dire groom, il a été bagagiste, il a été concierge, il a fait énormément de choses. Nous on est très heureux que tu sois avec nous aujourd'hui. T'as envie d'aller à Avignon? Tu connais un peu le théâtre ou pas? Le festival?
12: Non, pas trop, mais je suis déjà passé par Avignon, c'est très joli, et puis j'ai envie d'y aller, ouais.
2: Bah ouais, je te recommande cette belle destination, même si tu gagnais pas ce beau cadeau. Laurent, bienvenue dans la compète. Qui c'est qui va gagner, Laurent? C'est toi.
12: On espère.
2: J'aime pas trop ça, on espère. Je préfère... oui, quand même, oui, on y croit. Oui, j'y crois, Eric. Oui, ouais. Oui, je suis ton poulain.
12: Ouais.
1: Alors.
2: Ouais, ouais, d'accord. Laurent, seras-tu à la hauteur?
1: La punchline de transition, hop.
2: 14 auteurs que je salue, bien sûr, pour ça.
1: Bien sûr.
2: Louis XIV, tu vois qui c'est?
12: Oui.
2: Bien sûr. Louis XIV est venu au monde, j'affirme, hein, il est venu au monde avec des dents. Le jour de sa naissance, il avait déjà des dents, ce qui normalement n'existe pas. Top chrono, vrai ou faux? Eh ben non, c'est vrai. À sa naissance, c'est en 1638, Louis XIV est venu au monde avec deux dents qui étaient déjà sorties. C'est pas une blague, hein, parce que c'est un phénomène rarissime appelé les dents natales. Et à l'époque, certains y voyaient un espèce de signe du destin pour celui que l'on surnommera plus tard le roi soleil. Moi, j'ai en face de moi la reine soleil. Maya la reine,
1: oui.
2: David Hollande.
1: Alors, donc ça fait 0-0, la tête à Toto. Et tout de suite, vous écoutez ici. Ah, Véronique Sanson, tu m'as dit que j'étais faite pour une drôle de vie. Ah,
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1: Voilà.
2: C'est moi qui vais vous chanter, Véronique Sanson.
1: Vas-y, on y va. 1, 2, 3.

0: On l'a bien massacré, hein. C'était Véronique Sanson, drôle de vie, à 12h14. Non, ah pardon, à 12h15, soyons précis sur ici.
1: Ching.
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0: C'est la finale.
1: Alors, c'est la finale, Daphné et Laurent. Attention, maintenant, c'est le quiz musical. Alors, Daphné, tu vas avoir deux duos connus à reconnaître.
3: Ok.
1: Oh là.
3: Je suis concentrée.
1: Respire, ma chérie, ça va bien se passer. Alors, ils ne sont pas enchaînés, on va faire duo après duo. Écoute bien, premier duo.

0: Sarah Perchettiamo, qui c'est qui chante? Top chrono 10 secondes.
1: Stone et Chardin.
2: Stone et Chardin.
0: Stone et Chardin.
2: On est pas mal là. Chante en italien, Stone et Chardin? C'est beau ça.
0: Voilà. Non, c'était Ricci et Poveri. Sarah Perchettiamo. Stone et Chardin, c'est pas ça.
2: Vache de Normandie.
0: Bon, écoute. Alors, on va essayer de marquer un point quand même avec le deuxième duo. Attention, c'est parti, ces deux filles, on y va.

0: J'adore.
1: Qui c'est qui chante? Top chrono.
2: Les Brigitte.
1: Les Brigitte, c'est les Brigitte. Les Brigitte, Brigitte, est-ce que c'est les Brigitte, Brigitte qui chante?
3: Oui, oh, bouche,
1: que veux-tu? Oui, c'est les Brigitte. Allez, ça te fait grâce aux Brigitte, tu as un premier point. Voilà.
0: Ouais, non, j'adore. Je pensais à une chanson qui s'appelle Palladium, qui rappellera des souvenirs aux Parisiens qui ont connu la

0: c'est cadeau ça. On lance le chrono, qui chante?
1: Rita Mitsouko, Andy.
0: Rita Mitsouko.
2: Yeeha.
0: Fred Chichin, Catherine Ringer, on est sur le duo, oui. Rita Mitsouko, bien sûr.
2: Eh oui.
0: Je fais un point de plus, on enchaîne tout de suite avec le deuxième, ça suffit.
2: Allez, deuxième.
0: Un autre duo, à toi de le reconnaître. Au milieu de...

0: chante, top chrono.
1: Lily Cube.
2: C'est magnifique.
0: Bravo, Laurent.
2: Alors, ça nous fait un point pour Daphné.
0: Seulement, c'est vrai.
2: Deux points pour Laurent.
0: C'est vrai aussi.
2: Tu vas te calmer. Et là, tout de suite, vous écoutez ici. Et on va écouter toi et moi, Guillaume Grand. À tout de suite, mes petits chéris.

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0: chanson.
1: Bah, bien sûr, karaoké ici. Au David Hollande, il y aura le karaoké, sera obligatoire.
0: Elle est là, Carole ? Elle chante, Carole ?
2: Oui, je savais pas qu'on m'entendait, moi.
1: Bah, ah, on entend tout, nous, tu sais.
0: On surveille tout, c'est ça, le Dami d'Hollande.
2: Non. J'adore cette chanson.
1: Non, ne mélange pas le Dami d'Hollande. Au Dami d'Hollande, Tout le monde est libre et personne n'est surveillé.
0: C'est beau.
1: Voilà, allez, jingle.
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0: Oh, c'est le pays des rêves, le Dami d'Hollande.
1: Bien sûr, c'est le pays rêvé, le pays imaginaire, magnifique. Alors, Daphné, tu as un point. Laurent a deux points. Va falloir marquer la question à 5 points. On va raconter une petite anecdote avant de passer à cette question magnifique. Alors comme ça, on adore les activités à sensations ?
4: Oui.
1: Il paraît que ton papa, il avait un parc d'acrobranche ?
4: Ouais, c'est vrai.
1: Donc du coup, tu savais même pas marcher que déjà t'étais sur les tyroliennes ?
4: Non, j'étais déjà grande. Hein. Ado, quoi.
1: Ah bah, dis donc, tes copains, ils devaient être contents parce que c'est sympa d'avoir un parc d'agro-branches.
4: Ouais, puis après mes enfants aussi, mon petit, il avait pu en profiter un peu.
1: Ah, dis donc.
4: Le cadre était sympa en plus, c'était cool.
1: Ah là là. Alors, il paraît que tu as fait de la tyrolienne à Avoriaz.
4: Ouais.
1: Alors,
4: Alors,
1: comment ça se passe? C'est combien de mètres? Parce que je sais qu'il y a un petit. La tyrolienne, elle est très longue, non?
4: C'était en haut des pistes, fallait prendre le tire-fesse, monter là-haut et puis partir en termes d'altitude, je sais qu'en longueur elle faisait 300 mètres et puis après on arrivait sur une piste rouge.
1: Et t'étais quand même à presque 100 km/h dans la petite tyrolienne, hein?
4: Mmh. Ouais, tête en avant, c'était sympa.
1: Eh ben voilà, ok, super. Bon, alors, on va voir si tu barres à 100 km/h sur l'autoroute du succès. Tiens, je te mets une petite chanson de Johnny. Alors, écoute bien la question, Daphné. Quel logo automobile représente 4 anneaux entrelacés? Top chrono 10 secondes. Quel logo automobile représente 4 anneaux entrelacés?
4: Audi.
1: Tadam, tadam, tadam. Et c'est une bonne réponse. Ça représente l'union des 4 constructeurs automobiles allemands réunis dans les années 30 pour former Auto Union, ancêtre de la marque Audi. Et chaque anneau représente une marque différente. Bravo, ça te fait 5, tu as 6.
0: Bravo, Ford, Mercedes, puisqu'il faut en citer plusieurs, ça c'est fait. Laurent, t'as quoi comme voiture ?
1: Un Dacia Duster.
0: Un Dacia Duster.
1: T'as joué au Burger Quiz ou quoi ?
5: Valérie, je voulais vous reprendre.
1: Oui, dis-moi.
5: Avoriaz, on dit pas le Z, on dit Avoria comme Chamonix.
1: Je sais.
5: Ah, bien.
1: Pardon, c'est.
5: Je vais me faire tirer dessus, moi, maintenant.
1: Non, mon chat, tu as raison de me reprendre. Je dis toujours Avoriaz et Chamonix, donc je sais qu'il faut
0: on
1: pas
0: dit merguez et pas merguez.
1: Oui, c'est vrai aussi.
0: Bon, Laurent, en tous les cas, c'est un très très beau véhicule pour sillonner les routes et les prairies du Dami d'Hollande.
1: Oui,
0: c'est vrai que c'est un très beau véhicule pour ça. Dis-moi juste un petit mot là, en mode apesanteur. T'avais eu un vol apesanteur aux États-Unis, t'en as parlé tout à l'heure, que t'as gagné.
4: Oui.
0: Moi, je voudrais juste savoir qu'est-ce que ça fait de faire un vol en apesanteur. Qu'est-ce qu'on ressent?
5: C'est unique. c'est formidable. On a l'impression de voler parce qu'on est dans le. Ouais, je sais pas, c'est une sensation étrange. Tu flottes dans l'air.
0: Bon. Ça donne envie. Non, mais c'est vrai que ça donne envie.
5: C'est à faire.
0: Ça a pas duré longtemps, hein. 20 à 30 secondes en apesanteur, ton expérience. Mais c'est extraordinaire. Allez, jouons. Alors là, il y a quoi là? On en est où au niveau des scores?
1: Il a deux. S'il marque, il gagne. Voilà.
0: Si tu marques, tu gagnes. On part en croisière. Ah, direction Acapulco, juste à côté du Dami d'Hollande.
1: Oh là là.
0: Bien sûr.
1: Merci.
0: Soleil. Isaac. Les cocktails. Comment se tombe? Julie McCoy, évidemment.
1: Évidemment.
0: Gopher. Le docteur Adam Bricker.
1: Évidemment. Diana. Monde, hein. Ça. Allez.
0: Quelle région française partage son nom avec un célèbre paquebot lancé en 1932? Top chrono, 10 secondes. Quelle région française partage son nom avec un célèbre paquebot sorti en 32? Le
5: France.
0: Le France. Ouais, oui, on aurait pu dire. Non, mais non. Non. Je parle d'une région, c'est le Normandie. Bitique, paquebot. Oui. Normandie, SS Normandie, lancé en 1932. Bateau luxueux, rapide, symbole du savoir-faire français qui assurait la liaison entre la France et New York. Et puis
1: alors,
0: il a été détruit.
1: Laurent Bravo, tu repars avec le guide Michelin. Daphné, tu t'es qualifié pour la finale. On se retrouve tout à l'heure. Bravo Laurent, bravo Daphné. Et là,
2: bravo
1: tout
2: Laurent.
1: De suite, c'est...
0: Merci Laurent.
1: C'est la réclame avec l'actualité de toutes vos régions grâce aux 44 locales de votre radio ici. À tout de suite. 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
1: Alors, je vous rappelle que c'est Daphné qui s'est qualifiée pour la finale. Je vous rappelle également le premier prix, c'est un week-end exceptionnel au Festival Off d'Avignon avec un séjour pour 4 personnes, 2 chambres doubles à l'hôtel Le Chardonnay, les petits-déj compris, 4 spectacles au total, 2 spectacles par jour, 100 euros de carburant pour y aller, ou la machine à café Malongo, les 32 dosettes, les 6 verres en verre, et quoi qu'il arrive, tous les participants ont gagné pour fêter les 100 ans des guides de voyage Michelin, un guide Michelin. Allez, on reprend la compète tout de suite en accueillant Nicolas et Carole. Comment ça va, mes petits amis?
11: Ça va, super.
1: Alors, que je résume, hein, nous avons eu Guy en début d'émission, hein,
0: ben
1: qui,
0: oui.
1: Grâce à qui je suis président du Dami d'Hollande.
0: C'est vrai.
1: Et ce matin, Nicolas nous a créé un formidable formulaire. Hein. Tu peux nous expliquer, parce qu'il nous a fait un formulaire de demande d'acquisition de la nationalité Dami d'Hollande. Voilà.
11: Exactement.
1: Voilà.
11: Exactement. Donc j'ai rempli un CERFA, voilà, 12753 avec une demande de naturalisation pour la binationalité d'Amy Dolienne.
1: Et voilà.
11: C'est super important.
1: Eh oui, c'est super important. J'ai vu ça parce que cette histoire prend des proportions incroyables hein, sur Facebook. On est déjà plus de 350.
0: Ça va trop loin.
1: Ça va beaucoup trop loin. Bon, j'ai la première demande officielle. Je la ferai circuler pour que tout le monde puisse adhérer. Voilà.
0: Mais qu'est-ce qu'il veut quoi pour le Dami d'Hollande? Il vient d'être élu citoyen. Je veux dire, il a rempli son formulaire.
1: Oui. Et alors,
0: qu'est-ce qu'il souhaite? Voilà, on peut exaucer un de ses rêves.
1: Qu'est-ce que tu aimerais? Quelle serait ta participation dans ce magnifique pays?
11: Moi, je souhaiterais surtout avoir l'approbation de Maya Larraine d'Amidolan. Ça, c'est vraiment très, très important. Et je veux surtout ne pas payer d'impôts.
0: Voilà.
1: Ah oui, sûr, non, d'accord. Alors,
11: évidemment.
1: Bien sûr. Tu sais que le d'Amidolan, c'est un. On va fonctionner en communauté comme un kibbutz. Hein. Chacun aura son rôle et tout le monde fera le travail. À qui le travail de la terre, à qui le travail des animaux. Ça va être une énorme communauté de hippies. Ça va être sublime.
0: Je vous rappelle que je suis le ministre des Finances. Ça,
1: donc. Oui. Donc
0: j'ai décrété que vous ne paierez pas d'impôts. Vous payez juste une fois, je prends tout pour moi et après vous n'en payez plus.
1: Toi, t'es viré avant même d'être élu. Alors, Nicolas, donc, je le rappelle, qui joue avec ici Normandie, qui habite à Condé en Normandie et qui a trois chiens. Oh là là, Umi, Suna, Nox, qui ont évidemment eux aussi la nationalité. Hein. Un chat Pouette qui va rejoindre le club des chats qui font du ping-pong. Qui est prof de cuisine, donc ça, c'est magnifique. Parce que tu nous aideras à apprendre des choses sublimes. Est-ce que tu es prêt à répondre à la première question? Prêt pour aller rejoindre Daphné en finale?
11: Je suis prêt.
1: Allez, c'est parti. Je t'emmène dans un petit zoo. Alors, ça, ce n'est pas Éric Bastien qui se gratte le pied, c'est un perroquet. Il paraît qu'il y a un zoo britannique qui vient d'engager un hypnotiseur pour calmer des perroquets qui sont trop bruyants, trop bavards. Alors, est-ce que c'est vrai ou faux? Top chrono, 5 secondes. Est-ce qu'un zoo vient d'engager un hypnotiseur pour calmer des perroquets?
11: Je dirais vrai.
1: C'est faux. Alors, il y a un spécialiste du comportement qui suit les animaux, hein, parce que c'est quand même très important. Mais ça n'existe pas encore, le mec qui fait... Et Coco qui dort. Donc non, pas de point pour toi, Nicolas.
0: Alors, actuellement, je reçois le référendum... de l'ensemble des citoyens du Damidolan qui me disent qu'ils sont tous... Alors, pour c'est le oui ou le non. Hein.
1: Oui.
0: Pour la victoire de Daphné, c'est le oui hein, qui l'emporte.
1: Bah, Daphné...
0: Bonjour Daphné.
1: Mais Daphné, c'est ma candidate. Là, la
0: c'est la tienne. Ah, zut, c'est Carole. Ah, bonjour
1: il
0: Carole.
1: Il s'est emmêlé les pinceaux parce que comme il ne connaît pas ses candidats,
0: c'est terrible.
1: Ta candidate, c'est Carole.
0: Bonjour. Alors, attends, on va la refaire. On n'est pas en direct.
1: Ouais, bien sûr.
0: Je viens de recevoir le référendum des citoyens du Damidolan qui, pour le oui, sont à fond. Carole, ils sont tous pour toi. Bonjour Carole.
12: Bonjour, bonjour à Nicolas aussi.
0: Je ne fais que penser à toi, Carole, depuis mercredi, depuis ce duo que nous avons mené ensemble.
1: Bien sûr, comme tu as oublié son prénom, tu pensais que c'était Daphné.
0: Mais si, je me souviens qu'elle habite Libourne, à 40 km de Bordeaux. Elle nous l'a précisé qu'elle est célibataire, qu'elle a deux filles. C'est ça, hein? Tout va bien?
12: Oui.
0: Bon, retraitée qui a travaillé pour une ONG dans le domaine de la coopération pour le développement, Carole qui fait pas de sport et qui plus jeune faisait de l'équitation et collectionne des cendriers d'eau. Jusque là, je me souviens de tout, Carole.
12: D'accord.
0: Carole, on est ravis que tu viennes avec nous. Qu'est-ce qu'on fait? On joue tout de suite on va faire ça? Oui, on va jouer tout de suite.
12: J'ai le cerveau qui transpire par le nez, alors on y va.
1: Allons-y. Avant que tout le cerveau soit parti.
0: 12h35, j'ai le cerveau qui transpire par le nez. C'est une belle phrase, je la note. On la mettra dans le guide officiel du Damidolan, celle-là. Carole, voici la question. Elle vaut un point, petit extrait.
13: C'est l'or
1: de se réveiller.
13: L'or de se réveiller. Monseigneur.
0: Voilà, c'est normal.
13: Il est 8 ans.
0: Je suis ministre des Finances, je vous le rappelle.
13: Il en manque une.
0: Bah oui, là-dessus ? Tout à fait. Le pays européen qui possède la plus grande réserve d'or officielle est le Liechtenstein. Top chrono, 5 secondes. Le pays européen qui possède la plus grande réserve d'or, ce serait le Liechtenstein. Vrai ou faux ? Toujours sur le chrono 5 secondes, hein, bien sûr, qui pour toi dure 20 secondes. Non, c'est faux. En Europe, c'est l'Allemagne qui possède la plus grande réserve officielle d'or, 3350 tonnes. Pas mal, hein?
1: Allez, 0 et 0. Et là, tout de suite, upside down! Voyager me! Diana Ross, vous écoutez ici, à tout de suite, mes chéris.

0: Upside Down, Diana Ross en 1980, je ne sais même pas né. Bienvenue sur ici. Je ne sais pas né.
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2: Alors, ici nous sommes avec Nicolas et Carole qui tentent de se qualifier pour la finale. Nicolas, et nous avons décidé avec le ministre Bastien de faire un référendum général. Il n'y a pas de raison qu'il n'y ait que moi qui reçoive des demandes de candidature du Dami d'Hollande. Je fais un référendum. Quelle couleur le drapeau du Dami d'Hollande? Quel logo, quelle couleur de drapeau? Qu'est-ce qu'on fait? Vous pouvez envoyer vos suggestions sur le mail suivant, eric.bastien@radiofrance.com.
3: C'est dégueulasse.
2: Et oui, et il n'y a pas que moi. Et moi, je reçois des centaines de messages sur Facebook, il y en a assez. eric.bastien@radiofrance.com pour la couleur du drapeau. Qu'est-ce qu'on fait? C'est quoi les mesures? Qu'est-ce que t'en penses, Nico? C'est bien, non?
4: C'est super.
2: Oui.
4: Moi, ça me va très bien.
2: Bah voilà, comme ça, on saura un peu la tendance des habitants.
0: Il faut qu'on trouve un hymne aussi. Hein.
2: Oui, on trouvera un hymne, évidemment. Voilà, on avait dit que I want to break free, mais si vous avez des suggestions d'hymnes et tout ça, n'hésitez pas. Nico, toi aussi, tu es très impliqué. Tu es le premier citoyen officiel. Voilà.
0: Oh, j'ai déjà François qui me dit bleu et jaune.
2: Ah bah tu vois, on a déjà François qui dit bleu et jaune.
4: Moi, je veux bien du vert aussi.
2: Ah bah voilà, on va se faire un truc. Ça va être super. Alors, on va jouer au quiz musical spécial tube de l'été. Hein, donc, c'est vraiment les tubes de l'été.
0: C'est circonstance, vu les températures. J'aurais pas pu le faire la semaine dernière, tu vois, celui-là.
2: Non, t'aurais pas pu.
0: Non.
2: Alors, c'est l'un après l'autre. Alors, écoute bien ce premier tube, Nico. C'est vraiment un tube de l'été. Écoute bien et tu me dis qui c'est.

0: Qui c'est qui chante cette petite merveille de Un, dos, tres?
1: Ricky Martin.
0: Ricky Martin.
1: Yes.
2: Ricky.martin@radiofrance.com.
0: Oui, c'est Ricky Martin. Un, dos, tres. Un pasito adelante, Maria.
3: Un, dos, tres.
0: Un pasito bailar. Ouais. Allez. Premier point pour Nico. Alors attention, le deuxième groupe, c'est facile aussi, c'est un gros tube. Écoute bien.

0: là là. Allez, qui c'est qui chante ce petit gaou? Attention, top chrono.
1: Magic System.
0: Magic System, et c'est une... Évidemment, c'est une bonne réponse, Magic System. Oh, yeah. Hoppa, si ça, c'est pas un tube de l'été,
2: oh là là,
0: c'est déjà le goût du Morito dans la bouche. Alors,
2: avec modération.
0: Je l'aime beaucoup, modération. Ouais. Alors, Nicolas, t'as
2: attendez, Magic System, c'est ça aussi. Ah, c'est bon ça.
0: Eh ben Nico, t'as deux, bravo mon chat.
2: Ils sont venus il y a quelques jours dans Décibel, le micro d'Émilie Massoyer, pour célébrer les 30 ans de carrière déjà pour Magic System.
0: T'imagines?
2: J'étais pas né.
0: Ouais, bien sûr.
2: Carole, t'étais pas né non plus, Carole. Dans les années. Dans les années 90.
3: Pardon,
2: t'étais pas né dans les années 90, Carole. Ben non.
3: Oui, non, j'étais en gestation.
0: Voilà.
2: Mais tu sais, dans le Damien Dolan, on est tous jeunes, hein. On a tous 20 ans, donc c'est ce qu'il faut se dire.
3: Et pour le drapeau, je propose arc-en-ciel, c'est joli arc-en-ciel.
0: Ah, c'est pas mal.
2: Carole, qu'est-ce que tu fais à Libourne ce week-end? On a un petit bon plan, un truc sympa à partager aux auditeurs d'ici?
3: Demain, on fait une rencontre sympa avec le maire de la ville.
2: Ouais.
3: Pour remercier, il a quand même été réélu. Philippe Buisson à 66%.
2: On va pas faire de la politique non plus, hein, mais bon, il y a un petit truc avec le maire demain à Libourne, quoi.
0: Un petit cerf-tête.
3: Non, ça s'appelle être de la vie sociale.
2: D'accord, voilà. Très bien. Tout à fait. Non, mais tu sais, nous, on est en Damien Dolan. Nous, la France n'existe plus.
0: Quiz musical.
2: Voici ton quiz. On est sur du tube de l'été. Souviens-toi, c'est qui?

0: Allez, on se souvient du clip aussi. Qui chante?
1: Carapicho,
0: exactement. On est vraiment dans les années, fin des années 90. Hein. Tic tic tac. On est encore sur du tube de l'été, à quelques jours de l'été officiellement. Ce sera le 21 juin. Voici une autre chanson. C'est amoureux de la petite fille qui dansait là. Top chrono.
2: Ah oui. C'est Kaoma, la lambada.
0: Ah, bien vu. Parce que la lambada, on se souvient, on n'a pas toujours le nom du groupe. Et tu dis Kaoma. Oh là là, bravo. C'est ça.
1: Eh bien, ça fait 2 pour Nico, 2 pour Carole. Et là, tout de suite, nous allons écouter, évidemment, Matt Pokora. Quand même, vous écoutez ici, on vous aime. À tout de suite.

0: Matt Pokora est quand même à 12h48 sur votre radio ici. Bon week-end.
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2: Nous sommes au taquet avec Nicolas qui a deux, Carole qui a deux. Alors Nicolas qui, je le rappelle, est prof de cuisine, hein, il apprend aux gens à faire des bons petits plats. Il paraît qu'une fois en cours, tu as dit à tes élèves que la prochaine fois, ils feront une crème aux œufs. Ouais. Et qu'il fallait ramener des ramequins de type Durex. De type Durex.
3: Et oui. Alors, grand moment de solitude face à des jeunes de 15 ans. Grand moment de solitude, effectivement. Le pire, c'est qu'au moment où j'ai dit ça, j'ai explosé de rire. Et au début, ils n'ont pas compris, ils ont compris ensuite. Donc j'aurais dû garder mon calme.
2: Ils n'avaient pas tout de suite pigé la ref. Et toi, tu voulais dire Pyrex et pas Durex.
3: Bien sûr, évidemment.
2: Bien, alors mon chat, attention, là il faut que tu marques et prier pour que Carole ne marque pas. Tiens, je te mets Shakira. La BO de Zootopie qui parle des petits animaux. Alors on va parler des animaux justement. Alors, comment on appelle un animal qui mange et des végétaux et de la viande? Comment appelle-t-on un animal qui mange aussi bien des végétaux que de la viande? Donc il y a un régime varié. Comment ça s'appelle l'animal? Top chrono, 10 secondes. Il mange des végétaux, il mange de la viande. Comment qui s'appelle celui-ci?
3: Omnivore.
2: Oui, c'est un omnivore. Et oui, il y a les herbivores, les carnivores et les omnivores. Nous, on est des omnivores, par exemple. Bravo.
0: Exactement.
2: Ça fait 7.
0: Bon, alors, ça veut dire, Carole, très clairement, que si tu ne marques pas, évidemment, tu passeras un week-end.
2: Tu ne marques pas.
0: Voilà, c'est la grande phrase. Si tu ne marques pas, tu ne marques pas. Et en toute évidence, si tu marques, tu marques. Seulement, il y aura égalité et on devra te départager. Voilà, en fonction de ce que vous avez fait dans la semaine. On dit rien pour l'instant.
2: Non, du rien. On joue, c'est tout.
0: Si on déjeunait avec quelqu'un, on déjeunerait avec Jean-Louis Aubert, alors. C'est vrai, Carole, tu l'adores.
4: Ah oui, j'aime beaucoup ce monsieur, mais par ses chansons, mais aussi par son savoir être. Voilà,
2: t'as raison. On l'adore, Jean-Louis Aubert.
0: Ce que je comprends pas, c'est que tu l'as jamais vu en concert.
4: Si c'était une femme, ce serait Meryl Streep.
0: Meryl Streep.
2: Oh,
0: d'accord.
2: Quelle femme aussi.
0: Mais pourquoi t'as jamais vu Jean-Louis Aubert en concert, si tu l'adores tant que ça?
4: Et puis son discours, hein, quand Trump s'est fait réélire,
0: ça c'est pour Meryl Streep.
4: Vous laisse faire réélire, a été légendaire ce discours.
2: Ah oui, mais.
4: De finesse. Magnifique. Une grande finesse.
0: Je sais toujours pas pourquoi elle a pas vu Jean-Louis Aubert en concert, mais c'est pas grave.
2: Alors,
0: on y va, Carole, on joue, on a 5 points à prendre là. Un petit peu de pression parce que tu l'as compris, hein. Si malheureusement tu répondais pas, tu devras quitter l'aventure. Quelle comédie française avec Christian Clavier? Il y en a beaucoup. Raconte les aventures d'une famille un peu déboussolée par des gendres très différents. Top chrono, 10 secondes.
4: Qu'est-ce qu'on a fait au bon Dieu?
0: Christian Clavier, les aventures d'une famille avec des genres très différents. Bien sûr, tu as raison. On écoute la bande originale d'ailleurs. Sortie en 2014, une comédie avec Christian Clavier, Chantal Lobby. Il y a eu une suite, puis deux suites, puis trois suites d'ailleurs. Plus de 12 millions d'entrées pour le premier numéro. C'est un succès énorme.
2: Alors, Nicolas et Carole, vous êtes à égalité et il faut vous départager avec vos points. Et malheureusement, c'est pour toi, Carole, c'est Nicolas qui gagne.
0: Parce
2: qu'il a fait 22 points jeudi et que Carole, mercredi, a fait 17. 17.
0: Eh oui.
2: Donc c'est Nicolas et Daphné, alias la team d'Amido.
3: Merci.
2: Bravo Nico, bravo à toi, Carole.
0: Désolé.
2: Tu repars avec un guide Michelin, un guide de voyage Michelin.
4: C'est gentil.
0: Bah oui.
2: Et voilà, merci à toi d'avoir joué avec nous. Nico, on te retrouve en finale avec Daphné. Et puis tout de suite,
0: Excusez-moi, je voudrais juste vous préciser que j'ai perdu mes deux candidats.
2: Oui.
0: Et que vos deux candidats ont gagné donc.
2: Oui, c'est ça.
0: Vous voulez que je reste vraiment pour la fin de l'émission ou...
2: Oui, bien sûr. Allez, c'est la réclame, t'as le temps de te remettre. La réclame. 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
2: À ma gauche, Nicolas, qui joue avec ici Normandie. Il a 43 ans, c'est un Damidolien. Ça a été le premier citoyen du Damidoland. Autant vous dire que le gars est fort. Il a envie de bouger. Il est plein de bonnes attentions. Il va gagner. Ok, à ma droite.
0: Ah bah c'est Daphné, ton candidat. Mais c'est pas grave, la soutien, elle habite à Grand-Queville, en Seine-Maritime. Elle est conductrice poids lourd. Elle pratique le judo à haut niveau. Et elle s'entretient en faisant du cardio et du fitness, autrement dit, une athlète. Qui arrive dans le taquet.
2: Alors, tu l'auras compris, Daphné, tu joues avec Eric, Nico. On continue à jouer ensemble.
0: Pas trop déçu, Daphné?
4: Ça va.
2: Bah Daphné, elle a pas la pauvre, on tire au sort. Qu'est-ce que tu veux faire? Voilà, hein, voilà, elle est comme tout le monde. Elle subit.
0: Elle n'a pas le choix.
2: Elle a pas le choix. Voilà. Alors mon petit Nicolas, je rappelle que tu habites à Condé en Normandie. Je rappelle que tu es le premier habitant du Damidoland. Je rappelle aussi que tu cuisines, que tu aimes les animaux, que tu, si t'étais un animal, tu serais une fouine. Et
3: oui.
2: Voilà. Donc.
3: Hein, oui, oui, oui.
2: Autre chose à ajouter, une dédicace à faire, une proposition?
3: Non, finalement c'est un combat normand que là je suis en train de réaliser.
2: Eh oui.
3: Au final. Un combat normand.
2: Eh oui.
3: J'espère que ce sera la basse Normandie, l'ex basse Normandie qui va gagner du coup.
2: Eh oui, c'est ici Normandie Rouen, ici Normandie Caen. C'est les Normands contre les Normands. Alors attention à toi pour t'encourager, mon petit chat. On va écouter. Alors,
0: c'est Mika ça.
2: C'est Mika, exactement. Alors attention, ton bingo pour gagner, il est extrêmement simple. Tu aimes le cinéma?
3: Oui.
2: Eh ben c'est magnifique, c'est un bingo pour toi. À mon top chrono, tu auras 10 secondes pour me donner un maximum de comédiennes, d'actrices qui ont plus de 50 ans, même si elles sont décédées, hein, vivantes ou décédées. Voilà, un maximum de comédiennes qui ont plus de 50 ans. Voilà, c'est parti, mon kiki, top chrono.
3: Alors, Catherine Deneuve, Isabelle Huppert, Fanny Ardant, Juliette Binoche, Catherine Jaredi, Piaf, Emmanuel Béard, Isabelle Adjani, Nathalie Baye-Niou-Niou, Josiane...
2: Hop, tu m'en as donné 10, je compte pas Piaf. Piaf n'est pas comédienne, mais tu m'en as donné quand même 10. Ah bah, elle est pas comédienne, Piaf, elle est chanteuse, chérie. Bon, mais t'en as donné 10, oui. C'est magnifique.
3: Ah oui, c'était magnifique.
2: Voilà.
0: Il essaye encore de gratter, celui-là, là, hein, avec Piaf, là. Ça suffit.
2: Tu laisses tranquille, citoyen.
0: 10, il a fait 10. Voilà.
2: Oui, bah c'est bien 10.
0: Citoyen Nicolas. Citoyenne Daphné, on se croirait sur la révolution. Là. Bon, Daphné, merci de ne pas être trop déçu et de jouer avec moi, mais tu vas voir, tu ne vas pas le regretter parce que.
2: Bien sûr.
0: Parce que tu le sais que. Tu sais, tous les vendredis, je perds quand même tous les vendredis, donc on peut vraiment espérer que je gagne avec toi. La Normandie, Rouen, Grand-Quevilly, la Seine-Maritime et Lady Gaga pour te faire plaisir. T'aimes bien Lady Gaga?
4: Oui, bien.
0: Bon allez, prépare tes valises. Tu vas monter dans le train qui va t'emmener directement à Avignon, gare TGV ou gare Centre, l'avenue de la République, la place de l'Horloge, tout ça c'est pour toi. Ça arrive tout de suite avec les compteurs étant remis à zéro, ce bingo, il a 10, il faut faire 11 hein. Daphné n'a pas le choix là. On est parti sur un max de comédiens de plus de 50 ans. Max de comédiens, acteurs de plus de 50 ans. Top chrono, 10 secondes.
4: Thierry Lhermitte, Vincent Lindon, Tom Cruise, français ou pas?
0: Tout, vas-y.
4: Hillary, Johnny Depp, Robert.
0: J'en avais 6. Ouais,
2: bon,
0: ça
2: bien,
0: suffit pas.
2: Nicolas, tu as gagné.
0: Bravo, Nicolas.
3: Trop content.
2: Là, Nicolas, tu pars au Festival Off d'Avignon. Tu vas avoir un séjour pour 4 personnes, 2 chambres doubles à l'hôtel Le Chardonnay, tes petits déjeuners compris, 100 euros de carburant pour y aller. Tu verras 2 spectacles par jour. Est-ce que tu es content?
3: Ah oui, je suis super content. Enfin, franchement, pour le premier citoyen du Damidoland, vraiment super.
2: Bah voilà, franchement, c'est un signe. Voilà, c'est bien. Il a.
0: On est très heureux, mais je reviens quand même vers Daphné parce que j'ai aimé travailler. Oui. Communion. Daphné, je t'avais prévenu, je perds toujours quand je récupère les candidats de Valérie. Donc,
2: qu'est-ce qu'elle a gagné, Daphné? Tu veux lui dire?
0: Daphné repart avec Joe Malongo, enfin pas avec Joe, mais avec sa cafetière, 250, pas du tout.
2: 250, n'importe quoi. On est...
0: 32 dosettes, 6 verres en verre. La cafetière Nespresso, c'est très sympa, tu vas l'avoir à la maison. T'es heureuse quand même, Daphné, c'est un beau cadeau, hein.
5: Ouais, carrément, ouais. Ouais, c'est cool.
0: Bah,
5: le tout, c'est d'avoir participé.
0: Bah, bien sûr.
2: Exactement.
0: C'est un bon moment. Puis elle a le guide Michelin aussi.
2: Ouais, elle a le guide Michelin. Tout le monde a le guide Michelin cette semaine.
5: Impeccable.
2: Alors, bravo à tous les candidats qui ont joué cette semaine. Je rappelle l'adresse pour les sollicitations.
0: Oh non !
2: Eric.bastien@radiofrance.com pour le Dami d'Hollande.
0: Oh là là.
2: Je remercie Céline à la Réal, Christophe et Kinan à la technique, Alex au standard, professeur Coupez au savoir, Eric Bastien à l'échec. Et puis, je vous embrasse tous un par un.
0: Merci, présidente.
2: Et puis, passez un très très bon week-end. Prenez soin de vous. Je vous aime. À lundi.
0: Ciao. Une actualité qui est lourde et qui nous, voilà, qui nous fait bien de la peine. Bonjour Wendy
6: Bonjour
0: Bouchard.
6: Wendy. Bonjour chers amis. Alors après cette actualité, on va se donner un peu de joie avec ces gueules du foot, l'intensité des clichés repérés par Gérard Holtz qui va nous faire revivre ces joueurs de légende dans ces moments figés dans l'histoire. Un grand récit narratif et puis Gérard Holtz, grand conteur amoureux du sport, ça va nous faire du bien. Oui, dans cette actualité si lourde.
0: Exactement.
2: Eh bien,
0: merci,
2: bonne
0: Wendy.
2: Émission et bon week-end Wendy.
6: Merci beaucoup, à lundi.
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0: Passez un excellent week-end, merci de vivre en Dami d'Hollandie. On est heureux de vous accueillir. Quelle heure est-il, présidente ?
2: Écoutez, il est 13h, vous écoutez ici, on vous aime à lundi.
0: Ma France, Wendy Bouchard, bon week-end.
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6: Bonjour à tous, merci d'être à l'écoute de Ma France, une France qui pleure l'un de ses enfants, Liana, dont un corps de même apparence a été découvert hier. L'enquête se resserre sur le suspect numéro 1 en détention depuis la disparition de la collégienne, visée par 6 plaintes et signalements, ce qui explique la colère des Français, notamment des habitants de Florence, dans le Gers, comme Lisa.
7: Pour moi, la France n'a jamais protégé ni les femmes ni les enfants. Ils ne sont pas entendus, ils ne sont pas écoutés. Et après, voilà, il se passe des drames comme celui-là. Il y a de quoi s'interroger, il y a de quoi être en colère, quoi. En fait, c'est... là, il s'est passé quelque chose qui n'aurait jamais dû arriver.
6: Le Premier ministre a convoqué ses ministres de la Justice et de l'Intérieur ce matin à Matignon et souligne les éléments accablants de la procédure. Est-on face à un MeToo des enfants qui, enfin, saura les protéger ? Priorité de ce dossier dans Ma France, au cœur d'un lourd sujet de société. À la une encore, le constat de la LPO, les espèces les plus communes d'oiseaux, des hirondelles aux mésanges s'éteignent à bas bruit depuis 25 ans. La France qui trébuche en match amical face à la Côte d'Ivoire, il va falloir se ressaisir chez les Bleus à 10 jours du début du mondial pour eux. Et puis les gueules du foot, justement, dans leur intensité, leur majesté, leur force, leur légende. On en parle avec l'ami Gérard Holtz qui publie un livre entre poids des mots et choc des photos et qui nous fera vibrer en archives. Au lendemain de la découverte du corps d'une enfant qui semble être celui de la petite Liana avec les mêmes vêtements que celles qu'elle portait le jour de sa disparition, on attend toujours les résultats du rapport d'autopsie. La famille de la collégienne a été prévenue hier soir. Le temps est évidemment pour elle celui du recueillement et de la colère. Voilà ce qu'a dit l'avocat des parents, soulignant une douleur qui ne peut être exprimée. Cette douleur, nous la partageons tous, comme si cet enfant était la nôtre, avec l'effroi d'abord dans son collège de Florence, dans le Gers, là où les cours avaient lieu ce matin, dans un chagrin profond. Romain Biteau, vous avez recueilli les premières paroles.
8: Oui, vous vous en doutez, Wendy, ambiance très pesante devant le collège. Des gendarmes sont postés devant l'entrée, quelques voitures passent devant. De loin, on entend quelques cris de collégiens dans la cour de récréation. Un peu de gaieté, car ce matin a été très lourd. Les cours se sont tenus normalement, mais seulement pour les élèves qui le souhaitaient. Les autres ont pu rencontrer des psychologues. Nathan, un de ses camarades au collège, n'a pas voulu aller en cours de maths. Trop dur, il parlait souvent à Liana. Il est très triste, c'était une petite fille très gentille, me dit-il. Les parents aussi sont inquiets. Certains viennent déposer les enfants devant le collège. Une maman me confie « Quand je vois mon fils, je vois Liana. J'ai peur maintenant pour lui. Ce qui est arrivé n'est pas normal », ajoute-t-elle. D'autres sont tristes aussi que pour ce drame et se posent la question « Pourquoi un tel drame dans une ville de plus de 6000 habitants ?» Cette maman me dit également que tant que l'identité du corps de Liana n'a pas été confirmée, confirmée. Il y a encore de l'espoir de peut-être voir Liana retourner dans ce collège.
6: Romain Vito sur place devant ce collège de Liana à Florence, où le recteur de Toulouse s'est rendu pour soutenir les professeurs et les élèves très éprouvés par ce drame. Depuis hier, et l'annonce de la découverte de ce corps à une quinzaine de domiciles de Liana dans ce silo agricole désaffecté sur la commune de Puiscaquier. Vous le disiez, Romain, la colère monte car le suspect principal, 41 ans, le père de la meilleure amie de Liana, en détention depuis ce week-end, est un casier judiciaire vierge et pourtant d'une lourdeur coupable. Il était visé par 6 plaintes et signalement notamment cette plainte capitale pour viol sur mineur déposée en août 2025 et pour laquelle, 10 mois après, il n'aura toujours pas été entendu. Le porte-parole du ministère de la Justice, Sacha Straub-Kahn, a estimé sur France Info ce matin que plusieurs échecs avaient conduit à ce drame.
9: Il y a un constat d'échec. Vous avez probablement une faille systémique. Probablement qu'il y a des manquements au niveau de l'institution judiciaire. Il y a également probablement des manquements au niveau aussi des forces de l'ordre, des gendarmes, et éventuellement, effectivement, au niveau même de l'éducation nationale, puisqu'il y a des questions de signalement, de savoir si ces signalements ont été faits, ont bien été réceptionnés. Aujourd'hui, je pense qu'on est à la porte d'un MeToo des enfants, et comment est-ce que l'institution judiciaire et la gendarmerie nationale, la police nationale, se mettent à niveau. Et ensuite, vous avez un deuxième sujet, qui est l'éventualité de responsabilité individuelle, c'est-à-dire, est-ce que certains magistrats éventuellement ont commis des fautes, et c'est ce qu'a dit hier le ministre de façon très claire. Cette enquête administrative pourra donner lieu éventuellement à des poursuites disciplinaires.
6: Coralie Moreau, vous suivez ce dossier pour le service police-justice d'ici. Alors vous entendiez la prudence du porte-parole du ministère de la Justice, éventuellement, probablement, mais il dit pourtant des choses et soulève des dysfonctionnements en chaîne qui ont donc conduit au drame le plus terrible, la mort d'une enfant. D'où Coralie, ce matin à Matignon, la convocation des ministres de l'Intérieur et de la Justice.
10: Ouais, réunion qui se termine à l'instant. Le Premier ministre Sébastien Lecornu s'est exprimé. Il se dit tout d'abord très choqué et attend les premières conclusions de cette enquête administrative attendue sous 15 jours. Gérald Darmanin, le ministre de la Justice, cible lui des dysfonctionnements accablants et inacceptables des services de l'État. Cette réunion ce matin a d'ores et déjà permis de mettre en lumière des éléments accablants de la procédure, et ce à tous les niveaux. Ces failles, elles vont maintenant être traquées dans le détail. Au niveau des enquêteurs, la direction de la gendarmerie a demandé un point sur toutes les enquêtes en cours qui concernent des mineurs et des violences sexuelles. Au niveau de la justice, Gérald Darmanin réunit dès lundi tous les procureurs généraux au ministère. Et il rappelle ce matin une circulaire de janvier 2025 qui liste les priorités de la justice. En 1, la lutte contre le narcotrafic. En 2, les violences faites aux personnes. Le document appelle à un traitement prioritaire et à une vigilance particulière dans les dossiers de violences sexuelles sur les enfants. Son application va donc être interrogée. Application qui, selon une source gouvernementale ce midi, n'a pas été respectée par la procureure d'Auch en charge de la plainte de 2025 dont vous parliez.
6: Et voilà pourquoi, face à ce constat, les critiques fusent et s'accumulent pour dénoncer les failles béantes dans ce dossier. Autrement dit, Liana n'aurait pas dû mourir si le travail avait été bien fait, si cet homme avait été entendu et inquiété, Coralie Moreau. Les politiques de tous bords mettent encore une fois les autorités sous pression.
10: Oui, condamnation de la classe politique, condamnation unanime, à commencer par celle du président de la République. Je le cite, il est clair qu'il y a eu un dysfonctionnement, on ne peut pas accepter ce qu'il s'est passé. Emmanuel Macron, qui se dit lui aussi très choqué, et refuse tous les arguments sur les moyens. Il exige que les failles soient clarifiées. À droite, le président du Rassemblement National, Jordan Bardella, exige des comptes et estime que l'État a lourdement failli. Pour Bruno Retailleau, le patron des LR, c'est une mise en lumière de la faillite de notre système judiciaire. Édouard Philippe appelle à une priorité absolue aux plaintes concernant les enfants. À gauche, Marine Tondelier, la patronne des écologistes, déplore un système incapable aujourd'hui de gérer le sujet des violences sexuelles. Emmanuel Bompard, le coordinateur de LFI, rappelle quant à lui que plus de 70% des plaintes pour violences à l'égard des enfants ont été classées sans suite ces 8 dernières années.
6: Une colère qui gronde et qui s'organise. Le porte-parole du ministère de la Justice parlait de l'aube d'un MeToo des enfants, avec des manifestations, Coralie, avec des rassemblements prévus dans les jours qui viennent.
10: Oui, les appels sont nombreux et largement relayés déjà sur les réseaux sociaux pour témoigner de la colère après la mort de Liana, qui n'aurait jamais dû arriver, et pour dénoncer l'inefficacité de la justice face à l'inceste. Demande à tous les citoyens de se rassembler lundi soir à 19h devant le ministère de la Justice et devant tous les tribunaux de France. Action relayée par la Fondation des Femmes qui dénonce une inaction fautive du gouvernement pour protéger nos enfants. Plusieurs voix demandent aussi d'interpeller les députés pour réclamer des mesures rapides et concrètes. Liana, c'est l'injustice de trop, peut-on lire dans les messages relayés sur les réseaux. Il faut mettre fin à l'impunité des agresseurs d'enfants. La pression monte, vous l'avez compris, pour le gouvernement, sommet déjà ce midi d'apporter des réponses concrètes.
6: Merci beaucoup Coralie Moreau, et cette vague d'émotions qui soulève le cœur, voilà ce qu'on peut dire, des réactions et de l'attente d'actes de la part de citoyens dévastés. Il est 13h08 et dans l'actualité encore, les prix de l'essence et du gasoil sont en recul par rapport à fin mai. Selon les données collectées par Radio France, le prix du gasoil est très légèrement au-dessus de 2 euros le litre. Le sans-plomb 95 à 1,95 euros en moyenne. Les professionnels sont plutôt optimistes pour rester sous ce seuil symbolique. Et à la pompe, les automobilistes profitent de ce petit mieux comme moi soyons en Ardèche.
11: Je sais que ça fait pas une énorme remise, mais c'est déjà ça de gagner. Je suis allé ailleurs, c'est 2,10. Sur l'autoroute, je l'ai payé 2,30.
12: Ça fait une trentaine d'euros d'économie.
13: Là, ce qui me fait halluciner, c'est de me dire qu'on trouve ça pas cher à 1,96€. Après, cet habituel coûte à 2,30.
14: Ça reste quand même toujours trop peu par rapport au prix qu'on pouvait avoir avant la guerre. De toute façon, on en a besoin pour aller travailler, donc on n'a pas le choix.
6: La LPO s'alarme d'un effondrement des populations d'oiseaux ces 25 dernières années. C'est un triste constat dressé dans le baromètre 2026 de l'association. Et ce sont, Fabien Forel, les espèces les plus communes de ces oiseaux, celles qui nous ont vus grandir, qui sont aujourd'hui les plus touchées.
15: Oui, les moineaux, les hirondelles, les mésanges, le martinet noir, emblématique des soirées d'été, a par exemple perdu, Wendy, 65% de ses effectifs en un quart de siècle. Les petits passereaux représentent près de 90% des oiseaux présents sur le territoire. Et ce sont eux qui déclinent le plus fortement des espèces indispensables, des témoins de la santé de nos écosystèmes, rappelle Alain Bougrain-Dubourg, le président de la LPO.
16: L'oiseau est intéressant parce qu'il est l'indicateur de l'état de la biodiversité. Quand ces populations disparaissent, c'est tout le cortège du vivant, les petits mammifères, les insectes. On a perdu 75% des insectes volants. Et donc c'est ce cortège du vivant qui s'estompe.
15: 800 millions d'oiseaux ont tout simplement disparu en Europe ces 40 dernières années.
6: Et les raisons de la disparition à bas bruit de ces oiseaux, Fabien, sont connues, elles sont nombreuses.
15: Eh bien oui, les scientifiques pointent notamment l'agriculture intensive. Les pesticides provoquent la raréfaction des insectes dont se nourrissent de nombreuses espèces. Et puis il y a l'uniformisation des paysages agricoles. Alain Bougrain-Dubourg.
16: C'est un paysage uniforme qui s'est dessiné. Il n'y a plus de mares. Vous vous rendez compte qu'on perd 23 000 kilomètres de haies chaque année, et ce sont dans les haies que les oiseaux s'épanouissent.
15: Le message du baromètre est simple. Protéger quelques espèces emblématiques ne suffira pas. C'est l'ensemble des écosystèmes qu'il faut préserver, Wendy, pour éviter que le chant des oiseaux, si cher à nos villes et nos campagnes, disparaissent, remplacés par le silence.
6: Une enquête que vous retrouvez sur ici.fr. À la une encore, le ministère du Travail dévoile son nouveau plan consacré à la santé au travail pour les 5 ans à venir, en concertation avec les partenaires sociaux, car les accidents du travail mortels sont en hausse. Le cap est fixé donc en termes de prévention des risques, avec une priorité pour les jeunes et pour les nouveaux arrivants en entreprise. Laurine Benjebreya.
17: Car ce sont les plus exposés aux accidents du travail. Plus de la moitié des décès au travail des moins de 25 ans surviennent l'année qui suit leur prise de poste. Le gouvernement veut donc renforcer la prévention des accidents auprès de ce public cible. Cela passe par la sensibilisation des jeunes à la sécurité lors de leur formation. Et une fois en entreprise, par la création de livrets spécifiques et la formation de leurs maîtres de stage et d'apprentissage. Le ministère propose aussi d'expérimenter des signes distinctifs comme des casques de couleurs spécifiques pour bien différencier sur les sites à risque les jeunes des autres travailleurs. En somme, les repérer plus vite pour avoir toujours un œil sur eux. Autre public jugé prioritaire par le gouvernement, les femmes, car le nombre d'accidents du travail augmente pour elles, plus 26% entre 2000 et 2023. Ce plan préconise donc d'adapter les équipements de protection individuelle aux femmes ou de renforcer la prévention des violences sexistes et sexuelles.
6: Alors, Laurine Benjebreya, ce fut une mauvaise soirée pour les supporters de l'équipe de France hier. Le 11 tricolore qui s'incline sur la pelouse de Nantes 2-1 contre la Côte d'Ivoire. Première défaite en match de préparation avant une grande échéance sous l'ère Deschamps. Il faut donc, Julien Froment, que le collectif se ressaisisse. On est quand même à 10 jours de l'entame pour les Bleus du Mondial de foot.
18: Au coup de sifflet final, la joie extatique des supporters de la Côte d'Ivoire contraste avec le visage renfrogné des fans français. Pas de sifflet ou de signe de mécontentement ostentatoire, mais un goût amer en bouche.
19: Ouais, un peu frustré, on a vu mieux. La première mi-temps, on s'est un peu endormi. Deuxième mi-temps, bah, félicitations à la Côte d'Ivoire. On n'a rien à dire.
20: Un peu déçu, quoi. On s'attendait à mieux. Et puis, il va falloir bien travailler. Et voilà.
18: Il faut dire qu'en tout, 21 joueurs de l'équipe de France ont disputé la rencontre. 10 changements en 90 minutes. C'est pour le défenseur Lucas Hernandez une des raisons de cette contre-performance.
21: Il y a beaucoup de changements, beaucoup de rotations. C'est vrai que parfois, tu peux avoir des petites manques de concentration.
18: Cette défaite, ça ne doit rester qu'une piqûre de rappel. Rien de plus, selon le milieu de terrain Aurélien Tchouaméni.
22: Il faut qu'on garde la tête froide. Peu importe le résultat, même si on avait gagné, il ne fallait pas crier l'euphorie. De la même manière que, ouais, évidemment, ça fait chier de perdre ce match-là. Mais on va continuer à travailler. On a un deuxième match de préparation. Je suis sûr qu'on sera encore meilleur.
18: Et les Bleus seraient bien inspirés de remporter leur deuxième match lundi à Lille contre l'Irlande du Nord, histoire de chasser les doutes avant le début de l'aventure américaine.
6: L'aventure américaine, le 11 juin, démarrage de la Coupe du Monde 2026 jusqu'au 19 juillet. Et on va parler d'ailleurs foot et gueule de foot dans quelques secondes avec notre invité Gérard Rolls qui publie avec son fils un formidable livre illustré sur ce sujet. Et puis on termine cette édition de Ma France en Dordogne avec l'attraction du village, notamment de Sénac et Saint-Julien. Un coq gaulois, oui, mais sacrément domestique, le coq d'Amandine qui a adopté Pépito. Il vit à la maison, ce coq, pour éviter les attaques de renards. Partout où elle va, il est avec elle, même pour un petit café du matin, Margot Croison.
23: Direction le café du village, Pépito monte tout seul dans la voiture, dans son panier, sur le siège arrière. Arrivé au bar, Amandine le prend dans ses bras.
24: C'est Pépito, est-ce qu'on peut prendre un café ?
23: Gilles, le patron, il est mort de rire.
25: Je trouve ça génial, quoi. Je crois que c'est la première fois qu'il y a un coq qui entre. Hein.
23: Sur la table, Pépito, ses plumes rousses et sa crête rouge. Accoudé au bar, Romain l'observe.
26: Tout le monde, qui sait qui n'a pas regardé de toute façon, hein. C'est intriguant, mais bon. Il est alors calme sur sa table, il lui manque plus qu'un petit verre de bière et puis il est tranquille.
23: Après le bain de foule du matin, retour à la maison. Amandine avait plusieurs poules et un coq dans son jardin l'année dernière, mais ils ont été tués par des renards. Pour ne pas revivre ça, elle ne laisse jamais Pépito tout seul.
24: Je l'emmène sur mon paddle à la rivière, je prends ma douche, il est avec moi dans la salle de bain, il m'attend. Je fais à manger, il est sur ma table de cuisine. C'est comme un chien, c'est pareil. C'est un coq chien, ouais.
23: Avoir un coq domestique, ça peut paraître atypique, mais pas pour Amandine. La serveuse a eu son premier coq à 10 ans.
24: Je trouve que c'est plus simple. C'est beaucoup plus facile de transporter un petit coq avec soi qu'un chien. La stérilisation, il n'y en a pas. Je ne peux pas me passer, en fait, de vivre avec un coq.
23: Amandine partage sa vie avec Pépito sur les réseaux sociaux. Dernier exploit en date, un trail de 8 km avec le coq dans son gilet de course.
6: Un coq bien musclé. La vidéo de Pépito est à retrouver sur notre site icipérigord.fr.
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6: Je le sais que ce sujet met en joie notre invité Gérard Rolls, avec un coq aussi sportif que celui-ci. On ne pouvait pas trouver meilleur slogan. Bonjour cher Gérard.
27: Bonjour Wendy.
6: Ouais, cher confrère, journaliste qui, avec votre talent et votre faconde, allez jouer pour nous les remontes morales. On en a vraiment besoin. Parler sport, nous raconter la manière dont le foot, dont le Tour de France, bientôt, sont des moments qui finalement échappent à une forme de réalité et nous rassemblent, Gérard.
27: Et ceux qui n'aiment pas le sport en ce moment sont bien tristes, parce qu'entre Roland-Garros, où on a eu que des surprises, oui. on va attaquer jeudi prochain avec la Coupe du Monde de football et avec les meilleures équipes du monde, les meilleurs joueurs, et puis ensuite ça va s'enchaîner sur le Tour de France masculin et sur le Tour de France féminin, dont l'arrivée sera jugée sur la promenade des Anglais à Nice. Mm-hmm. Oui, c'est vrai, il faut aimer le sport. Le sport, c'est bon pour tout. Le sport, c'est bon pour se rassembler les uns les autres. C'est une énorme fabrique d'émotions. C'est bon pour le corps, c'est bon pour le moral, c'est bon pour le cœur. Moi, je le dis de temps en temps, depuis que je fais du vélo, c'est-à-dire depuis 25 ans, j'ai baissé de 10 pulsations. C'est-à-dire que mon cœur marche mieux. Le sport, c'est bon pour tout.
6: Et ben voilà, et vous parlez de Nice, et d'où vous nous parlez, cher Gérard Rolls, pour évoquer avec nous ce nouvel ouvrage rédigé avec votre fils Julien Rolls dans cette collection qu'on adore chez Grund, Gueule du foot.
28: 17e livre.
6: Ouais. 17e livre, ouais. Et j'aime beaucoup ce titre, hein, les gueules du Tour de France, où nous en aviez parlé ici dans Ma France, les gueules du foot. Ça nous renvoie aussi à la magie du sport. C'est un peu comme la radio, c'est la magie de l'instant qu'on capte, et notamment à travers ces photos qui sont figées dans ce récit qu'elle nous inspire, Gérard Rolls.
27: Et ça permet justement de se souvenir de grands moments qu'on a souvent vécu ensemble. Mmh. Alors quand je dis ensemble, c'est en famille ou avec des copains. On se souvient par exemple très souvent souvent de l'endroit où on était quand on a appris ou quand on a vu la victoire de l'équipe de France en 98, entre autres. Quand Maradona est champion du monde avec l'Argentine en 1986, lorsque

0: comme Beckham, comme Ginola, au tatouage.
1: Oui.
0: Il y a des tatouages absolument dingos.
1: Ah oui, de Zlatan, Ibrahimovic à Djibril Cissé, hein, vous les remettez en lumière.
0: Des beaux gestes, oui. Des très très beaux gestes, des blessures aussi, parce que ça fait partie des joies incommensurables aussi. Voilà, ça fait partie de ces photos que c'est mon fils Julien qui a trouvé le slogan. On l'a repris à Paris Match, c'est le poids des mots, le choc des photos. Voilà.
1: L'instant de vérité, là où vraiment on est dans l'action, où l'émotion est à fleur d'action aussi. Avant de rentrer dans ces 11 chapitres avec vous, comme les 11 titulaires sur cette pelouse émotionnelle, parlons de gueule, parce que voilà, c'est le titre de cette collection que vous aimez élaborer avec Julien, votre fils Gérard Rolls. Ces gueules très théâtrales, vous qui aimez le théâtre, Gérard, elle vous inspire évidemment aussi.
0: Le football, mais le sport en général, oui, est devenu un grand, grand spectacle. Ça a toujours été un grand spectacle. Les Jeux Olympiques, dans l'Antiquité, c'était déjà du grand spectacle. Mais maintenant, avec les caméras, avec les photos, avec les commentaires de radio et de télévision, c'est devenu un spectacle non seulement international, mais de toutes les façons. Les ralentis nous permettent de beaucoup mieux apprécier les actions.
1: Oui.
0: Les gros plans sur les visages, comme hier soir, là, à la Beaujoire, à Nantes, où on voyait la sueur couler sur le visage des joueurs, ça en fait des statues, ça en fait des œuvres d'art presque. Chacun des gestes qu'on revoit après avec le ralenti, c'est vraiment, c'est une chanson de gestes aujourd'hui, le sport, et ça permet de le mieux sentir et de le mieux ressentir.
1: Oui, ben vous parliez des ralentis, dans ces face-à-face immortalisés, vous nous légendez des photos incroyables, les pieds, les chevilles, les mains écrasées dans ces chocs de titans, vous écrivez l'instant précis où le duel devient collision. Et on y est vraiment dans cet instant suspendu, Gérard.
0: Et en particulier, par exemple, Wendy, on raconte l'histoire du fameux match Angleterre-Argentine de 1986 au stade Aztec, là où la semaine prochaine aura lieu la cérémonie d'ouverture et le premier match, hein, jeudi prochain. Au stade Aztec, je l'ai vécu, j'étais dans les tribunes. Argentine-Angleterre, c'est le jour où Maradona est entré dans la légende en étant à la fois Dieu et diable. Il a été Dieu parce qu'il a dribblé, il a passé en revue toute la défense anglaise depuis le milieu du terrain pour aller marquer un but absolument extraordinaire. Et en même temps, dans les secondes qui ont suivi, il a marqué un but avec la main. Il a pas voulu dire que c'était la main, il a dit que c'était la main de Dieu. Tiens, mon œil. Il a vraiment marqué le but avec la main. Et ce jour-là, la légende de Maradona s'est inscrite pour dans l'histoire, la grande histoire du football. Et on ressort justement cette photo-là.
1: Oui. Bah oui, qui est incroyable. C'est Mbappé qui fait la couverture de ce livre Gueule de foot chez Groove.
0: Il a eu la gentillesse, oui.
1: Ouais.
0: Kylian, que j'ai eu la chance de faire entrer parce que je fais partie du comité Grévin.
1: Oui.
0: Donc on lui a fait son personnage au musée Grévin.
1: Ouais.
0: Et ce jour-là, On a vraiment sympathisé avec sa maman en particulier, et c'est sa maman qui nous a donné l'autorisation en disant: mais je suis très fier que mon fils fasse la couverture de votre livre.
1: Ouais, avec ce cri de rage, de colère exprimé et d'intensité qu'il exprime aussi sur cette pelouse avec son maillot du numéro 10. Les gueules de foot improbables, puisqu'on parlait de Kylian Mbappé, il a beaucoup fait parler le monde entier d'ailleurs avec son masque de tortue ninja, hein, ça c'est une image récente.
0: Donatella.
1: Voilà, Donatella, exactement, de l'Euro de foot 2024.
0: Il s'est cassé le nez contre l'Autriche, et puis il avait commencé à essayer un masque tricolore. On lui a dit non, il est trop large et on n'a pas le droit de le porter, donc s'il vous plaît, mettez un masque noir, Donatella, tortues ninja. Et puis un Kylian que j'ai retrouvé particulièrement en jambes hier soir contre la Côte d'Ivoire. Il y a eu, comme le disait votre reporter tout à l'heure, il y a une déception évidemment sur la défaite, mais il y a deux ou trois joueurs qui ont marqué là d'ores et déjà, et en particulier Cherki bien sûr, mais même Kylian, que j'ai trouvé très en forme.
1: Ouais, bah tant mieux. Alors voilà, on va rester sur votre espoir et ce sillon, Gérard Rolls. Le look, alors vous évoquiez tout à l'heure les tatouages, et alors on va en découvrir de très très fort dans cet ouvrage. Le look comme mode d'expression, ça passe aussi par la coiffure, et puis là vous mettez en beauté Beckham. Paul Beckham, bien sûr, le Spice Boy, et puis Paul Pogba.
0: Et Pogba. Alors l'histoire de Pogba, c'est assez extraordinaire parce qu'il avait trouvé un de ses copains coiffeurs, mais surtout il voulait pas tout de suite être coupé comme il l'entendait.
1: Oui.
0: Il avait une idée d'une coiffure, et donc il avait pris un deuxième copain comme modèle de ses coiffures. C'est-à-dire qu'en fait, il testait.
1: Sur
0: un de ses copains, est-ce que oui ou non ça passe ou ça passe pas, et ensuite si ça passait, à ce moment-là il se faisait couper, raser avec ou son nom ou avec une étoile. Ah, c'était tout un art, hein. Là il avait fait
1: c'est lui l'artistique, hein, vous le dites, qui l'accompagne.

0: Absolument.
1: Comme quoi, les footballeurs sont aussi des artistes.
2: Vous n'oubliez pas les goals, hein, parce qu'on parle beaucoup des joueurs, là, des goals majestueux. 1958, cette image d'archives géniale en noir et blanc, c'est René Vignal qui est vraiment. Qui plane à l'horizontale. Goal volant.
1: Ouais, vous savez quoi, Wendy, parmi les belles rencontres que j'ai pu faire dans ma vie, j'ai commencé à jouer au football. À l'époque, la grande équipe, c'était le Racing, le Racing Club de Paris. C'était un peu le PSG de l'ancien temps. J'étais ramasseur de balles et de temps en temps, je redonnais la balle à René Vignal, qui était vraiment une star extraordinaire, qui avait une détente, qui était pas très grand. Et puis ensuite, il y a eu Yashin, le Russe. Et puis, il y a Schmeichel. Il y a une photo de Schmeichel, il est lui aussi à l'horizontale, sauf que lui, il est pratiquement sous la barre transversale du but. Cette photo est exceptionnelle.
2: Il y a ces photos de je vous parlais de gestes tout à l'heure, de style aussi, les passes de Platini, Papin, Ronaldo, Cantona, Zidane, tout ça, vous les retrouvez évidemment. Et puis, il y a ces drames aussi sur les terrains que vous décrivez de manière très émouvante. Par exemple, en 2021, on est à Copenhague quand les médecins relancent le cœur de Christian et Eriksen sur la pelouse.
1: Il y a eu un grand moment là de silence, d'intensité, parce que on se demandait si sa crise cardiaque était vraiment définitive ou pas. Certains de ses coéquipiers pleuraient déjà, alors qu'on était en train de lui défibrilliser et de lui faire un massage cardiaque. Et puis, non seulement il a été sauvé, parce que les secours sont arrivés tout de suite, il a été sauvé, et surtout il a rejoué et il rejoue aujourd'hui avec l'équipe du Danemark et avec une équipe professionnelle. Ouais. Mais c'est vrai que ce moment-là où tous ses copains l'entourent avec le maillot rouge du Danemark là, c'est un grand moment d'intensité émotionnelle.
2: Vous avez raison de reprendre le slogan de Paris Match, le poids des mots, le choc des photos en illustration de ces gueules du foot chez Grund, c'est un superbe livre à offrir à tous les passionnés et amateurs avant la Coupe du Monde. Profitez-en les amis, c'est le 11 juin, on disait 17e livre de collaboration avec votre fiston Julien Holtz. Et puis vous êtes aussi fan de vélo, vous expliquez combien il vous faisait du bien ce vélo. L'été va être bien chargé entre le Mondial et le Tour de France, on s'organise comment face à une telle matière Gérard?
1: D'abord, faut être en forme personnellement. Vous savez, par exemple, à propos de la prochaine Coupe du Monde qui commence donc... Le jeudi prochain, donc. Oui. Moi, j'ai une petite pensée pour les copains algériens qui malheureusement vont être complètement défavorisés par le décalage horaire. Autant nous, nos matchs, le match de l'équipe de France qui seront retransmis soit sur M6, soit sur Being Sport. Oui. Autant nous, on est à 21h, 23h. Ça va être correct.
2: Jouable, oui.
1: Bon, c'est jouable pour regarder ça dans des bonnes conditions. Nos pauvres copains algériens, eux, avec le décalage horaire et comme ils ne jouent pas sur la côte est, ça va être 3h du matin. Ils vont jouer contre la Jordanie à 5h du matin, heure d'Europe. 4h du matin contre l'Autriche. Ça va faire des drôles de nuits pour suivre leur équipe favorite. Et en plus... Ce qui est bien aussi, c'est qu'il y a les trois équipes du Maghreb. Il y a 10 équipes africaines qui se sont qualifiées. Mais les trois équipes du Maghreb sont là. Et je pense qu'on peut avoir des surprises parce qu'ils jouent un football formidable. Surtout le Maroc, la Tunisie et l'Algérie. Ouais.
2: Merci cher Gérard. On vous souhaite un bel été. On aura l'occasion de vous réentendre d'ici là. Vous êtes toujours chez vous, sur ici. Ici Azur qui vous accueille en duplex. Merci à Alix de vous avoir accueilli. Mais vous êtes chez vous, je le sais, ici. Et
1: merci cher Gérard. Merci beaucoup.
2: Gueule du foot, joie fureuse. Douleur et gloire, les visages qui ont façonné la légende du foot, c'est chez Grund, collaboration de Gérard Holtz et Julien Holtz. À l'approche de la Coupe du Monde, c'est une nouveauté, le 17e livre après 14 ans de collaboration père-fils, c'est quelque chose.
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2: On se quitte avec votre rendez-vous anti-arnaque au quotidien, c'est pas vrai, Aude Razo, alors que décidément les escrocs adorent se faire passer pour la sécu. Ce sont des auditeurs qui vous alertent sur un mail qui risque de faire, Aude, beaucoup, beaucoup de dégâts.
4: Oui, merci à Sylvain et merci à Maggie parce que grâce à eux, ce mail, je l'ai sous les yeux, je ne l'avais jamais vu et je pense qu'il va piéger beaucoup, beaucoup de monde. Bonjour, un feuillet vient d'être glissé. C'est le message énigmatique qu'a reçu Maggie. On invite notre auditrice à cliquer pour ouvrir le fameux feuillet. Pour Sylvain, c'est un peu différent. On lui dit qu'une attestation a été préparée, le tout avec le logo de l'assurance maladie, des numéros de dossier absolument incompréhensibles et attention, il y a aussi le nom, prénom de notre auditeur.
2: Oui, donc là, Aude, comme d'habitude, on ne clique surtout pas.
4: Voilà, Maggie me dit « je n'ai pas ouvert le lien, elle a bien fait ». L'adresse mail qui lui écrit « je vois le mot World Cup dedans ». Ça, c'est pas la sécu, World Cup, on voit pas bien ce que la Coupe du Monde vient faire là-dedans. Alors moi, j'ai cliqué pour voir quand même ce que ça fait. Je me retrouve sur un site qui ressemble énormément, mais vraiment, hein, à celui de l'assurance maladie. On me parle d'un remboursement en attente, 284,99€. Mais pour le toucher, me dit-on, je dois mettre à jour mes coordonnées. Kesako, roulement de tambour, les escrocs veulent mon numéro de carte bleue. Je précise que sur ce faux site, dans les deux cas, je vois le nom, prénom de Sylvain et de Maggie déjà pré-rempli. Sylvain, il y a même son adresse postale, la vraie, donc c'est très crédible. Ce qui ne va pas, c'est l'adresse du site, amélie-mescomptes.com, ça ressemble, mais le vrai site, c'est pas ça, c'est amélie.fr. Et si la sécu a quelque chose à vous dire, je le redis encore et toujours, c'est là que vous vous connectez directement, amélie.fr et pas ailleurs.
2: Merci Aude Razeau pour vos conseils de vigilance, comme chaque jour après Ma France, l'info locale, la proximité, la musique, la bonne humeur, c'est le programme qui vous attend. Je vous retrouve lundi 13h dans Ma France.
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8: Ici Vaucluse vous aide en toutes circonstances et aussi sur nos routes du Vaucluse. Je vous fais un petit point travaux. Cette semaine, du lundi 1er au dimanche 7 juin, pas mal de chantiers aboutissent enfin. D'abord, près du quartier des Halles à Avignon, depuis le 11 mai, cette rue était complètement bloquée au croisement de la rue Thiers. La route était fermée, la circulation était bloquée, mais ça y est, tout est rétabli. Pareil depuis le 11 mai. Au sud du vieux Avignon, rue Neuf-Saint-Charles, on ne pouvait plus stationner pour cause de travaux, mais le 1er juin, tout redevient normal. En dehors du centre historique d'Avignon, pas très loin de rue Chaman, il y avait aussi circulation alternée et interdiction de stationnement. Mais ça y est, les travaux se terminent le vendredi 5 juin. Entre le 22 mai et le 19 juin, en fait, il y a la majorité des travaux avignonnais qui prennent enfin fin. Notre ville retrouvera la plupart de son apparence avant le festival. Pas de gros travaux en vue pour le moment avant le festival, mais si ça vient à être le cas, vous inquiétez pas, on vous tient au courant. Ici Vaucluse est toujours à votre service sur les routes chez nous.
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2: Vous êtes sur la route du retour de la pause déj ou peut-être à l'heure du café avec le carré de chocolat. Nous, dans l'équipe, c'est le petit rituel. Je vois les copains, c'est bon, le mien m'attend aussi. Et justement, à la pause café, vous allez pouvoir placer l'info que vous connaissez, les hygiènes. Ce sont nos stars du jour dans Vraiment Nature. De magnifiques papillons, version haute couture, collection printemps-été, qui cachent un secret sur leur belle couleur flamboyante. Allez, je prends mon bout de chocolat, sans en mettre partout bien sûr, et je vous raconte tout ça juste après Patricia Cass et Amir.

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1: Vraiment Nature, c'est notre rendez-vous 100% faune et flore locale tous les jours. Nos stars du jour peuvent s'admirer jusqu'à la fin de l'été. Les hygènes, ce sont de magnifiques petits papillons reconnaissables par leurs gros points rouges vifs sur les ailes et dont le fond est sombre, comme métallisé, amenant de superbes reflets selon l'angle du soleil. Et si vous en voyez, eh bien c'est une très très bonne nouvelle. On comprend pourquoi avec vous, Cécile Boule. Vous êtes bénévole au sein du groupe local Ventoux de la LPO PACA, la Ligue pour la protection des oiseaux. Alors, avant de nous expliquer pourquoi c'est une bonne nouvelle si on en voit, mais déjà, où est-ce qu'on a la chance d'en croiser chez nous dans le Vaucluse?
2: Alors, on peut les voir dans les prairies, dans les jardins, en plaine, comme on peut les trouver en altitude. Il y a des hygènes inféodés aux plantes de plaine, d'autres inféodés aux plantes d'altitude. Mais on les trouve surtout dans des milieux qui sont très respectés et très naturels, non traités, où il n'y a pas eu de versement de pesticides, où la végétation n'a pas été fauchée. Donc, elles sont très sensibles donc à la pollution. Et ce qui veut dire que lorsque l'on trouve des hygènes, ça veut dire que le milieu est vraiment d'excellente qualité.
1: Oui, et ça, c'est la bonne nouvelle. Mais les hygènes, Cécile, cachent quand même bien leur jeu, parce qu'ils sont toxiques.
2: Voilà. C'est un très beau papillon, on peut parler d'un papillon bijou parce qu'il a des couleurs exceptionnelles, mais c'est un papillon toxique. Il n'est pas comestible pour la plupart des oiseaux, parce qu'il produit lui-même donc du cyanure d'oxygène. Donc, au fil de l'évolution, les oiseaux donc ont compris à leurs dépens qu'il fallait surtout pas les choisir comme aliments. Donc, maintenant, c'est passé de génération en génération, et de ce fait, les hygènes sont très peu donc mangés par les oiseaux. De toute manière, tout ce qui est insectes en général, plus c'est beau, plus il y a des couleurs vives, plus c'est en fait danger. C'est pas pour se faire belle, c'est pour dire attention, danger, si vous mangez, vous mourrez, parce que je suis toxique. Donc c'est un indicateur de toxicité en fait. Pour nous, c'est un indicateur de beauté, de merveille, mais pour le règne animal, c'est un indicateur de toxicité.
1: Et oui, logique, sans moyen de défense, les couleurs attirent tous les prédateurs, ce qui nous prouve encore une fois que la nature est quand même bien faite. Donc ouvrez bien les yeux lors de vos prochaines balades pour admirer ces papillons. On le rappelle, ils ont des points rouges bien vifs, même au jardin, vous pouvez. Et si vous en voyez pas, eh bien c'est qu'il faut peut-être lever un tout petit peu le pied sur les produits chimiques, parce qu'ils détestent ça, ils sont ultra sensibles. Merci beaucoup Cécile, on met aussi des photos bien sûr de ces petits bijoux sur notre site ici.fr et l'appli ici, à la rubrique Vraiment Nature.
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0: Damiano David qui a amené à l'Italie une victoire lors du concours Eurovision avec son groupe Maneskin. Et l'Italien trace un petit peu sa route maintenant en solo, hein, même très très bien tracée. Route toute tracée aussi pour aller aux infos de 14h en compagnie de Julien Clerc.
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2: Dans l'affaire de la jeune Liana, Emmanuel Macron se dit choqué. Il est clair qu'il y a eu un dysfonctionnement, dit aussi le président de la République depuis le Monténégro, où il est en déplacement. Le Premier ministre Sébastien Lecornu attend, lui, les conclusions de l'enquête administrative sous 15 jours. Gérald Darmanin va convoquer tous les procureurs généraux du ministère de la Justice lundi prochain. Un corps, qui pourrait être celui de la jeune fille de 11 ans, a donc été retrouvé hier dans une exploitation agricole près du village de Puy-Gaquier, dans le Gers. Le suspect a été visé par au moins 5 procédures concernant des violences sexuelles sur des mineurs avant la disparition de la collégienne. Puis des collectifs de victimes appellent à un rassemblement lundi soir à 19h devant le ministère de la Justice à Paris et puis devant les tribunaux dans toute la France pour faire entendre leur colère face à l'impunité des pédocriminels. Près d'une centaine de maires et parlementaires du Sud-Ouest demandent aujourd'hui à l'État un abandon immédiat du projet de ligne ferroviaire à grande vitesse, la LGV, entre Bordeaux, Toulouse et Dax. Ils prônent une rénovation du réseau existant et ils estiment que ce projet est infinançable. Sophie Binet est reconduite à la tête de la CGT aujourd'hui pour un nouveau mandat, la secrétaire générale du syndicat qui veut faire peser son syndicat dans le débat présidentiel. Et puis ce n'est pas une blague, le slogan de l'Olympique de Marseille « À jamais les premiers » appartient désormais au club de basket de Limoges. La direction du club a officiellement déposé la marque. Le CSP Limoges a en effet gagné une Coupe d'Europe 41 jours avant l'Olympique de Marseille, explique-t-il à Ici Provence.
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3: Jette un œil sur notre ciel vauclusien du jour et de notre week-end aussi. Ça se bataille en ce moment entre soleil et nuages partout dans le Vaucluse. Le Mistral souffle, mais pour le coup, il ne nous dévoile pas du tout le ciel. Il cale d'ailleurs ce soir et nous laissera tranquille tout le week-end. Côté Mercure, il affiche des valeurs plutôt fraîches pour la saison. L'orage nous a rafraîchi un petit peu l'air hier. Thermomètre en ce moment compris entre 23 et 24 degrés. Mais on repart sur de la chaleur dès demain et tout dimanche. On atteindra les 29-30 degrés au plus chaud de la journée.
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0: qu'un gros quart d'heure avant de faire la sieste devant la demi-finale, messieurs de Roland-Garros. Bon, arrêtez, je vous vois, hein, on dit qu'on suit, et hop, allez, ça ronfle deux minutes après. Mais vous savez quoi? Un quart d'heure, c'est pile le temps qu'il nous faut pour les trois chansons françaises à la suite. Et nos sportifs qui nous rejoignent, c'est Pierre Bachelet, Charles Doré et tout de suite France Gall.
1: Secret tournage du nouveau film.

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2: Alors je sais pas vous, mais je trouve que le vélo c'est super, mais quand il est personnalisé c'est quand même encore mieux. Mais si vous savez pas trop comme moi par où commencer, on peut se donner rendez-vous à Piolenc demain pour la fête du vélo. Avant on prend le petit déj qui est offert à 9h et puis on se lâche sur l'atelier décoration avec les rubans, les autocollants, les accessoires qui sont disponibles. Pour les plus sportifs, il y a aussi une jolie balade de 10 km qui part à 10h sur inscription, hein, c'est auprès de la mairie de Piolenc. Bon perso, j'espère qu'ils ont quand même prévu le stock de stickers à paillettes parce que moi c'est l'activité que je vais faire.
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2: La commission indépendante sur l'inceste et les violences sexuelles faites aux enfants, la Civise, appelle le gouvernement à tirer toutes les conséquences du drame de la petite Liana. Il demande de mettre en œuvre sans délai leurs recommandations. Ils avaient notamment recommandé que les plaintes concernant les violences sexuelles sur mineurs soient traitées en priorité et que les victimes soient informées du déroulement de l'enquête. À l'issue d'une réunion à la mi-journée entre le Premier ministre avec ses ministres de la Justice et de l'Intérieur, Sébastien Lecornu fait état d'éléments accablants dans la procédure. Le parquet d'Agen va lui communiquer en fin de journée dans l'enquête sur la disparition de cette jeune fille de 11 ans, dont le corps a probablement été retrouvé dans le Gers. La circulation des trains interrompue entre Toulouse et Carcassonne après une collision mortelle. Un TER a percuté une voiture à un passage à niveau au sud-est de Toulouse. Deux témoins ont vu l'automobiliste forcer le passage. Il n'y a pas de blessés parmi les passagers. Une centaine d'établissements hospitaliers vont expérimenter un filtrage pour permettre d'accéder aux urgences cet automne. La ministre de la Santé indique vouloir lutter contre le regorgement en obligeant les usagers à d'abord appeler le 15 pour régulation. Une campagne de communication « Les urgences, ce n'est pas une évidence » est également lancée dans ce sens. Et puis les demi-finales hommes de Roland-Garros cet après-midi entre l'Allemand tête de série numéro 2 et le Tchèque Jakub Mencić, 27e mondial. Il y a un partout dans le premier set. Et puis ce soir, c'est un duel entre Italiens dans l'autre demi-finale entre Arnaldi et Coboli.
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3: Et on jette un œil sur notre ciel vauclusien du jour et de notre week-end aussi. Ça se bataille en ce moment entre soleil et nuages partout dans le Vaucluse. Le Mistral souffle, mais pour le coup, il ne nous dévoile pas du tout le ciel. Il cale d'ailleurs ce soir et nous laissera tranquille tout le week-end. Côté Mercure, il affiche des valeurs plutôt fraîches pour la saison. L'orage nous a rafraîchi un petit peu l'air hier. Thermomètre en ce moment compris entre 23 et 24 degrés. Mais on repart sur de la chaleur dès demain et tout dimanche. On atteindra les 29-30 degrés au plus chaud de la journée.
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1: Vos idées de sortie solidaire, c'est aussi ça, ici Vaucluse. On vous fait faire du sport, mais pour la bonne cause. La course du Raid Andipon arrive ce samedi 6 juin avec 17 km. C'est un événement sportif, culturel et inclusif, et ça se passe à Avignon. Vous allez découvrir les plus beaux endroits de la ville. Ce vendredi, on est le 5 juin, il y a des ateliers et animations autour du handicap, aussi des parcours sensoriels immersifs. Ce même jour à 18h30, il y a une présentation des équipes et une soirée festive et musicale. On retrouve 16 équipes de 6 participants, dont 2 personnes en situation de handicap. Pour participer, c'est 30€ la place. Vous avez jusqu'au 27 mai pour avoir votre place, sinon venez les encourager ou même danser et chanter. C'est un événement aussi familial que sportif et il sensibilise tout le monde. Je vous le rappelle, le Raid Andipon, c'est ce samedi 6 juin entre 7h et 18h. Venez nombreux pour soutenir la cause du handicap. 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
2: Les infos qui arrivent dans une dizaine de minutes et Marie Vernet qui va prendre le relais jusqu'à 19h. Et Marie, vous savez quoi? Elle est un petit peu magicienne. Un claquement de doigts, hop, et un vœu se réalise. Bon, elle a appris ça auprès des meilleurs, hein, à force de regarder Joséphine Ange Gardien. Mais autant carrément demander la technique à sa créatrice. Ce soir, Mimi Mathy sera avec nous. Allez, on s'échauffe les doigts avec William Scheller.
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2: La cellule d'urgence médico-psychologique ouverte en début de semaine dans le collège de Liana à Fleurance dans le Gers a été renforcée depuis la découverte d'un corps pouvant correspondre à celui de la fille de 11 ans hier. En plus des élèves et des personnels, les parents qui le souhaitent peuvent désormais également être entendus. La Fédération France Victimes appelle à la tenue d'un Grenelle national sur les crimes commis contre les mineurs. L'association plaide pour évaluer dès le dépôt de plainte ou un signalement la situation de la victime pour ordonner des mesures de protection immédiate. Le suspect dans la mort de Liana avait été visé par au moins 5 procédures concernant des violences sexuelles sur des mineurs avant la disparition de la collégienne. Emmanuel Macron se dit lui choqué. Il est clair qu'il y a eu un dysfonctionnement, dit aussi le président de la République depuis le Monténégro où il est en déplacement. Le trafic est totalement interrompu entre Carcassonne et Toulouse. Une collision violente s'est produite à un passage à niveau situé près de Toulouse. Un automobiliste a perdu la vie après que son véhicule ait été percuté par un TER, rapporte ici Occitanie. Les 22 Français potentiellement cas contact avec la croisiériste néerlandaise morte d'une infection à l'hantavirus, c'était en avril dernier, vont enfin sortir d'isolement. Ils ont passé 3 semaines à l'hôpital. La seule Française contaminée est toujours en réanimation. Et puis Taylor Swift entre dans l'histoire. Elle est l'artiste musicale féminine la plus riche de tous les temps, selon le magazine Forbes, qui publie un article sur le sujet, grâce à la bagatelle de 2 milliards de dollars.
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3: Votre météo et le soleil toujours bien présents sur le Vaucluse en cette fin d'après-midi, même si quelques nuages commencent à apparaître par l'ouest. Rien de bien méchant, le temps reste sec et lumineux. Les températures atteignent les 24 degrés. Finalement, c'est presque frais pour ce début juin. La bonne nouvelle, c'est que le week-end s'annonce bien plus estival avec un grand soleil samedi et déjà jusqu'à 29 degrés attendus en plaine. Et ça se poursuivra dimanche. Votre météo en ce moment, vous avez 19 degrés à Apt, à Vaison-la-Romaine, 18 à Malocène, Carpentras, Avignon, 20 degrés.
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3: C'est le moment de l'après-midi où on fait une belle rencontre. Il s'appelle Mathieu et il a comme passion la moto. Pas n'importe laquelle, une moto sportive, une moto tout-terrain, vous l'avez. Motocross, super. Il a répondu aux questions de David Bérard, c'est parti.
4: Bonjour, je m'appelle Mathieu et j'ai testé pour vous la motocross.
5: Alors la motocross, on fait ça à partir de quel âge déjà?
4: C'est à partir de tous les âges, vers un essai, mais en club et sur un terrain privé uniquement.
5: Ouais, forcément, on a quoi comme moto? Elles sont déjà grosses ou pas?
4: Non, on peut très bien avoir des 85 cm3, des 125, de tout type.
5: Et aujourd'hui, vous roulez avec quoi?
4: Moi, je roule avec un 125 RXZ de chez Yamaha.
5: Ça avance bien comme moto?
4: Ah oui, ça pousse bien, c'est une des meilleures dans cette gamme.
5: Quand vous êtes sur la piste, vous pensez à quoi?
4: Je pense à regarder loin et à me concentrer et à pas tomber.
5: Ça vient d'où, ça a démarré quand pour vous le motocross?
4: Ah, il y a quelques années déjà, j'adore ça, je suis passionné, tout ce qui a un moteur et qui roule, c'est sympa.
5: On met aussi les mains dans le cambouis, dans la mécanique des fois?
4: Ah, on est obligé, hein, quand il y a un problème, on y a forcément recours.
5: C'est combien de fois par semaine la moto?
4: Personnellement, j'en fais 2 fois par semaine.
5: Toujours sur piste?
4: Toujours sur piste, sur terrain privé.
5: Parce qu'après, il faut attendre le permis, c'est ça?
4: Ouais, et c'est sur route, mais à ce moment, le permis, c'est à 14 ans et on peut conduire une 50 cm3, sinon c'est 16 ans, 18 ans, il y a plusieurs permis.
5: Vous le ferez tout de suite?
4: Dès que je peux, parce que j'ai envie et j'aime ça.
5: Est-ce qu'on se fait peur des fois?
4: La première fois qu'on roule, oui, c'est évident. Parce que ça fait peur, on tombe sur quelque chose qu'on connaît pas, qui avance tout seul et on n'a que nos mains qui dirigent, ça fait vraiment peur.
5: Ouais, un truc qui marche tout seul, mais non, faut quand même lui donner l'impulsion, faut accélérer.
4: Et oui, mais quand on se dit que ça vient juste de la main et qu'on peut faire avancer un engin qui pèse votre poids, c'est un peu surprenant.
5: Comment on arrive à convaincre les parents de faire de la moto?
4: Bah moi, mes parents, ils voulaient pas au début, mais bon, après une longue bataille acharnée, ils ont accepté.
5: C'est plus facile pour ceux qui ont des parents motards?
4: C'est toujours plus facile, oui. C'est toujours plus facile, oui, parce qu'ils savent ce qu'on ressent quand on monte sur une moto.
5: Une galère, un souvenir, un mauvais moment?
4: Une chute, ouais, sur la jambe, fracture du tibia.
5: Ah oui, ça arrive comme ça aussi?
4: Ouais, des fois, on y est obligé.
5: Et après, on remonte quand même, on y retourne?
4: Oui, c'est évident. Après, les parents, des fois, ils sont pas trop d'accord, mais bon, ça va.
3: Peut-être que ça va susciter des vocations, des envies pour la rentrée de septembre, avec une belle activité loisir pour les petits, pour les grands. 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

0: Vous confirmez, vous l'êtes? Moi aussi. Happy, Pharrell Williams. Pour la musique, j'ai 3 chansons françaises à la suite. Johnny Hallyday se prépare avec Le Chanteur Abandonné. Zazie, Peu Importe. Ça, c'est une nouveauté, hein. Vous allez adorer si vous n'avez encore jamais entendu. Et Mécano, Une femme avec une femme. Titre mythique de 1988. C'est ce que je vous ai préparé pour cet après-midi. Décibel, c'est 7 jours sur 7 à 20h sur votre radio ici.
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0: Et ce soir dans Décibel, on fait le bilan calmement avec les Negmarons, Jackie et Benji qui sont de retour avec des dates de concert et une nouvelle chanson, Diaspora.
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3: Mais seulement en dehors des heures de travail, ça c'est mon côté perfectionniste sur le timing. 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

0: Vendredi, c'est pour ça que ça roule bien. Vous étiez en train de nous écouter là dans la voiture, Louise attaque dans les oreilles et vous dites mais pourquoi ça roule bien comme ça à Avignon vendredi? Voilà, vous avez l'explication. Profitez-en, s'il y a quoi que ce soit, de toute façon je vous tiens au courant. Je suis avec vous jusqu'à 19h. Pour la suite, c'est Taylor Swift qui se prépare.
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0: Déclaration d'amour à son pays, la France, Michel Polnareff.
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0: Il est 17h, nous sommes aujourd'hui le vendredi 5 juin. L'information ici Vaucluse est avec vous, David Doba. Bonsoir David.
2: Bonsoir Marie, bonsoir à tous.
0: L'heure des réquisitoires aux assises de Vaucluse.
2: 30 et 25 ans de prison requis contre les deux principaux accusés dans le meurtre de Mickaël, un jeune homosexuel de 30 ans tué à Avignon. Des prévenus également jugés pour le guet-apens d'un autre jeune homme en 2023. Et parmi les autres peines réclamées, 2 ans et 1 an ferme contre les deux jeunes femmes qui comparaissent parmi les prévenus.
0: L'enquête se poursuit à Sorgues.
2: Pour tenter de retrouver les responsables d'un enlèvement dans la nuit, la police a été avertie de l'enlèvement de force de 2 personnes, boulevard Allende. L'une d'elles a été retrouvée ligotée et sérieusement blessée d'ailleurs dans des vignes. La deuxième a également été retrouvée quelques heures plus tard. La mairie de la commune évoque un règlement de compte sur fonds de trafic de stupéfiants. Très grosse frayeur pour les employés et les clients d'un Intermarché de Cavaillon. Cet après-midi, vers 13h35, un homme s'est présenté armé d'un fusil de chasse. Il a menacé des agents de sécurité. Il a pu être interpellé, mais une quinzaine de personnes, principalement des employés, ont été prises en charge par une cellule psychologique.
0: Journée chargée dans un certain nombre de mairies aujourd'hui avec la tenue de conseils municipaux.
2: Et c'était par exemple le cas ce matin à Avignon, où ont été élus les grands électeurs en vue des élections sénatoriales de septembre prochain. À Carpentras, le maire nouvellement élu a annoncé pour sa part la fin d'un certain nombre de subventions. C'est notamment le cas pour le planning familial, mais également pour l'association Carpentras fait son cinéma. Il y aura bien une exposition au Palais des Papes cet été. Celle initialement prévue de Masha Makiev avait été annulée. C'est finalement l'artiste coréen Lee Ufan qui aura donc l'honneur d'exposer 4 ou 5 de ses œuvres. Des œuvres qui seront réparties tout au long du parcours. La Grande Chapelle, la Chapelle Saint-Martial, la Cuisine Haute. Événement qui s'inscrit dans le cadre du 140e anniversaire des relations diplomatiques entre la France et la Corée. Exposition qui entrera également en résonance avec le Festival d'Avignon. Pourquoi ? Bien parce que le coréen est la langue invitée cette année.
0: Et début dans 1 heure, et pour 2 jours, de l'Idylle Festival sur l'île de la Barthelasse.
2: Un rendez-vous qui a vu le jour en 2023. L'ouverture des portes, effectivement, c'est donc à 18h. Sur scène à partir de 20h40, la chanteuse avignonnaise Suzanne. Et puis à 22h30, place au duo Polo et Pan. Des tickets pour demain soir et les passes week-end sont tous épuisés. Il reste encore, en revanche, le billet pour ce soir. La météo.
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2: Et alors, quel temps pour les festivaliers ?
0: Parfait. Bon. Parfait. Bel après-midi qui se poursuit sur l'ensemble du département. Un ciel dégagé. Le Mistral un tout petit peu. Tout petit peu. Et puis ce soir, allez, quelques nuages. Mais franchement, nuit calme, eau sec, parfait pour faire la fête. Et ce premier week-end d'ailleurs de juin, vous préparez les lunettes de soleil parce que dès demain samedi, on annonce du beau temps, des températures qui vont bondir jusqu'à 29 degrés, 32 pour dimanche d'ailleurs. Les températures en ce moment un petit peu plus fraîches, c'est vrai. Vous avez là 22 degrés à Carpentras, vous avez 15 degrés à Sceaux, à Vaison-la-Romaine, à Malocène ou encore à Avignon, vous avez 21. Mais je vous ai dit, ce week-end, ce sera beaucoup plus, beaucoup plus. On vous retrouve pour l'info de 18h tout à l'heure. Merci David.
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0: Vous avez dit musique ? Phil Collins, bien sûr.

0: Phil Collins.
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0: Son village préféré, celui où il est né. Christophe Durand, créateur de la fête médiévale de Visan. Il se confie dans 5 minutes à Florent Monnier et partage même ses plus belles idées de balade vauclusienne avec vous. En plus, il va faire beau ce week-end. M. Pokora chante quand même. Il a l'air un petit peu triste, M. Pokora, en ce moment. Mais ça fait de belles chansons. Eh oui, forcément. Allez, merci pour cette rupture, Bichette, qui nous permet, encore une fois, un peu de poésie.

0: Voilà, tout en douceur, quand même, M. Pokora.
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0: La fête médiévale de Visan, samedi 13, dimanche 14 juin. Ça approche, hein ? Deuxième édition pour ce festival qui avait réuni l'an passé plus de 6000 personnes. À cette occasion, Christophe Durand est notre invité depuis lundi. Il ouvre son carnet d'adresses à Florent Monnier. Alors, il faut dire qu'il est quand même président de l'association qui a créé cette fête médiévale. Donc, il connaît bien son domaine, si je puis dire. Et grâce à lui, on découvre voilà aussi le village d'où il est natif. On le redécouvre.
2: Merci de nous rejoindre pour ce carnet d'adresses. Nous sommes à Visan et nous y sommes avec Christophe Durand qui organise la fête médiévale de Visan les 13 et 14 juin. Une fête qui aura lieu le samedi 13 et le dimanche 14. Alors le samedi c'est l'après-midi, hein, 14h-19h.
3: 14h-19h, oui, tout à fait.
2: Le dimanche c'est toute la journée, 10h-18h. Il y aura plein de choses et notamment, j'insiste sur le spectacle de feu gratuit qui nous attend le samedi soir. On est autour de 21h30.
3: Autour de 21h30, tout à fait.
2: Place du Château, ça va être énorme. Rendez-vous donc dans le vieux village de Visan. C'est justement votre cinquième adresse. Vous y êtes depuis quand dans ce village de Visan ?
3: Alors j'y suis né, hein. Ça fait bientôt 44 ans que je suis à Visan. Et c'est vrai que j'ai beaucoup d'amour pour ce village. D'où mon investissement également dans le tissu associatif. Et donc le vieux village Visan, il faut savoir que c'est un village de 2000 habitants. Et le vieux village est très très joli et on incite les gens à s'arrêter et venir découvrir ce vieux village avec ses rues encalades, ses hôtels de nobles, l'église Saint-Pierre et les vestiges du château, enfin du moins ceux qui en restent. Et au-dessus du château, nous avons une table d'orientation où vous pouvez voir un petit peu le Mont Ventoux jusqu'aux dentelles de Montmirail également.
2: Il y a des coins quand même un petit peu insolites à Visan vers lesquels vous aimez aller régulièrement.
3: Oui, tout à fait. Alors moi, j'aime bien aller dans ce vieux village, notamment. Nous avons également une maison bulle.
2: C'est quoi une maison bulle ? Ça ressemble à quoi ?
3: Comme son nom l'indique, c'est une construction très atypique où rien n'est carré, rien n'est rectangulaire. Tout est arrondi, tout est en forme de bulle. Donc bien sûr, c'est un monument qui est classé.
2: Alors là, on a l'impression qu'on parle d'une carte postale presque, ça fait presque des corps de film, ça semble paradisiaque. C'est quoi votre Visan à vous ? Il ressemble à quoi ? C'est pas qu'une carte postale.
3: Non, pas du tout. Mon Visan que j'affectionne, ce sont ces petites collines avec ses oliviers, ses lavandes, ses vignes, et qui nous amènent donc dans ce vieux village que l'on a voulu, avec notre association de festivisants, faire revivre à travers donc la fête médiévale qui va avoir lieu le 13 et 14 juin prochain. Alors cette année, on a voulu essayer d'amener beaucoup de nouveautés. Ouais. Donc il va y avoir de nouvelles compagnies médiévales, notamment des déambulations dans les rues et en musique. Nous souhaitons que toutes les ruelles soient en musique et que le public soit amené d'un point A vers un point B, donc entre les différents spectacles qui auront lieu toute la journée.
2: Christophe Durand, vous organisez donc cette fête médiévale de Visan les 13 et 14 juin, samedi et dimanche. Vous êtes le président de l'association Festivisan qui organise cet événement. Merci infiniment de nous avoir ouvert votre carnet d'adresses vauclusien.
3: Merci à vous.
0: Merci à tous les deux. On en reparlera bien sûr d'ici le week-end prochain. Moi, j'ai surtout noté le samedi 13 au soir le spectacle de feu gratuit. Oh, ça va être génial. Franchement, trop chouette. Merci. Ce sont les Innocents tout de suite.

0: Mais si, c'est tout rouge, hein. Je viens d'ouvrir les cartes pour regarder comment ça va au niveau de la route, là, en ce moment, sur le département. Avenue du Maréchal Foch, vous êtes pare-choc contre pare-choc, à Orange, et ça se poursuit sur le boulevard, Édouard Daladier. Je me demandais pourquoi. Je me disais, pourquoi Orange ce soir, c'est si compliqué? Parce que il y a un grand concert Berger Story au théâtre antique qui commence à 21h. Donc, c'est vrai que ça va bouchonner. C'est vrai que ça va être difficile pour se garer. Vous allez devoir anticiper. Orange, compliqué ce soir. Je vous tiens au courant de toute façon. Vous pouvez compter sur moi.
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0: C'est beau, je vous ai laissé jusqu'au bout écouter Lewis Capaldi, Wish You The Best.
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0: C'est notre plus people de la musique, de toutes les animatrices d'ici. C'est Émilie Mazoyer tout de suite avec Décibel. Il est question de Big Flo et Dolly, de Picasso, de Véronique Sanson et de la musique Tout un voyage. Vous êtes prêts? On s'accroche.
3: Salut tout le monde. Émilie, au rapport pour votre dose quotidienne d'actualité musicale. Un anniversaire plein de saudades aujourd'hui puisque ce 5 juin marque les 3 ans de la mort d'Astrud Gilberto.

Une des voix les plus inoubliables de la musique brésilienne, Astrud Gilberto chantait la bossa nova comme personne et était aussi une belle autrice et compositrice. En France, un de ses plus grands admirateurs, Étienne Dao, avait eu le bonheur de partager avec elle un duo. Ça s'appelait Les Bords de Seine en 1996. Picasso de Big Flo et Oli, une splendeur pour les oreilles et...

0: Picasso, c'est une des chansons d'amour les plus émouvantes de Karma, le dernier album de Big Flo et Oli. Et alors, il faut que vous voyez le clip qui vient de sortir, tourné à Toulouse, au musée des abattoirs, devant un tableau de Picasso, La dépouille du Minotaure en costume d'Arlequin. C'est une peinture immense de 1936, elle fait 8 mètres sur 13. Et c'est fou de regarder Big Flo et Oli et leurs musiciens jouer devant ce chef-d'œuvre. Très chouette aussi de les entendre chanter en espagnol. Et mention spéciale au solo de trompette de Oli. Trop joli. Bonne nouvelle, Véronique Sanson va mieux.
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0: Hospitalisée d'urgence fin mai pour une infection respiratoire aiguë, elle n'avait pas pu assurer son concert en tête d'affiche du festival Art Rock de Saint-Brieuc qui devait marquer le top départ de sa tournée de festival. Véronique Sanson a posté un message rassurant sur ses réseaux sociaux et son équipe confirme, elle se requinque chez elle et pour le moment, toutes les autres dates de l'été sont maintenues. Bon, j'ai 6 mois de retard, mais tant pis, j'assume. Si comme moi, vous n'aviez pas encore écouté la version orchestrale de Mauvais Garçon, le tube de Helena, couronnée chanson de l'année aux dernières victoires de la musique, eh ben, il est temps de s'y mettre. C'est très réussi et ça donne envie de tout plaquer pour s'enfuir avec un chef d'orchestre.
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1: Effectivement, vous avez dit quoi? Ça donne envie de tomber amoureuse d'un chef d'orchestre. Vous avez raison, merci Émilie Mazoyer. Décibel à partir de 20h ce soir, les Negmarons invités. Vous vous souvenez, tout le monde debout, que la fête commence, les Negmarons sont dans la danse. Eh bien, ils sont en tournée avec plein de festivals cet été et l'automne prochain. Et vos invités.

0: Les princes des villes, Michel Berger.
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0: Berger Story, c'est justement le nom du concert qu'il y a ce soir à Orange à partir de 21h au Théâtre Antique. Et donc beaucoup de monde à Orange. C'est difficile de circuler d'ores et déjà alors que c'est à 21h le concert. C'est difficile de se garer aussi. J'imagine que vous avez peut-être prévu un petit resto ou un pique-nique avant, c'est pour ça. En tout cas, Orange, difficile ce soir. Également, nous avons eu un coup de fil. Il y a un embouteillage depuis la sortie. Alors, qu'est-ce qu'on est ? Rond-point de Carpentras. Au niveau de l'hôpital, en direction de l'Auriol. Ok, d'accord. Rond-point de Carpentras vers l'hôpital en direction de l'Auriol. Un énorme embouteillage, vous nous avez contacté pour cela. Ok, merci, un bon réflexe. Et c'est Willy aussi qui a décroché le téléphone à Avignon. Bonjour Willy.
2: Oui, bonjour.
0: Qu'est-ce qui se passe?
2: Je suis sur Orange. Le spectacle, du coup, le centre-ville est fermé. Et donc, l'entrée d'Orange côté boulevard de Verdun, c'est saturé. Le contournement par le côté droit, puisque le côté gauche amphithéâtre est fermé, c'est saturé. Et enfin, l'arrivée par l'Arc de Triomphe côté nord, c'est saturé également. Donc ceux qui doivent passer, éviter le centre-ville d'Orange, et ceux qui doivent rentrer dans le centre-ville, prenez votre mal en patience.
0: Oh là là là là là là. Bon, vous alliez au concert, vous, Willy?
2: Non.
0: Non ? Oui, donc vous y êtes vraiment... Vous êtes coincé, quoi.
2: Voilà, c'est ça.
0: En tout cas, merci d'avoir appelé.
2: De rien.
0: Ça nous aide et je vais relayer l'info toute la soirée. Merci Willy, au revoir.
2: Allez, bon courage.
0: Vous aussi surtout. 04 90 14 04 04. Hein. Merci pour les coups de fil à Carpentras, Orange. On tient évidemment tout cela informé. On vous tient informé.
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0: bouquet direct dans la playlist pour cet été. C'est le tout dernier titre de Mylène Farmer, toujours aussi efficace. C'est à qui le tour?
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0: C'est Stéphanie Manus qui nous rejoint. Bonsoir Stéphanie.
3: Bonsoir Marie.
0: Vous allez être sur la scène, ici, au théâtre Art et Phil, pour une avant-première du Festival Off d'Avignon. Et vous nous allez nous présenter la pièce Le Cordon. Le Cordon, c'est donc samedi 13 juin à 19h au théâtre Art et Phil. Stéphanie, je suis allée voir des photos, je suis allée voir un petit peu l'univers de ce que vous nous proposez. J'ai accroché, hein. Il y a du blanc, il y a ce mannequin de couture. Je trouve que c'est très intriguant. J'ai envie que vous me racontiez le début de cette pièce, s'il vous plaît.
3: Oui, tout à fait. Eh bien, le cordon, ça parle déjà de notre héritage familial et de notre héritage collectif. Alors, pourquoi il y a le mannequin sur scène? Eh bien, le personnage que j'incarne, Claire, est issue d'une famille de couturiers. Et elle va enquêter sur son histoire familiale. Elle est une enfant de la PMA. Et donc, ce cordon va symboliser à la fois le cordon de couture de sa famille, son histoire, mais également aussi le symbole un petit peu du cordon ombilical. Voilà.
0: Ça bouleverse tout.
3: Symbolique.
0: En fait, ça bouleverse tout dans sa vie de découvrir ça.
3: Exactement. C'est exactement ça. C'est vraiment d'accéder à ses origines et puis aussi de se rendre compte que finalement, l'histoire de nos ancêtres est aussi en nous. Et donc, ça va être vraiment un petit peu de se libérer aussi des histoires qui ne sont pas les nôtres.
0: Ouais.
3: Donc moi, je suis passionnée par tout ce qu'on hérite aussi. Et donc, c'est vrai que ça a été c'est un petit peu une ode aussi à l'émancipation. Mmh. Donc, à travers ce personnage, eh bien, il y a aussi toute l'histoire des femmes aussi en elle. Donc c'est un petit peu, voilà, tout ce que raconte un petit peu le cordon.
0: C'est intéressant, on dit souvent dans l'image, on a un sac à dos et puis dedans il y a plein de choses et des choses qui ne nous appartiennent pas aussi, c'est l'héritage transgénérationnel. Ouais. Oh, j'adore.
3: C'est exactement ça.
0: C'est vous qui avez écrit, donc la thématique vous inspirait, c'est vous qui êtes sur scène, Stéphanie, et vous faites partie d'un collectif, vous pouvez nous en dire un petit mot?
3: Oui, tout à fait. Donc la pièce est portée par le collectif Misfits, donc qui est dirigé par Juliette Junio, et donc le collectif, c'est une compagnie, un collectif qui est basé dans le Beaujolais à Villefranche-sur-Saône. Et on est tout un collectif de comédiens aussi. Donc, et là, on part donc sur ce spectacle aussi où je serai accompagnée par Laurent Fellot, qui est musicien. Donc, il y aura aussi une musique en live.
0: Génial, hein. Ah, super.
3: Voilà.
0: Ok. Ah oui,
3: on
0: oui.
3: sera vraiment deux sur le plateau. Donc voilà, on a hâte en tout cas.
0: Mais moi aussi, nous aussi, parce que du coup, du Beaujolais, vous allez devenir avignonnais pour plusieurs dates. Alors, je répète le concept, en fait, hein, Festival d'Avignon cette année, bien sûr, vous y serez. Mais là, on est sur l'avant-première du Off au Théâtre Art et Phil pour 6, 8 ou 10 euros. 11 spectacles à découvrir en avant-première. Et donc, le cordon, c'est le 13 juin à 19h, Stéphanie. Voilà.
3: Oui, tout à fait.
0: Il faut réserver les places sur le site du Théâtre Art et Phil. Merci pour cet avant-goût, merci pour ce petit brin de psychologie que vous nous avez offert ce soir. et à très vite du coup, au week-end prochain.
3: À très bientôt.
0: Au revoir.
3: Au revoir.
0: Fire Young Cannibals. Et puis ensuite, je vais vous parler des Bee Gees et d'Elton John. Ils ont un point commun. Et si, si, si. Et même que vous allez pouvoir profiter de leur musique, danser, etc. Et ça, c'est pour dans quelques semaines, dans notre beau Vaucluse.

0: Vous faites quoi, vous, le dimanche 5 juillet?
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0: J'ai deux places pour vous pour aller au Vaison Tribute Festival 20h30 le dimanche 5 juillet à Vaison-la-Romaine. Cette année, Tribute des Bee Gees. Oh, ça va être énorme. Vous avez encore le temps de vous faire pousser les cheveux pour aller voir les main courses qui chantent les Bee Gees. Et en première partie, Tribute d'Elton John. Ça chante, c'est dingue, hein. Ils s'appellent les Nearly Elton. Oui, ça chante. Oh oui, vous avez envie d'y aller, c'est bon, c'est officiel. Dites-moi, en juin 2019, Elton John a reçu la plus haute distinction civile française au Palais de l'Élysée. L'icône de la musique britannique a été reçue par Emmanuel Macron. Quelle est la distinction qu'il a reçue? Allez, je vous fais pas de proposition. De toute façon, je pense que vous avez... Non, on n'a pas d'idée. Internet peut vous aider. 04 90 14 04 04. Vos deux invitations pour le Vaison Tribute Festival. Si vous me dites quelle est la distinction qu'Elton John a reçue en 2019 à l'Élysée par Emmanuel Macron. 04 90 14 04 04. Ça doit être quelque chose comme la Légion... Tout. 04 90 14 04 04.
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0: Je dois vous avouer que c'est l'un de mes films préférés. Yves Simon, Diabolomante, et là vous avez eu le droit à la bande originale.
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0: Allô, c'est qui? Allô?
3: Oui,
0: c'est qui?
3: Oui, c'est Pascal.
0: Ah bonjour Pascal, moi je suis Marie.
3: Oui, bonjour.
0: Soyez la bienvenue. Si vous êtes arrivée jusqu'à moi alors qu'il y a eu beaucoup d'appels, bravo déjà pour commencer.
3: Ah,
0: ah oui? Vous êtes à l'antenne en direct, c'est officiel.
3: Oh, c'est pas vrai, merci, c'est trop gentil.
0: Alors Pascal, j'avais une petite question quand même avant de vous offrir officiellement vos invitations. En 2019, Elton John au Palais de l'Élysée avec un bon buffet, le gueuleton, la totale, Emmanuel Macron qui lui serre la main et qui lui remet la...
3: Légion d'honneur.
0: Bravo.
3: Merci.
0: Vos deux places. Ouais, pour le Vaison Tribute Festival.
3: Je suis une fidèle de ici Vaucluse.
0: C'est
3: vrai. Dans le Gard pourtant, mais je l'écoute tout le temps. Du matin et le soir quand je reviens, je le remets.
0: Comment ça se fait que ce soir vous avez décroché le téléphone alors?
3: Parce que j'ai entendu qu'il y a beaucoup de choses qui se passent dans le Vaucluse et qu'il y a des bouchons à Orange.
0: Oui.
3: Et justement, je voulais aller voir les choristes de...
0: Oui, de Spectacula, Berger Story, oui.
3: Voilà, et puis j'ai regretté de ne pas avoir pris de place. Et du coup, là, je me dis, je vais tenter ma chance parce qu'il y a beaucoup de
0: concerts.
3: Concerts, et ça me donne envie, et je suis juste à côté.
0: Alors franchement, c'était vous avez eu du nez, c'est tout.
3: Je suis contente. Je suis trop contente.
0: Ah ben moi aussi, je suis contente que vous soyez contente. Vaison Tribute Festival, c'est le 5 juillet. Vaison la Romaine, Elton John, Bee Gees, vous allez vous éclater, Pascal. Je vous fais de gros bisous. Et vive les cheveux longs des Bee Gees. Bisous.
3: Oh là là, c'est trop bien. Je vous remercie. Merci.
0: Avec joie.
3: Et à vous. Au revoir.
0: Au revoir.
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0: Aimer plus fort que d'être aimé, Daniel Balavoine. Il est de Nîmes, lui. Et c'est un gardois en terre vauclusienne. Il va traverser le Rhône pour nous faire rire. Mon invité, dans moins d'un quart d'heure, s'appelle Alexis Loison. Son spectacle pour le Off d'Avignon s'appelle Mon Skyblog. Autant vous dire qu'on va se prendre quelques années, un petit coup de pelle, quoi. Mais on va rire, c'est promis.
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0: Il est 18h, aujourd'hui nous sommes le 5 juin, vendredi. L'information ici Vaucluse avec vous David Doba. Bonsoir David.
2: Bonsoir Marie, bonsoir à tous.
0: L'heure des réquisitoires aux assises de Vaucluse.
2: L'avocat général a requis des peines de 25 et 30 ans pour les deux principaux accusés dans le procès pour meurtre et guet-apens sur des hommes homosexuels. Procès qui se tient depuis ce lundi au tribunal d'Avignon. Anouk Caron, vous suivez pour ici Vaucluse le procès. Et dans son réquisitoire, Anouk, eh bien, l'avocat général s'est notamment appuyé sur le profil des accusés.
3: Oui, pour Ayman d'abord, jeune homme de 24 ans, l'avocat général demande 25 ans de réclusion criminelle car il note un profil asocial, impulsif, en incapacité totale de prendre ses responsabilités et qui n'évoque jamais la victime. À plusieurs reprises, Nicolas Delpierre répète que ce dossier est celui de la lâcheté. Personne, à aucun moment, ne prend conscience de la gravité des faits. Personne ne décide d'appeler les pompiers alors même que Michael est au sol, en sang. Mais Intissar, l'autre accusé de meurtre, voulait se faire des sous et ce visiblement à n'importe quel prix, analyse-t-il. Pour ce jeune de 25 ans, il demande donc 30 ans de prison, notamment car c'est lui la tête pensante qui organise les guet-apens et qui n'aura pas de scrupules à en mettre en place 9 jours après le meurtre de Michael. Pour les filles qui comparaissent en tant que complices, c'est plus complexe, reconnaît l'avocat général, parce que Laurine avait un casier judiciaire vierge et qu'elle a depuis retrouvé un CDI. Il demande un an ferme et pour Marie-Sarah, qui a visiblement du mal avec les règles, il demande 2 années de prison ferme. Les deux jeunes femmes fondent en larmes en entendant cela.
2: Anouk Caron, le procès se termine lundi.
0: Les enquêteurs à pied d'œuvre à Sorgues.
2: Ils sont à la recherche d'une ou de plusieurs personnes soupçonnées d'être à l'origine d'un enlèvement. Cette nuit, vers 4h du matin, les policiers ont été contactés par un homme affirmant avoir été témoin d'un enlèvement de force de 2 personnes, boulevard Allende. Quelques heures plus tard, l'une d'elles était retrouvée dans des vignes, molestée et ligotée. La seconde a également pu être secourue. Contacté par ici Vaucluse, Thierry Lagneau, le maire de la commune, évoque un règlement de compte sur fond de trafic de stupéfiants. Un homme d'une quarantaine d'années en garde à vue depuis le début de l'après-midi. Il a été interpellé après s'être présenté armé d'un fusil de chasse à l'Intermarché de Cavaillon. Après avoir menacé des agents de sécurité, il a pris la fuite à pied. Prévenu, les policiers de la BAC qui l'ont alors interpellé quelques minutes plus tard au niveau du pont de la Durance. Il n'y a heureusement pas eu de blessés, mais une quinzaine de personnes ont été choquées, principalement des employés. Tout ont été pris en charge par la cellule psychologique mise en place. Une perquisition a été réalisée au domicile du suspect d'après les premiers éléments de l'enquête. Il avait été exclu du magasin par les agents de sécu un peu plus tôt pour son comportement.
0: Un réseau de stupéfiants démantelé en Nord-Vaucluse.
2: Après plus d'un an d'investigation, le parquet de Carpentras révèle en effet l'arrestation de plusieurs personnes, pour certaines d'ailleurs incarcérées, et la saisie de plus de 4 kilos de stupéfiants. Bonsoir Victor Costamounier.
4: Bonsoir.
2: Le réseau, Victor, était organisé autour de Vaison-la-Romaine.
4: Oui, tout est parti de l'interpellation de plusieurs personnes en mars 2025. Leur téléphone sont fouillés et les enquêteurs découvrent alors l'existence d'un réseau qui répond à plusieurs noms de code, VLR, VZN ou encore Kofi Romontada. Les gérants louaient des logements sur Airbnb, Le Bon Coin, mais aussi des chambres d'hôtel pour conditionner la drogue et organiser la livraison des stupéfiants uniquement via la messagerie cryptée Signal autour de Vaison-la-Romaine. Chiffre d'affaires quotidien entre 3 000 et 5 000 euros selon les estimations des enquêteurs qui ont recensé près de 700 consommateurs. Ce mardi, 10 personnes ont été interpellées, 3 d'entre elles géraient le trafic depuis leur cellule au Pontet, mais aussi à Corbas et à Valence dans la Drôme. Lors des perquisitions, les forces de l'ordre ont saisi 800 grammes de cocaïne, plus de 3 kilos de résine de cannabis, de l'ecstasy et 22 000 euros en liquide. 4 personnes ont été placées en détention provisoire, 6 sous contrôle judiciaire.
2: Mais Victor Costamounier, une agression ce matin à Carpentras, impasse Poulette, vers 7h. Un homme de 51 ans est agressé à l'arme blanche. Il a été sérieusement blessé à la main par un sabre japonais. L'agresseur de 62 ans a été interpellé par la police police. Une dispute sur fond de différends entre voisins. À Cavaillon, le week-end dernier, une bagarre avait éclaté entre plusieurs individus. Au cours de la rixe, une voiture avait été volée. 5 personnes ont été déférées cet après-midi. Des personnes qui comparaissent pour extorsion aggravée, violence et menace de mort avec arme à feu. Un homme de 37 ans grièvement blessé à moto ce midi au volant de son deux-roues. Il est entré en collision avec une voiture à Comont-sur-Durance, avenue du Maréchal Leclerc. Il a été transporté en urgence absolue vers l'hôpital Nord de Marseille.
0: La Carpentras, le nouveau maire RN, revoit les subventions de la mairie.
2: Hervé de Lépineau a annoncé effectivement cet après-midi en conseil municipal qu'il supprimait la subvention allouée au planning familial. 3000 euros au total. Plusieurs autres associations à vocation artistique ou sociale ont également vu leur enveloppe diminuer ou disparaître. C'est le cas notamment pour la structure qui gère l'événement Carpentras fait son cinéma, qui recevait chaque année 59 000 euros. Les Avignonnais et les touristes de passage pourront bel et bien profiter d'une exposition cet été au Palais des Papes, exposition minimaliste d'art contemporain qui mettra en avant l'artiste coréen Lee Ufan. 4 ou 5 de ses œuvres seront exposées, notamment dans la Grande Chapelle ou bien encore dans la cuisine haute. Les responsables mettent en avant le 140e anniversaire des relations diplomatiques entre la France et la Corée. Le coréen, justement, langue invitée cette année au Festival In.
0: Et c'est parti pour 2 jours de festivités.
2: Sur l'île de la Barthelas, nouvelle édition de l'Idylle Festival. Parmi les 2 têtes d'affiche attendues ce soir, Suzanne à 20h40 qu'on entend actuellement.
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2: Et puis à 22h30, place au duo Polo et Pan. Il reste encore des billets disponibles pour ce soir. On passe à la météo, Marie.
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2: Et le meilleur, c'est aussi ce qui nous attend au point de vue météo.
0: Oh, ça va être génial ce week-end. Là, en tout cas, le soleil nous accompagne hein, pour cette fin de journée, votre soirée. Ambiance agréable, malgré les températures un tout petit peu justes. On s'était habitué finalement à la chaleur. Il fait un peu frais, là, ça y est maintenant, à 18h06. Vous n'avez pas plus de 16 degrés en moyenne dans le département. Mais, soirée calme, pas de mistral. Et dès demain, le thermomètre repart franchement à la hausse. 30 degrés attendus pour ce samedi après-midi. 32 degrés attendus pour dimanche. Le soleil, tout simplement, c'est estival. Les températures, vous voulez savoir un petit peu plus? À Orange demain, 29, dimanche 32. Avignon, 29 demain, 31 dimanche. Vous serez à Sceaux, vous allez profiter d'une balade un petit peu à la fraîche. 23 degrés pour ce samedi, 25 degrés pour dimanche. À Gordes, sur l'un des plus beaux villages du Vaucluse, eh bien vous aurez jusqu'à 33 pour dimanche. Merci messieurs, je vous laisse peut-être partir en soirée, c'est
2: mais
0: ça?
2: Tout à fait.
0: Vous allez au festival Idylle?
2: Ah oui.
0: Ah bon, bah alors vous nous attendez, on vient après.
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0: Et téléphone.

0: Cendrillon téléphone.
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0: Vous avez eu un Tamagotchi un jour dans votre vie. Vous avez téléchargé illégalement avec Emule. Vous avez eu une adresse MSN et Caramel. Ok, bon bah comme nous, vous êtes vieux, bienvenue. Vous allez adorer le spectacle Mon Skyblog d'Alexis Loison. Il est mon invité dans 3 minutes et il sera au Festival d'Avignon. Ah c'est joli ça, tenez juste en attendant que l'on parle humour. C'est le tout dernier titre de Florent Pagny. C'est très très beau, je vous laisse savourer. Après je vous en dirai un petit peu plus sur comment va Florent Pagny.

0: C'est le titre de sa chanson, hein, tout simplement. Comment va-t-il, Florent Pagny? Bien. Son talent a gagné The Voice samedi dernier sur TF1. Donc encore une fois, une victoire pour la team Pagny. Non, il est heureux, il n'y a pas à dire.
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0: Alexis Loison rebranche son Skyblog, mon Skyblog, à voir absolument pendant cette édition du Festival d'Avignon qui commence là, c'est demain en fait. Et il est avec nous, Alexis. Bonsoir.
3: Bonsoir.
0: En train de peaufiner le spectacle, on va rire. Un Skyblog, définition s'il vous plaît pour ceux qui seraient passés à côté sans prononcer le nom de la radio concurrente qui en est à l'origine.
3: Alors, un Skyblog, c'est un peu l'ancêtre des réseaux sociaux qu'on connaît aujourd'hui. C'est le même système de posts, de photos, de commentaires, des légendes aussi, avec souvent une citation de Corneille, le chanteur. Et c'est aussi, oui, c'est la première fois aussi, faut bien rappeler ça à nos auditeurs qui ont moins de 30 ans, c'est aussi la première fois qu'on mettait en scène nos vies en ligne. C'était un journal intime public, ce qu'on fait aujourd'hui avec d'autres applications comme Instagram, Facebook ou TikTok.
0: Donc vous prenez tout ça et on en rit, quoi. C'est quoi, c'est du sketch? Vous nous racontez votre vie, comment ça se passe?
3: Moi, j'aime bien qualifier ce spectacle comme un seul en scène où je raconte. En fait, j'aime bien imaginer que le public, comme à Disneyland, se met à bord d'un petit train ou d'un petit radeau et se laisse bercer un petit peu au détour d'un fil rouge avec une histoire qui est ponctuée par plusieurs sketchs où j'interprète des gens qui m'ont marqué dans ma vie et qui sont aussi assez significatifs des années 2000 surtout.
0: Vous faites rire. Vous avez le bon maillot qui va bien pour les années 2000.
3: Ouais, parce que pour ceux et celles qui ne me voient pas, bah ouais, j'ai un maillot de l'OM, mais de l'OM année 2000, 99-2000, grande année.
0: Il était pas mal le maillot en fait, hein.
3: Ah mais il était chambé avec l'ancien logo, ouais, je le précise.
0: Oui.
3: J'ai rien contre le nouveau, hein. Mais il était superbe, c'est celui qui est sur mon affiche.
0: Bon alors, auteur du spectacle, Alexis Loison, interprétation Alexis Loison, texte Alexis Loison, production Alexis Loison, mise en scène Guillaume Beaujolais. Vous avez eu besoin d'un coup de main.
3: Et là, vous dites, ah ouais, il faut bien qu'il y ait un endroit où il soit pas confiant. Non, en fait, Guillaume, c'est quelqu'un que j'ai rencontré il y a plus de 15 ans sur un spectacle jeune public que j'ai fait qui s'appelle Robin Desbois. Et en fait, c'est quelqu'un avec qui j'ai tout de suite matché parce qu'il a l'humour, il a surtout la tendresse et la poésie qui me touchait énormément et qui me convient. Parce qu'en fait, j'ai envie que le spectateur et moi, on se retrouve dans le même cocon, dans le sens où en fait, oui, c'est un one-man show, mais c'est pas du stand-up pur. Il y en a qui savent très bien faire ça. Moi, j'avais pas envie de faire ça. J'avais vraiment envie aussi de raconter une histoire aux gens et justement d'utiliser une forme de poésie, de tendresse pour que tout le monde s'y retrouve aussi.
0: Et puis de raconter la Provence aussi parce que vous en êtes, quoi, tout simplement.
3: Exactement, même si j'ai perdu mon accent. Non, mais en fait, oui. Et je parle de ça. Je parle beaucoup aussi de mon adolescence dans la Provence, mais aussi du choc qu'il y a eu quand je suis arrivé à Paris.
0: Regarde, Alexis, là, hop, il y a une horloge dans le studio, ça fonctionne comme ça, qui fait défiler les secondes. Il est 18h18. À 18h18 et 30 secondes, il faudra s'arrêter. Top! Pourquoi il faut venir voir le spectacle? Dernière chance.
3: Déjà parce qu'en fait, je pense qu'on a tous besoin de se reconnecter avec une forme d'adolescence. Et se reconnecter à son adolescence, c'est aussi se reconnecter à nos parents qui nous ont offert nos enfances et nos adolescences respectives. Et quoi de mieux que de repenser à nos années 2000, notre MSN, notre Skyblog, notre iPod Nano, nos Tamagotchi, etc. 20h30, Théâtre Carnot.
0: Allez, ça, c'est moi qui le redis. Mon Skyblog, Alexis Loison, il fait le Festival d'Avignon. Oui, au Théâtre Carnot du 4 au 25 juillet. Relâche les 9, 16 et 23 juillet. Ça dure 1h05 et c'est à 20h30. Et je vous mets toutes les infos sur la page ici Vaucluse. Vous pouvez même réécouter cette interview. Merci Alexis d'avoir joué le jeu. On se voit pour le festival.
3: Merci beaucoup.

0: cette voix inimitable. Important, je vous le dis, Orange ce soir, la ville d'Orange extrêmement compliquée sur le boulevard de Verdun. Le contournement côté droit est complètement saturé également. Si vous arrivez et que vous dites « je vais prendre le rond-point à l'Arc de Triomphe », absolument pas. Pourquoi ? Un grand concert ce soir au Corégie d'Orange. Beaucoup, beaucoup de monde qui arrive en avance pour se garer, pour peut-être se restaurer sur place. Donc Orange est saturé ce soir. On nous signalait il y a encore une bonne heure, un gros bouchon du côté de Carpentras au niveau du rond-point de l'hôpital. J'ai l'impression que c'est mieux, mais malgré tout, on va rester prudent, je vais continuer à zioter. Et toujours, fermeture de nuit de l'échangeur de l'A7 Avignon Sud jusqu'au 12 juin du côté de l'aménagement de Bonpas. Et ça aussi, c'est pas simple pour vous si vous avez prévu de rouler un peu tard ce soir.
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0: Le tout dernier titre de Louane, je vous invite à écouter les paroles avec beaucoup d'attention. Voilà, conduire, très joli titre.
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0: 18h31, venez sans le stress du parking à la fête de la cerise à Venasque ce dimanche. Oui, ça va être un super moment cette fête de la cerise. Oui, mais comment se garer? Alors, navette 100% gratuite et 100% électrique, mise en place par la COV et Transcov. Le principe, vous laissez votre voiture sur l'un des parkings extérieurs et là, vous vous laissez conduire sans effort jusqu'au cœur de la fête. Parking Notre-Dame de Vie, place de l'église, parking Coste Chaude et parking des Tilleuls. Les navettes sont toutes les 15 minutes de 9h à 18h et la fête de la cerise à Venasque, c'est ce dimanche.
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0: George Benson et cette ligne de basse incroyable. Mythique, nous sommes à l'Oriol du Comtat chez Stéphanie. Coucou.
1: Oui, coucou Marie.
0: Oh, j'adore cet accueil, mais j'adore.
1: Merci.
0: Alors Stéphanie, j'ai deux escales thermales sensorielles au terme de Montbrun-les-Bains. Oui. Mais bon, pour vous les donner, j'avais envie qu'on rigole un peu. Vous avez l'air d'avoir de l'humour.
1: Tout à fait.
0: Alors, vous pourriez... elle rigole d'avance. Vous pourriez me faire le bruit de la bulle du jacuzzi?
1: La bulle du jacuzzi.
0: Vous êtes en train de vous noyer, Stéphanie, dans le jacuzzi. D'accord. La douche hydromassante.
1: Ah, hydromassante, alors ça fait...
0: J'aime beaucoup. Non, j'aime beaucoup.
1: Merci.
0: Et on va terminer par la satisfaction d'être détendu après les deux heures de soin.
1: Alors ça.
0: Bravo.
1: Deux heures, hein.
0: Franchement.
1: Sinon, ça fait un seul matin. Hein.
0: Vous voulez pas, Stéphanie, qu'on passe le Festival d'Avignon toutes les deux?
1: Ah, mais oui. Avec plaisir.
0: Oh, bravo d'avoir joué le jeu. Génial. Bon, les thermes de Montbrun-les-Bains, quand vous voulez, vous irez à Val-Vital, à la cure. Vous avez donc les soins, etc. pour deux, quoi. Hein, voilà.
1: Oh là là, le rêve, le rêve. Oh, merci.
0: Vous l'avez mérité. Bravo, bravo, bravo. Bon,
1: merci,
0: je vous embrasse à l'Oriol. À bientôt, Stéphanie.
1: Merci, à bientôt.
0: Moi, j'ai jamais vu un jacuzzi qui faisait ce bruit-là, mais franchement, je veux bien tester. Santa, recommence-moi pour la musique. Et 18h37, ravie de vous accompagner à la maison. Je préfère

0: voix gospel, Santa, c'est génial. Recommence-moi.
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0: Pour 2 minutes seulement, on allume la télé. Patrice Gascoin nous rejoint pour parler d'un aventurier, Loury Lag. Il nous emmène aux quatre coins de la planète parce qu'il a sa propre émission sur RMC Découverte, en fait, Patrice.
3: Ça va, vous, en ce moment?
0: Ouais.
3: Pas trop de galères? Parce que Loury Lag, lui, ça rigole pas, hein.
4: On s'est fait tirer dessus sur plusieurs des épisodes, notamment l'Alaska, on s'est fait braquer au Honduras et on a failli mourir sur à peu près tous les épisodes.
3: Eh bien, ces épisodes, ils commencent à être diffusés à partir de ce soir sur la chaîne RMC Découverte. Le magazine de Loury Lag s'appelle Baroudeur. Cet explorateur de l'extrême nous embarque dans les environnements les plus hostiles de la planète. Le premier épisode de ce soir nous propose 28 jours dans l'enfer vert du Honduras. Loury Lag y affronte tout un tas de dangers, des crocodiles, des serpents venimeux et des narcotrafiquants. La mort rôde autour de lui, mais qu'est-ce qui vous pousse à défier ainsi la mort, Loury Lag?
4: La mort fait partie de l'écosystème dans lequel j'évolue, et pour moi, pour pouvoir apprécier la vie à sa juste valeur, il faut se frotter ou flirter avec la mort. C'est ce qui me permet d'avoir beaucoup d'amour pour la vie.
3: Là, dans ce qu'on voit des épisodes, les limites, elles y sont là.
4: D'habitude, je pars tout seul et pour la première fois, je fabrique une émission où je vais à la rencontre des gens. Et donc, effectivement, on perd un petit peu le contrôle des limites, on perd un petit peu le contrôle du danger. Et c'est ça qui est difficile dans ces épisodes, c'est que on rencontre des gens qui sont aussi fous que moi et qui font des métiers tellement fous que du coup, on outrepasse toutes les limites, que ce soit les températures, que ce soit les risques. Et effectivement, le danger est partout.
3: Alors moi, ce que je voulais comprendre, c'est que vous vivez des aventures extrêmes, donc vous vous mettez en danger et voilà. Mais dès l'instant où on peut voir les images, ça veut dire que d'autres personnes sont à côté de vous. Elles aussi vivent ces mêmes dangers, mais j'ai envie de dire encore plus difficile parce qu'elles, en plus, faut qu'elles filment.
4: Alors, c'est vrai que l'équipe de tournage, qui est très réduite, la plupart du temps, ils partagent à 90% les mêmes conditions que moi de tournage, qui sont très souvent extrêmement dures, voire parfois abominables.
3: Les confidences d'un trompe-la-mort, Loury Lag a retrouvé ce soir sur RMC Découverte avec ce nouveau magazine Baroudeur. Et si vous voulez en prendre plein les yeux, retrouvez une autre aventure de Loury Lag, mais cette fois au cinéma en Alaska, avec le comédien Jérémy Régnier. Ça s'appelle « D'un monde à l'autre », un magnifique et glaçant voyage initiatique entre deux hommes heurtés par la vie, d'un monde à l'autre, dans les salles à partir du 10 juin. À demain pour une nouvelle aventure, celle des coulisses télé.
0: Merci Patrice Gascoin. J'ajoute une info, puisque vous parlez de Jérémy Régnier. On a un super festival de cinéma ici, nous, à Avignon, qui s'appelle Les Rencontres du Sud, qui a eu lieu maintenant il y a 2 mois. Et Jérémy Régnier est venu dans notre studio en direct pour nous présenter ce film, pour nous en parler, effectivement, main dans la main avec Loury Lag. Et vous pouvez retrouver cette interview, bien sûr, sur notre site Ici Vaucluse ou l'appli Ici Vaucluse. Comment ça? Il faut la télécharger si vous ne l'avez pas.

0: heureusement qu'on vous a mis la bonne musique dans les oreilles. Hein. Vous êtes dans les bouchons complets si vous êtes à Orange. Un grand spectacle ce soir au Théâtre Antique. Et donc, la ville est complètement asphyxiée. Voilà, bon courage. On a Jimmy Cliff pour vous. On a de belles surprises. Et nous avons en direct Mimi Mathy.
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0: Théâtre du Nymphée, Vaison-la-Romaine, à partir du 16 juin jusqu'au 19 juin, première édition du Vasio Vox Festival. À cette occasion, des grands noms réunis, dont vous, Mimi Mathy. Bonsoir, Mimi.
3: Bonsoir, comment ça va?
0: Nous, super, on est contents, et vous?
3: Moi, ça va, je suis en pleine préparation, et en finition d'écriture, c'est un bonheur de participer à ce festival.
0: Mais justement, c'est une création collective, est-ce que vous pouvez nous la présenter, s'il vous plaît?
3: En fait, c'est une idée de la municipalité et de Gerson Perrin, surtout la SAM du fameux Francis. Ils connaissent bien le problème de la différence puisqu'ils en ont fait une force avec leur fils Louis qui est atteint d'autisme. On en a beaucoup parlé puisque Louis a 23 ans maintenant. Et ils ont eu l'idée de créer un festival qui montrerait toutes les différences mais sous un jour joyeux, parce qu'après tout, le monde est fait de tellement de gens différents que je trouve que c'est une idée géniale. Et moi, Gerson, ce sont des amis, les Perrin, et Gerson savait que j'étais en pleine écriture d'un prochain spectacle. Elle m'a dit, mais tu ferais pas trois quarts d'heure sur ta différence, sur ton enfant, donc ça m'a beaucoup amusé de travailler dans un but encore plus précis et plus près que celui qui sera la date d'un spectacle futur. Mais donc voilà, j'ai résumé en trois quarts d'heure une vie que je trouve heureuse et j'ai eu la chance de grandir dans une famille qui m'a appris à accepter ma différence et toutes les différences. Donc ce festival, ça va ce soir-là, le 16, il y a donc Francis Perrin, Gerson Perrin et leur fils Louis qui font trois quarts d'heure sur la façon dont ça s'est passé pour Louis, avec sa différence à lui. À Louis,
0: c'est dur de dire. Et il monte sur scène, hein, c'est fort, hein, franchement.
3: Il est sur scène, oui. Il joue sur scène depuis plusieurs années avec ses parents. Mmh. Il est incroyable.
0: J'adore.
3: Ils auraient pu être enfermés. Ils en ont fait un môme épanoui qui est ce qu'il est, mais qui assume et qui est heureux et qui se mêle à tout le monde, alors qu'il aurait pu être enfermé dans son coin et tout le monde.
0: Non, mais c'est tellement inspirant comme histoire. En fait, moi, j'ai la sensation qu'à la fin de la soirée et des autres soirées, puisque c'est trois jours, on ressort avec une autre vision de notre vie et de celle des autres, quoi. Ça ouvre.
3: Voilà, hein, et souvent, on a peur de la différence fait peur aux autres. Mmh. Mais là, je pense que ce spectacle va permettre de comprendre et de ne plus redouter. Moi, souvent, quand j'étais gamine, j'ai eu deux, trois fois des réflexions de gens qui disaient « Mais on ne sait pas comment te parler, on a peur de... » Mais vous me parlez normalement, et même si tu dis le mot petit... Et je crois que ces trois spectacles, que ce soit Annie Dupéret, le premier soir, qui est avec nous aussi, qui va parler du fait de grandir sans ses parents, puisqu'elle les a perdus très tôt... dans un accident, et ça aussi, elle en a fait un livre magnifique.
0: Très poignant.
3: Il y aura le spectacle de la troupe des...
0: L'école Porteur, Andy et l'école Porteur. D'ailleurs, ce sera un spectacle gratuit, celui-là, c'est génial.
3: Oui.
0: Ah ouais.
3: Et ça, c'est génial de voir que ces mômes, avec leurs différences, ces mômes ou ces moins mômes, parce que...
0: Oui, il y a de tous les âges.
3: Et Louis Perrin participera aussi. Je crois que c'est important de voir, et ça se développe de plus en plus, parce qu'on a le papotin à la télé sur France 2.
0: Oui, les interviews du papotin, bien sûr.
3: Les interviews du papotin qui auront aussi ouvert les yeux sur l'acceptation des autres. Je crois que c'est souvent ceux d'en face qui ont, entre guillemets, tout qui va bien, qui ont peur, alors que ces trois jours de festival vont prouver que...
0: Première édition. Ah oui.
3: Première édition, et
0: absolument,
3: j'espère qu'on ne sera pas la dernière, et que ça donnera lieu à d'autres éditions qui...
0: Et puis... ça promet une belle fête aussi. On va rire, quoi. Ça va faire un bien fou. Enfin, je veux dire, c'est...
3: Ah, moi, on a besoin de ça. On pleure pas dans ce que j'ai écrit et on pleure pas dans ce que Louis raconte. Et
0: c'est
3: la différence avec le rire et avec les mots et avec pour aider à comprendre pour que tout le monde comprenne que c'est ça se vit très bien.
0: En tout cas, vous vibrez quand vous en parlez et on va vibrer avec vous tous, quoi. Mimi, Mati, merci. Le festival Vasio Vox, première édition par la Balade Imaginaire, la compagnie de théâtre, au Théâtre du Nymphée, c'est du 16 juin au 19 juin. Il y a toutes les infos sur le site de l'Office du Tourisme pour avoir ses places.
3: Je voudrais dire que pour que ce soit accessible à tout le monde, pour les Vaisonnais, les places sont à 12 euros et pour les autres, c'est à 15 euros. Donc, ce sont des tarifs tout à fait respectables.
0: Ah, oui.
3: Tout à fait, et tout ça va servir à poursuivre ce festival et à peut-être le renouveler l'année prochaine si tout va bien.
0: Moi aussi, je croise fort les doigts. Maison La Romaine, la belle ville où vous habitez, et qu'est-ce qu'on y est bien. Mimi, Mati, c'était un plaisir. Je vous dis au 16 juin, on sera là avec grand joie.
3: Merci, mais j'embrasse tous vos auditeurs.
0: Ah,
3: je vous embrasse tout très fort, et puis rendez-vous à partir du 16 juin.
0: Oui, à partir, et on sera là pour les 3 jours. Promis, on couvrira ça avec joie. Merci Mimi.
3: Merci beaucoup. À bientôt.
0: À bientôt.
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0: C'était bonheur, hein, c'était pépite de parler à Mimi Mati, de l'entendre comme ça sur cette fin de semaine. Je suis sûre que vous y attendiez pas, vous étiez là, peut-être dans la voiture, en train de rentrer à la maison, et hop, Mimi Mati, ici Vaucluse, trop bien. Et là, c'est le nouveau titre de Benjamin Biolay que je voulais préparer, là, hop, écran total, ça s'appelle. Bon, forcément, hein, c'est estival. Hein.

0: C'est frais, qu'est-ce que c'est été. Le titre s'appelle Écran Total. Et c'est Benjamin Biolay. Et bientôt en septembre, l'Ultra Bleu, ce sera l'album complet.
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0: Sous les jupes des filles, Alain Souchon, ce sont les Nègres Marrons qui sont les invités de Décibel à partir de 20h. N'oubliez pas, ça va être un super moment.
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0: Il est 19h, aujourd'hui c'est vendredi. C'est l'heure de l'info de ce vendredi 5 juin, c'est le journal tout de suite.
2: Il n'y a désormais plus de doute. Le corps retrouvé est bien celui de la petite Liana, la fillette de 11 ans, disparue il y a une semaine dans le Gers. Le procureur d'Agen vient de le confirmer. Le principal suspect, Jérôme Barella, un père de famille d'une quarantaine d'années, était pourtant visé par au moins 5 procédures concernant des violences sexuelles sur des mineurs sans avoir été inquiété. Le ministre de la Justice, Gérald Darmanin, sera sur TF1 dans le 20h pour s'expliquer. Nicolas Joly, bonsoir.
3: Bonsoir Benjamin, bonsoir à tous.
2: Vous revenez du ministère de la Justice, et car dans cette affaire, c'est une véritable succession de dysfonctionnements administratifs qui sont mis au jour.
3: Oui, des dysfonctionnements à tous les niveaux et notamment des délais incompréhensibles, notamment dans l'affaire d'août 2025. Selon une source proche du dossier, le parquet de Toulouse met plusieurs semaines pour se dessaisir auprès du parquet d'Auch. Surtout, il ne donne pas d'alerte, aucune trace d'un appel téléphonique ou d'un échange de mail pour dire « Attention, on vous envoie une affaire de violence sur mineur, il faudrait demander une garde à vue immédiatement. » L'ordre papier met 13 jours pour faire Toulouse-Auch. On met plusieurs semaines à désigner un magistrat, plusieurs jours pour désigner un service enquêteur, les gendarmes. Entre janvier et le 14 février, ils font plusieurs actes d'enquête. La mère de la jeune fille est auditionnée à nouveau, l'entourage est interrogé, mais le principal suspect n'est pas mis en garde à vue alors qu'il y a une expertise médicale qui atteste des violences et une expertise psychologique de l'enfant qui crédibilise son témoignage. Ils ont traité cette affaire comme n'importe quelle affaire, déplore-t-on du côté de la chancellerie, alors que 3 circulaires demandent aux tribunaux de mettre la priorité sur les violences faites aux enfants. Une mission d'inspection est en cours pour identifier les responsables de ces dysfonctionnements, avec un premier rapport prévu le 19 juin. Le ministre de la Justice ne peut pas sanctionner lui-même les magistrats, mais il proposera des sanctions individuelles au Conseil national de la magistrature.
2: Merci Nicolas. Dans la commune de Florence, là où la collégienne était scolarisée, la cellule d'urgence médico-psychologique ouverte en début de semaine dans son collège a été renforcée aujourd'hui, car Adèle Belloumri, les élèves et leurs parents sont particulièrement émus. Vous êtes sur place pour ici.
4: Plusieurs élèves ne sont pas venus ce matin. Devant l'établissement Hubert Reeves, un bal incessant de voitures. Quelques parents confient au micro être apeurés et vouloir désormais systématiquement être présents pour déposer ou récupérer les enfants. Angélique, maman de 2 collégiens, est toujours en état de choc.
5: Totalement abasourdie, parce que on s'imagine pas que ça peut arriver ici.
4: Et ça va être impossible de tourner la page, poursuit-elle.
5: C'est pas quelque chose qu'on oublie, et puis il n'y a pas qu'elle. Enfin, avant, il y avait Marion, il y a Maïlis, le petit Émile.
4: Alors autant en parler, dit cette maman, pour extérioriser ce que son fils de 6e a eu du mal à faire jusque-là.
5: Hier, on a discuté à table, avec BFM derrière, et du coup, il s'est mis à pleurer.
4: Une émotion contenue par cet enfant depuis une semaine, Nathan, 11 ans, a fini par réaliser et par parler.
6: Je me sens un petit peu mal, quoi, pour elle et pour sa famille.
4: Les cours n'étaient pas imposés ce matin, nous dit-il, alors on a beaucoup parlé entre camarades.
6: Ça m'a choqué, tout le monde en parlait, j'étais avec mes potes, on essayait d'esquiver, mais on s'est dit, vas-y, tout le monde se sentait mal pour elle.
4: Et certains enfants se sont mis à pleurer, plusieurs ont sollicité la cellule d'écoute mise en place lundi, renforcée depuis ce matin. En tout, 40 professionnels de santé sont là pour écouter les enfants, les professeurs, mais aussi les parents, s'ils le souhaitent.
2: La mairie qui va organiser ce dimanche une marche blanche et puis des appels à rassemblement citoyen se multiplient pour faire entendre la colère face à l'impunité des pédocriminels. Des manifestations seront organisées lundi à 19h devant les tribunaux un peu partout en France. À Marseille, le narcotrafiquant Félix Bengui, chef présumé du clan Yoda, condamné à 12 ans de prison par le tribunal correctionnel. Il était jugé depuis 3 semaines dans un procès sous haute protection judiciaire. Une centaine d'établissements hospitaliers vont expérimenter un filtrage pour permettre d'accéder aux urgences cet automne. La ministre de la Santé indique vouloir lutter contre leur engorgement en obligeant les usagers à d'abord appeler le 15 pour régulation, une campagne de communication. Les urgences, ce n'est pas une évidence, est également lancée dans ce sens. En sport, et si c'était son année à Roland-Garros, Alexander Zverev s'est qualifié pour la finale du tournoi après sa victoire sur le Tchèque Jakub Mencik. Plusieurs fois finaliste d'un grand chelem, l'Allemand n'a jamais gagné une finale. Il traîne depuis une réputation de loser dont il s'amuse un peu à la fin du match.
7: Mon coach m'a rien dit en 25 ans, donc j'aimerais d'ailleurs qu'il me dise quelque chose. No, I lost so many matches in my life and you still haven't said anything, so it doesn't change.
8: J'ai perdu tellement de matchs dans ma vie.
7: It's okay. No, look, I think the atmosphere here is always amazing. I think
8: l'atmosphère ici est toujours incroyable. Le public français est vraiment là, c'est vraiment un événement historique.
7: The atmosphere is amazing and
8: l'ambiance est incroyable.
7: Playing on this beautiful court.
8: And for me, fabuleux de jouer sur ce magnifique court.
2: Et dans l'autre demi-finale, Matteo Arnadi, victime d'un virus et forfait, c'est son compatriote Flavio Cobolli qui jouera la finale.
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0: Le week-end est là. Après une journée de vendredi lumineuse mais un peu fraîche, le soleil va s'imposer durablement sur le Vaucluse. Samedi donc, le mercure va grimper jusqu'à 29 degrés. Dimanche, nous allons passer la barre des 30 degrés, 32 même du côté de Vaison-la-Romaine. La tendance reste estivale pour lundi avec un soleil omniprésent jusqu'à 32 degrés en pleine. Voilà, de quoi profiter de ce long week-end. Les températures maximales, ce sera 32 à Pertuis pour dimanche. Vous aurez 23 petits degrés à Sceaux samedi, parfait pour une belle balade.
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9: Bonsoir à tous. On a tous des chansons qui accompagnent des souvenirs perso. On a tous des refrains qui sont synonymes de rencontres, de lieux, de moments de vie perso. Et il y en aura encore ce soir, je vous promets, d'ici 20h. Et ça commence comme ça.

0: Camilox, c'était The Locomotion.
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0: 1987, c'est le premier tube mondial de la jeune Australienne et de nombreux vont suivre jusqu'à aujourd'hui. Et c'est pas fini, Kylie vient d'annoncer une tournée anniversaire pour fêter ses 40 ans de carrière. Et si vous voulez en savoir plus, actuellement elle se raconte dans une série documentaire en 3 épisodes disponibles sur Netflix, ça s'appelle Kylie. Les années 80, c'est aussi bien sûr les années Gold. Un groupe de Bâle au départ, qui s'est formé dans les années 60. En 87, ils sont numéro 1 avec Capitaine Abandonné.
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0: Le groupe Double, c'était Captain of Her Heart. C'est un duo suisse qui laisse son empreinte dans l'histoire de la musique des années 80 avec ce titre que toutes les jeunes radios libres de l'époque s'approprient pour en faire un tube. C'était en 85. Alors et vous, vous écoutiez quoi comme nouvelle radio à cette époque-là? Bon, je vous laisse avec vos souvenirs et pour la suite, on avance de 4 ans. Encore un duo, mais suédois, Roxette, Listen to Your Heart, c'est juste après ça.
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0: Vous écoutez Ici Vaucluse, 100% années 80. Ça continue dans une minute, après quelques infos.
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0: Jean-Jacques Goldman, c'était Il suffira d'un signe. 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
1: 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Laurent Petit-Guillaume.
0: C'est le premier tube de Goldman et pourtant cette chanson qu'il compose à la fin des années 70 ne lui était pas destinée. Et oui, un producteur lui avait demandé des chansons pour une jeune chanteuse qui a participé à l'émission de télé Le Jeu de la Chance. La chanson passe inaperçue, sauf pour un autre producteur qui demande à Goldman de la réenregistrer. Pour lui, bah la suite vous la connaissez, sa carrière est lancée. C'est aussi grâce à une émission de télé qu'en 85, Paradise Mis à Mort du groupe Lune de Miel devient un tube.
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0: George Harrison, Got My Mind Set On You, qui à l'origine s'intitule I've Got My Mind Set On You. Et oui, l'ex-Beatle s'est offert une reprise, un titre créé en 1962 par un certain James Ray. Allez, dans un instant, dès 20h, Émilie Mazoyer pour Décibel, elle reçoit ce soir le groupe Neck Baron pour fêter leurs 30 ans de carrière. Bon, ce sera après, entre autres, un tube des années 80, High of the Tiger, Survivor, juste après ça.
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1: Belle soirée à tous. Vous écoutez votre radio ici, il est 20h.
2: Il est 20h et vous écoutez Décibel sur votre radio ici, toute l'actualité musicale jusqu'à 21h avec ce soir Jackie, Benji, les Nègres Marrons, oh oui!
3: Le temps passé, beaucoup de choses ont changé. Qui aurait pu s'imaginer que le temps serait si vite écoulé? On fait le bilan, calmement.
2: Non, on fait le bilan en se réjouissant. 30 ans de carrière, 1 million d'albums vendus, un nouveau dans les starting blocks et les concerts à venir, un nouveau single aussi, tout va bien.
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2: Salut à toutes, salut à tous et bienvenue dans Décibel. C'est parti pour une heure autour de l'actualité musicale. Ce soir, on célébrera Astrud Gilberto, une des plus belles voix de la bossa nova, cette musique brésilienne. Astrud qui nous a quittés il y a 3 ans, jour pour jour. Alors voilà, la chanson anniversaire, c'est pas toujours pour souffler des bougies, c'est parfois pour se souvenir. Et c'est ce qu'on fera à la fin de l'émission. Le coup de cœur du jour, c'est un jeune homme que nos invités connaissent bien, Tommy Bugsy, qui vient de sortir une nouvelle chanson, Revolver Lover. Vous allez la découvrir tout à l'heure. Et puis un blind test consacré aux métiers en chanson. 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Jackie, Benji, les Nègres Marrons, bonsoir.
5: Bonsoir.
2: Ah, je suis contente de votre actualité parce que ça me permet à chaque fois de vous inviter à nouveau.
5: C'est vrai.
2: Dans Décibel.
5: C'est toujours un plaisir pour nous de te revoir, Emilien.
2: Merci.
5: C'est cool.
2: 30 ans d'amour. Vous êtes ma relation la plus longue depuis ça.

0: Nègre, premier album de Nègre Marron. Et donc, je le disais tout à l'heure en intro, avec ses quasi 30 ans de carrière, arrive ce chiffre canon de 1 million de disques vendus. Félicitations.
1: Merci.
0: Bravo messieurs. Et bravo pour la longévité aussi, parce que on sait que c'est pas forcément évident. Alors, dans la chanson, on dit on fait le bilan calmement. Mais si vous faites le bilan posément, est-ce que vous vous dites qu'effectivement, c'était pas un long fleuve tranquille ces 30 dernières années?
1: Ouais, c'est vrai qu'on peut dire que c'est pas un long fleuve tranquille, mais c'est aussi ça, le charme et la magie de la musique. Et c'est, il y a des périodes où tout va se passer très bien, il y a d'autres périodes où ça va être un petit peu plus compliqué. Comme on dit, il y a les hauts, il y a les bas, mais l'essentiel, c'est de garder toujours cette envie. L'envie de retrouver le public, l'envie d'aller en studio, l'envie de créer. Tant qu'on aura toujours cette envie en nous, on pourra dire que tout va bien malgré tout.
0: Et entre vous alors, parce que moi je le dis, c'est une histoire d'amour sans nuage entre vous et moi depuis 30 ans, mais c'est normal, vous m'avez pas sur le dos tous les jours. Vous en revanche, vous avez passé énormément de temps ensemble. Vous êtes sans doute la personne qui connaît le mieux l'autre sur Terre. Est-ce que ça c'est une relation qui s'entretient d'une manière particulière?
2: Il y a de fortes chances effectivement.
0: Ouais, hein.
2: Ben écoute, franchement c'est assez naturel. Ce qui est intéressant aussi, c'est qu'au-delà de la musique, on a surtout des liens d'amitié qui sont très forts.
0: Ça a commencé par ça.
2: Tout à fait, ça a commencé par l'amitié d'abord, et puis la passion est venue consolider tout ça. Et aujourd'hui, on a des vies de famille, on est des darons, donc pour le coup, les enfants aussi sont proches, et donc toutes sortes d'occasions et de célébrations sont bonnes pour qu'on se retrouve ensemble, bien au-delà de la musique en fait. Et donc, oui.
0: Vous diriez que ça ressemble à une relation de frère ou c'est encore autre chose?
1: Bah oui, c'est une relation familiale, une relation frère, une relation de couple. D'une certaine manière.
0: Bah ouais, parce qu'il faut se mettre d'accord.
2: On était au bord du divorce il n'y a pas longtemps.
1: Donc ils font des concessions, des consensus.
0: Ouais, c'est ça,
1: mais après, voilà, tout ça ne tient pas s'il n'y a pas une réelle fraternité entre nous, une réelle amitié. Et c'est vrai que, Benji, je le vois plus que ma femme, carrément, quasiment, parce que entre les studios, les concerts, le travail, il y a tout plein de choses qu'on fait ensemble. Mais en fait, je pense que ce qui continue de nourrir cette amitié, cette fraternité, c'est justement le fait qu'on se voit pas uniquement pour le boulot, quoi. On va s'appeler pour aller voir un match de foot, on va s'appeler pour aller manger au resto ensemble, on va s'appeler pour aller dans une soirée, on va s'appeler comme il disait Benji, quand il y a des événements familiaux, mariage, baptême. Donc tout ça fait que ça va au-delà de juste de gars qui travaillent ensemble. Non, on est des frères pour de vrai, quoi.
0: C'est beau. Alors il y a un nouveau single qui s'appelle Diaspora avec un clip qui vient de sortir. On va l'écouter et en parler tout à l'heure, le décortiquer, mais juste pour vous mettre l'eau à la bouche, enfin aux oreilles exactement.

avec le petit clin d'œil à Exodus de Bob Marley. On en parlera tout à l'heure. Pour le moment, il faut qu'on parle de cet énorme tube qu'on passe régulièrement ici dans cette émission. Dès qu'on a envie de se réconforter avec un petit peu de nostalgie, mais de la nostalgie douce et lumineuse.

0: Le bilan, c'est une chanson que tout le monde a dans ses playlists, que plein de gens qui n'iraient pas au même concert ont quand même en commun. C'est des chansons comme ça qui font un peu ciment pour pas qu'une génération, d'ailleurs pour plusieurs. Quand elle est née, cette chanson, est-ce que vous vous êtes rendu compte que vous étiez en train de créer un truc à part qui allait durer vraiment?
1: En fait, je me rappelle bien du jour de l'enregistrement de ce titre. Dans le studio, il planait une atmosphère assez particulière, une forme de mélancolie, quelque chose de très touchant et d'assez sincère. Mais on était loin de s'imaginer quand même que ce morceau traverserait le temps, les années, les générations à ce point-là. Ouais. Par contre, ce qui est intéressant, c'est que à chaque fois que des gens nous rendaient visite en studio et que les gens l'écoutaient, il y avait toujours des réactions de surprise. Les gens étaient vraiment touchés par le propos, par l'histoire, par le côté authentique en fait aussi de cette chanson et de notre histoire. Donc ouais. Donc on sentait qu'on tenait quelque chose d'intéressant, mais de là à prédire ouais. que ça allait voyager, traverser le temps à ce point-là, franchement, on n'y était pas vraiment.
0: Et c'est fou quand même d'avoir, parce qu'à l'époque, c'est que le deuxième album de Negmaron, on est en l'an 2000, vous êtes encore très jeune, et pourtant déjà, donc très, oui, tu parlais de mélancolie, très nostalgique, et en fait, j'ai l'impression que c'est un truc qui est vraiment partagé par tout un tas d'artistes. Je sais pas si vous écoutez de temps en temps, par exemple, les albums de Big Flo et Oli, dès qu'ils ont eu 22 ans, ils commençaient à faire des chansons sur la nostalgie de leur adolescence, etc. Comment vous l'analysez, ça? De chérir des moments qui viennent à peine de se passer?
2: Parce que déjà, faut rappeler le parcours des Negmaron. Nous, on a grandi à Gare Charcel, banlieue parisienne, dans le 95. Et on n'était pas prédestinés à faire cette carrière. Nous, la musique, on a toujours fait de la musique, mais c'est vrai que ça, pour nous, ça a été très vite.
0: Oui, il fallait les défoncer, les portes. En tout cas, elles n'étaient pas ouvertes pour vous.
2: Justement, nous, non.
0: Ah ouais,
2: on n'a pas trop eu à les défoncer parce que c'est voilà, il y a eu un film qui a été tourné à Garges, le film de Thomas Gilou, le film Rail. Ouais. Et donc
0: il y avait la monnaie,
2: qui est sortie dans la BO du film. Et c'est vrai que tout s'est accéléré, tout s'est enchaîné très vite. Sortie du single, ensuite on sort un album assez rapidement. Ensuite il y a un projet Bisson à Bisson. On crée le label Première Classe. En 4-5 ans, il y a un énorme changement dans notre vie. De rien, de amateur, on passe au statut de professionnel, il y a tout plein de choses qui se passent. Et c'est vrai que, et c'est à ce moment-là qu'on a l'idée de faire ce titre, le bilan, pour raconter tout ce qui se passe en 4-5 ans. On vit peut-être ce que d'autres personnes peuvent vivre en 20 ans. Quoi.
0: C'est ça. Et en écrivant justement cette chanson, les paroles, et en se rappelant de tout ça, en le remettant dans l'ordre, est-ce que vous avez réalisé que vous en aviez profité, ou bien est-ce que c'était tellement rapide que vous n'avez peut-être pas tout kiffé au maximum?
1: Non, quand même, je pense qu'on était quand même conscient d'avoir vécu des moments extraordinaires, d'avoir bien profité. J'ai même envie de dire d'être un peu des privilégiés quelque part. Parce que on a signé nos contrats en maison de disque, on avait 18 ans, on sortait du lycée, on était, comme le disait Jackie, on était super jeunes. Et on était encore à l'époque où, je dis bien entre guillemets, le show business, il se passait beaucoup de choses, tout ce qui est vraiment des moyens dans la musique, des budgets. Donc on a mis tout ça à notre disposition pour qu'on enregistre dans des super bonnes conditions, pour qu'on ait un environnement assez sain. Donc on se rendait bien compte, non, qu'on vivait des choses assez magiques pour notre jeune âge, tu vois.
0: Ah, c'est beau. Allez, on va la réécouter, cette chanson, et puis ensuite on va se plonger dans Diaspora, puis on va essayer surtout de récupérer des informations essentielles, à savoir à quand le prochain album des Negmaron. Pour le moment, si vous vous demandez à quand la tournée des Negmaron, ça, je peux vous le dire, après quelques festivals d'été, attaque une tournée belle comme tout, le 2 octobre au Zénith de Paris, rendez-vous le 6 novembre au Havre, Lons-le-Saunier le 27 novembre, Auxerre le 5 décembre et Grenoble le 11 décembre. J'ai fait le bilan des concerts, on écoute la

0: c'est bon.
1: Bilan, les Nègres Marrons sont les invités de Décibel ce soir. Je ne cache pas ma joie, alors ne boudez pas votre plaisir, les amis. Les Nègres Marrons en tournée, on en a parlé. Les Nègres Marrons qui préparent, l'air de rien, un nouvel album, il faut qu'on en parle. La dernière fois, on s'est vu pour

0: On va l'écouter en entier tout à l'heure, ne m'engueulez pas, mais je voudrais qu'on en parle avant avec Jackie et Benji des Negmarons qui sont avec nous. Le mot diaspora, ouais, qui peut rappeler évidemment plein de thématiques de l'album Exodus de Bob Marley. Et puis le petit clin d'œil aussi à Alpha Blondie, Brigadier Savali. Voilà, donc il y a vraiment plein de trucs qui se passent dans cette chanson. Racontez-moi comment elle est née.
1: Alors Jackie, je te...
2: comment elle est née? Elle est née lors d'une création, une séance de création au studio.
0: Ça ressemble à quoi, vos séances de création?
2: En fait, on est là, on écoute différentes musiques. Et c'est vrai qu'on avait dans un petit coin de la tête de reprendre ce morceau d'Alpha Blondie. Donc. Et ce jour-là, on était en studio et on s'est dit, on n'avait pas l'idée de reprendre le Alpha. Vas-y, on va se l'écouter maintenant. Et du coup, on a joué quelques accords du morceau et puis on s'est mis à faire un buff autour de ce titre-là. Et c'est comme ça. En fait, ce morceau, il n'a pas vraiment été trop pensé. Il est vraiment venu de manière assez naturelle.
1: Très spontané. Ouais.
2: Très, très spontané. C'est vraiment la musique qui nous a inspiré la thématique. Des fois, c'est en sens inverse. On a une thématique et on va chercher la musique qui va avec. Là, c'est le morceau qui nous a inspiré cette thématique. Et puis, on est parti sur le mot diaspora. Enfin... On avait cette idée de parler de la communauté, de parler du pays, etc. Et c'est comme ça qu'est né ce titre.
0: Alors, c'est sûr que il faut voir le clip qui va avec cette chanson. Moi, je viens de le découvrir là, juste avant le début de l'émission. Il est magnifique, il vient de sortir, tourné en Côte d'Ivoire.
2: Exactement, Abidjan, oui.
0: Racontez-moi pourquoi là-bas, d'ailleurs, et ensuite, comment ça s'est passé?
1: On a fait le choix de tourner à Abidjan parce qu'on voulait tout simplement retourner à la source. Comme tu l'as si bien indiqué, c'est une reprise d'Alpha Blondie, Brigadier Savali. Et donc, ce titre, Brigadier Savali, est né à Abidjan. Et on s'est dit qu'il serait intéressant d'aller tourner là-bas. Et donc, on a travaillé avec un jeune réalisateur qui s'appelle Mindsef, qui s'est bien approprié la chanson et a fait une très belle retranscription en images. Donc, on est super content. L'idée, c'était aussi de dire que aujourd'hui, quand on parle de la diaspora, on parle de toutes ces personnes qui, comme nous, ont la double culture. Moi je suis né à Sarcelles, Jackie est né à Paris, et c'est vrai qu'à la maison on a reçu aussi une éducation avec des valeurs africaines, et aujourd'hui voyant le continent africain, l'Afrique émergent, on a envie aussi d'apporter notre contribution à l'émergence du continent et voir comment on peut apporter notre pierre à l'édifice. Et donc c'est aussi de ça dont on parle dans ce titre, quoi.
0: La double culture, alors arrêtez-moi si je me trompe, mais pour toi Benji, Congo, et pour toi Cap Vert,
1: exactement,
0: Jackie, est-ce que c'est quelque chose qui est à géométrie variable dans votre vie, par moments hyper important, hyper devant, par moments un peu plus en retrait? Maintenant, comme tu l'as dit tout à l'heure, vous êtes des darons, et surtout, comment vous transmettez ça à vos enfants?
2: Pour moi, c'est une chance d'avoir cette double culture, et surtout d'en être conscient et d'épouser les deux cultures, aussi bien la culture française que, pour ma part, la culture capverdienne. J'ai eu cette chance d'aller très très jeune au Cap-Vert, la première fois que j'ai mis les pieds au Cap-Vert, j'avais 2 ans. Donc mes parents, c'est vrai qu'ils m'ont toujours transmis les valeurs du pays. À la maison, ça parle capverdien, ça mange capverdien. J'ai grandi aussi dans le quartier avec plusieurs communautés. Et c'est aussi ça le message qu'on veut passer à travers Diaspora. Nous, on a eu cette chance. Tu vois, pendant un certain temps, je l'entends un petit peu moins maintenant, mais on a beaucoup parlé de diversité, etc.
0: Oui.
2: Et nous, en fait, tu vois, nous, la diversité, pour nous, ça a toujours été quelque chose de normal, parce qu'on a grandi avec plein de communautés autour de nous, plein d'origines différentes. Donc, et aujourd'hui, c'est vraiment une force. C'est une force de pouvoir, tu vois, nous, on sait dire quelques petits mots en créole, on sait dire des petits mots dans lingala, là, tu vois, il y a plein de trucs. Le fait d'avoir grandi avec plein de cultures différentes, moi, je trouve que c'est vraiment une force, quoi.
0: Ouais. Mais alors, grande force, grande responsabilité. La génération suivante, comment vous transmettez ça?
1: C'est une vraie question, parce que, effectivement, on a pu recevoir de la part de nos parents certains codes, parfois la langue, mais pas forcément pour tout le monde.
0: Ouais.
1: Et aujourd'hui, on a vraiment envie aussi que nos enfants connaissent une partie de leurs racines et puissent découvrir qu'ils ont aussi l'éducation française, mais il y a aussi historiquement d'autres choses auxquelles, et d'autres endroits auxquels ils sont liés. Donc je pense qu'il faut faire le travail, les emmener là-bas de temps en temps en vacances, leur en parler, leur lire pourquoi pas des BD adaptés aussi aux jeunes enfants avec l'histoire de pays d'origine, et puis voilà, faire le travail comme on peut, mais c'est important quand même. Et nous, ça nous impacte aujourd'hui, ce côté diaspora nous impacte tout simplement parce qu'on a vu nos parents arriver, venir d'ailleurs et mener certains combats pour s'intégrer, pour exister, pour élever les enfants dans de bonnes conditions. Et forcément, ça nous a impacté dans notre manière d'aborder la vie, tout simplement, ouais, face à des obstacles, des difficultés, des choses à régler, voilà. Donc, même d'une manière inconsciente, finalement, c'est toujours là. Ce côté-là est forcément sous-jacent.
2: Ou si nous, des fois, on l'oublie, il y a les grands-parents qui sont là pour continuer à faire le travail.
1: Exactement.
0: Ça, c'est vrai. Non, mais du coup, des chansons comme Diaspora, ça fait aussi partie, finalement, enfin, c'est une manière douce et dansante, mais ne serait-ce que ce mot disparaisse pas.
2: Exactement, mais tu sais, nous, Diaspora, c'est la version 2026, mais en fait, on a toujours parlé de notre culture, toujours parlé de nos origines, toujours parlé de nos valeurs à travers nos albums, à travers différents morceaux, et puis aujourd'hui, en fait, on le retranscrit différemment. Mais c'est quelque chose qui a toujours été ancré en nous, ou même via différents projets, des projets comme le Bissona Bisso, des projets comme la MC Malcriado. Donc ça, c'est vraiment quelque chose qui est propre à nous, cette double culture, parler du quartier là d'où on vient, là où on a grandi, mais également parler de nos origines et de nos racines.
0: Alors il y a des doubles cultures évidemment qui sont beaucoup plus dures à porter que d'autres, difficiles et douloureuses. On en parlait il y a quelques semaines ici avec Abdelmalik et Matteo Falcon à propos des descendants d'esclaves, donc des Africaines et des Africains qui ont été arrachés à leur continent pour ce commerce de l'esclavage, le code noir.

comme moi, hein, vous lisez les journaux et vous avez entendu la nouvelle, l'abrogation du code noir. Je vous pose la question parce que vous étiez à l'Olympia le 22 mai 98 pour célébrer les 150 ans de l'abolition de l'esclavage.

0: que c'est comme dans la chanson « Lève-toi, bats-toi » sur ces thématiques-là, encore aujourd'hui?
1: Ben, c'est bien sûr des thématiques qui sont très très importantes pour nous. Déjà parce qu'on s'appelle Nègre Marron et que c'est pas un nom anodin, c'est un nom qui est quand même lourd et chargé d'histoire.
0: Tu peux expliquer?
1: Ben, les Nègres Marrons, en fait, c'était les esclaves insoumis qui refusaient tout le système colonial, qui s'organisaient pour s'évader, pour reconstituer des communautés loin du colonisateur, loin de l'oppresseur. Et ce sont des esclaves, en fait, rebelles. Et donc, nous, on a choisi de s'appeler comme ça, étant très jeunes, avec un certain nombre d'informations, parce qu'on était quand même assez renseignés aussi sur toute cette histoire, l'histoire de l'esclavage. Et là, en l'occurrence, de voir aujourd'hui que les choses avancent, ça fait plaisir. C'est le fruit du travail de plusieurs personnes. On voit des députés aussi qui ont porté ce dossier à bras-le-corps, ouais. qui n'est pas évident. Il y a effectivement le film aussi d'Abdel Malik qui a fait bouger un petit peu les lignes. Donc ça, c'est très important de poser des sujets comme ça sur la table. Et voilà, mais il faut pas que la France ait peur de regarder son histoire dans les yeux, en fait. Parce que tant qu'on fera pas ce travail de mémoire, il y aura toujours un gap entre certaines communautés, les gens qui nous dirigent. Il faut qu'on crève les abcès et puis ensuite qu'on aille de l'avant. Mais tant que tout ça, ce ne sera pas finalement réglé, posé, inscrit dans les livres d'histoire avec tout le récit qui, comment dirais-je, dans son intégralité, en fait.
0: Oui, parce qu'il y a ça, un vrai début, un vrai milieu, une vraie fin, des lois.
1: Exactement, il ne faut pas avoir peur d'en parler.
2: Sans modifier l'histoire, surtout.
1: Exactement.
2: La raconter telle qu'elle est.
1: Voilà. Et je mets le doigt sur quelque chose, mais c'est vrai qu'il y a de cela un ou deux mois, quand il y a eu le Conseil de sécurité de l'ONU et que la France n'a pas reconnu l'esclavage comme étant un crime contre l'humanité, eh ben, voilà, il y a une partie de la population, en tout cas, qui a été vraiment heurté par ce manque de reconnaissance
0: et de réalisme,
1: et de réalisme. Des faits historiques qui sont avérés, documentés, etc. Et donc là, de voir que le code noir est abrogé, c'est déjà un pas en avant. Mais on a encore beaucoup de travail à faire.
0: Mais avant de se mettre au boulot, on danse, ça vous dit? Diaspora, le Nègre Marron, c'est tout nouveau, ça vient de sortir et c'est déjà sur votre radio, ici.
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0: Oh là là, le coup de maître. Sérieusement, incroyable cette chanson. Diaspora, Negmaron. Allez, dites-moi, pas forcément une date exacte, mais donnez-moi une tranche, un semestre, comme à la fac, pour la sortie de l'album.
1: Bah écoute, c'est incessamment sous peu. Hein.
0: C'est vrai ?
1: Ouais, il y a déjà une date qui est le 3 juillet.
0: Mais non !
1: Ah oui !
0: Mais c'est bientôt !
1: Ah bah c'est très bientôt.
0: Mais c'est génial !
1: Bah c'est super. Et tu sais, je voulais, Émilie, revenir sur Diaspora, là,
0: en la réécoutant.
1: Et en fait, j'ai eu des flashs parce que la première fois qu'on l'a chanté en concert, c'était ce week-end. On a fait deux concerts à Bordeaux. Et j'ai l'image des gens qui me reviennent, en fait, et en le découvrant sur scène. Les gens étaient vraiment très joyeux, tu vois. Beaucoup. En fait, c'est un morceau qui transmet beaucoup d'amour. Il y a un message derrière ce morceau, mais il donne.
0: Ah, mais il est lumineux.
1: Voilà, il est extrêmement lumineux. C'est un très beau mot pour le définir. Et voilà, j'avais ces images de personnes avec beaucoup de lumière dans leurs yeux quand ils l'ont découvert. Et voilà, je suis très fier de ce morceau. Et pour revenir à l'album, très fier également de ce nouvel album. On a mis du temps à trouver la direction, parce que ouais, quand on va en studio, bah faut trouver la magie, faut trouver la bonne DA, faut trouver la bonne couleur, et surtout quand t'as une longue carrière comme nous, faut essayer d'éviter de se répéter, tu vois, d'essayer d'être novateur. Et à travers cet album, je pense que vraiment les supporters de Negmaron vont être contents. On a déjà pu faire découvrir un premier titre qui était un peu de temps, que les gens ont très bien accueilli. Ouais. Diaspora qui reçoit également un très bel accueil. Et je pense que l'album aussi va faire son effet.
0: Oh, et c'est un secret le titre ou pas de l'album ?
1: Pour l'instant, oui.
0: Okay. Oh. Attendez, il y a une minute de pub. Je vais essayer de trouver l'info.
1: Tu vas sonder.
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0: Décibel, deuxième partie. On est ce soir avec les Negmaron qui sont nos invités. Et puis d'ici à 21h, on écoutera Astrud Gilberto, la nouvelle chanson de Stomy Bugsy, dites donc, qui fait son retour. 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C'est Sadika qui est au standard. Le grand bilan, c'est le nom du concert des Negmaron le 2 octobre prochain aux Élites de Paris.
6: 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Qui aurait pu s'imaginer que le temps serait si vite écoulé ? On fait le bilan, calmement.
0: Il n'y a pas que Paris hein, dans les dates, attention, après les festivals d'été, il y a aussi Le Havre, Lons-le-Saunier, Auxerre ou encore Grenoble. Le grand bilan, ça veut dire concert avec tous les hits.
1: Ouais, c'est 30 ans de carrière, hein. Ouais. Donc effectivement, tous les hits, des invités surprises, et puis ça va être, je pense, une très belle fête, sachant que nous, on aime prendre notre pied sur scène, quoi. On aime vraiment envoyer, mouiller le maillot, et ce qui est intéressant, c'est que depuis toutes ces années, c'est vrai qu'on a, réussi à conquérir un nouveau public, donc il y a les anciens qui nous suivent, qui sont là, mais il y a aussi toute une nouvelle génération là, qui a pris le train, qui a pris le train en route. Donc ça fait un beau panel dans le public et c'est intéressant de voir ce mélange de générations qui et chacun a ses chansons préférées parce que ça leur évoque des souvenirs à différents moments, aux différentes époques. Mais en tout cas, tout le monde est dans la même ambiance et dans la même fréquence.
0: Et bonne nouvelle, ils seront sur scène pour le grand bilan et pour défendre un nouvel album au nom de code Fréquence. Mais on ne sait pas encore comment il va s'appeler cet album, en tout cas, de Sylvia Diaspora.

3 juillet, le nouvel album des Negmarons. Les gars, je vous ai entendu deux fois depuis le début de cette émission parler de Bissau Nabissau. Alors, même si on pleure tous ensemble, un bon coup, hommage à Calbo.

0: Gainsbourg qui nous a quittés au mois de janvier. Tout jeune, il avait 53 ans. C'était un rappeur incroyable, notamment dans Arsenic. Un parolier aussi de génie pour plein d'autres gens, même des tubes de Asia. Elle est à toi. Bah, c'est Calbo quand même.
1: Qui avait écrit.
0: Exact. Voilà. Et pour vous, c'était aussi vraiment un ami, un proche. Est-ce que vous avez envie, je ne veux pas vous forcer, parce que c'est triste et il est mort il y a vraiment peu de temps, mais de dire quelques mots sur lui?
1: Bah oui, Calbo, de toute façon, voilà, il sera toujours avec nous, on l'oubliera jamais. On lui rend hommage à chacun de nos concerts. C'est un frère qui nous a quittés trop tôt, malheureusement. Mais son image, sa voix résonnera à tout jamais dans nos cœurs, à tout jamais dans le cœur des gens, parce que il a énormément apporté pour la musique avec son frère Lino. Voilà, Arsenic, ce sont des légendes de la musique, et c'est ça aussi la chance qu'on a de pouvoir faire ce métier, c'est que on fait des choses qui resteront.
0: Et même
1: après nous, et aujourd'hui, Calbo est parti, mais son œuvre restera toujours là, et quelque part, son âme sera toujours avec nous, à travers ses morceaux, à travers sa musique, donc il sera toujours là avec nous, quoi qu'il arrive.
0: Merci beaucoup, Jackie. Merci, Benji. Longue vie et belle vie au Negmaron et à leur nouvel album qui sort le 3 juillet. On va écouter, une voix qui vient nous parler de l'au-delà avec la vôtre. Petites îles avec Césaria Evora pour se dire au revoir. Les Negmaron, merci les gars.
1: Merci,
0: à
1: bientôt. Vraiment, merci beaucoup.

0: Aria Evora, les Negmarron, petites îles. Negmarron, nouvel album le 3 juillet, youpi!
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0: Parfois, on est petit peu en avance sur le planning, ce qu'on vient de vivre avec les Negmarron. Et parfois, eh bien, je suis en retard. Mais genre 6 mois de retard, je viens à peine de découvrir une version de Mauvais Garçon d'Elena. Voilà, comme ça, version orchestrale. Je savais pas qu'elle existait, je l'ai écoutée, je l'ai trouvée vraiment canon, vraiment réussie. Et puisque cette chanson a été couronnée chanson de l'année aux dernières victoires de la musique, je me suis dit qu'il était grand temps aussi pour vous de la découvrir. Mauvais Garçon, Elena, version orchestrale dans Décibel.

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0: franchement, je sais pas si on l'écoutera tous les jours, mais cette version, elle, il fallait qu'elle soit connue, voilà, de tout le monde. Je la découvre 6 mois trop tard, peut-être que pour vous c'est de l'histoire ancienne, ou peut-être que comme moi, vous la découvrez un peu ébahie en vous disant, eh waouh, la petite Elena, après une grande tournée de festival d'été, elle attaquera une tournée des Zéniths le 3 novembre au Zénith de Nantes.
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0: Le cahier de vacances pour adultes, 100% musique. Je sais, sur le papier, ça peut paraître étrange, mais croyez-moi, je l'ai reçu. Et vraiment, on s'amuse à remplir des quiz, des QCM, des tests, des textes à trous. Ou alors, vous savez, comme quand on était à l'école, on a 2 colonnes et il faut relier, par exemple, le bon papa avec la bonne fille dans une chanson. Vous voyez, genre Nougaro qui chante Cécile, ma fille, ce genre de truc. Bref, que de la culture générale que normalement, nous, les fans de musique, on a. Et enfin, un cahier de vacances pour lequel vous ne vous sentirez pas cancre. C'est ce qui est à gagner ce soir. Et c'est ce qu'on offre à Elisabeth et Stéphane. Salut à tous les deux.
2: Bonsoir.
0: Ah, je suis contente de vous avoir tous les deux pour jouer ce soir, Elisabeth et Stéphane. Le thème du blind test de ce soir, ce sont les chansons qui parlent des métiers. Est-ce que c'est un thème qui vous inspire? Tiens, je demande à Elisabeth d'abord.
2: Alors, je vais noter un petit, mais on va voir.
0: On va voir.
2: Je vais noter le poissonneur des lilas.
0: Ah bah c'est celui qu'on écoutera à la fin. Donc déjà, tu peux te dire, Elisabeth, il sera pas dans le... Celui-là, il sera pas dans le blind test parce que c'est la chanson qu'on écoutera à la fin du blind test, le poissonneur. Ça faisait longtemps qu'on n'avait pas écouté Gainsbourg.
2: Je suis bonne.
0: Ah,
2: je
0: très forte. Bonne.
3: Si, ah, moi j'écoute la Marine Nationale, alors je pense à In the Navy.
0: Ah, oui, c'est drôle ça. In the Navy. Des gars qui font YMCA. Comment ça s'appelle déjà? Village People, mais oui, c'est ça.
2: Village People, oui.
0: J'ai pas pensé à mettre Village People dans le blind test. Allez, Stéphane et Elisabeth, ce sont des métiers en chanson et on cherche le nom des interprètes de ces fameuses chansons. Un point par bonne réponse et à la fin, tout le monde gagne. N'oubliez pas de donner votre prénom avant de donner la réponse, hein. Vous le savez, c'est comme ça que ça marche ici. Une première chanson, un premier métier, dites-moi, qui chante ça ?
3: Ah, c'est du tronc.
0: Oui.

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1: Incroyable chanson de Jacques Dutronc. L'hôtesse de l'air. C'est Stéphane qui a trouvé en premier. Bravo Stéphane. Bravo, premier point qui va chez Stéphane. On continue, là c'est une chanson multimétier, mais un seul interprète.
2: Ah ouais, c'est Goldman.
1: Oui, bravo Stéphane.
2: Cordonnier.
1: Le cordonnier, le professeur aussi.
2: Ouais.
1: Changer la vie. L'hôtesse de l'air, le cordonnier, le professeur. On n'a pas encore fait le tour de tous les métiers ni de toutes les chansons qui parlent de métiers. Stéphane et Elisabeth, êtes-vous prêts pour la troisième chanson?
3: Et Stéphane est plus fort que moi, hein, pour l'instant.
1: Ah, ouais, c'est pas grave, Elisabeth, c'est normal, c'est la fin de semaine. C'est parce que tu... Elisabeth, tu te relâches au troisième trimestre. C'est tout, c'est normal.
3: Oh non, jusqu'à maintenant, je suis bonne. Attends. Ça tue en elle-même.
1: Allez, on continue.
3: Oui.
2: Ah, sur le taxi.
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2: sa paradise.
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2: J'ai un pote à Rennes.
1: Ouais.
2: Il est chauffeur de taxi BFL. Et son surnom, c'est Joe le Taxi.
1: Donc il y a un vrai Joe le Taxi.
2: Son vrai prénom, c'est Jean-Baptiste.
1: Ah, ben on l'embrasse, peut-être qu'il nous écoute.
2: Ah, ben ouais, peut-être, ouais.
1: Bisous au vrai Joe le Taxi. Et surtout plein de bisous à Stéphane et Elisabeth. Merci infiniment d'être venus jouer avec nous autour des métiers en chanson. Je suis ravie de vous offrir le cahier de vacances pour adultes en avant la musique. Et puisque ces métiers en chanson ont été complètement décodés dès le début du jeu par Elisabeth, ce n'est pas une surprise. On va écouter une chanson de 1958. Et oui, dès les années 50. Serge Gainsbourg, avec son album Du chant à la une, écrivait, composait et interprétait le poinçonneur des Lilas. Voilà un métier qui n'existe plus, hein. On ne poinçonne plus les tickets à la main dans le métro parisien. Il ne faut même plus maintenant poinçonner les tickets nulle part, enfin quasiment nulle part. Mais c'est pas grave, la chanson est toujours là. Et s'il y a des enfants à côté de vous qui veulent que vous leur expliquiez le métier de poinçonneur, je pense qu'on a tous le droit de mimer.
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1: Serge Gainsbourg, le poinçonneur de Lila, c'est marrant, il a une voix tellement jeune sur ce titre qui date de son premier vrai album en 1958. Il avait 30 ans, Serge Gainsbourg, et seulement 62 quand il nous a quittés, beaucoup trop jeune, c'était en 1991.
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1: Allez, tant qu'on est dans les anniversaires, vous vous souvenez, la semaine dernière, on a célébré les 54 ans de Stomy Bugsy. 30 ans après son premier tube, mon papa à moi est un gangster.
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1: Eh bien, Stomy Bugsy, qui a aussi été décoré, hein, il est désormais chevalier de l'ordre des arts et des lettres, a fait son retour discographique et il s'en sort super bien, hein, parce que les rappeurs des années 90 en 2026, ils sont parfois en territoire un peu dangereux. Bah là, c'est pas le cas. Vous allez entendre sa toute nouvelle chanson qui s'appelle Revolver Lover. Il y a les codes du rap moderne de 2026, mais il y a les fondamentaux qui font que, bah voilà, hein, si vous aimiez Stomy Bugsy dans les années 90, vous allez toujours l'aimer aujourd'hui. C'est tout nouveau, ça vient de sortir. Stomy Bugsy est de retour.

0: Le retour de Stomy Bugsy.
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0: C'est déjà l'heure de la dernière chanson de l'émission, la chanson anniversaire. Alors aujourd'hui c'est l'anniversaire de la mort de quelqu'un, donc c'est pas très joyeux, mais je pense que vous allez adorer la musique qu'on va écouter ensemble. Ce 5 juin marque les 3 ans de la mort d'Astrud Gilberto, une des voix les plus inoubliables de la musique brésilienne. Elle chantait la bossa nova, mais alors d'une manière incroyable. Et puis si vous regardez un peu, vous pouvez trouver ça sur YouTube ou sur les réseaux, les vidéos en plus, une attitude, un truc dans le regard. Elle était absolument incroyable. Et puis, elle était grande chanteuse, mais aussi autrice et compositrice. Alors, elle a chanté notamment The Girl from Ipanema. Mais c'est pas ça qu'on va écouter ce soir. On va écouter Agua de Beber parce que c'est trop beau. Elle a des fans en France plein et un illustre, Étienne Dao, qui avait enregistré un duo avec elle en 1996. Une très jolie chanson qui s'appelle Les Bords de Seine, que vous écouterez plus tard, peut-être. Pour le moment, un classique, Astrud Gilberto.

0: Aguadji Bébert, c'est la merveilleuse voix d'Astrud Gilberto avec le compositeur de la chanson Antonio Carlos Jobim, et leur version date de 1965. Allez, Décibel, qui tire sa révérence juste pour ce soir. Hein. Demain, on revient à 20h avec les chansons préférées de Tété, monsieur, à la faveur de l'automne. Ce sera superbe. Merci à l'équipe de l'émission, tout aussi superbe. Il y avait Iris Guitoni, Fred Vigneault, Christophe Hulens, Elodie Bianca Maria, Sadika Raoult et Franck Moilier. Je vous souhaite une belle soirée, les amis.
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4: On a commencé ensemble, vous savez, dans les disques RCA. 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

0: Il m'a dit, vous avez tous des baskets, allez, je vous emmène tous à l'usine. 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On est allé à l'usine.
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0: Mai 1990, Vanessa Paradis a 17 ans et pour son titre Tandem, elle doit travailler avec Renaud et Souchon, mais le destin s'appelle Serge Gainsbourg.
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0: En découvrant les musiques, le grand Serge flash. Il veut écrire tout l'album. Entre le vieux lion et la jeune louve, le studio devient un ring. Vanessa ne se laisse pas faire, elle recadre le maître rue de Verneuil dès qu'une rime est trop facile. Gainsbourg en sortira une phrase mythique. Paradis, c'est l'enfer.

De ces étincelles naît le titre Tandem, place à une femme qui s'affirme. Jean-Baptiste Mondino sublime le tout avec un clip en noir et blanc, électrique et ultra sexy.

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0: Saviez-vous que le titre Gabriel de Johnny Hallyday est en fait une reprise?
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0: Johnny est allé chercher l'inspiration du côté de l'Australie en adaptant une chanson de Tony Cole intitulée The King is Dead.
3: Gabriel. 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
0: Si le thème de départ

0: évoquait la mort d'un roi, le premier mot hurlé par le chanteur australien dans le refrain était déjà ce fameux prénom, Gabriel. Johnny flaire le potentiel rock de ce patronyme. Il en fait un cri de ralliement, une explosion d'énergie. Ce qui n'était qu'une simple piste sur un album se transforme en un hymne de stade, le symbole ultime du rock à la française. 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
4: C'est assez significatif de l'écriture de Louis, c'est-à-dire que quand on écoute la chanson deux fois, on s'aperçoit que ça raconte un truc.

0: un talent particulier qu'a Louis, parce qu'il y a ceux en effet qui font des chansons justes, entraînantes et puis basta, et d'autres des fois on voit trop qu'il y a le travail du texte, et Louis il est vraiment il a trouvé vraiment une place très inattendue.
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0: avec On jettera nos montres.
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3: Arnaud Fromage, bonjour, bonjour.
4: Bonjour, bonjour.
3: Oh, ça fait beaucoup de bonjour, dites-moi. Bon Arnaud, aujourd'hui, quand le général de Gaulle vient en Franche-Comté?
4: Eh bien, il se passe toujours quelque chose. D'autant qu'il y est venu plusieurs fois dans la région, trois fois déjà à l'automne 1944 pour préparer la libération de Belfort, lors d'une réunion secrète avec le général de Lattre de Tassigny et Churchill au château de Montalembert, à Mèche, après la libération. Ensuite, quand de Gaulle est venu saluer les villes libérées, Besançon, Morteau, Grandcombe, Châteleux, mais ce n'est pas la dernière fois que de Gaulle va venir dans la région. En 1959, sur la route qui le mène en Alsace, il en profite pour aller faire quelques petites pauses dans le territoire de Belfort. À chaque fois, le grand homme descend de sa déesse noire et passe quelques minutes à discuter avec les habitants, stupéfaits de voir le général en vrai dans leur commune. À Rope, Saint-Germain, Felon, La Chapelle-sous-Rougemont, La Rivière, Fontaine, Foussemagne et à Angeau. Angeau, 206 habitants, où de Gaulle est accueilli par la foule dans l'unique rue ornée de drapeaux et de bandeaux bleu, blanc, rouge. Anecdote amusante, le village d'ailleurs, qui ne possédait pas autant de décorations, est allé les piquer chez les voisins de Dell.
3: Ah, bon, mais Arnaud, la grande tournée de Gaulle en Franche-Comté, c'était en 1962.
4: Oui, la tournée des Grands-Ducs même. Le 14 juin, il atterrit à la base aérienne militaire de Luxeuil, avant de se rendre à Vesoul, puis de filer vers Dole, à bord cette fois d'une Simca présidentielle. Ensuite, direction Arbois, puis Poligny, Lons-le-Saunier, où à chaque fois, il est accueilli en héros. Le lendemain, il continue sa tournée par le Haut-Jura, Saint-Claude, Morée, Morbier, Saint-Laurent, Grandvaux, Cise, un petit quart d'heure à Champagnole, et ensuite direction Équevillon, Onglières, Plénise et Sanzeau, avant de remonter dans le Doubs, un discours à Pontarlier, à Besançon. Bref, le marathon présidentiel se termine le 17 juin dans le territoire de Belfort.
3: Et ben dis donc, et pendant toute la durée de ce périple, il a eu un problème majeur.
4: Oui, pendant ces 4 jours en Franche-Comté, le général de Gaulle ne s'est pas contenté de prononcer des discours et de serrer des louches. Non, il a bien fallu qu'il dorme aussi. Or, Charles de Gaulle est grand, très grand même, 1m96 au garrot. Donc les préfectures vont galérer à chacune de ces étapes pour lui trouver un paddock à ses dimensions. D'ailleurs, l'Élysée a fait réaliser en avance des lits sur mesure. Alors, pour la première nuit de sa visite à Vesoul, l'on apporte donc à la préfecture le lit spécial du général. Sauf que l'année 1962 est très tendue. C'est la fin de la guerre d'Algérie, une partie des accords d'Évian est d'ailleurs négociée en secret au Fort des Rousses pendant ce voyage présidentiel. De Gaulle a échappé de peu à l'attentat du Petit Clamart, alors son service de sécurité est sur les dents. Ainsi, il lui déconseille de dormir à Vesoul même et préfère l'envoyer à la base aérienne de Saint-Sauveur, jugée plus sûre. Mais si les hommes et les véhicules ont pu faire le transfert, le lit, lui, eh bien, il est resté à Vesoul, dans les appartements du préfet. Et il y est toujours, d'ailleurs, parce que l'Élysée ne l'a jamais réclamé. Alors, l'histoire ne dit pas si De Gaulle a bien dormi ce soir-là, mais en tout cas, c'était pas dans un lit à sa taille.
3: Non, c'est certain, ça. Merci beaucoup, Arnaud Fromage, et puis à demain.
4: À demain.
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5: On sait qu'on est Lorrain parce que...
6: Parce qu'on prend des obus pour des cèpes.
5: C'est une histoire qu'on m'a raconté.
6: Ça va aller dans les Vosges.
5: Non, du côté d'Amnéville. Non, j'ai croisé Frédéric, le Fred Kuntz. Vous le connaissez?
6: Non.
5: Il est maître d'école à Amnéville.
6: Je ne sais pas.
5: Il m'a raconté ses aventures, ça va rappeler des souvenirs à tout le monde.
6: Allez-y.
5: Lorsque, adolescent, il partait en vacances en mobylette.
6: Mm-hmm.
5: Trajet à Gondange, Niederbronn-les-Bains, 150 bornes en cyclo. Largement de quoi faire cuire le steak sous la selle, comme Attila
6: le
5: Hun.
6: Mon père faisait Paris, le Jura, en vélo.
5: Ouf, tu... En vélo?
6: En mobylette?
5: En mobylette. Ah bah ouais, on est ça, et qu'est-ce qu'il avait comme mobylette?
6: Bon, ça devait être un 103 à l'époque, ça devait être ces mobylettes-là, je pense.
5: S'ils étaient déjà là, ouais. Ou un Solex. Le Fred.
6: Non, mobylette. Non.
5: Ok, le Fred, il partait avec Bernard, dit Bébert, le Mac, le Bled. Le Bled, c'était son nom, pas la destination de ses vacances. Et Mounir, qui aurait dû être au Bled. Et Mounir, le passager de dernière minute, qui s'était dégoté une cacahuète improbable pour se joindre à l'équipage. Une mini-moto, vous savez, qu'il fallait laisser refroidir toutes les 10 bornes, l'enfer. Le Fred m'a dit, il avait l'air d'un singe sur un paquet de tabac. Mais une vraie équipée sauvage que ceux-là. Et puis ces bandes-là, ça roule en triangle, comme les oies sauvages. Pour ceux qui ont une meule moins puissante, profitent de l'aspiration. Comme mon Fred, il avait une 103 SP à refroidissement liquide et carbure 17.
7: Ah, la vache.
5: Autant dire qu'il roulait en tête. Sourire béat, les dents éclatées de moustiques, en route pour le camping, la gloire et les grandes découvertes. Parce que ces types-là étaient des chercheurs de trésors, des fanades de la Seconde Guerre mondiale, le genre qui arpente les champs et les forêts, poil à frire entre les pognes, à la recherche de vestiges. Résumé des vacances par le principal intéressé, je cite le Fred, deux points ouvrez les guillemets, on allait chercher des bricoles qu'on ne trouvait jamais. Des chercheurs du trésor au pied de l'arc-en-ciel, en somme.
7: C'est joli, ça.
5: Tente plantée à Sturzelbrunn. Oh la vache, c'est pas facile.
7: Non, c'est pas facile.
5: Tôt le matin. Le Beecherland comme terrain de jeu. Les gars vivent la grande vie. Pique-nique tous les jours et peu importe les guêpes qui les taquinent. Ils découvriront que le dernier jour que le nid était précisément sous la table du déjeuner. Les gars, ils s'en foutaient. Les grands soirs, ils sortent au casino de Niederbronn. 15 kilomètres en brêle à travers les bois. La 103 devant, Mounir loin derrière. Vers la fin du congé, alors qu'ils zonent dans un coin qu'on leur a vendu pour être un coin à champignons, ils se baissent pour ramasser des cèpes. Et là, bingo, tout un tas d'obus et de munitions de la guerre de 14. Pompiers, gendarmes, des mineurs, les ados sont au comble du bonheur. 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
8: Dans la rue Poncillon, il y a un atelier de gravure, Philippe Estrade. À mon avis, ça fait belle lurette qu'il est là, cet homme. On va essayer d'aller faire connaissance. Allez, on va aller dans l'arrière-boutique, discuter avec Philippe Estrade himself. Vous êtes là depuis combien de temps ?
9: 1987.
8: Le métier de graveur, c'est quoi en fait ?
9: Alors, je fais des plaques de toubib pour les bancs et des plaques de cercueil quand les toubib sont mauvais.
8: Et vous faites aussi les clés pour ouvrir certains cœurs ?
9: Non, malheureusement non. Je fais des clés pour ouvrir les chambres des jeunes filles.
8: Vous avez des souvenirs de gravures un petit peu spéciales qu'on vous a eu demandé, parce que vous gravez un peu de tout, des plaques, j'imagine.
9: Alors, j'ai un souvenir, alors ça reste un peu dans le même secteur. Un jour, un monsieur m'a amené une jolie médaille, un bijou quoi, où il m'a demandé de graver salope. Je lui ai dit que le bijou était beau, que c'était, qu'il fallait pas le faire, quoi. Et il a insisté, je l'ai fait.
8: Et alors, c'est la fin, là? Vous arrêtez votre activité?
9: Oui, à la fin de l'année.
8: Content ou finalement, quand même, ça fait un petit pincement au cœur? Parce que moi, je la vois, votre enseigne, depuis longtemps. Hein.
9: Alors, ça date des années 50. Mon prédécesseur, à qui j'ai racheté le magasin, on s'en départ à la retraite, et je passe la main, et mon successeur est là, c'est mon fils.
8: Histoire de transmission, encore une fois. Votre fils qui, du coup, allez hop, reprend le flambeau.
9: Voilà, il me pousse au trou.
8: C'est difficile d'arrêter du jour au lendemain.
9: Ouais, faut se réinventer et j'ai encore pas eu l'idée. Je sais pas ce que je vais faire, je vais m'ennuyer.
8: C'est pas dit.
9: Je sais pas. C'est compliqué, hein.
8: Ah, il y a une inquiétude, hein, c'est clair. Oui. Mais rien ne vous empêcherait de continuer.
9: Si, lui.
8: On va aller lui dire deux mots.
9: J'aurais pas travaillé avec mon père, hein, donc il est pareil, hein.
8: Bah pourquoi pas ?
9: C'est infaisable.
8: Mais si, j'en connais plein, moi, qui travaillent avec leur père.
9: C'est toujours un vieux con. Là, la pièce tournée, c'était l'endroit où on cassait la croûte avec les copains. Il y avait donc les photos de mes copains, des quelques bringouilles qui se sont fait là. Il a tout viré.
8: Ils font plus la bringue, les jeunes ?
9: Ben, il a mis des trucs comme ça. Là, c'est plus pareil. Mais mes copains étaient désespérés quand ils ont vu.
8: Bah, il y a de quoi ?
9: Ben oui.
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1: Nous partons à la découverte des Maranges, ce petit territoire partagé entre trois villages. Chéilly-les-Maranges, Sampigny-les-Maranges et Dezise-les-Maranges, au lieu de la prochaine Saint-Vincent tournante 2026. Alors, avec Plus belle la vigne, on zoome sur ce territoire viticole caché dans une petite vallée. Ici, les coteaux font partie de la côte de Beaune, mais en Saône-et-Loire. Explication avec Élodie Roy, viticultrice et vice-présidente du comité d'organisation de la Saint-Vincent.
2: La côte de Beaune s'étale d'une même exposition, mais il y a une faille géologique à Santenay et les Maranges, on est une vallée un petit peu à part, je dirais.
1: Alors là, Santenay, c'est dans quelle direction ?
2: Santenay, c'est juste en face. Voilà,
1: là-bas. C'est dans le petit creux là-bas.
2: Là, vous voyez des bâtiments en face. Oui. Là, c'est tout le début de Santenay.
1: D'accord. Voilà. Et donc après, il y a les hauteurs, en fait, il y a les collines.
2: Les coteaux, voilà. Les coteaux. C'est une vallée, en fait. Les Maranges, vous avez la vallée de la Causanne et la vallée de la Deune. Donc la Causanne, c'est une petite rivière qui circule sur Chéilly, sur Sampigny, qui prend sa source en fait à Vauchignon, au bout du monde. Donc c'est un nom qui ça s'invente pas.
1: C'est joli.
2: C'est une petite rivière qui fait 14 km et qui se jette dans la Deune, juste à la sortie de Chéilly. Donc cette rivière, elle passe au milieu là. Le petit village de Sampigny qui est ici, très étriqué, très enclavé, et sur les hauteurs, vous avez Dezise et tout en haut le petit hameau de Borgie. Et la montagne des Trois Croix qui est en face de nous, connue aussi sous le nom de Mont de Seine. Alors, bon, moi je les vois les croix, mais je connais. C'est vraiment juste en face de moi. Je sais pas si vous voyez.
1: Non, mais je
2: le petit point culminant.
1: D'accord.
2: Là, on est à 521 mètres d'altitude, je crois. Et le vignoble des Maranges est vraiment devant nous.
1: Alors, qu'est-ce qui fait que ça reste tout de même la côte de Beaune? Alors qu'on décroche quand même de cette côte de Beaune.
2: On décroche de cette côte de Beaune, légèrement, hein, c'est quand même pas. Parce qu'après, une fois passé la côte de Beaune, on est sur la côte chalonnaise. Mais la côte chalonnaise, on est sur la plaine de Saône. Nous, on est quand même très éloignés. La côte chalonnaise, elle est vraiment derrière cette colline-là.
1: D'accord.
2: Avec le village de Bouzeron qui commence la côte chalonnaise, Ruilly, Mercurey, etc. On a des terroirs distincts. Là, on a une carte géologique. Vous voyez qu'il y a beaucoup de couleurs différentes en fonction du type de sol.
1: Ah oui, je vois, jurassique, plutonique.
2: Donc ça, ce sont des niveaux géologiques. Donc là, on parle de millions et de millions d'années. Pour faire simple, c'est argilo-calcaire, mais pas que. On est un vignoble assez tardif. On vendange souvent plus tard que les autres appellations de la côte de Beaune.
1: Vous êtes entre la côte de Beaune et les hautes côtes, finalement.
2: Oui, exactement.
1: C'est ça.
2: Les Maranges, ils sont exposés sud-sud-est, on va dire. Les hautes côtes, moi, personnellement, j'ai des parcelles, elles sont exposées vraiment plein sud.
1: Nouvelle confirmation de la définition hyper millimétrée des terroirs bourguignons.
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4: Et dans le 7-9 France Bleu Paris, tous les week-ends, Thierry Boeuf vous donne ses bons conseils hein, de bistrot parisien. Il vous présente aujourd'hui un établissement qui a fait des émules un peu partout en France avec ses fameux bouillons. Direction Chartier ce matin.
5: Et le cocktail américain, c'est quoi ?
6: C'est un coquelet grillé avec une sauce américaine, tomate, échalote, une pointe de cognac, du vin blanc. C'est un peu relevé.
7: Un déca,
8: pâté, jambon, c'est une oreillette, gruyère, cantal, rôti, jambon de pays.
9: Eh bien, tout ça, ça va aller dans la blanquette.
10: Bon appétit.
11: Chartier, le temple vénéré de la gastronomie populaire à Paris, appelé Bouillon, a fait des émules ces dernières années. Pas moins de 12 bouillons se sont créés depuis 2019. Des indépendants, des groupes, Pigalle et République, Julien, Faramond et autres. Mais c'est bel et bien Chartier qui tire son épingle du jeu en ajoutant deux bouillons à la maison mère du 7 de la rue du Faubourg Montmartre, à Montparnasse et Gare de l'Est, avec l'assurance de trouver dans les trois établissements le même menu à prix mini doux.
12: Aujourd'hui, nous aurons un saucisson à l'ail ou alors une salade de tomates pour 2 €, un rôti de porc pomme normande ou bien une saumonette sauce poivre vert à 9,60 €, une mousse au chocolat ou une coupe vanille chocolat, une glace, pour 2,80 €.
11: Et c'est bien ça qui fait le succès des bouillons depuis 130 ans. Prenons l'exemple du navire amiral, le Chartier des Grands Boulevards. 325 places, 6 à 800 repas servis chaque jour dans un décor 1900. Rien n'a bougé sauf l'ajout du chauffage central. Imaginez il y a 100 ans, dans la salle de 25 mètres de long et 6 mètres de hauteur sous plafond, un énorme poêle à charbon au centre brûlait les clients qui en étaient proches et laissait geler tous ceux qui en étaient éloignés. Pour le reste, c'est de l'authentique et dès la porte à tambour franchi, la magie opère.
12: Alors nous approchons, vous voyez, pour entrer, on va être obligé de pousser cette porte à tambour qui était posée en 1912 et qui a vu tous les clients depuis. Poussez fort, allez-y, nous allons entrer.
11: Et si l'on est bien dans ce premier quart 21e siècle, grâce à Chartier, on entre chez Balzac ou Maupassant. Et on doit ce privilège à Camille Chartier. Il suffit de se balader rue Racine, admirer la devanture du grand bouillon Camille Chartier, un joyau de l'Art Nouveau.
7: Vous êtes au premier étage du bouillon Chartier, au 3 rue Racine. C'est historiquement un bouillon Camille Chartier ouvert en 1906. On est allé jusqu'à environ 200 bouillons sur Paris à une époque. Ils ont été à l'origine très populaires et puis après sont devenus un petit peu plus bourgeois. Il y a eu différentes variantes qui ont été créées. Toujours avec un souci du décor et un soin amené à l'esthétique. Hein. Le début du siècle, c'était l'apogée de l'Art Nouveau.
11: La devise de la maison Chartier, souvent copiée, jamais égalée. Pour preuve, cette altercation en 1900 entre Camille Chartier et Alexandre Duval, un autre grand patron de bouillon parisien. Chartier un jour va déjeuner chez son concurrent. Duval, le voyant rentrer chez lui, l'apostrophe d'un ton ironique. Alors Chartier, vous venez manger chez moi parce que c'est meilleur que chez vous ? Et Camille Chartier de répondre, eh non, parce que chez moi, c'est complet.
4: Merci beaucoup Thierry Boeuf. 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
10: 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J'espère que vous allez bien. Aujourd'hui, on va parler d'amour ou alors de célibat. Enfin, je sais pas, parce que on voit tellement de choses sur les réseaux sociaux. Oui, les hommes ceci, les femmes ceci. Une femme, elle m'a fait du mal au cœur. Mon mec m'a fait du mal au cœur. Il m'a trompé. Il est parti. Mais en fait, pourquoi vous vous mettez en couple? Vous savez qui vous vous mettez en couple? Vous vous mettez en couple avec un être humain. Alors un être humain, je vous rappelle quand même ce qu'il est capable de faire. Un être humain, ils ont créé la guerre, l'esclavage, la torture, le viol, le génocide et la télé-réalité. Et après vous êtes surpris quand votre partenaire, qui est un être humain, il vous a mal parlé ou alors il vous a trompé, machin et tout. C'est vous qui choisissez de sortir. Pourquoi vous sortez avec un être humain? Et après vous êtes surpris quand ça se passe mal. Vous avez l'arrogance de croire qu'un être humain, il va bien vous traiter pendant 30 ans. Il y a des êtres humains, ils trichent au Scrabble. C'est quoi l'intérêt de tricher au Scrabble? Et vous leur confiez vos émotions, vous leur confiez votre cœur à un être humain et vous êtes surpris quand l'être humain il vous fait un coup de Trafalgar, mais vous n'êtes pas bien. Arrêtez de vous mettre en couple. Mettez-vous en couple avec un esprit, voilà. Tu mets en couple avec un esprit, voilà, l'esprit au moins il va pas t'emmerder. En même temps, un esprit, c'est un ancien être humain, donc si, ça peut être emmerdant. Non, mais pas les esprits. Arrêtez de faire confiance aux êtres humains. T'as cru que ton partenaire, c'était qui? C'était Jésus. D'ailleurs, même Jésus, ils l'ont tué, les êtres humains. Même lui, s'est fait avoir. Et vous exigez une loyauté pendant 30 ans. Arrêtez ça. Arrêtez de vous mettre en couple avec des humains. Mettez-vous avec un arbre. Voilà. L'arbre, c'est solide, calme, silencieux, stable. Et en plus, il est enraciné, il peut pas partir. Voilà. Ton ex, il aurait dû essayer. L'arbre, tu peux lui faire des câlins. Il parle pas, il t'engueule pas. Tu peux oublier les sacs poubelles, il dit rien. Tu peux lui raconter ta journée, il te juge pas. Et c'est mieux qu'un mec, c'est mieux qu'une meuf, c'est mieux qu'un psy. Alors après, niveau sexe, bah écoute, c'est du bois. Il est toujours dur. Alors après ça dépend de ce qu'on aime, hein, ça dépend de ce que t'aimes, tu vois. En même temps, si c'est pas très fun, au moins il te ghoste pas, l'arbre, tu vois. Il a pas d'insta, il poste pas de story ambiguë en mode « je suis dans une forêt chelou ». Et le pire, c'est que des fois, tu parles à un arbre dans la vie, tu vois. T'as plus de réponses que quand tu parles à une copine. Parce qu'un arbre, lui, il te fait pas rien, non, rien. Non, c'est pas ça, mais laisse tomber. Alors, moralité, si vous vous mettez en couple avec un être humain, n'oubliez jamais qu'en face de vous, bah, vous avez un être humain. 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
1: Si vous portez le nom de

0: Buzz. Donc, Béa et Lagen, être dans le Lagen, c'est devenu une expression permettant de dire que l'on est dans un état qui n'est pas des plus sympathiques. Vous saurez maintenant que Lagen, c'est pas la gueule de bois, mais c'est de la boue en langue bretonne. À Lagen.
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0: Et j'en arrive maintenant à un nom de famille très commun. Vous en connaissez peut-être, hein, peut-être qu'il y en a dans votre entourage, ou peut-être le portez-vous vous-même. C'est Salin. Alors, déjà en breton, on prononce Salaune. Pas Salin, mais Salaune. Comme le célèbre ermite de la forêt de Landévennec, ou encore du Folgoat, près de l'Esnevin, Salaune ar Fol, Salin dit le fou. Salin est donc un nom ou un prénom, et son origine remonte à loin, très loin, et vient aussi de très loin. C'est avec l'évangélisation de l'Armorique que ce nom est sûrement arrivé, car Salin, ou Salaune, n'est rien d'autre que l'adaptation bretonne du prénom Salomon, Salomon, fils de David, roi d'Israël. Donc, un nom de famille biblique aujourd'hui, Salomon, devenu Salaune en breton, mais aussi Salou ou encore Salic. C'est la même origine pour ces noms de famille. Salin ou Salomon, si vous voulez, fut d'ailleurs le nom d'un autre roi, mais de Bretagne, cette fois-ci au 9e siècle. Donc, un nom de famille plus que royal. Les Salins pourront à l'avenir se vanter d'avoir un nom de famille prestigieux. Je vous dis à demain, même heure, même radio, en Mans. Ici Evel Just, Canoir-Houas.
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4: Un curé en soutane et en charentaise. Un curé farfelu, hein, mais aussi romancier et brocanteur, est capable de faire venir Jacques Brel ou Pierre Dac à Tusson, ce village situé dans le Nord-Charente. Bienvenue dans la vie trépidante de l'abbé du Couré. Roger du Couré, il est ordonné prêtre en 1937. Il arrive à Tusson en 1942, il a alors 30 ans, et il restera près de 40 ans dans le village charentais. Très vite, il devient une figure incontournable de Tusson. Alors, bon, il faut dire que l'abbé du Couré, c'est un sacré personnage. Alors, c'est un homme cultivé qui vit avec ses chats et ses livres au milieu d'un énorme bric-à-brac installé dans le presbytère. Alors, il s'est aussi distingué par les échanges réguliers et parfois musclés, avouons-le, qu'il avait avec le maire, qui était un instituteur athée. Évidemment, difficile de ne pas faire le parallèle avec le célèbre duo Don Camillo et Pépone. Et c'est d'ailleurs ce parallèle que faisaient les habitants de Tusson à ce moment-là. Et cette relation, elle va inspirer un premier roman policier à notre curé en 1954. Le titre de ce roman, écoutez bien, « On a assassiné Monsieur le maire », tout un programme. Mais l'abbé du Couré ne se contente pas d'écrire. Pour financer l'école privée qu'il a fondée, il organise des spectacles. Et il arrive à faire venir à Tusson des vedettes de l'époque. Pierre Dac, Fernand Reynaud ou encore Sacha Distel. Ce qui est quand même incroyable pour un village de cette taille dans les années 1950-1960. L'abbé du Couré publie des contes pour enfants, des ouvrages historiques et même un livre intitulé « L'humour en soutane », salué à l'époque jusqu'au Vatican et le pape en personne. En 1970, il est élu membre de l'Académie d'Angoumois, en reconnaissance de son travail littéraire et surtout de la place accordée à la Charente dans ses écrits. À côté de ça, c'est aussi un rêveur. On raconte qu'un jour, il a oublié d'aller célébrer un mariage dans une commune voisine. Pourquoi ? Parce qu'il regardait un match de foot à la télé. À la fin de sa vie, l'abbé du Couré entreprend une vaste monographie consacrée à l'histoire de Tusson. Deux volumes sont parus, le troisième n'a pas pu être édité en raison de son décès le 3 mars 1990. 36 ans après sa mort, l'abbé du Couré demeure une figure singulière du paysage de Tusson, mais du paysage charentais, un prêtre écrivain profondément attaché à son village et dont l'empreinte dépasse largement les murs du presbytère de Tusson.
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5: Là, on est sous la tribune.
6: Sous la tribune gouache, oui, exactement. Donc, la tribune historique du stade Gilbert Brutus. Et on va aller réveiller la mascotte qui sommeille ici depuis le dernier match.
5: Et vous, Nicolas, vous faites quoi ici ?
6: Alors, moi, je suis donc président de la Peine de Canoës. Et depuis la saison dernière, j'endosse aussi le rôle de mascotte lors des matchs.
5: D'accord, c'est-à-dire, on ne

0: vous voit pas.
1: On me voit pas.
0: Voilà, et vous enfilez le costume.
1: Le costume là, qui se trouve juste ici. Donc les différents éléments, donc la tête et le reste du corps qui sort du pressing.
0: Donc là, on est un peu dans votre loge.
1: Voilà, dans ma loge à moi, donc avec mon coéquipier qui fait Drago, moi je fais Drax et on fait l'animation, l'entrée des joueurs, on salue les supporters et donc les photos avant le match.
0: Voilà, les mascottes, l'une est jaune, l'autre rouge.
1: C'est ça, aux couleurs des dragons, donc avec le nouveau maillot qui va être porté par la mascotte aussi. On fait toutes les animations liées avec les dragons, donc tous les événements qu'il peut y avoir et les différents matchs tout au cours de la saison.
0: Et alors, comment vous avez eu cette opportunité de devenir mascotte? Il y a eu un appel d'offres? Comment ça s'est passé?
1: Alors non, je connaissais l'ancienne mascotte. Je lui ai demandé si jamais il y avait quelqu'un intéressé pour faire la mascotte, comment ça se passait. Et j'ai testé et ça m'a plu. Et du coup, je continue depuis l'an dernier.
0: D'accord, là on ressort.
1: On ressort de la tribune et généralement quand je ressors ici, c'est habillé avec le costume de la mascotte et on va saluer les supporters anglais lors des matchs et on va faire quelques photos près de la boutique et après on revient ici pour aller sur le terrain sortir avec les joueurs.
0: Mais dites-moi, vous aviez une âme d'artiste parce que c'est un petit peu spectacle là ce que vous faites?
1: Non, pas vraiment, mais bon, je suis un peu dans les associations, tout ça, donc ça me plaisait bien. Et une fois qu'on a la tête, on change de rôle et ça permet de faire des gestes, aller serrer les mains avec les supporters, aller prendre les gens dans les bras quand ils nous tendent les bras, aller faire les photos avec des petits, voir les petits aussi contents de nous voir arriver en mascotte, de voir la mascotte, ça réjouit les petits. Les photos, les Anglais, beaucoup de supporters anglais aussi veulent leurs photos avec la mascotte.
0: Donc finalement, les gens ne savent pas que c'est vous à l'intérieur?
1: Non, ils ne savent pas. Maintenant, certains vont savoir, mais dans mes proches et un peu dans les membres de la peigne, il y en a qui savent que c'est moi à l'intérieur. Oui. Beaucoup ignorent et après j'aime bien leur dire je t'ai vu au match. Et eux, ils m'ont pas vu, mais je leur dis moi je t'ai vu. Moi j'aime bien, ça me fait voir autre chose du match.
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1: Dans Toujours à la page, je vous emmène dans une forêt extraordinaire. Extraordinaire et inquiétante à la fois. Celle de Chimère tropicale, dernier livre de Corinne Morel d'Arleux, paru chez Dalva. Femme politique repentie, écologiste convaincue, Corinne Morel d'Arleux a d'abord écrit des essais pour transmettre ses convictions, mais depuis quelques années, c'est aussi à travers le roman que cette drômoise a choisi d'exprimer sa fascination pour la nature. Et c'est en Inde du Sud, lors d'une résidence d'écriture, que l'autrice a imaginé cette histoire, l'histoire d'Ariane, infirmière en psychiatrie qui n'a jamais quitté ses montagnes, mais rêve de jungle. Alors le jour où un double accident d'avion improbable se produit dans une forêt tropicale éloignée, Ariane trouve l'occasion de rejoindre cet univers fantasmé. Un univers de moiteurs, de crocs, de mystères, de magie, où elle croisera un homme jaguar, des chamans, des morts inaccomplis et l'inquiétant Cadillac qui la poursuit comme une ombre. Vous l'aurez compris, la place de l'imaginaire dans le livre de Corinne Morel d'Arleux est centrale. Alors je lui ai demandé quelle était pour elle la place de l'imaginaire, son importance dans la vie.
2: Ouais, j'ai l'impression que c'est un sujet d'une actualité brûlante, cette question de la place de l'imaginaire. D'abord parce que j'ai l'impression qu'on est nombreuses et nombreux à avoir de plus en plus besoin de se réfugier dans l'imaginaire pour de temps en temps échapper au réel qui semble de plus en plus dystopique et difficile à affronter. Et ensuite parce que l'imaginaire, c'est aussi ce qui nous permet éventuellement d'imaginer autre chose. Comment le monde pourrait être de manière différente, de cultiver une forme d'empathie aussi, de pouvoir se mettre à la place de l'autre, d'envisager qu'il puisse y avoir des réalités multiples et pas une seule manière d'aborder la vie, d'aborder les événements, les faits. Toute ma question, moi, c'est de savoir comment on nourrit nos imaginaires, qu'est-ce que ça nous permet de produire qui n'est pas encore là, qu'est-ce que ça peut faire advenir dans nos vies.
1: Alors dans ce que vous nous racontez, il y a de l'extraordinaire, il y a du magique, il y a cette jungle qui est presque hantée.
2: Oui, cette forêt tropicale, elle est à l'image de la symbolique de la forêt qui est à la fois dans l'imaginaire collectif, un endroit, un milieu qui attire et en même temps qui a souvent provoqué aussi la peur, la crainte, parce que c'est un lieu mystérieux, étrange, sombre. Parce que finalement, je trouve que c'est beaucoup à l'image de notre époque, de nos vies, d'apprendre à cheminer sur cette ligne de crête entre émerveillement et inquiétude. Et donc, c'est finalement assez logique que ça se soit retrouvé dans mon écriture et dans l'histoire de Chimère tropicale.
1: Chimère tropicale, c'est un objet littéraire étrange, un roman organique qui nous enlace, nous emporte, sans laisser voir ce qui relève de la réalité ou de l'illusion. C'est sûrement pour cela qu'il est présélectionné pour le prix Ouest France Étonnant Voyageur, verdict attendu le 24 mai 2026. En attendant, à vous de vous plonger dans ces chimères tropicales parues chez Dalva.
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3: On raconte, on vous rappelle aussi les mille raisons d'aimer la Côte d'Azur. Tout ne se passe pas que sur le plancher des vaches. Salut Tom Aubry.
4: Salut Quentin, bonjour à tous.
3: C'est un bon moyen justement d'ouvrir la page du jour.
4: Allez, c'est parti.
3: Allez hop.
4: Raison numéro 5, journée spéciale. Aujourd'hui, ce 28 novembre, on célèbre une vieille dame. Une vieille dame que l'on connaît tous. C'est la mère de centaines de millions de personnes, car elle borde notre littoral. Je parle bien sûr de la Méditerranée. Méditerranéum, la mer au milieu des terres en latin. Ou Mare Nostrum, notre mer. Et il faut bien dire, ici dans les Alpes-Maritimes, on est tous méditerranéens.
3: Alors, ça veut dire que la Méditerranée fait aussi partie de notre patrimoine.
4: Bien évidemment, un patrimoine que l'on partage avec des millions de personnes. C'est un carrefour de culture, un pont entre trois continents. La Méditerranée a vu naître des civilisations, des philosophes, des poètes et les plus anciennes routes commerciales. Et aujourd'hui encore, elle abrite l'une des plus fortes biodiversités du monde. Des herbiers, des coraux, des tortues, des mérous. Un patrimoine naturel incroyable, juste sous nos yeux.
3: Alors, qu'il y ait une journée mondiale de la Méditerranée, pourquoi pas? Mais pourquoi le 28 novembre? Pourquoi aujourd'hui précisément?
4: Car il y a 30 ans, jour pour jour, une décision historique a été prise. À Barcelone, le 28 novembre 1995, l'Union européenne et 12 autres pays bordant la Méditerranée se sont réunis pour signer un accord fondateur. C'est le lancement du processus de Barcelone, dont l'un des piliers stipule qu'il faut renforcer les échanges entre les peuples, promouvoir l'éducation, la culture, les droits humains et développer une identité méditerranéenne partagée. En bref, il faut faire de cette mer un lieu de dialogue plutôt qu'un lieu de fracture. Alors aujourd'hui, que l'on vive à Nice, à Menton, à Barcelone, à Tunis ou à Alexandrie, on partage tous un bout de cette mer, de cette histoire et de cette culture commune.
3: Mais on le sait, Tom, hein, la Méditerranée est aussi en danger.
4: Le changement climatique détruit cet écosystème hors norme. Des cachalots aux phoques moines, en passant par le corail rouge et le mérou brun. Car oui, il y a du monde qui vit sous la surface. 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
3: Tiens donc.
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3: Et ça, c'est une très belle raison d'aimer la Côte d'Azur et d'aimer la Méditerranée.
4: En plein dans le mille.
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5: Dès la création de son entreprise, Thomas Giuntini s'est fixé un cap précis.
6: La première étape, c'était de vouloir apporter à la Corse un savoir-faire supplémentaire par le métier de siropier. La deuxième, c'était de proposer une alternative au sirop industriel en proposant des sirops naturels à base de fruits, de plantes, sucre.
5: Le jeune Bourguignon, qui travaille avec sa mère et sa sœur, a appris le métier de siropier sur le tas.
6: Alors, il n'existe pas de formation de siropier. Donc, on s'est auto-formé. On a contacté des siropiers sur le continent pour nous transmettre aussi un peu leur savoir. On a fait beaucoup de recherches et de développement, beaucoup d'essais pour pouvoir réussir à avoir une recette qui nous convient.
5: Et pour créer un sirop, il faut passer par différentes étapes.
6: Ça va être d'abord une base d'eau. Nous, on utilise l'eau de Dille. Un bon produit, donc ça peut être du fruit, ça peut être de la plante. En l'occurrence, aujourd'hui, on est sur une production de sirop de menthe avec des feuilles de menthe fraîches. Alors, la première étape, ça va être déjà de laver les produits, de les découper. Par exemple, la menthe, on va l'équeuter. Ensuite, on va venir faire une infusion du produit pour libérer tous les arômes. Alors, en fonction du produit, on peut aussi faire une macération ou une extraction, comme aujourd'hui une infusion. Ensuite, on va venir faire un sirop neutre, donc une base d'eau et de sucre. On va ajouter cette infusion ou notre jus directement dans ce sirop neutre, qu'on va monter en température, à une certaine température, qu'on va redescendre puis remonter. Et ensuite, on passe à la mise en bouteille, après stérilisation des bouteilles bouchons. On embouteille à chaud. Et ensuite, on va laisser refroidir. On va passer à l'étape de nettoyage des bouteilles, étiquetage et numérotage.
5: Thomas travaille avec des produits locaux.
6: La myrte, la clémentine, la figue. Quand on a des fraises, on travaille avec de la fraise corse. Après, sinon, on se limite pas qu'à ça. On aime bien travailler plein de produits différents, mais on privilégie énormément les produits corses comme l'eau et le reste.
5: Développer sa gamme, être implanté sur toute la Corse, conquérir un jour le continent, telles sont les perspectives pour Thomas Giuntini, le jeune siropier de bord.
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7: Tous les jeudis, vous partagez avec nous un lieu de Provence. Et ce matin, vous allez nous faire découvrir une source.
8: Eh ben non.
7: Ah bon?
8: Non.
7: Mais qu'est-ce que vous m'avez écrit alors?
8: Sur le coup, je voulais, puis après, je me suis dit, non, une source, ça se dit pas.
7: Vous faites un peu comme vous voulez.
8: Exactement. Non, ça se dit pas une source. Alors, c'est pas moi qui le dis, c'est Lily Desbellon dans le château de ma mère. Voilà. Mais je vais quand même vous parler de source à travers ces gentils Manon. Oui. Hier, vous vous rappelez, je vous ai parlé de l'expression patin couffin, qu'on emploie dans le sens de etc. Et j'ai mentionné l'expression et le con de Manon. Et pour n'offenser personne, j'ai dit, ne le prenez pas pour vous les Manon, c'est juste une expression. Et j'ai ajouté, on vous aime d'amour. Ok. Problème, c'est qu'à peine ma chronique finie, ma chérie m'a demandé, c'est qui cette Manon que tu aimes d'amour? C'est vrai. Alors je lui ai dit, mais personne, c'est une expression. Et elle me dit, mais pourquoi tu me dis que tu l'aimes d'amour? J'ai dit, mais non, mais t'as pas la ref, c'est Pagnol, c'est Manon des Sources, c'est Hugolin, hein. Vous savez, Manon, je t'aime d'amour. Vous le faites, non, Eric?
7: Manon, je t'aime d'amour.
8: Je t'aime, Manon. Voilà, on est d'accord, voilà. Mais désolé, on va quitter la poésie bucolique et romantique de Manon des Sources et les collines pour que je vous explique cette expression, le conte de Manon. Alors, pour tout vous dire, on sait pas trop d'où elle vient, elle semble pas typiquement provençale, en tout cas, on la connaît dans le sud-ouest, jusqu'à chez Francis Cabrel, même si elle est très attachée à la Provence, notamment à travers l'œuvre de Pagnol, bien sûr. Comme je vous l'ai dit, on l'emploie pour exprimer, là aussi, une suite que l'on n'énumérera pas, comme pour dire, etc., hein. Exemple, dans un roman de Jean-Paul Delfino, et tout le con de Manon et tout le tremblement. Ou encore, chez Maurice Gouirand, hein, il regrettait la prospérité de Marseille, mais aussi le respect de la religion, de la morale, de la discipline, du patin couffin et du con de Manon. Oui, le con de Manon, c'est l'équivalent de patin couffin et tutti quanti. Autre subtilité décrite par Rivonora dans son dictionnaire des parlers régionaux, l'expression serait utilisée pour couper court aux exigences de son interlocuteur. Exemple, et le con de Manon, non, pendant que tu es, leur dire, allez, c'est bon, hein, arrête-toi, tu m'as gonflé. Dans la lignée des fâcheux de, fan de chichoulo, fan de pute, ou même, autre expression avec d'autres prénoms, je suis désolé, la putain d'Adèle ou la putain de la Caroline, c'est, on va avoir des problèmes.
7: Je pense, oui.
8: Cette interjection est aussi utilisée pour marquer la surprise. En voici un exemple sous la plume de Maurice Gouirand, cette fois dans le théorème de Langambi, le con de Manon, mais c'est mon riri. Et on la trouve aussi chez Gilles Del Papas, sous la variante la con de Manon. Selon Robert Bouvier, dans le Parler Marseillais, l'expression exprime aussi le dépit ou l'irritation, hein, et il donnait cet exemple, le con de Manon, ça a encore foiré. On trouve aussi des variantes avec le con de Madon, et on vous aime aussi d'amour, les Madons. Non, je vais rien dire, parce que je vais avoir des problèmes avec Magaté. Magaté, c'est toi que j'aime d'amour. En tout cas, tous les auteurs s'accordent à dire que Manon est sûrement là juste pour la rime, sans aucun lien avec une quelconque Manon qui aurait existé.
7: Bien sûr.
8: Et je vous le confirme parce que j'ai vérifié toutes mes sources.
7: Parfait. Un petit bonjour à votre gâté qui nous écoute ce matin.
9: Il avait Manon des Sources.
7: Oui, non, mais c'est pardon.
9: Il avait bien Manon des Sources.
8: Non, j'ai vérifié mes sources maintenant. Je ne sais pas s'il l'a vérifié.
7: Oui, non, mais bien sûr. Bien sûr. Mais vous me prenez.
8: On vérifie.
7: C'est possible, ça.
8: C'est comme ça.
7: Non, mais si vous voulez, je vous laisse.
8: Mais non, t'aimes d'amour, Eric.
7: Bon. Donc, un petit bonjour à votre gâté. Oui. Je le confirme, mais Eric est sage comme une image.
8: Mais exactement.
7: Enfin, chérie, je t'aime.
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10: Et nous sommes à Châteldon, un charmant village du Puy-de-Dôme, connu pour son eau minérale et ses ruelles pittoresques. Et désormais également pour une illustratrice, Christine qui est avec nous, Christine Flamand. Qu'est-ce qui a été le plus rude, Christine? Racontez-nous sincèrement, plutôt le climat ou les Auvergnats?
11: Ni l'un ni l'autre. Le climat, ça m'a beaucoup plu parce que de nouveau, on trouve vraiment les saisons, l'automne, l'été, l'hiver, et l'hiver vraiment, quoi, avec de la neige. Donc ça m'a beaucoup plu. Les Auvergnats, j'ai été très bien accueillie dans ce village, donc ça m'a pas pesé. Ce qui a été plus dur, c'est, en fait, pour moi, ça a été de l'éloignement de Paris, c'est-à-dire plus voir mes amis, ma famille, pas pouvoir aller au cinéma en sortant de la maison. Il faut prendre la voiture pour tout faire, faut prendre la voiture. Alors qu'avant, je prenais mon vélo. Bon, ici, c'est pas possible. C'est plutôt une vie complètement différente de la vie parisienne. Cela dit, je m'y attendais. Et en fait, j'ai aimé Châteldon et l'Auvergne pour des choses différentes, hein. Pour la nature, pour les balades.
10: Et est-ce que le changement d'environnement a influencé votre travail?
11: J'ai pas eu cette impression-là, quoique. C'est-à-dire que quand j'arrêtais de travailler, je pouvais aller marcher dans la montagne, dans la campagne alentour. Et ça, c'était très agréable. Beaucoup plus agréable. Avant, je veux dire, fallait que je prenne mon vélo, que j'aille soit dans Paris, soit au bois de Vincennes, c'est pas pareil, quoi. Donc peut-être une espèce de quiétude.
10: Moi, j'aimerais savoir, Christine, comment vous êtes devenue illustratrice? Qu'est-ce qui s'est passé? Qu'il y a eu un déclic à un moment ou à un autre? Ou alors dans la famille, il y avait déjà des gens qui avaient ce genre de talent?
11: Non, alors, mais on lisait beaucoup, on a eu des livres pour la jeunesse. Moi, j'admirais énormément les livres qu'on nous offrait ou qu'on pouvait lire quand j'étais enfant. Ce qui me plaisait pas, c'est que les princesses, elles étaient toujours blondes aux yeux bleus, ce qui n'est pas mon cas. Donc, je me pensais que moi, si j'avais dû faire l'illustration, je l'aurais fait autrement, évidemment. Et puis, donc, j'ai suivi des études de lettres. Je n'ai pas vraiment écrit le livre pour la jeunesse. Par contre, j'ai commencé à prendre des cours de dessin. Et j'ai commencé, donc...
10: C'était en vous. C'était vraiment une certitude.
11: Oui, oui, mais sans savoir si ça allait marcher.
10: Oui, mais c'est ce que vous vouliez faire.
11: Exactement, voilà. Donc, j'ai travaillé en autodidacte à illustrer des contes, des comptines, des petites histoires que j'inventais, que j'allais présenter régulièrement aux éditeurs, qui me refusaient parce que c'était quand même très, très maladroit ce que je faisais. Mais à l'époque, c'était quand même assez facile.
10: Donc, maladroit, c'est-à-dire ?
11: C'était mal dessiné, quoi. Vraiment,
10: ah oui.
11: Oui, oui. Mais
10: c'est avec du recul que vous dites ça.
11: Oui, bien sûr. Ah oui, à l'époque, je trouvais que c'était pas mal.
10: Vous étiez très fière de vous, à l'époque.
11: Non, quand même, non. Non, non, quand même, je voyais bien par rapport à d'autres. Mais je trouvais que malgré tout, ça allait.
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9: On doit faire un reportage avec les R3, Moggio Carnon, mais je ne sais pas sur quel terrain ils sont.
12: Ils vont venir là ou là-bas ?
13: Là, le terrain ici est allumé
9: 24 sur 24.
13: 24 sur 24.
0: Virginie et vous. Il y a quelques jours, le monde du football héraultais a vécu un moment historique. Quatre clubs étaient en effet en 7e tour de la Coupe de France.
14: Le numéro que vous demandez n'est pas attribué.
0: Point P foot pour ceux qui n'y voient pas très clair. En gros, on part des professionnels de la Ligue 1, 2, 3, ensuite les semi-pro avec les nationales 1, 2, 3, et les amateurs avec les régionales et départementales 1, 2, 3. La Coupe de France a cette particularité qui permet aux équipes de toutes les divisions de s'inscrire et de se rencontrer entre elles. Avoir quatre clubs à ce niveau de la compétition est donc dingue. Quelques jours avant leur élimination, je suis allée à l'entraînement des R3 de l'Union sportive Moggio Carnon. Rendez-vous à la plaine des sports de Moggio, un mercredi soir, 19h. Il fait déjà bien nuit. Tous les terrains sont allumés, ça joue dans tous les sens. Arrivé sur le bord du terrain avec Mathis, le technicien du son, on tombe sur Mehdi, le directeur sportif du club. Posté juste à la sortie du vestiaire, il voit tous les joueurs arriver.
15: Bonsoir.
16: Bonsoir.
15: Bonsoir, vous allez bien ?
16: Bonsoir, vous aussi, merci.
15: Ça va,
16: je suis super bien, le jeune, il dispose de bonsoir.
15: Moi, il le sort bien. Ce que je leur dis souvent, c'est... Il y a des gens qui préparent la buvette, qui préparent celui. Quand vous finissez le match, première chose que vous faites, vous allez leur dire bonjour, vous mangez un morceau, vous dites bonjour à tout le monde. Là, c'est le respect, c'est...
0: Tout en regardant les joueurs faire des jongles et des passes en attendant le coach, je demande à Mehdi depuis combien de temps il est au club.
15: Moi, je suis resté pendant 30 ans à Van Dagen. Après, je suis parti dans un gros club à Palavas, R1, tout ça, là. J'ai fait 2 ans, puis après, ceux qui sont venus me chercher ici. Après, la politique d'ici m'a pas plu, je suis reparti. Après, ils sont revenus me rechercher.
16: La politique a changé ou quoi ?
15: Ouais.
16: Ah oui, d'accord. Et c'est quoi le boulot d'un directeur sportif ?
15: Toute la coordination des éducateurs, des joueurs. Quand il y a un problème, au lieu de se prendre le chou avec l'entraîneur, de venir me rencontrer, discuter.
16: D'accord.
15: Faire les planifications des matchs à l'extérieur quand on se déplace, tout gérer, tout.
16: Ah oui, c'est un sacré boulot.
15: Ah oui.
16: Et ça, c'est du bénévolat ?
15: On me paye mes frais d'essence.
16: Oui, d'accord. Oui,
15: mais après, je j'attends pas ça pour vivre.
16: Oui, d'accord.
15: Moi j'ai un boulot. Hein.
16: Vous faites quoi dans la vie ?
15: Je suis responsable de maintenance dans une grosse société, Van Dagen.
16: Et donc le foot, ça a toujours été votre truc ?
15: Ah, toujours. Toujours.
16: Vous avez toujours fait deux métiers tout le temps ?
15: Ah oui, moi le foot c'était. J'ai joué, j'ai entraîné.
16: Il n'y a jamais eu de truc de quand je serai grand, je serai Zidane ?
15: Bon, les Zidane, il y en a. On croit tout le monde les Zidane, mais il n'y en a pas beaucoup. Hein. Oui. Après, il y a des regrets bien sûr, parce que nous, quand à notre époque, on avait les copains et. Et quand tu avais tes copains, tu restais avec tes copains, j'aurais pu partir ailleurs, hein. Je dis la vérité, j'aurais pu partir ailleurs. Mais quand les copains du village et tout, bon, après, c'est des choix qu'on a fait de la vie. Hein. Bon.
16: Et les copains, ils sont toujours là ?
15: Oui, oui, je les vois toujours.
16: Ah bah alors ça valait la peine peut-être.
15: Alors, mon collègue, c'est Psycho, ça va pouvoir.
0: On ne sait pas si Mehdi aurait été un grand joueur pro, mais comme directeur sportif du club amateur de Moggio Carnon, il fait l'unanimité.
15: Ça va, bon,
16: bonsoir.
15: Bonsoir.

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